0: Mania, Club Dorothée Mania, Patrick Bruel Mania, et vous, vous avez quoi? La Chikung Mania. Voilà, c'est Chikungunya, c'est nul, nul. Nous, on a connu des manias de ouf, on a connu les boys bands, et au final, les To Be Free, qu'est-ce qu'ils faisaient? Ils faisaient un peu de la dance et de la techno. Vous connaissez cette musique? La musique avec des textes extraordinaires, dignes de Baudelaire, de Balzac et de Molière. Il y a un Américain, il est arrivé, il a dit... I like to move it, move it. I like to move it, move it. I like to move it, move it. You like to move it. Ça, c'est même pas un refrain, c'est un mantra, les gars. Extraordinaire. Les Allemands, ils ont vu ça, ils ont dit, OK, nous aussi, on va s'y mettre. Eins, weins, Polizei, drei, vier, Grenadier, fünf, sechs, Sattekirk, Sittenark, Gutenacht. Je suis pas très fort en allemand, j'ai fait ce que j'ai pu. Mais on sentait le niveau du texte. Il y a un mec qui avait écouté ça, il a dit, OK, d'accord, vous voulez jouer ça? Tout ta, tout ta, tout ta, ta, tout ta, tout ta, tout ta, ta. Lui, on pensait qu'il avait fini le game. Mais non. Après, les mecs, ils se sont dit, nous, on fait plus de mots, on fait juste des sons. Pi, pa, pa, palopo. Pa, pa, palopo. Pi, pa, pa, palopo. Même les chanteurs, ils comprenaient même plus ce qu'ils disaient. I'm a scat man. Vous allez pas me faire croire que le mec, il comprenait ce qu'il disait. Voilà, c'était ça, les années 90. De la créativité, des chansons à texte. Mais bon, toutes les bonnes choses ont une fin. Les années 90, elles sont parties. Un jour, sans retour, effacées. Votre amour, sans se retourner. Excusez-moi, je suis encore ému par le téléfilm sur Philippe Nicolic.
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2: Bonjour Médéric Gasquet-Cérus.
3: Bonjour Philippe, bonjour à tous.
2: Notre linguiste marseillais. Vous m'inquiétez, Médé, vous avez un drôle de regard inquisiteur ce matin. Là.
3: Inquisiteur?
2: Ouais, un petit non. Peu, oui.
3: Mais confesseur peut-être.
2: Ah.
3: Je vais commencer par une question. Mmh. Êtes-vous capable de résister à la tentation? Est-ce que vous êtes capable de résister à, je sais pas moi, un bon aioli provençal?
2: Ah, c'est difficile.
3: L'aioli complet, hein.
2: Ouais, ouais.
3: Avec tous les légumes, la morue, et gradaille dans la sauce. Moi non, j'avoue. Hein. Est-ce que vous êtes capable de résister à une daube qui a mijoté pendant des heures et qui embaume la maison?
2: Ah, c'est compliqué.
3: À un morceau de gâteau des rois au frit confit bien pégueux.
2: Ouais.
3: Êtes-vous capable de résister, ça je sais que non, à un chichi fraîchi tout chaud et bien sucré? Et voilà. Alors, je parle que des désirs gustatifs, que du plaisir de la chair, car je pourrais aussi vous poser des questions sur les plaisirs de la chair et vous interroger sur votre capacité à résister à la tentation. Mais ce n'est pas mon rôle. Je ne suis ni confiseur, ni confesseur. En revanche, certains en entendent de belles. La semaine dernière, plusieurs temps forts religieux ont commencé, le ramadan pour les musulmans, mais aussi le carême pour les chrétiens. C'est dans ce cadre que l'on m'a envoyé un lien vers le podcast Carême dans la ville, réalisé par des dominicains, avec l'épisode du 22 février, au titre forcément alléchant, Confession marseillaise. Et je n'ai pas résisté à la tentation, j'ai écouté. Et vous aussi, vous allez écouter. C'est le frère Clément Binachon, du couvent de Saint-Lazare à Marseille, qui parle. Et voilà cette drôle de confession marseillaise, avec l'accent, ou pas.
4: Confession marseillaise. Après avoir jeûné 40 jours et 40 nuits, Jésus eut faim. Matthieu, chapitre 1, verset 2. Marseille, il y a quelques années, dans un confessionnal. Bénissez-moi mon père parce que j'ai péché. Je dois vous confesser, mon père, que j'ai peur que d'avoir été infidèle. C'était la semaine passée. Je prenais mon café tranquille à mon poste habituel en terrasse au-dessus de la plage des Catalans. Et là, il y a une petite... que le bon Dieu avait drôlement bien proportionné, qui a eu la mauvaise idée que d'aller piquer une tête là, sous mes yeux. Eh bien, je vous cache pas que ce spectacle m'a un peu émotionné. Et c'est ça que je voudrais confesser. Vous me pardonnerez cet exemple pagnolesque, mais il me semble éclairer une confusion courante.
3: Ah, la petite des Catalans. Alors voilà, oui, je vous résume l'essentiel de cet épisode. Ce n'est pas un péché que d'éprouver la tentation, le désir, l'envie, tant que vous n'y succombez pas. Bon, on en parle de l'accent. On sent que frère Binachon essaie d'imiter l'accent marseillais, mais sans se lâcher totalement. Ça donne l'accent, avouons-le, très bizarre, hein, une imitation pas trop réussie, mais il faut savoir faire preuve de clémence, et donc on pardonne volontiers à frère Clément Binachon. Vous remarquerez qu'il est resté sobre. Hein. Il aurait pu se laisser aller à répéter ce que l'on peut entendre, hein. Souvent de très mauvais goût, voire très sexiste. Hein. Ça peut aller de « Oh, vé la petite comme elle est charmante, Fada !»« Ah, tiens comme elle est bonasse !» en passant par « Oh, elle est bien tankée, celle-là hein. !» Voire, en mode chanson, hein, « Il y a une petite, la belle de mai, coquin de sort, qu'elle me plaît !» Ou « Il y a une petite au catalan, hein, vous pouvez faire ça aussi. » Et ça peut marcher dans plein de sens. Hein. Des filles qui parlent parlent de mecs, des mecs qui parlent de mecs, des filles qui parlent de filles, chacun s'y retrouvera. Mm-hmm. Merci à Sophie pour l'envoi de ce podcast et le bonjour à toutes les femmes folles à la messe, comme le disait Rabelais. Bon carême à toutes et tous, Ramadan Mabrouk si c'est le cas, et méfie à la tentation, ouais. Espenché. Oui, pécho, c'est péché.
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5: Alors, nous sommes dans le laboratoire des sauvages et cultivés. On est à Casteil.
6: Et vous, Valérie, vous avez créé votre propre marque de cosmétiques ici dans ce laboratoire qui est un laboratoire collectif.
5: Oui, c'est un laboratoire partagé qu'on a donc créé avec le collectif Sauvages et Cultivés. On est un groupe de productrices et transformatrices de plantes.
6: Mais vous, la particularité, c'est que vous utilisez une ressource locale que nous avons dans le département, à savoir la vigne.
5: Alors moi, je formule mes produits cosmétiques à partir de marc de raisin.
6: C'est ce qu'on a ici dans ces flacons.
5: Tout à fait. Alors le marc de raisin, c'est le résidu sec de la presse après la vendange du raisin. Donc moi, je le recueille chez Mireille Ribière au domaine du lendemain, qui est une vigneronne en biodynamie.
6: À Fourque. Oui. Et qu'est-ce qui vous a donné l'idée d'utiliser ce marc de raisin pour faire des produits cosmétiques ?
5: Alors moi, je suis fille de viticulteur et de distillateur. Donc j'ai vraiment grandi au milieu des vignes, ça fait partie de mon ADN. Donc j'avais pas vraiment envie de reprendre l'exploitation familiale, mais j'avais envie de valoriser la plante qu'est la vigne d'une autre façon, et l'idée d'en faire des produits de soins m'est apparue assez évidente.
6: Vous avez un parcours de scientifique ?
5: J'ai un parcours d'herboriste. En fait, j'ai été formée à Indorplant, qui est l'école des médecines douces et d'herboristerie à Montpellier. J'ai suivi un parcours en cosmétologie et également, voilà, pour arriver à tout ça.
6: Alors, dans vos cosmétiques, vous, qui sont sous quelle marque ?
5: Ma marque s'appelle Résonance. Résonance, R-A-I, comme le raisin. Moi, je développe deux sérums pour le visage.
6: Donc, c'est-à-dire, de ce marc de raisin que nous avons ici, on arrive à des petits flacons.
5: Alors, en fait, le marc de raisin, après l'avoir séché, je vais réaliser différents types d'extractions avec des solvants différents qui vont être à la base de la composition de mes produits. Donc, on a un sérum hydratant pour le visage, donc qui est à base d'une eau de raisin que je fabrique et que j'associe à différents types d'acide hyaluronique et d'huile essentielle. Donc ça, c'est un sérum qui est hyper hydratant, qu'on met d'abord avant toute autre crème ou huile. Et ensuite, en complément, je réalise une autre extraction de raisin, mais à base d'huile, que je vais mélanger avec d'autres huiles précieuses, du bakouchiol qui a un anti-ride naturel et des huiles essentielles qui sont régénérantes. Donc ça, c'est plutôt pour la partie nutrition très concentrée de la peau.
6: Réalisé ici à Casteil.
5: Absolument, c'est une chance formidable d'avoir ce laboratoire.
6: Et alors, vos produits, ce sont des produits cosmétiques. On va les retrouver où ensuite, Valérie ?
5: À Perpignan, dans différents endroits, à Bagnoul-sur-Mer aussi, et également chez des cavistes qui ont choisi de valoriser la vigne, le vin, mais d'une autre façon.
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1: Doom. Voilà un nom qui ne boude pas ses origines. Ben oui, je me souviens avoir croisé des pièces à Rennes, à Dijon, et toujours à côté de Dôme, il y avait écrit Nancy. Et je vous avoue que j'ai toujours du mal à ne pas être super fier quand je vois ces pièces ailleurs que chez nous. On dit pièces d'ailleurs parce que c'est une œuvre unique à chaque fois. Quand vous possédez un objet Dôme, vous possédez une pièce parce que vous possédez un morceau de savoir-faire, quelque chose d'unique puisque ça n'est pas fabriqué à la chaîne, mais selon des techniques très élaborées pour lesquelles la main de l'homme est indispensable. La main, l'œil, l'esprit de l'homme, puisqu'il faut les trois. Les trois en action pour que cet objet magnifique parvienne jusqu'à vous, que jusqu'à vos yeux dans la vitrine de la place Stanislas ou même, pourquoi pas, dans votre salon. C'est l'esprit de l'homme qui imagine les couleurs. Ces couleurs qui peuvent être vives, mais qui sont souvent douces, hein, nuancées, comme devrait l'être la vie, au fond. C'est l'esprit des artistes sélectionnés par Dôme qui fait naître l'idée. Des fruits étonnants, ici, le petit prince, là, des animaux exotiques dans cette autre collection. On a beau bien connaître Dôme et savoir que l'imagination est première, mais on s'étonne à chaque fois des idées et de l'audace qui se mettent en marche pour sortir de nouvelles beautés. Ensuite, après le travail de l'esprit, c'est la main de l'homme qui met en œuvre l'étonnante technique de la pâte de verre, technique rarissime hein, que Dôme maîtrise avec brio depuis plus d'un siècle. Le verre est coloré, fondu, coulé dans une sorte de moule, et c'est là que l'alchimie permet la naissance de la pièce. Ensuite, c'est encore la main de l'homme qui va nettoyer, apaiser la matière et lui donner cette patine et ce génie, surtout, de choper le moindre rayon du soleil pour s'en vêtir et pour briller. L'œil est là aussi pour vérifier qu'il n'y ait justement pas de défaut. Et l'œil seul juge, décide de l'avenir, de ce qui est déjà une suite énorme de savoir-faire, d'efforts et de matières premières. Ben oui, parce que si l'œil détecte un défaut, on casse tout et on recommence. Du sable, le feu, des minéraux, Dôme, c'est une alchimie unique au monde, née à Nancy. Et ça, c'est fin bien.
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2: La dernière fois que vous y êtes allé, je suis sûr que vous aviez un kawé fluo et un petit goûter dans un sac en plastique préparé par maman. Avec plus de 80 oiseaux de proie et 30 espèces différentes, et surtout un spectacle où le seul effet spécial, ah bah c'est la nature elle-même, aujourd'hui, je teste pour vous la volerie des aigles. Nous sommes dans les ruines du château de Kilsheim, c'est juste sous le Haut-Königsbourg, et je grimpe les derniers mètres à pied vers la volerie, où je suis déjà accueilli par Eric Renaud, le directeur du site, et une équipe de soigneurs passionnés, et quelques cris que j'entends au loin, assez impressionnants, d'oiseaux qui ont l'air quand même assez gros. Et on commence par les coulisses, derrière la zone qui est accessible au public. Et Alexandre, qui est soigneur, est équipé d'un gant en cuir sur tout le bras, et surtout, il est d'un calme absolu. Et je crois que c'est nécessaire. Et autour de nous, plein d'oiseaux. Et chacun d'entre eux est identifié, suivi, observé quotidiennement. Et j'apprends d'ailleurs que les oiseaux ne sont jamais forcés à voler. Ah non, non, non. Ils participent volontairement grâce à un entraînement basé sur la confiance et le renforcement positif. On les encourage, puis on leur donne des petites gâteries pour les remercier quand même. Et c'est ainsi qu'Alexandre me propose évidemment de tenir le gant. Oui, alors pas pour sortir la tarte du four, hein, mais pour tenir, non pas un pigeon non plus, hein, mais bel et bien un aigle, oui, qui passe tranquillement du gant d'Alex et au mien, voilà. Battement d'aile XXL, je sens les plumes sur ma face. Ah oui, parce qu'il fait son petit poids, hein, le petit bonhomme. Et heureusement que je suis accompagné, hein. Et étonnamment, je n'ai pas eu trop peur, parce que le regard de l'aigle est si perçant que j'étais quelque peu fasciné. Même si mon bras, lui, l'était un peu moins. La volerie des aigles, c'est la première volerie créée en France. C'était en 1968. Et à l'époque, elle avait été créée surtout pour changer l'image qu'on avait des rapaces, qui ont été longtemps persécutés. Allez, hop, le spectacle commence, je m'installe dans les gradins et je constate que pas de musique spectaculaire, hein. Juste une voix, des explications sur la vie et les comportements des rapaces et soudain... lointain dans le ciel au-dessus de nous, un vautour apparaît au-dessus des remparts, silence total. Et même les enfants arrêtent de parler, ça c'est pas mal. Le soigneur explique que certains oiseaux dépassent même les 2 mètres d'envergure. Et c'est grand 2 mètres, hein. Et il demande au public de rester bien immobile pour faire un passage encore plus près de nos têtes. Alors j'applique, je reste immobile, et sauf que ma tête, elle continue de regarder l'oiseau au-dessus de nous, un peu comme au tennis. Mauvais réflexe. Et j'entends mon voisin qui me chuchote, faut pas bouger. Ah oui, en effet, hein, parce que plusieurs rapaces s'élancent, hein, chouettes, aigles, pigargues, et on en prend plein les yeux. En tout cas, moi, j'ai retenu une chose, hein, c'est qu'ici, eh ben, c'est pas les humains qui regardent un show d'oiseaux, c'est plutôt l'inverse, hein, c'est les oiseaux qui nous observent en train d'essayer de rester calme. Et ça, c'est tout un spectacle.
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3: Nous sommes de retour dans la famille. En ce moment, il fait beau, il fait froid. Ben, on est dans le nord, il y avait un indice. Hein. Et en plus, il y a un vent de voleur. C'est une situation que j'aime peu parce qu'en général, quand on dit oh, « il fait froid », on nous répond « ben non, il fait pas froid, c'est le vent qui est froid ». Je pourrais la taper la personne qui me dit ça. Parce que la conséquence directe du vent froid, c'est qu'il fait froid. Du coup, avance et ferme votre gif. Donc, je résume, il fait froid, mais il fait beau. Il y a quelqu'un qui a allumé la lumière et d'un coup, vous voyez votre cousine enlever son manteau, tirer sur son col et pousser un soupir. Je sais pas ce que j'ai étouffe d'un coup. Et son mari répond, qu'est-ce que t'as tes vapeurs de belle-mère? Ne paniquez pas, Wikizef est là pour vous aider. Je vous comprends, ça surprend. Bon, ce n'est pas très 21e siècle comme expression. Mais c'est celle qu'utilisait ma grand-mère quand elle avait une bouffée de chaleur. Ou quand elle remarquait que quelqu'un avait anormalement chaud. Cocteau, tête rouge, t'as des vapeurs de belle-mère ou quoi ?
4: Définition.
3: Les vapeurs de belle-mère sont originellement les bouffées de chaleur dont souffre la majorité de la gente féminine lors du dérèglement hormonal conséquent de l'arrivée de la ménopause. Quand je parle des filles et de leurs soucis, en général, je préfère partir dans le médical par les temps qui courent, c'est plus sûr. Et puis c'est imagé, parce que dans l'esprit de ma grand-mère, que je rappelle est enterrée au cimetière de l'Est depuis les années 80, je replace dans le contexte. Hein. La ménopause atteignait essentiellement les belles-mères. Ou si vous préférez, si t'es belle-mère, t'es forcément ménopausée. Et je tiens à préciser qu'elle disait ça aussi aux hommes. Mais quand est-ce que ça peut vous arriver d'avoir des vapeurs de belle-mère, par exemple ?
4: Exemple.
3: En écoutant le discours de Vladimir Poutine, en s'apercevant que son match Tinder, ben, c'est sa sœur, avec leur nouvelle mode de pas mettre la photo en plus. Et alternative à vapeur de belle-mère, il y a « J'ai chaud, je crois que j'ai un bué ».
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1: Bonjour Serge Papagali.
2: Oh monsieur Thomas, que faites-vous là? Bah si en fait c'est votre boulot, vous êtes là.
1: On est là.
2: Depuis minuit, vous avez
1: pas quitté. Au moins ça.
2: Dauphinois, bien le bonjour également. Alors aujourd'hui, allons chez les Dolomoises et les Dolomois, dans la bonne ville donc de Dolomieux. Il doit y avoir des amoureux, parce que c'est la Saint-Valentin aujourd'hui.
1: Oui.
2: Les amoureux pendant tout le Dauphiné, on est tous amoureux. Ça tombe bien parce que ce soir, moi j'y joue justement à Dolomieux. Ben oui, donc moi j'y suis vraiment. En chair et en os. Plus en chair. Qu'en os, d'ailleurs, on fait autre chose. Dolomieux, la commune natale de... Alors, prenez des notes, les gars. La commune natale de Déodat Grattet de Dolomieux.
1: Rien que ça.
2: Déjà, un gars qui se prénomme Déodat, chapeau bas. Je crois même que la Saint-Déodat n'existe pas, à mon avis. Bon, c'est vous dire, hein, moi. Mais bravo à ce géologue célèbre qui a découvert la Dolomie et laissé son nom au massif des Dolomites en Italie. Ben, je suis sûr que vous n'êtes même pas quatre à le savoir, ça. Ben, maintenant, vous serez des millions, parce que vous êtes des millions à nous écouter. Bon. C'est ça aussi, ici, Isère, le savoir à portée d'oreille, bien sûr. Je continue. La Dolomie est une roche sédimentaire carbonatée. Bon, d'accord, j'arrête. J'en vois deux qui roupillent, monsieur Thomas. Non, il rigole, ça va, bon. N'empêche, ça fait plaisir de savoir que le nom Dolomieux a un rapport avec les Dolomites dauphinoises, celle-là, bien sûr. Nous sommes bien sûr...
1: Quand même.
2: Ah ben oui, quand même. Nous sommes sur les terres froides iséroises. Les fameuses terres froides, vous savez, qui n'existent pas vraiment. En fait, puisque personne n'accepte de reconnaître qu'il habite bien dans cette terre pas chaude. Moi, j'y ai tourné beaucoup, mais là, la réponse est toujours « Non, mais les terres froides, non !»
1: C'est plus loin.
2: Ça commence plus loin. Après le ruisseau. Mais je m'en fiche, moi j'aime bien tous les Dauphinois, même celles et ceux qui sont au pôle Nord. Attention, j'ai pas dit le Groenland, hein, parce que oh là là...
1: Oula, oui, attention.
2: Oh là là,
1: en ce moment...
2: Ouais. Laisse-nous tomber, si Trump s'intéresse aux Dauphinés, on est foutus. Non. pas d'iceberg à Dolomieux. Mais en revanche, dans le secteur de l'État,

0: Vous allez la garder pour ce soir, celle-là, Serge.
1: Un petit pissot, mais ce soir, je vais peut-être leur faire. Tiens, pendant que j'y pense, en parenthèse, demain, 15 février, après notre départ, hein, aura lieu une vente au boudin dans les Halles. Aucun rapport avec notre venue, parce que c'est un pur hasard. C'est pour ça que j'ai bien précisé. Après notre départ. Hein. Bon, j'embrasse tous les Dolomois et les Dolomois, même celles et ceux qui ne viendront pas nous voir ce soir. Moi, je suis comme ça, moi. Moi, j'embrasse tout le Dauphinois, tous les Dauphinois qui existent. Parce que dans le coin, bien sûr, vous le savez,
2: on n'est pas des quand même.
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4: Il y a des coins de chez vous, vous vous y baladeriez il y a 90 ans, vous les reconnaîtriez pas parce que la ville est en perpétuelle évolution. Et puis il faut dire que la Seconde Guerre mondiale, par chez nous, elle a un peu chamboulé certains de nos jolis coins. Eric, le gars que je vais vous présenter, il est à la fois amoureux du passé et du présent.
5: C'est toi ?
4: On a rendez-vous au Parvis, le bistrot de la rue du Maréchal Foch.
5: Ça va, Eric ?
6: Ça va, merci, et toi ?
5: Il y a de la vie, hein, aujourd'hui ?
6: Il y a de la vie, et oui, il fait beau, c'est magnifique, c'est une belle ville.
4: Le Parvis a installé des hôtes téléphériques sur le trottoir. Ah. On s'y installe pour boire un coup.
5: C'est bien, là. Ça devrait être pas mal.
4: On va pas y rester bien longtemps.
5: Bah, on va peut-être faire un petit tour à un moment, tu montres un coin ou deux, non ?
6: Ouais, c'est ça, ouais.
4: Ah, voilà le serveur.
5: Qu'est-ce que tu veux, toi ?
6: Un diabolomante, s'il vous plaît.
4: Et toi ?
5: Qu'est-ce que vous avez avec des bulles ?
6: Du champagne.
4: Ce sera une limonade, s'il vous plaît.
5: Légère, voilà.
4: Son truc à Eric, c'est l'histoire.
6: Ça m'a toujours un peu passionné. Alors, je me suis d'abord intéressé à ma généalogie, qui m'a ouvert l'esprit sur l'histoire en général et sur l'histoire locale, pour le coup, parce qu'on recherche un peu ses origines et donc sa propre histoire. Et je suis tombé sur une photo de Louviers ancienne. Je me suis dit, mince, ce serait pas mal de faire un parallèle entre la nouvelle et l'ancienne.
4: Ah bah, v'là nos verres.
5: Merci, Mathieu.
6: Merci à vous.
4: Voilà ce qu'il fait, Eric. Il trouve de vieilles photos de Louviers, il les refait avec le point de vue d'aujourd'hui. Puis il les poste et les commente sur Insta et Facebook, ce qui lui permet
6: de se rattacher à l'histoire, se dire que mince, il y avait ça là il n'y a pas longtemps, et le fait de me remettre dans les mêmes conditions, dans le même plan de vue, ça me donne un peu cette impression de toucher du doigt ce qui a été créé, ce qui a été fait, et ce qui malheureusement est beaucoup détruit ou ce qui a changé, forcément.
4: Mathieu vient nous rendre la monnaie.
5: Merci, Mathieu. Merci, Mathieu.
4: Donc Eric refait aujourd'hui des photos prises hier.
6: Voilà, s'il faut, je ramène un escabeau parce que une photo a été prise, par exemple, le premier étage d'un bâtiment qui n'existe plus, et ben je reviens avec mon escabeau parce que j'aime bien vraiment me remettre exactement dans les mêmes conditions. C'est mon petit kiff à moi, hein, bien sûr, mais pour le coup, j'ai commencé à le partager, et puis fil en aiguille, je crois que ça a plu aux gens.
5: Tu ne te contentes pas d'exposer des photos comme ça, tu expliques, tu racontes des histoires autour de ça.
6: Alors effectivement, j'explique et je raconte des histoires, mais je ne suis pas historien, je le dis, hein, je prends ce qui a déjà été fait par des historiens, et je source en fait mes données comme ça.
4: Allez. Allons faire un petit tour.
6: Donc là, on arrive dans une rue, la rue du Matré, qui est une rue très très très connue et très ancienne de Louviers, au carrefour en fait de la rue du Marché aux Œufs et la rue du Matré, et à cet endroit-là, il y avait un vieux manoir qui datait du 16e siècle environ.
5: Il y avait un manoir ici ?
6: Un manoir, oui. Ça a été édifié par les archevêques de Rouen, si je ne dis pas de bêtises.
5: À la place du restaurant japonais ?
6: C'est ça, c'est empiété sur le restaurant et un peu sur la rue.
5: Alors là, quand tu fais la photo avant, après, il faut avoir de l'imagination pour arriver à faire connecter les deux photos. Quoi. Tu l'as faite cette photo-là ?
6: Oui, je l'ai faite.
4: Changement de décor.
6: On est cette fois sur la place du Parvis, là où on était tout à l'heure, avec un autre restaurant qui était très connu aussi, l'hôtel du Mouton d'Argent, dans lequel Victor Hugo est venu passer une nuit.
4: Nous voilà sur la place du marché.
5: C'était couvert ici, là.
6: Exactement, il y avait une halle en fait, mais qui était deux fois plus petite que celle qui est actuellement. Là aussi, c'était un très très bel endroit, très apprécié de tous les commerçants, puisqu'ils avaient l'obligation de venir faire leur étal chaque samedi matin.
4: Pour voir les photos d'Eric, vous tapez Louviers avant-après sur Insta ou Facebook.
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7: Mon père, il m'apprend à cuisiner. Du coup, moi j'adore cuisiner avec lui. Et une fois, moi, j'ai fait des haricots verts et, avec de la viande rouge. Et en fait, maintenant, je veux faire des repas que toute seule.
8: Moi, je cuisine des tagines, des couscous. Des fois, je cuisine avec ma mère des gâteaux, des pancakes.
9: Moi, je cuisine un bon coq et un poulet. Je suis le poulet qui danse, je suis le poulet qui danse, je suis le poulet qui danse.
10: Je sais faire des salades, j'aime bien. Ma maman, elle a cuisiné un repas, mais j'arrive pas à dire parce que c'est dans mon pays. Après, quand j'ai goûté, c'est très bon parce que j'aime bien.
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1: Le bâtiment rondouillard au toit de chaume de l'ancien Courtepaille à Cussy-les-Forges a pourtant bien failli disparaître. Ce restaurant grill, dont le néon rouge a éclairé pendant des années l'entrée de ce village de la Vallonnée, a accueilli pendant plusieurs décennies les vacanciers en voiture qui descendaient dans le sud ou rentraient chez eux par l'ancienne Nationale 6.
2: Pas moyen d'avancer. Qu'est-ce qu'ils font devant aussi? Et l'autre qui rit, y a vraiment pas de quoi. Ah, ils sont en panne par-dessus le marché, c'était bien la peine de nous doubler tout à l'heure. Ah, si j'avais su, je serais jamais parti en vacances.
1: Le Courtepaille de Cussy-les-Forges a même une histoire particulière. Construit en 1964, c'était le deuxième établissement de la célèbre chaîne, devenu au fil du temps le plus ancien encore debout en France. Dans une archive de 2020, André Leroy, qui en a été le directeur pendant 30 ans, se souvient d'une salle de resto restée dans son jus.
3: Elle est d'origine avec ses rideaux verts, ses banquettes. Tout est resté dans son jus comme elle a été faite en 64. C'est magnifique avec ses vieilles tables, ses vieilles chaises, ses briques, la cheminée qui n'est pas la même, les banquettes vertes, des lanternes, c'est vraiment joli.
1: Ce décor authentique a même vu défiler des vedettes des années 70 sur la route de leur tournée, comme Michel Thor ou Claude François. Puis le rideau est tombé en 2020. Le restaurant a fermé et le bâtiment est resté 5 ans à l'abandon. La belle histoire, c'est qu'il a été repris il y a un peu plus d'un an par Christopher Bertrand, un ancien serveur de la chaîne.
4: J'ai démarré chez Courtepaille, j'avais 16 ans. Je travaillais à Courtepaille d'Appoigny, donc en faisant des études pour exercer le métier de tailleur de pierre. Donc ouais, rien à voir du tout. Et je suis revenu chez Courtepaille à Cussy-les-Forges. Les choses, parfois, vous savez, vous avez des opportunités dans la vie, il y a des petits clins d'œil, des petites choses.
1: Sous son impulsion, Courtepaille est devenu Courte Patte, un magasin spécialisé pour animaux. Une nouvelle enseigne qui vient de fêter ses 1 an d'existence. Le lieu a changé d'activité, mais il n'a pas perdu son âme. La preuve, toutes les semaines, des automobilistes s'arrêtent encore. Pensant venir manger, ils grimpent le petit escalier jusqu'à la porte avant de réaliser que les grillades ont laissé place aux croquettes pour chiens.
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5: Pour le nourrissage du requin, on fait ce qu'on appelle du target training. Le requin a une cible qui lui est attitrée. Donc là, ici, c'est une petite bouée jaune qu'on va venir plonger dans l'eau. Avec le temps, on a appris au requin à reconnaître cette cible et il sait que quand celle-ci est présente dans l'eau, c'est à son tour de manger.
6: C'est tous les jours à la même heure?
5: Pour les plus grosses espèces, on va nourrir seulement une fois tous les 2 jours, parce que ces espèces ont un métabolisme plus lent et ont des réserves plus conséquentes dans leur corps. Pour les petites espèces, comme par exemple les petites demoiselles bleues et vertes qu'on voit à la surface là-bas, ce sont des poissons qui, eux, donc, du coup, ont moins de réserves dans leur corps et qui ont besoin de manger plusieurs fois dans la journée. 3 à 4 fois en général.
6: C'est quoi celui avec une corne là?
5: Alors ça, c'est ce qu'on appelle un naso. On l'appelle aussi le poisson de licorne. Et chez les mâles, on peut voir cette protubérance sur le crâne, comme une corne en fait, qui va pousser tout au long de sa vie.
6: Elle est à combien de la température de l'eau là?
5: On est à 26 degrés toute l'année, donc c'est de l'eau de mer qu'on pompe en mer et qu'on va venir chauffer et filtrer avant de la mettre dans nos aquariums. Pour les aquariums dits d'eau tempérée, on a une température de 15-16 degrés à l'année. C'est très agréable de plonger.
6: Vous plongez régulièrement?
5: On plonge au moins une fois par semaine pour l'entretien de chaque aquarium.
6: Et vous faites quoi dans ce grand aquarium-là?
5: Tout d'abord, tout ce qui va être l'entretien de la vitre. La vitre fait quand même 11 mètres de haut, donc il faut l'entretenir. On va venir aussi entretenir tout ce qui va être pompe de brassage. Et ces pompes, elles vont venir capter tout ce qui va être, par exemple, les algues qui vont se dégrocher du décor et autres. Ou les, par exemple, des restes de nourriture qui n'auraient pas été consommés, qui vont venir se colmater sur la grille de la pompe. Donc on va venir l'entretenir afin qu'elle garde toute son efficacité. Et après, on va pouvoir aussi, par exemple, venir effectuer du bouturage de coraux, puisqu'on a quelques espèces qui poussent dans ce bassin pour augmenter la taille de nos élevages ou, par exemple, pour faire des échanges avec d'autres aquariums.
6: Ah oui, là, c'est les coraux qu'on voit jaunes et marrons là-bas?
5: Oui, c'est ça.
6: Bah, c'est impressionnant quand même. On se rapproche et là, on voit effectivement la profondeur de l'eau là. Et c'est un peu attirant comme quand on est sur les hauteurs en montagne, on est toujours attiré comme ça par le vide. Là, c'est un peu le même principe.
5: Oui, c'est vrai qu'il y a cette sensation de grandeur, d'être en haut du plus grand bassin, de regarder vers le bas et de se dire mais qu'est-ce qu'il y a au fond? Peut-être qu'il y a un poisson qu'on ne voit pas, qui est là en bas et qui lui nous attend aussi peut-être.
6: Ouais, lui, là, le... comment on appelle, le naso?
5: Le naso, c'est ça.
6: Il commence à être impatient, là, il est en train de sortir de l'eau quasiment.
5: Ils attendent, là.
6: Bon, je vous laisse faire, allez-y. Là, ils vont sauter dans tous les sens. À vous donner à manger au requin, là.
5: Le poisson destiné au requin.
6: Ah, ça saute dans tous les sens.
5: Ça saute dans tous les sens, ils sont très excités. Hop, ça y est, il l'a eu. On reviendra dans 2 jours pour lui donner un autre poisson.
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7: À la menuiserie Pelé, fondée en 1926, elle est située à Montenay, le long de la route Laval-Ernée. Quand on arrive sur place dans le hall d'entrée, on passe d'ailleurs devant une machine qui, elle aussi, a 100 ans. Elle était utilisée au début de l'entreprise. Et je rejoins Laurent Pelé, le directeur. Il représente la 3e génération de la famille. Et dans son bureau, justement, il y a quelques portraits de famille.
8: Là, vous êtes devant les photos de mon grand-père et de mon père qui sont dans l'atelier à Montenay, derrière l'église, ce qui est l'origine de l'entreprise.
7: Oui, parce qu'évidemment, elle a changé d'endroit, même si on est toujours à Montenay, mais vous avez déménagé il y a combien de temps ?
8: Il y a un peu plus de 20 ans, c'était janvier 2005.
7: On va s'avancer, Laurent, on va quitter votre bureau. Alors, je vois qu'il y a l'atelier sur la droite, mais là, d'abord, on est dans une autre pièce.
8: Donc là, vous êtes au bureau d'études, où vous avez 3 personnes qui y travaillent, où on prépare tout ce qui va être fabriqué en atelier.
7: Alors, justement, vous intervenez sur quel type de chantier tout au long de l'année ?
8: Donc, nous avons gardé les particuliers qui représentent à peu près 20% de notre chiffre d'affaires. Et autrement, nous travaillons aussi sur des chantiers publics et des marchés privés.
7: Parmi les très gros chantiers réalisés par l'entreprise Pelé, on peut citer la conception et la pose de toutes les menuiseries du 40, le conservatoire de Laval. En ce moment, Pelé travaille sur la future médiathèque de Lassay-les-Châteaux. Et une grosse partie du boulot s'effectue dans l'atelier.
8: On va aller vers l'atelier, il y aura un petit peu de bruit.
7: Il y a combien de personnes d'ailleurs qui travaillent chez vous maintenant, Laurent Pelé ?
8: On est plus de 30 aujourd'hui, compris des alternants, des jeunes en formation, du CAP jusqu'à la licence.
7: J'adore parce que, alors évidemment, on entend le bruit des machines, mais il y a cette odeur du bois qui en fait est assez agréable d'ailleurs.
8: Ah oui, on a la chance d'avoir vraiment un très beau métier. On travaille le bois, c'est une matière très noble. Donc toutes les essences du chêne, du hêtre, du châtaignier, du frêne.
7: Je vois plein de machines, il y en a une à ma droite, il y en a une à ma gauche qui est assez impressionnante. Qu'est-ce qu'elle fait la machine qui est sur notre gauche et on s'en rapproche ?
8: Donc ça c'est un centre d'usinage numérique qui nous permet d'usiner un peu tout ce qui peut être fait en menuiserie. Elle est à 5 axes, donc on peut faire un ballon de foot en deux fois sur ce genre de machine. Mais elle ne sert pas à ça évidemment, elle sert surtout à fabriquer toutes nos portes, tous nos châssis, tous nos agencements.
7: Et alors, quand on s'avance dans votre atelier, on voit qu'il y a eu différentes constructions de cet atelier. Là, j'ai l'impression qu'on est dans une partie très récente.
8: Oui, donc l'atelier a été construit en 2004. On l'a agrandi 3 ans après, en 2008. Et puis, il y a 2 ans maintenant, on a agrandi 600 mètres carrés et on a mis du photovoltaïque sur le toit.
7: Bon, alors ça se trouve, si je reviens dans 100 ans pour les 200 ans, je ne suis pas sûr que ce soit possible, mais ce sera 2 fois plus long, alors l'atelier.
8: Voilà. On sera dans le champ à côté.
7: Alors Laurent Pelé nous a dit que l'une de ces machines pilotées par ordinateur est capable de fabriquer un ballon de foot. Il en a d'ailleurs un exemplaire dans son bureau. J'ai essayé de faire des jongles avec, alors je me suis fait mais très très mal. Je ne vous raconte pas l'état de mon pied, c'est une catastrophe.
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2: Et Olivier, ce matin, on retourne à l'école primaire aujourd'hui.
1: Et oui, et pour y trouver du gaga. Mais blé, je voudrais aujourd'hui vous parler du mémoire de Judith Boucher, réalisé l'an dernier à l'Université Jean Monnet de Saint-Étienne, et qui s'intéresse à une question rarement étudiée. Comment le parler stéphanois, le gaga, circule encore aujourd'hui dans les écoles primaires, et dans quelle mesure le parler des enseignants influence le parler des élèves? Son travail porte sur toutes les classes de l'école primaire, en milieu urbain comme en milieu rural. Judith a formulé trois hypothèses. Premièrement, le gaga serait peu utilisé par les enseignants en situation d'enseignement. Deuxièmement, lorsque les enseignants l'utilisent, les élèves auraient tendance à le reprendre. Et troisièmement, le gaga serait plus présent dans les écoles rurales que dans les écoles urbaines. Pour répondre à ces questions, elle a observé des classes, mené des entretiens avec les enseignants et avec les élèves, et elle a mené des observations dans les temps informels à l'école. Son analyse porte à la fois sur le vocabulaire gaga et sur des structures spécifiques comme le pronom neutre Y, employé comme complément direct, j'y ai fait, l'inversion des pronoms personnels après un impératif, donne-moi-le au lieu de donne-le-moi, ce qui nous vient du patois, hein, puisque Pierre Duplet écrivait déjà en 1896 à l'inverse du français, quand un verbe à l'impératif a deux pronoms pour complément, l'un direct, l'autre indirect, c'est ce dernier qui s'énonce en premier. Exemple en patois, by my loup. Et puis aussi la formation d'adjectifs à partir de participes passés. Il est trempe de chaud, ses joussons enflent, la reloge est arrête. Donc qu'en est-il des résultats du travail de Judith? Les observations révèlent une situation un peu plus nuancée que ce qu'elle attendait. Très surprenant, 54% des enseignants utilisent au moins une fois un régionalisme en cours au cours des séances observées. Un élève sur 6 emploie spontanément un mot ou une expression gaga lors des entretiens. Et dans les classes, un régionalisme apparaît dans 20% des situations que Judith observe. Il semblerait donc que le gaga soit encore bien présent dans nos écoles. Mais quels sont les mots, les expressions, les tournures qui ressortent le plus, ou plutôt qui ressortent le mieux? Un peu de patience les amis, la suite c'est pour bientôt.
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3: Ne paniquez pas, ça arrive même au meilleur. Vous n'avez pas forcément besoin d'adopter un chat, même si c'est la solution la plus radicale. Après, ça coûte assez cher en veto et en croquettes. Une voisine de ma grand-mère en a eu récemment, pas des chats, des souris. Une petite invasion dans sa cave. Bah oui, elles ont froid aussi l'hiver, c'est quand même quelque chose. Mais cette voisine,
4: ça fait
3: face
4: à son
5: fils. C'est difficile.
3: Mais rien que de l'imaginer, ça vous fait ça. Ouais, bon, la voisine, elle, c'est un peu pareil, mais elle est pacifiste. Elle ne voulait pas installer de pièges à glu, ni d'autres pièges, vous savez, ça le foutait clac, comme dans le dessin animé.
4: Répète.
3: Ni adopter un serial killer poilu, je parle toujours du chat. Ma maman lui a donné un truc. Comme les rats, les souris ont un odorat très développé. Les souris sont sensibles à certaines odeurs puissantes qui les gênent dans leur recherche de nourriture. Elles détestent notamment l'odeur de la menthe poivrée, du clou de girofle, de l'eucalyptus et de la lavande. Ces senteurs très intenses perturbent leur système olfactif et ça les incite à fuir. Et comme chez cette voisine, Topelkenheit hebt besser, cousu deux fois ça tient mieux, elle a tout mis. Tout, la lavande, les clous de girofle, tout. Sacré mélange, hein. Bon, ça fonctionne. Ni les souris, ni la voisine n'osent retourner dans la cave à cause de l'odeur.
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6: Bonjour, je suis Flora Olivares, directrice du cinéma Le Félix de La Bouère depuis 2 ans et demi. Je suis arrivée dans le monde du cinéma un petit peu par hasard. À l'origine, j'étais médiatrice culturelle, j'habitais à La Bouère. Et un jour, je vois une offre pour devenir médiatrice culturelle au cinéma. Étant donné que j'ai une formation de médiatrice, je n'avais certes pas de connaissances spécifiques du monde du cinéma, mais je savais comment transmettre des informations sur une œuvre et faire le lien entre une œuvre et son public. J'ai tenté l'aventure et ça m'a tellement plu que j'ai souhaité passer en direction.
7: Comment gère-t-on une salle de cinéma de 230 places, donc ici, dans un cadre comme celui-ci?
6: On cherche à nouer des liens, des partenariats, à s'inclure au maximum avec le tissu local, que ce soit associatif ou structure partenariale, dépendant de la municipalité, de la communauté de communes. L'objectif, c'est de travailler avec les autres pour faire connaître ce qu'on met en place dans la salle et surtout ne pas rester replié sur soi. En venant en salle au Félix, vous soutenez la salle locale. Vous soutenez une salle en particulier, mais vous soutenez aussi toute la création cinématographique de manière générale. Ce qui est intéressant quand on est un cinéma de proximité, c'est qu'on a le temps et le contact avec le public. On peut discuter avec eux. Qu'est-ce que vous avez aimé? Qu'est-ce que vous n'avez pas aimé? N'hésitez pas à nous faire des retours. Qu'on construise ensemble et qu'on ne reste, ben là encore, pas seul dans sa tour d'ivoire à imaginer pour les autres. Et ces temps d'échange, ces rencontres, c'est extrêmement riche humainement et professionnellement. On va sélectionner les films en fonction de différents critères. Le film incontournable, bien sûr, on va le passer. On va le garder longtemps pour que un maximum de monde puisse le voir. Ensuite, qu'est-ce que aiment mes spectateurs ? Je sais, par exemple, qu'à La Bouère, les comédies françaises plaisent énormément. Et enfin, nous sommes un cinéma labellisé Art et Essai. On a un public assez hétéroclite. Beaucoup de familles et de jeunes publics, parce qu'on a une programmation qui est très adaptée au jeune public. Pour nous, c'est très important, notamment que les premières séances se fassent dans de bonnes conditions, avec un son adapté, des lumières baissées progressivement, une présentation et un atelier. L'idée, c'est que chaque tranche d'âge puis-je trouver un film vraiment adapté à ses spécificités et puis bien sûr que ça leur plaise. Notre cinéma est équipé d'appareils permettant de transmettre l'audiodescription ou de renforcer le son, mais j'aimerais notamment développer toute la partie accessibilité pour les personnes en situation de handicap psychique, de façon à ce qu'ils se sentent à l'aise et pas jugés en venant en salle.
7: Vous avez passé une partie de votre enfance à Biscarrosse. La jeune Flora à l'époque, elle allait voir le film ?
6: La jeune Flora habitait à Biscarrosse-Plage et à l'époque, on avait la chance d'avoir un cinéma. Ma mère refusait qu'on ait la télé. Par contre, on avait à côté du téléphone, sur le meuble du téléphone fixe, puisqu'à l'époque c'était comme ça que ça marchait, un carnet de tickets de cinéma, à volonté. Quand je vois un spectacle, quand je vois un film, quand j'assiste à un concert, ça me fait vibrer. C'est assez indescriptible.
7: Flora Olivares, directrice du cinéma Le Félix, avant de regarder le grand écran qui nous fait face, il faut que vous me donniez le nom de la radio qui vous a passé le micro aujourd'hui.
6: Ici Gascogne, bien sûr.
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2: Mais oui, à 20h, c'est Décibel, toute l'actualité musicale. Et ce soir, avec le journaliste, animateur radio Mishka Assayas, on se penchera sur le cas des Rolling Stones. Dans la collection tirée de son émission Very Good Trip, Mishka Assayas sort des bouquins. Un sur Bowie, un sur Woodstock, un sur Paul McCartney, un dernier sur Bob Dylan. Et le nouveau, donc, concerne les Rolling Stones, Very Good Stones Trip, où il dissèque et décrypte leurs chansons. Oui, c'est vrai que les Stones en parlent beaucoup du décorum tout autour. Pas toujours des chansons. C'est ce qu'on va faire tout à l'heure avec Mishka Assayas.
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2: Salut à toutes, salut à tous et bienvenue dans Décibel. Je suis ravie de vous retrouver en direct. On est ensemble jusqu'à 21h. Ça va être très bien. On va célébrer, oh là là, l'anniversaire de la mort de Bo Diddley. Mais du coup, c'est bien, on va écouter plein de chansons cool. Vous allez voir, parce que Bo Diddley, c'était un personnage à part dans l'histoire du rock'n'roll. On va également jouer au blind test tout à l'heure autour des diamants. Ah oui, hein, puisqu'on parle en ce moment beaucoup des 100 ans de Marilyn Monroe. Marilyn Monroe, c'était la reine des diamants. Diamants qui sont les meilleurs amis des filles, chantait-elle. Donc voilà un blind test tout en diamants. 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On va prendre des nouvelles de Zazie là. Zazie qui était notre invitée mardi dernier pour présenter sa nouvelle chanson Peu importe. Elle nous avait dit que son album sortirait quand il serait prêt. Eh bien, il est toujours pas prêt. Donc on se régale en écoutant cette chanson qui cartonne, hein, c'est en train de devenir un petit tube. J'ai même entendu un journaliste dire c'est le Spacer de Zazie. Oui. Référence à Spacer, la chanson disco de Sheila qui effectivement a fait beaucoup danser les foules depuis sa sortie. C'est vrai que Zazie fait danser, peu importe. Donc n'oubliez pas le clip aussi qui est disponible. Elle en a publié quelques coulisses savoureuses sur son compte Instagram.

0: porte.
1: Zazie est de retour et son 12e album sortira quand il sera prêt.
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1: Et à 20h06, on est ravis d'accueillir dans Décibel le seul, l'unique Mishka Assayas. Bonsoir.
3: Bonsoir Émilie.
1: Bonsoir Mishka, on vous écoute religieusement tous les soirs de début de semaine sur France Inter, votre émission Very Good Trip qui a fêté ses 10 ans.
3: Oui, c'est vrai.
1: Mais oui.
3: 2015.
1: Ouais. Ça y est, c'est une grande fille.
3: Oui, 11 ans.
1: Very Good Trip. Alors, c'est une émission dans laquelle il y a autant des classiques que des nouveautés. Parfois, il y a des semaines spéciales, parfois on découvre des chansons. Enfin, vraiment, c'est votre amour de la musique qui est là, puis qui date, hein, parce que vous êtes journaliste. Alors, je sais pas, je crois que vous aimez pas trop qu'on dise rock critique.
3: Bah, ça fait un peu, je me la pète, quoi.
1: Ouais, enfin, voilà. Alors, journaliste amoureux de musique depuis plusieurs décennies. Ouais. Ça, on peut le dire.
3: Ah, bah oui, ça mange pas de pain. Ouais.
1: Voilà. Ouais. Et il y a vos célèbres séries. Alors, qui ont toutes été transformées en bouquins. Ouais. Celle sur David Bowie, celle sur Woodstock, celle sur McCartney, Bob Dylan aussi. Et là, voici venir le Very Good Stones Trip consacré aux Rolling Stones. Voilà. Ouais. Alors, évidemment, ils font partie des incontournables. Ceci dit, qu'est-ce qui vous a motivé pour leur consacrer toute une série d'été qui donc maintenant est adaptée en bouquin?
3: Bon, je vais vous faire une réponse très honnête, Émilie. Ouais. Vous êtes une professionnelle de la radio. C'est une commande.
1: Oui.
3: Il faut être honnête avec ça.
1: Mais parfois, ça débloque des choses, les commandes.
3: Ben, ouais. C'est ce que j'allais dire dans un deuxième temps. c'est que ça a fait revivre ma perception des Stones que j'avais gamin et qui est très liée aux années 60, parce que je suis un vieux, hein, je ne peux pas le cacher.
1: Un jeune vieux.
3: Oui, un jeune vieux, ben voilà, comme toute cette génération, là, je me moquais d'eux, maintenant je suis comme ça. Et donc, je me suis aperçu, vous savez, j'ai un rapport très bizarre avec les Stones.
1: J'ai lu votre bouquin, j'étais étonné même.
3: J'étais super snob, je n'aimais que l'underground, que les trucs obscurs, et je considérais, mais du haut de mes 16 ans, que les Stones étaient en 74, 75, c'était fini, ils avaient tout dit, place à Roxy Music, place à King Crimson, tout ça. Et alors quand les punks sont arrivés, c'était pire.
1: Oui, parce qu'en plus, ils étaient bourgeois, les Stones, ils étaient riches.
3: C'était l'aristocratie du rock, c'était la jet set, et je considérais qu'ils avaient trahi. Alors je ne sais pas quoi, en esprit, ils n'étaient pas purs. Enfin, je crois que comme beaucoup de très jeunes gens de l'époque, je fantasmais le rock au lieu de le vivre. Donc j'ai appris à le connaître un peu mieux quand même, mais enfin, et donc c'est comme si j'avais enterré tout mon amour pour les Stones sous une couche de snobisme, de mauvaises habitudes, de paresse. Vous savez, c'est toujours plus facile d'aller chercher le souterrain, le bizarre, l'underground, l'excentrique, le marginal, parce que on passe pour quelqu'un de beaucoup, de très spécialisé, de très d'un grand connaisseur, etc. Alors que si on va vers les évidences, évidemment, on dit bon, oui, bah, on n'a pas besoin de lui pour raconter ça.
1: Ouais.
3: Allez, c'est ça qui est pas facile. Enfin bref, moi j'ai eu la chance de découvrir les Stones en direct. Je me souviens de quand Jumpin' Jack Flash est sorti, j'avais le 45 tours.
1: Les Stones des années 60.
3: Vous savez que mon père m'avait même acheté, quand il était en Allemagne, un 45 tours des Stones en 64.
1: Oh waouh.
3: Ouais. Around and Round, une reprise de Chuck Berry. Ouais.
1: Ah, alors moi j'ai comme référence, et vous en parlez dans votre préface, de Very Good Stones Trip, l'album Aftermath, qui arrive au milieu des années 60, qui est leur premier album 100% original. Il n'y a pas de reprise.
3: Ouais.
1: Et il y a cette chanson.
4: My sweet Lady Jane.
1: Tout le monde se dit c'est un slow qui tue, Lady Jane.
4: Ah oui.
1: Et en fait, vous êtes petit, vous avez 8-9 ans.
3: Ben oui, ça ressemble aux comptines que j'écoutais.
1: Et ça vous fait un peu peur, ce moment-là, surtout, je crois.
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1: Trouvez que c'est un peu malsain.
3: Alors, c'est pas tout à fait comme Painted Black. Non, là, ça me rappelle plutôt les feuilletons de chevalerie.
1: Ouais.
3: Thierry Lafronde, etc. Parce que c'est un imaginaire médiéval. C'est l'amour courtois.
1: Ouais.
3: La femme inaccessible, la fée. Enfin, la, je sais pas.
1: Oui, ça a vraiment activé votre imaginaire.
3: Complètement. Complètement, mais ça allait avec les rêves enfantins.
1: Et Aftermath, donc cet album avec une pochette très sombre. Ça aussi, avec vos yeux d'enfant, vous trouviez qu'ils n'avaient pas l'air commodes, les Stones, par rapport aux Beatles.
3: Les Beatles étaient souriants, souvent, sur les pochettes de disques. leur musique avait un certain dynamisme qui rendait joyeux. Ouais. Les Stones avaient quelque chose d'intimidant, de, si vous voulez, ils vous faisaient prendre la mesure de votre insuffisance. C'est-à-dire qu'ils étaient libres, ils étaient sauvages, ils faisaient tout ce qu'ils avaient envie de faire. Et vous étiez un gamin empêtré dans les contraintes, l'école, les parents, je sais pas comment dire, les obligations, la peur de... j'étais un enfant sage, je voulais bien faire. Et les Stones, c'était l'appel des voyous.
1: Oui, alors je vous cite dans la préface, ils rendaient le danger attirant.
3: Oui, oui
1: c'est vraiment
3: oui,
1: ça.
3: Mais vous savez, contrairement à une légende bien les Stones n'étaient pas du tout des prolétaires.
1: Non.
3: C'était des jeunes gens plutôt bien élevés et qui, en effet, avaient envie de rompre avec leur milieu.
1: Ouais.
3: Et pour cette raison, ils faisaient tout pour contrarier le milieu des adultes sérieux. Et ils faisaient pas du tout ce qu'on attendait d'eux. Et en ça, ils m'attiraient parce qu'ils allaient justement vers ce danger et de ce danger, on avait l'impression qu'ils faisaient quelque chose de tellement dynamique, de tellement excitant qu'on ne pouvait avoir envie que de les suivre.
1: Évidemment. Alors, de l'enfant qui tombe amoureux des Stones, l'ado qui les écoute, l'adulte qui les snob un peu, et aujourd'hui, le pro que vous êtes, j'ai envie de savoir, Mischka Assayas, ce que vous pensez du 25e album des Stones qui sortira le 10 juillet. Ça veut dire 60 ans après Aftermath, le fameux. On a déjà un extrait, hein, Rough and Twisted.
3: Oui.

0: Il y a des gros mots, il y a de l'harmonica.
1: Il y a du blues.
0: Il y a du blues.
1: Et il y a un son moderne. Ouais. C'est ça qui est pas mal, parce qu'ils ont bossé avec Andrew Watt, qui est un jeune producteur californien, qui a bossé avec Justin Bieber.
0: D'accord.
1: Avec DJ Snake, Lana Del Rey. Et c'est Ron Wood des Stones qui a présenté Andrew Watt à Paul McCartney.
0: D'accord.
1: Et c'est intéressant parce qu'ils ont plus de 80 ans et ils veulent d'une façon faire du Stones et en même temps rester dans la compétition, c'est-à-dire ne pas avoir un son vintage, rétro, trop daté. Alors évidemment, ça fait un truc un peu...
0: C'est hybride.
1: Il y a un peu d'autotune par rapport à la voix de Jagger. Enfin, mais je trouve que ça fonctionne très bien.
0: Donc on attend l'album avec impatience. Chez Mishka, ça
1: Je suis curieux. Bah, vous savez, j'ai un attachement sentimental.
0: Bah, oui.
1: C'est-à-dire que toutes ces histoires, en effet, je suis du camp des Stones, est-ce que je les suis, est-ce que je les snob, etc. Tout ça, c'est des vieilles histoires qui n'ont aucun intérêt. Maintenant, je suis ému qu'ils soient encore vivants, qu'ils aient encore cette niaque et qu'ils m'aient donné à moi aussi cette niaque, finalement, comme à tous ceux qui les ont écoutés. C'est-à-dire le fait qu'ils ont 80 ans, mais ils n'ont jamais travaillé sérieusement, entre guillemets. On va dire qu'ils ont toujours... Vous savez, quand on a demandé à Paul McCartney quand il prendrait sa retraite, il y a eu un blanc, il a dit « Mais ma retraite, de quoi, au juste ?» Parce qu'il a toujours joué dans tous les sens du terme.
0: C'est ces artistes qui disent « Mais non, mais on n'a jamais travaillé. »
1: Vous savez qu'un enfant, quand il joue, il est sérieux. Il y passe du temps. Il est concentré, il ne faut pas le déranger. Il y passe la nuit. C'est pas vrai des enfants, il faut les arrêter. Ouais. Mais là, c'est la même chose.
0: C'est ça. Il joue très sérieusement.
1: Il joue très sérieusement depuis
0: les années 60.
1: Exactement.
0: Alors, Very Good Stone Strip, ça va vous plaire, les amis. Ah. Si vous en avez un peu ras-le-bol, qu'on parle des Stones simplement comme... des légendes. C'est vrai que ils sont légendaires, ils sont incroyablement beaux, sexy, dangereux, on l'a dit, des histoires, en veux-tu, en voilà, de filles, de drogue, de paillettes, c'est fou. Et en fait, on parle pas souvent de leurs chansons, et c'est votre parti pris. Dans Very Good Stone Strip, en fait, on va se balader dans la discographie des Stones, avec des chansons incontournables, avec d'autres un peu plus pépites,
1: moins connues.
0: Et voilà, ça va être, ah bah tiens, Psyché, ou alors tiens, Le Son du Sud.
1: Complètement.
0: Ça commence par...
1: Country aussi.
0: Promenade dans un jardin anglais, voilà, country et tout. Ouais. Vous étiez frustré qu'on parle pas assez des chansons?
1: Personne n'a besoin de moi pour raconter la légende pour la 1550e fois. Donc bon, après, l'avantage de faire de la radio, c'est qu'on fait écouter les chansons. Et donc, on n'est pas là pour radoter. Enfin, j'espère. Donc, j'ai réécouté toute la discographie des Stones et je suis tombé sur des trucs que j'adorais justement quand j'étais enfant, d'autres que j'ai pas vraiment capté dans les années 70. Le dernier album des Stones que j'ai acheté, je peux vous dire, j'avais 14 ans, c'était Exile on Main Street, 72, quand il est sorti. Et puis après, j'ai pas trop écouté. Alors donc, j'ai découvert plein de choses. Il y a en effet un versant folk, country des Stones. D'ailleurs, les meilleurs titres d'Exile on Main Street ont un parfum country. Et vous savez qu'ils ont même, Jagger a même chanté avec les Chieftains, le groupe irlandais.
0: Oui, le groupe irlandais.
1: J'ai même passé ça dans mon émission et j'en parle dans le livre. Donc, en fait, il y a toute une musicalité des Stones, une recherche de sonorité. Il y a même un titre que j'ai déterré, que tout le monde avait oublié, qui est des années 90, et qu'ils ont enregistré avec des musiciens de Gnawa marocains. Où ils sont allés à Tanger, enfin, et ça ressemble presque à du Peter Gabriel, étrangement. Enfin, c'est très, très curieux. Donc, je pense qu'ils ont, comme tous, enfin, les Stones, le truc, c'est que, de toute façon, jusqu'en 1980 et quelques, période où ils ont été assez largués par les nouveaux sons, c'était très difficile pour eux de montrer qu'ils étaient toujours dans le combat, quoi, dans l'arène, ils ont essayé d'ouvrir de nouvelles voies. Puis à un moment donné, ils se sont dit, bon, on a fait le tour, maintenant les Stones vont faire du Stones. Et depuis 89, en gros, c'est ça.
0: C'est ça.
1: Il y a eu un revival déjà à la fin des années 80, début 90. Et depuis, bon, ben, c'est vrai que c'est pas... Mais il y a des trucs quand même
0: à fouiller.
1: Oui, oui, j'ai trouvé un truc de 2005 qui était très bien, avec du clavecin, comme les... c'est très bien.
0: Ouais, c'est passionnant en tout cas de se raccrocher à ça, la musicalité des Stones, à leur curiosité aussi. Et là, nous, on pourrait écouter une chanson, alors des débuts, une chanson que le petit Mishka Assayas devait bien aimer, je pense. As Tears Go By, vous en parlez, vous la mettez en avant, cette chanson.
1: C'est Marianne Faithfull qui l'a créée, cette chanson.
0: Exactement. Et c'est la toute première de la playlist pistes qui accompagnent le livre, puisque vous l'avez dit, à la radio, on peut vous faire écouter. Et dans un bouquin pas possible, donc il y a un petit QR code qu'on peut flasher, et comme ça, la musique accompagne la lecture du livre. Asters Go By, donc.
1: Ah oui, ça, c'est la première chanson qu'ils ont écrite. Parce qu'il ne faut pas oublier que le premier 45 tours des Stones est une composition de Lennon-McCartney.
0: Oui, c'est vrai.
1: Et ce qui est très intéressant, et ça je le souligne dans le livre, c'est que c'est l'exemple des Beatles qui a convaincu Jagger, Richards, Brian Jones aussi, c'était moins facile, et les deux autres, qu'on pouvait être anglais et faire du rock'n'roll original sans être ringard. Parce que les imitateurs anglais d'Elvis, qui s'appelaient Tommy Steele, il y a eu Cliff Richard aussi, étaient un peu méprisés et dédaignés par les Stones.
0: On dirait cringe aujourd'hui.
1: Ouais, voilà, c'est ça. Et donc, à leur début, c'était du blues pur et dur. Et quand ils ont vu que les Beatles faisaient du rock'n'roll, parce qu'ils étaient passés par Hambourg et tout ça, ils se sont dit, nous aussi, on peut en faire à notre façon. Et ils ont commencé à écrire leurs propres chansons, parce qu'évidemment, ça rapportait aussi de composer. Bon.
0: Et puis, ça fait des très très belles chansons. Effectivement, celle-là a été chantée par Marianne Faithfull, puis finalement les Stones se sont dit elle est pas mal, hein. As Tears Go By, les Rolling Stones sur votre radio, ici dans Décibel. On continue à parler d'eux avec mon invité Mischka Assayas.

0: tubes des Rolling Stones des années 60 où on n'entend pas beaucoup la guitare, hein, jusqu'à ça,
1: ça guitare folk, oui.
0: C'est tout doux, c'est beau comme tout, et c'est aussi ça, les Rolling Stones. Si vous lisez Very Good Stones Trip, vous vous rendrez compte que, évidemment, il y a du blues.
1: Oui.
0: Rolling Stones, c'est aussi, et là les fans vont être énervés en disant « Oh c'est bon, on sait, pas la peine de le répéter. » Si, je le répète, la disco. Plutôt de la bonne disco.
1: Super.
0: Michu, c'est de la super disco.
1: Undercover of the Night aussi, c'est un très bon titre.
0: C'est vrai.
1: Ouais, on l'a oublié.
0: Les Stones sont allés flirter avec Lady Gaga et le gospel sur leur dernier album en date.

0: J'aime bien cette petite joute Mick Jagger et Lady Gaga.
1: Et c'est un peu en écho à Gimme Shelter aussi, avec la grande choriste Mary Clayton, qui s'était allée chercher au milieu de la nuit dans son lit en bigoudi, parce qu'il avait besoin d'une choriste au dernier moment. Mais en fait, il y a tout l'aspect funk, soul, musique noire, enfin des Stones, qui est toujours central dans ce qu'ils font.
0: Mais c'est marrant, alors pourquoi, Mishka ? Pourquoi on dit, oui, les Stones, c'est Satisfaction et beaucoup de blues ? Et c'est tout.
1: Parce que ça, c'est les tubes, c'est les disques que les radios passent tout le temps, c'est les chansons qui font que les gens se lèvent. Les Stones, vous mettez Start Me Up, même qui est une chanson tardive. Ouais. Bah là, c'est les Stones, quoi. C'est l'identité des Stones.
0: Vous pensez que ça les frustre ? Ou ça les frustrerait de nous entendre dire les Stones, c'est Satisfaction et du blues et c'est tout. Parce que c'est vrai qu'il y a une curiosité tout au long de leur carrière, et vous le soulignez vraiment bien dans le bouquin.
1: Oui.
0: Ils ont toujours cherché, alors Brian Jones aussi, évidemment, qui est mort à 27 ans malheureusement, mais il y a une curiosité.
1: Mais je pense que c'est le propre de tous les artistes et tous les musiciens de chercher un peu dans tous les sens et d'être dépassé par les succès. Vous prenez l'exemple de Satisfaction, c'est très curieux l'histoire de Satisfaction, parce que vous savez ce son de guitare qui passe par la pédale fuzz, donc ce son saturé et grésillant, c'est un pur accident. C'est-à-dire que Keith Richards avait utilisé cet effet pour ébaucher une section de cuivre qui aurait dû être enregistrée. Et elle n'a jamais été enregistrée. Et un responsable ou des responsables de la maison de disques américaine ont bondi sur leur siège en écoutant, en disant, mais c'est génial ce son, qu'est-ce que c'est? Non, mais c'est pas fini, le sortez pas. Si, écoute, tu dis ce que tu veux et nous on le sort. Et donc, ça a créé certaines insatisfactions, justement, chez les Stones, en particulier Brian Jones, qui trouvait que c'était un effet putassier, qui ne comprenait pas, il disait, mais c'est pas nous, c'est pas les Stones, on n'a jamais voulu faire ça. Donc, en fait, il y a un moment donné, il faut avoir l'humilité d'admettre que le public, parfois, il entend mieux que vous-même ce que vous avez fait.
0: C'est vrai. Et n'oublions pas non plus que les Stones ont fait de très grands moments de piano et de folie dans leurs chansons.

0: Ça aussi, vous en parlez beaucoup de cette chanson chez The Rainbow.
1: Vous savez, moi j'ai découvert ça quand j'avais 8 ou 9 ans. C'était très... ça ressemblait à une boîte de jeux pour enfants. Il y avait une image. Quand on l'orientait, ça apparaissait en relief.
0: On avait ça en petite carte quand on est enfant.
1: Et ça ressemblait à des trucs que je voyais dans des livres pour enfants ou les livres pop-up, vous savez, avec des trucs en relief. Enfin, c'était l'époque psychédélique. Il y avait cet imaginaire enfantin qui était très mis en avant. Et il y avait cette fantaisie aussi, ce côté un peu loufoque dans la musique qui était très présent. Et alors, vous savez, qui a fait les orchestrations de Satanic Majesty's Request, dont c'est extrait chez l'album. C'est John Paul Jones de Led Zeppelin. Qui était une sorte d'homme à tout faire des studios londoniens dans les années 60, parce qu'il avait fait, il avait une formation classique, donc il pouvait écrire des partitions, orchestrer, etc. Donc on avait besoin de cordes, d'instruments.
0: On avait John Paul Jones.
1: Il y avait John Paul Jones qui était là.
0: C'est marrant, j'ignorais.
1: Ouais.
0: Est-ce que, Mishka Sayas, vous avez rencontré un des Stones dans votre carrière et pourquoi pas interviewer?
1: Eh bien, la réponse est non, parce que quand j'étais très jeune journaliste à Rock & Folk, vous savez, les stars Clapton, Jagger, même Lennon, si jamais c'était, ou je sais pas, même Crosby, Stills & Nash, c'était les, entre guillemets, vieux, c'est-à-dire c'était la génération des Alain Dister, Paul Alessandrini, Philippe Manœuvre, même Philippe Garnier, etc. Moi, j'étais, moi, j'ai,

0: Pour moi, c'est un parolier qui est parfois pas loin de des meilleures chansons de Dylan ou de Ray Davies des Kings, qui pour moi est vraiment le plus grand des paroliers anglais. Et il y a des images. Enfin, vous prenez les paroles de Sympathy for the Devil, c'est totalement génial. Ouais. Enfin, il y a des images. Mais même, je cite une chanson qui est assez récente, qui s'appelle Back of My Hand, où il se met dans la tête d'une espèce de prêcheur fou qui parcourt la campagne pour essayer avertir les villageois d'on ne sait quelle époque il va y avoir la fin du monde les premiers seront les derniers et tout ça. Enfin, et c'est super bien écrit, vraiment.
1: C'est vrai, c'est vrai. Donc, talent de parolier de Mick Jagger, je vous souhaite.
0: J'adorerais ça, lui demander comment il travaille, parce qu'on lui demande jamais comment il travaille ses textes, etc., comment ça lui vient. C'est vrai, je suis très curieux.
1: Je suis sûr, en plus, il vous répondrait avec beaucoup de malice, parce que c'est très marrant. Et en français.
0: Oui, en français.
1: Et oui, puisqu'il habite au château de Fourchette, n'oubliez jamais ça.
0: Il a vendu le château, je crois.
1: C'est pas possible, parce que c'était notre canal de communication préféré. En fait, on avait des auditeurs qui écrivaient à Mick Jagger au château et ils répondaient.
0: Ah oui!
1: Il a vendu le château, les gars, on est foutus!
0: Il paraît qu'il est venu incognito au festival de Gonzac-Saint-Brie, vous savez, la forêt des livres.
1: J'adore!
0: Il
1: est un peu français, en vrai, c'est pour ça qu'on l'a
0: vu. Il parle très bien.
1: Excellemment bien français, c'est vrai. Écoutons Painted Black, parce que là, évidemment, pour nous, aujourd'hui, c'est Jagger et Richards, les Stones. On a une pensée pour Charlie Watts, qui nous a quittés il y a 5 ans. Et qui était né un 2 juin en 1941, son anniversaire aujourd'hui. Voilà, donc bisous à Charlie Watts. Et puis parce que Brian Jones, son influence, elle se sent beaucoup dans cette chanson Painted Black.
0: Ah oui,
1: et
0: bien sûr.
1: Ça fait toujours plaisir de réécouter ce petit son qui n'aurait sans doute pas été dans un album anglais si Brian Jones s'en était pas mêlé.

0: entend chanter chez vous. Vous avez raison. Paint It Black, ouais, les Rolling aussi, Stones. On chantait pas mal en studio.
1: Vous êtes belle voix, Emilie.
0: Merci. Alors, quand vous allez faire une interview,

0: Mick Jagger, vous me pistonnez et moi j'irai faire choriste à leur prochain Stade de France.
1: Mais ils attendent que
0: vous. Ce que vous en pensez.
1: Que
0: le Stade de France, on va en parler, tiens d'ailleurs, parce que les Stones y ont joué et Mischka Assayas, les ayant vus en concert une seule fois.
1: Ouais, en 2014, la honte.
0: Ah là là.
1: Enfin, cela dit, j'avais pu les voir dans les années 60, j'aurais couru.
0: Ouais.
1: Vous pouvez imaginer. Mais j'avais même un pirate live, mon frère avait acheté un pirate live of And You'll Ever Be, qui était de la même tournée que Get Your Yaya's Out.
0: C'est
1: la, ouais, super, c'était encore mieux comme enregistrement. Enfin, il y avait des, pour moi, c'était.
0: C'était fou.
1: Ah ouais, tout c'était live. Interdit, c'était pirate et tout. Ah ouais.
0: Gros dossier live à venir, donc. Et puis surtout cette question, est-ce que ça vaut le coup encore d'aller voir les Rolling Stones? Je la poserai à Mischka dans une minute. À tout de suite.
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0: Mischka Assayas, grand spécialiste du rock and roll, a déjà écrit sur Bowie, Woodstock, McCartney ou encore Dylan. Ça a été des séries dans votre émission de radio Very Good Trip sur la radio France Inter, qui est notre voisine d'étage, ici à la maison de la radio. Ça devient un livre, Very Good Stones Trip. Je vais citer également dans ce livre la présence des textes de Bruno Jufin, qui est un grand spécialiste des Stones.
1: Oui.
0: Et alors autant vous vous êtes attaché aux chansons. Lui, il partage une quinzaine d'épisodes légendaires de l'histoire des Stones.
1: Oui, bah c'est le. Alors là, il raconte très bien. C'est le taudis dans lequel il répétait au début des années 60. Le concert de Altamont où il y a eu un mort, où il y avait les Hells Angels, tout ça.
0: C'est vraiment les grands moments.
1: Oui, les grands moments. Et puis il raconte ça avec beaucoup de verve. C'est assez. Il a beaucoup d'humour. Enfin, moi, je trouve que ça se complète assez bien parce que moi, justement. Je suis pas capable de donner du relief à ces épisodes très légendaires qui mettent en scène justement le côté
0: anecdotique mais un peu flamboyant aussi
1: un peu légendaire tous ces épisodes qui sont plus grand que
0: plus grand que la vie.
1: Oui, c'est ça. Comme ça qu'on dit en anglais, mais je sais pas comment.
0: Ouais.
1: Ouais, c'est bref.
0: Oui, mais vous, en tout cas, vous n'aviez pas envie de les traiter en super-héros ou en figure légendaire.
1: Ou en personnage démoniaque, etc. Parce que bon, on sait qu'ils ont vécu des choses qui échappent au commun des mortels, quoi.
0: Moi, chaque fois, je me dis leur pauvre maman.
1: Oui.
0: Ah, là, moi, c'est elle que je voudrais interviewer. Ben, elles sont plus de ce monde, hein, mais les mamans des Stones.
1: Ce qui est, je pense que, ils étaient très fiers de ce qui est.
0: Oui, mais elles ont dû se faire un sang d'encre.
1: Oui. Mais alors après, je pense qu'il y a quelque chose que j'ai fini par comprendre, parce que peut-être que je n'en prenais pas tout à fait la mesure. C'est que, Jagger fait beaucoup de théâtre, mais pas dans un sens, je dis pas ça dans un sens moqueur. Pas du tout. C'est-à-dire que c'est un homme de théâtre. Vous savez, comme, quand un comédien joue Cyrano de Bergerac, il finit par croire qu'il est Cyrano.
0: Bien sûr.
1: Et dans la vie, quand il rentre chez lui et qu'il se couche auprès de sa femme ou qu'il, je sais pas, va faire ses courses, il arrive pas à redescendre, il est toujours Cyrano. Bah, les Stones, c'est ce qui leur est arrivé. C'est-à-dire que, il y avait un tel pouvoir des personnages qu'ils incarnaient, de l'imagination dans laquelle ils se projetaient, que ça a débordé. Et qu'ils ont vécu des choses qui auraient dû, dans un monde idéal, rester sur une scène de théâtre, mais qui ont fini par les mettre en danger. Et c'est quelque chose qu'on retrouve aussi chez David Bowie.
0: Oui, c'est vrai, c'est vrai. Alors, j'admire votre honnêteté, Mischka Assayas, puisque dès la page 6 de votre livre, vous avouez j'ai longtemps refusé d'assister à un concert des Stones. Alors, on a compris pourquoi, vous nous l'avez dit tout à l'heure, dans les années 60. Vous auriez adoré, mais vous étiez trop petit.
1: Ouais.
0: Et puis après, quand vous aviez l'âge, ça vous intéressait plus trop. Donc finalement, vous avez attendu 2014.
1: Il faut le faire.
0: Il y a 12 ans. Oui. Pour aller voir les Stones au Stade de France, c'était comment ?
1: Sublime. Il y a une chorale d'enfants qui est venue chanter, vous savez, You Can't Always Get What You Want.
0: Oh, c'est beau.
1: C'était dément. Et il a fait Sympathy for the Devil, mais c'était. Alors là, il y a ce côté comédien shakespearien. C'est-à-dire que vous voyez son corps qui se transforme et il devient ce personnage démoniaque. C'est captivant. Et il y a Gimme Shelter. Mais c'était. je me demande s'il n'y a pas eu Midnight Rambler aussi. Je voudrais pas. Peut-être que c'est un souvenir que j'aurais fabriqué. Il y a Mick Taylor, vous savez, qui est le guitariste qui avait remplacé Brian Jones, qui est venu faire son solo. Mais c'était un feu d'artifice. Moi, j'étais, mais, et alors surtout, ce qui m'a frappé, et c'est ça qui me rend triste aujourd'hui, c'est que Charlie Watts menait la baraque. C'était vraiment le patron.
0: C'était un batteur incroyable.
1: C'était le patron. Il était au centre. Il le regardait tout le temps. Il les fixait. Il les fusillait du regard, parfois. Non, mais c'était un truc. Il avait une autorité naturelle, un peu moqueuse, par rapport à Jagger et Richards. Jagger, la prima donna. Richards, bon, il faut le rattraper parfois pour qu'il tombe pas. Enfin. Et donc, lui, on sentait qu'il les matait comme un prof, quoi. Enfin, c'était captivant.
0: Ouais. On sent que vous avez passé un bon moment. Ah ouais. Alors, les Stones ont sorti 39 albums live avant que Mischka Assayas aille les voir sur scène. Il y a Flashpoint qu'on adore. Il n'y a pas les enfants là, mais c'est beau quand même.
1: Ouais. Ça chante bien aussi.
0: La voix est sublime. Donc ça, Flashpoint, ça fait vraiment partie des albums live incontournables des Stones. Ils en ont fait aussi certains qui étaient assez impressionnants. Je pense à Stripped.
1: C'est super, ça.
0: Et c'est un bel album live aussi.
1: Ouais, ça, c'est l'Olympia dans les années 90.
0: Acoustique.
1: Oui, alors après, ils ont enregistré des versions dépouillées dans divers studios. Et vraiment, sans rien, en une prise et tout. Et c'est captivant. Cela dit, alors je sais plus dans quel album c'est, parce que c'est quelque chose qui est paru plus tard, c'est toute la tournée Some Girls de 78. Jamais ils ont été aussi énergiques sur scène. Il y a une tension, on sent que le punk est passé par là. Il y a quelque chose de violent, de tendu, c'est captivant. Vraiment, il faut chercher ces enregistrements-là de 78.
0: Bon, je me le note, tiens, parce que il y a tellement de choses, on peut pas tout écouter des Stones, donc c'est bien.
1: J'en ai passé dans l'émission, j'en parle dans le livre.
0: Dans le livre, donc ça y est, qui est disponible, un Very Good Stone Strip, nouvelle livraison de Mischka Assayas. On se quitte en écoutant Jumping Jack Flash en version live pour donner envie à celles et ceux qui ne l'ont pas encore fait d'aller les voir en concert. Si ils tournent après la sortie de leur 25e album, vous irez ?
1: Oh ben, je vais pas dire non quand même. Non, franchement, c'est con. Oui.
0: Alors c'est parti, Jumping Jack Flash, et pas sur n'importe quel live, le Get Your Yayas.
1: Ah ouais, grande époque 69.
0: Merci beaucoup, Mischka Assayas.
1: Merci beaucoup, Émilie.
0: À bientôt.
1: Merci.

0: C'est le genre de chanson qui nous fait comprendre pourquoi certaines et certains restent très très très très attachés aux Stones des années 60. Évidemment, Jumping Jack Flash sur l'album live Get Your Yayas Out et le livre de Mishka Assayas, Very Good Stone Strip, qui est disponible.
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0: 20h43, c'est l'heure du blind test. On joue avec Christian et Eric. Bonsoir, messieurs.
2: Bonsoir, Émilie.
3: Bonsoir, Émilie.
0: Bienvenue dans Décibel. Comment ça va?
3: Très bien pour moi, Christian.
0: Ouais, Christian, c'est vrai, la journée s'est bien passée. On est encore plein d'énergie pour jouer.
3: Ouais, puis ça fait un petit moment que je n'ai pas eu l'occasion d'appeler.
0: Eh ben, welcome back, comme dirait Mick Jagger, qui parle très bien français, donc non, il dirait merci d'être de retour en réalité, cher Christian. Et Eric, comment ça va?
2: Eh ben, super, tout comme Christian.
0: Bon, voilà. Tant mieux. Alors, le cadeau de ce soir, ah oui, je me suis trompée, c'est pas le livre de Mishka Assayas, c'est le cahier de vacances spécial musique. Enfin, vous préférez quoi, Eric et Christian, en fait? Choisissez, hein.
3: En fait, le livre sur les Rolling Stones.
0: Alors d'accord, mais oui. Il y a les deux, écoutez, parce que vraiment ce cahier de vacances aux éditions Manière, c'est les mêmes éditeurs qui faisaient les cahiers de vacances qui nous faisaient flipper quand on était petits. On se disait, mon Dieu, je vais passer l'été à bachoter. Et en fait là, c'est un cahier de vacances spécial en avant la musique, avec plein, mais il y a les Stones dedans, il y a plein d'histoires de guitaristes, de chanteurs, de chansons, etc. C'est superbe. Et aussi, donc, le livre de Mishka, on vous fera un petit package, Eric et Christian.
3: Super.
0: Voilà. Alors, attention, maintenant que vous avez gagné, il va falloir jouer Eric et Christian avec des chansons qui parlent de diamants. Pourquoi? Eh bien, parce qu'autour des 100 ans de la merveilleuse Marilyn Monroe, j'avais envie qu'on écoute ensemble sa chanson « Les diamants sont les meilleurs amis des filles, Diamonds are a girl's best friend ». Donc on écoutera ça tout à l'heure après le blind test, et là on va s'intéresser aux diamants dans les chansons. On cherche donc les interprètes de ces chansons, Eric et Christian, et il faut, s'il vous plaît, pensez à donner votre prénom avant de donner la réponse, pour que je sache lequel de vous deux répond en premier, ok?
3: Okay, ça marche.
0: Bon, génial. Alors voici une première chanson de Diamant. Eric, Christian, dites-moi, qui chante ça?
2: Eric.
0: Ah,
2: les Beatles?
0: Oui, c'est ça.
3: J'ai pas dit mon prénom, Émilie.
0: Et c'est ça, Christian. Alors que Eric, il a dit Eric avant que Christian dise les Beatles. Et donc, je vais vous donner un point à chacun. Remonte-moi le son,
3: mon grand.
0: Je t'ai pas dit de baisser. C'est les Beatles. Pardon, on peut rebaisser. Christian et Eric, je vous mets à chacun un point car vous avez trouvé les Beatles. Lucy in the sky with diamonds. Lucy dans le ciel avec des diamants. On continue.
2: Eric.
0: Catherine Lara. Oui. Christian, il veut pas dire son prénom. J'ai l'impression qu'il fait semblant. En fait, ça se trouve, il s'appelle Jean-Paul. Non, il n'assume pas.
2: On l'a dit en même temps.
3: Qu'elle aurait été dans la liste.
0: Bah oui, évidemment, la roqueuse de diamants.

0: La roqueuse de diamants, ce trésor national. Franchement, Catherine Lara, elle a eu 81 ans vendredi dernier. On la réembrasse, tiens. Eric et Christian, vous trouvez tout en même temps et très rapidement. Donc, je n'ai pas peur de ce dernier extrait. Vous allez trouver, on y va. 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
1: 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Eric
0: Eric
1: Rihanna.
0: Ouais.

0: et moi, nous sommes beaux comme des diamants dans le ciel. Oui, alors, c'est un tube de Rihanna que Christian n'avait pas. C'est pas très grave, Christian, tu m'as trouvé tout le reste.
1: Non, mais bravo pour Eric.
2: Bravo
0: à
2: Eric.
0: Christian
2: aussi.
0: Et Eric et Christian qui nous ont tous les deux quand même montré l'étendue de leur connaissance musicale, parce qu'elle est des Beatles à Catherine Lara, puis finir sur Rihanna. Effectivement, c'est un grand écart que tout le monde ne fait pas. Donc bravo, messieurs, bravo.
2: Émilie, est-ce que je peux passer un super court,
0: oui,
2: un petit message.
0: Et
2: ben, pour mon chéri Ben qui est actuellement au concert d'Iron Maiden à Hanovre.
0: Oh,
2: et que j'aime fort, voilà.
0: Ah bah, moi aussi je l'aime bien, mais je suis un peu jalouse. Bisous Ben. Trop bien.
2: Voilà.
0: On a fini avec les petits messages ou pas? Allez-y, profitez-en.
1: Tout va bien et c'est toujours un plaisir de jouer sur l'antenne.
0: Merci beaucoup, Christian. Il faudra revenir très bientôt. Eric aussi et Ben, son chéri, quand il sera rentré du concert d'Iron Maiden, pour qu'il puisse nous faire un petit débrief. Pour le moment, après les Beatles, Catherine Lara et Rihanna, comme promis, Marilyn Monroe chante les diamants comme personne. Marilyn a 100 ans.
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0: 1953, dans Les hommes préfèrent les blondes.
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0: Allez, c'est l'heure de notre coup de cœur, la découverte du jour. Un jeune auteur, compositeur et chanteur, il s'appelle Simon Ferrante. Il est d'origine sicilienne, comme moi. Autrement dit, c'est de la bonne came, c'est du solide. Simon Ferrante, il a grandi à Roubaix dans une famille d'artistes. Il aime la chanson française, mais aussi la musique italienne ou encore l'électro-pop. J'adore sa voix et sa nouvelle chanson, Cœur et cerveau. Simon Ferrante est dans Décibel.

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0: chorale d'enfants, on en parlait tout à l'heure avec Mishka Assayas, ça marche à tous les coups, c'est très très beau. Et ça vient de sortir, Simon Ferrante, notre coup de cœur du jour dans Décibel. Son premier album va sortir bientôt, il va s'appeler Bambino, notamment parce que sa sœur est fan de Dalida. J'adore ce mec.
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0: Aujourd'hui, on met à l'honneur Bo Diddley, compositeur américain de blues, de rock'n'roll, grand guitariste, grand chanteur. Il nous a quitté un 2 juin en 2008 et c'est l'occasion de rendre hommage à un truc qu'il a inventé, le Diddley Beat. Le rythme Diddley. Cherchez dans ce que vous entendez le tint, tint, tint, tint, tint. C'est lui le premier à avoir fait ça, Bo Diddley, et il a inspiré tous les rockers que vous aimez. Les Rolling Stones. Ta, ta, ta, ta, ta, ta. Un garçon que vous avez peut-être vu en poster dans votre chambre, George Michael.

Et eux, c'est peut-être des garçons aussi que vous avez eu en poster dans vos chambres. Tout ça, on le doit à Bo Diddley. Les artistes le disent, c'est une immense source d'inspiration pour eux. Alors, rendons-lui hommage en écoutant la chanson dans laquelle il a inventé ce rythme, ce ta-ta-ta-ta-ta-ta. Bo Diddley, la chanson s'appelle comme lui. Bo Diddley, et c'est notre chanson anniversaire du soir dans Décibels. Merci d'avoir choisi.

0: Ça y est, vous l'avez en tête pour toujours, hein. Ta ta ta ta ta ta ta ta. Le diddley vite pour se dire bonne soirée et à demain. Puisqu'alors demain, dans Décibel, on va retrouver un garçon que vous aimez beaucoup, un jeune Belge qui avait cartonné avec son premier album et qui est de retour. C'est l'excellent Pierre Demar. On remercie aussi en cette fin de Décibel Iris Guitoni, Christophe Hulens, Elodie Bianca Maria, Sadika Raoult et Franck Moilier. Bref, toute l'équipe de l'émission. On vous remercie vous aussi d'avoir été là en direct. N'oubliez pas, le Rancard, c'est demain 20h. Et puis surtout, n'oubliez pas de monter le son dès maintenant parce que la musique continue sur ICI.
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4: Bonjour la France sous la pluie, eh, c'est super. On adore, comment ça va Éric Bastien ?
5: Bon, moi j'aime bien la pluie, j'adore ça, ouais. Je sais pas, j'ai toujours aimé ça. C'est... Ouais. Puis il fait frais, on respire, tu vois, c'est quand même un peu plus agréable, non ?
4: Le gars a quand même un sèche-cheveux dans son bureau pour se sécher quand il arrive.
5: Ah, c'est vrai.
4: Alors, je vous rappelle que c'est une nouvelle semaine, je vous rappelle que nous avons un nouveau cadeau et pas des moindres, et surtout on a des cadeaux pour tous les candidats cette semaine. Et oui, le premier prix de la finale de vendredi, c'est un week-end exceptionnel au Festival Off d'Avignon. Alors, c'est le plus grand festival de spectacle vivant en France et il fête ses 60 ans cette année.
5: Déjà,
4: c'est magnifique.
5: C'est votre âge.
4: Eh oui, c'est mon âge. Eh, l'âge de mon dos. Alors, cette semaine, vous allez gagner un séjour pour 4 personnes, 2 chambres doubles réservées à l'hôtel Le Chardonnay. Les petits-déj sont compris. Vous aurez 100 euros de carburant pour rejoindre la Cité des Papes, mais surtout, vous assisterez à 2 spectacles par jour, soit 4 spectacles au total.
5: C'est énorme.
4: Pour vivre pleinement cet anniversaire du Festival Off d'Avignon. Et quand je disais que tous les participants cette semaine avaient des cadeaux, oui, figurez-vous que les perdants comme les gagnants, vous allez à tous avoir, en plus du séjour à Avignon pour les gagnants, les 8 participants, vous allez gagner cette semaine un guide de voyage Michelin. Parce que, ok, on fête les 60 ans du Festival d'Avignon, mais on fête les 100 ans des guides de voyage Michelin. Et pour cette occasion, eh bien, on vous offre un guide de voyage Michelin. Et ça, c'est plutôt un cadeau sympa. Et qu'est-ce que c'est le deuxième prix ?
5: Merci, bonne journée, Wendy Bouchard, pour ma France. Hein. On met 53 minutes pour parler des cadeaux.
4: Ah bah pardon, hein, excusez-nous d'avoir une radio généreuse qui offre des cadeaux.
5: Excusez-moi d'en rajouter une couche. Parce que vous savez, pour aller voir 2 spectacles par jour, pour courir dans tout Avignon, et on sait qu'Avignon marche, on marche, on marche, il faut avoir des forces. Et pour avoir des forces, il faut prendre le café du Vaucluse.
4: Bien sûr.
5: Oui, celui qui est concocté dans les hautes plaines du Vaucluse. Là où le monde vous attend, là où Joe Malogou a posé sa tente, et c'est là qu'il confectionne sa machine. Espresso. C'est 32 papes avec ses 32 dosettes.
4: C'est 32 papes.
5: Oui, bah c'est la cité des papes. Hein.
4: Ah oui, d'accord.
5: Bah oui, c'est okay, 32 dosettes. C'est 6 verres en verre.
4: Bien sûr. Allez, jingle, on accueille les candidats.
5: Bonjour. Il est déjà 14h12.
4: Et voilà. Bonjour Daphné, bonjour Guy, comment ça va ?
5: Bonjour.
6: Bonjour.
5: Bonjour.
7: Bonjour.
4: Bonjour.
6: Bonjour.
4: Bonjour.
6: Bonjour Valérie.
4: Voilà, on se détend, on est content. Alors Daphné, tu joues avec ICI Normandie. Ah, tu as 41 ans, tu habites à Grand-Quevilly.
6: C'est ça.
4: La ville de Franck Dubosc. Alors, tu es en concubinage avec Jimmy et tu as 2 garçons. Comment s'appellent tes garçons ?
6: Clayton et Gillian.
4: Pop, pop, pop. Tu as aussi une petite chienne qui s'appelle comment ?
6: Kaya.
4: Qu'est-ce que c'est ? Quel est le modèle de cet animal ?
6: C'est un petit croisé, c'est une petite croisée terrier, un peu bichon, tout noir.
4: Oui. Oh là là, j'adore. Et tu as un petit chat qui s'appelle Minette.
6: Oui, une petite Minette.
4: Tout le monde cohabite bien, tout se passe bien.
6: Ça va, ça va. Après, là, les garçons grandissent, donc c'est un petit peu la guerre à la maison par moment, mais ça va.
4: Bah, 16 ans et 10 ans, hein, c'est malheureusement des âges tellement sympas pour les parents. Alors, mais toi, t'es pas le genre à te laisser faire. Hein. Attention, Daphné, elle a un métier où il faut déchirer tout. Elle est conductrice de poids lourds.
6: Ah,
4: voilà, voilà, elle est au volant d'un camion depuis 7 ans, mais avant, tu conduisais déjà des utilitaires, c'est ça?
6: Ouais, c'est ça. Ouais, j'ai toujours été dans le transport. Ouais.
4: Et alors là, les poids lourds, tu fais quoi? Donc, tu fais toute la France ou tu fais juste ta région?
6: La région. Ah ça reste régional.
4: Ah bah ça c'est bien. Comme ça, tu pars pas longtemps sur les routes comme les conducteurs de poids lourds. Tu as énormément pratiqué le judo à haut niveau. Ça veut dire quoi? Tu as eu des prix, des récompenses?
6: Alors je suis ceinture noire deuxième dan.
4: Ah oui.
6: J'ai mon BPJEPS judo j'ai fait des podiums régionaux, interrégionaux, championne de Normandie, championne interrégion, troisième aux France.
5: Faut pas l'embêter quoi.
4: Non, elle te met au sol, pling plaf plouf.
5: C'est sûr.
4: Et bon, maintenant tu fais un peu moins de judo. Maintenant tu fais plutôt du cardio et du fitness, c'est ça?
6: Ouais, c'est ça. On s'entretient.
4: Bah c'est bien, t'as bien raison.
5: Comme nous.
4: Non, moi comme pas moi.
5: On s'entretient dans le rien.
4: Ouais, maintenant, il va falloir changer. Elle a tellement mal au dos, il va falloir qu'elle fasse du sport.
5: Ah oui, vous allez devoir faire du sport.
4: Et voilà. Alors, ma chérie, on va tout de suite marquer le premier point avec la première question, vrai ou faux. Avec, tiens, une petite chanson. Mille colombes. Alors, écoute bien cette question. Il y a quelque temps, il y a une brasserie bretonne qui s'est fâchée avec Yoko Ono parce qu'ils avaient fait une bière John Lemon.
5: Ah oui, c'est vrai.
4: Eh ben, ils ont recommencé avec Mireille Mathieu parce qu'ils ont fait une bière baptisée Mireille Mafieux. Alors, est-ce que c'est vrai ou faux? Top chrono, 5 secondes.
6: J'irais vrai.
4: Eh ben, t'as bien raison,
5: mais
4: c'est
5: non.
4: Vrai. Mais bien sûr,
5: mais non.
4: Ils adorent les jeux de mots. C'est une brasserie du Finistère, on en a déjà parlé. Donc après le John Lemon, ils ont fait Mireille Mathieu. Comment vous dire? Voilà, premier point pour Daphné.
5: C'est magnifique. Mireille Mathieu qui est d'Avignon, d'ailleurs, sa petite fille d'Avignon. Eh oui. Alors, Guy, ok, on a deux. Il y a du judoka, il y a du sport de combat en face. Mais Guy, savez combien il mesure, mon Guy?
7: Oh là là, 2m04.
5: 2m04.
4: Oh mon Dieu, c'est
5: là, j'ai de la bête. Là, j'ai du lourd. Là.
4: Ah ouais.
5: Ah là, en 2 ans, j'ai jamais eu autant. Là, j'ai du 2m04. Ah ouais. Combien tu pèses?
7: 130 kilos. Ouais.
5: 130 kilos. T'es pas gros. Bah, ça va?
4: Mais c'est surtout combien tu chausses?
7: Ah bah, du 49.
5: Non mais tu sais, on rigole, mais ça doit pas être facile de trouver du 49. C'est du sur-mesure que tu fais
7: maintenant, maintenant c'est internet, hein, sinon c'est impossible.
5: Bah bien sûr. C'est que Guy c'est une star. Guy c'est une star, j'ai retrouvé un article. Si mon Guy, 40 ans de France Bleu Mayenne. À l'époque quand on s'appelait France Bleu. Un agriculteur, je lis l'article. Un agriculteur baptise ses vaches par le nom des gens de la radio. Qu'est-ce que c'est que ça?
7: Voilà.
4: Ah,
7: et ben c'est pour ça, j'ai deux petites femelles là, qui sont nées hier.
4: Oui.
7: Donc si Valérie et Eric veulent être parrain, faut donc donner un nom.
5: Faut donner un nom, bah carrément, nous on veut, bien sûr.
4: Alors, c'est l'année des quoi?
7: Des B.
4: Eh ben moi je l'appelle Bridget, comme Bridget Jones.
7: Bridget, ben c'est bon, parce que un peu tout, c'est Gonaël qui est au standard, elle a nommé Brigitte.
5: Brigitte.
4: Non, moi c'est Bridget, parce que Brigitte.
7: Bridget. C'est bon, Bridget. Voilà.
4: Je veux une photo de Bridget.
5: Ouais, bien sûr. Alors
7: j'enverrai des photos. Ouais.
4: Ah,
7: et Eric.
4: Oui.
5: Alors mon ego aurait voulu choisir Bastien, ça commence par un B ou Bastienne, mais je vais prendre Bouboune. Moi j'aime bien Bouboune. Bouboune.
7: Bouboune.
5: Ah bon, moi j'aime bien Bouboune.
4: Excuse-moi, le Bouboune?
5: Non, Bouboune. Bouboune. Boubou, là.
4: Comme Bouboule, quoi.
5: Ouais. Oui, voilà. Si tu veux.
4: D'accord, ok.
5: Eh ben, Bouboune. Voilà, on a deux vaches, c'est bon, ça.
4: Ça, c'est magnifique, j'adore.
7: Et voilà.
5: Bon, parce que vous l'avez compris, il n'est pas plombier. Bah non, il travaille avec les bêtes et on va en reparler dans un instant. Il y a même des chèvres naines à la maison et 150 vaches.
7: Exact, ouais.
4: Oh là là.
5: On les salue par une. Bienvenue, Guy, ma petite star de Ici Mayenne. Et on en profite pour saluer, bien sûr, toute l'équipe d'Ici Mayenne. Voici ta première question. Attention. Hein, on a tous envie de chanter, de monter dans les graves et les aigus. Mexico.

0: Ah, j'ai un bout de gorge qui est parti, là. Luis Mariano. Eh oui, le Mexicain. La ville de Mexico, Guy, s'enfonce de 25 cm par an. Est-ce que cette info est vraie ou fausse? Top chrono, 5 secondes.
1: Ah, j'ai pas compris.
0: La ville de Mexico s'enfonce de 25 cm par an.
1: C'est faux.
0: Non, c'est vrai. Figure-toi, la ville de Mexico s'enfonce bel et bien, parfois de 25 cm par an. C'est énorme. Bon, parce que ça a été construit sur l'ancien lac Texcoco et donc ça s'affaisse à cause du pompage des nappes phréatiques qui compactent les sols. Donc voilà. Mais c'est grave parce qu'il y a des quartiers qui ont perdu déjà 10 mètres d'altitude en un siècle. Hein. 10 mètres d'altitude, la taille de Guy.
2: Ah bah oui, la taille de Guy. Alors, ça fait un point pour Daphné, pas de point pour Guy. Et là, tout de suite, on va partir avec 3 cafés gourmands. À nos souvenirs. Eh oui, vous écoutez ici, on adore. À tout de suite, mes chéris.

0: nos souvenirs. Trois cafés gourmands l'addition, 12h16, vous écoutez ici. Bienvenue.
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2: Et ici, nous jouons avec Daphné, qui joue avec ici, Normandie, qui habite à Grand-Quevilly, qui est ceinture noire de judo, hein, donc on rigole pas. Alors, il paraît que tu as un petit potager, que tu aimes bien jardiner. Qu'est-ce qu'on a dans le petit potager ?
3: Eh bien, nous y trouvons des pommes de terre, des petits oignons, des tomates, des courgettes, des fraises, des radis, des tomates, voilà, à peu près tout. Hein. Je crois que j'en ai peut-être oublié, mais
2: Et il paraît déjà que c'est, pas mal. Il paraît que c'est ton chéri qui cuisine.
3: Oui, c'est vrai.
2: Ah, d'accord.
3: C'est lui qui cuisine. Il aime ça, donc oui. Du coup, ça m'arrange.
2: Alors, j'ai envie de te dire, c'est mon rêve hein, d'avoir un mec qui cuisine. C'est mon rêve. C'est le rêve de toutes les femmes, on va pas se mentir. Ouais, c'est quand même un.
3: J'ai de la chance.
2: Mais oui, c'est magnifique.
0: Surtout avec le petit habillé, je sais que tu trouves ça sexy.
2: Je m'en fous avec
0: vous. Non, tu l'as déjà dit.
2: Bah, l'été, tu veux dire le cucu à l'air. Bah, bien sûr, évidemment.
0: Ça, j'ai pas dit ça, j'ai dit le petit tablier.
2: Non, mais Daphné et moi, on est d'accord, le petit tablier avec le cucu à l'air. Alors, tu es comme moi, ma petite chérie, tu adores les animaux, tu es même bénévole dans un refuge à Rouen.
3: C'est ça.
2: Et alors, qu'est-ce que tu fais dans ce refuge ?
3: Eh bien, j'aide pour tout ce qui est désinfection des locaux, la fourrière. Il y a plusieurs espaces et en fait, j'aide à nettoyer au nettoyage. Je promène aussi les chiens quand je peux après le travail.
2: Magnifique.
3: Voilà.
2: Ben ça, c'est bien, j'adore. Bien, tu as déjà un point. Guy n'en a pas. On va en marquer tout de suite un deuxième, ma chérie. Tiens, marque l'avoine.
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2: Alors, il paraît que lorsqu'il décrit la marque sous les yeux, les valises, eh bien le mot cerne est féminin. Quand on parle des valises sous les yeux, le mot cerne est féminin. Est-ce que c'est vrai ou faux, Top Chrono ?
3: C'est vrai.
2: Et non, c'est faux, les marques sous les yeux, c'est masculin, on dit un cerne. Je sais qu'on a tous envie de dire une cerne, mais non, c'est un cerne. Et voilà, j'ai des gros cernes. On dit pas j'ai des grosses cernes, on dit j'ai de gros cernes. Voilà.
0: Ouais. Guy est avec nous à Quissy-Mayenne. Alors, j'ai pas cité, je te laisse le prononcer. Le nom où tu habites, Guy, comment ça s'appelle exactement ?
5: Alors, c'est exactement Signy-en-Brière-les-Vallées, en Mayenne. Ouais. Voilà.
0: Et comment on appelle les habitants de Signy-en-Brière-les-Vallées ?
5: Les Signéens ou les Ambo-Rélivins.
0: Toi, j'ai bien fait de te poser la question.
5: C'est une commune jumelée, c'est pour ça, voilà.
0: D'accord. Bon, on les salue. Voilà, on vous salue.
2: Moi, on vous salue tous.
5: À la radio ici Mayenne, on dit toujours Guy de Signé. C'est pas Guy mon autre ami, mais depuis 8 ans, 10 ans, on dit Guy de Signé, voilà.
0: Oui, je vous rappelle que Guy, c'est notre star. Guy, voilà, il est toujours avec ici Mayenne. C'est un auditeur fidèle de ici Mayenne. Et d'ailleurs, parmi les 150 vaches, elle porte les noms des animateurs, des journalistes, voilà. On est d'accord, hein, c'est bien ça.
5: Journalistes, même standardistes, tout ça.
0: Tout le monde, tout le personnel de ici, je suis bien d'accord. Alors voilà, j'ai une petite question quand même, parce qu'on a compris que tu étais agriculteur, hein, tu es éleveur de vaches laitières. Alors je découvre qu'avant tu étais expert comptable. Donc comment on fait pour passer d'expert comptable à 150 vaches, du coup ?
5: Ben, faut être fou. À 35 ans, j'ai voulu changer. Je voulais m'installer agriculteur, voilà. Mes parents étaient agriculteurs, donc j'ai pas repris la ferme de mes parents, mais j'ai voulu absolument m'installer parce que c'était un plaisir. Et puis j'avais 30 personnes à gérer, et puis bon, à la fin, j'en avais marre, donc je voulais travailler à l'air libre.
0: Eh ben, écoute, c'est une belle reconversion et je pense que les vaches t'en remercient. J'aurais rappelé que t'es aussi un grand sportif, 2m04 et 130 kilos, t'as fait du basket en national. C'est pas rien, c'est encore une fois.
5: Hein. Eh ben oui, j'ai joué. Puis ben, j'ai mes enfants qui jouent aussi, là, Arthur qui joue à Laval, qui ont gagné.
0: Super.
5: À Bercy, en coupe, les seniors ont gagné. Puis le petit qui a 15 ans, mais bon, il fait déjà 1m88, mais bon.
0: Ah oui. Bon, tout le monde est bien sportif.
5: Comment ?
0: Bah, je dis, tout le monde est bien sportif et prend le chemin du basket comme toi. On va en reparler dans un instant, si tu veux bien, Guy.
5: Ouais.
0: Mais tout de suite, on va essayer de marquer un point. Alors, je ne sais plus.
5: Un point, j'espère.
0: Bah oui, parce que qu'est-ce que tu as fait avant ? Je ne me souviens même plus.
2: Non, non, c'est que Daphné a un, Guy n'a pas de point.
0: Ah là là, Guy, allez, on y va et on va sur la Lune.
4: Ouais. Un jour, j'irai sur la Lune.
0: Sur la Lune, Guy, on peut trouver deux balles de golf. Est-ce que c'est vrai ou faux ? Top chrono, 5 secondes.
5: Non, c'est faux, c'est faux.
0: Tu penses que c'est faux ?
5: Ouais.
0: Eh ben c'est vrai, figure-toi que sur la Lune, il reste encore des objets abandonnés par les astronautes d'Apollo. Les deux balles de golf frappées par Alan Shepard en 71, ou encore, il y a une photo de famille qui est laissée par Charles Duke. C'est complètement dingue, mais ça pourrait rester comme ça, visible pendant des millions d'années. Aïe, aïe, aïe, pas de points.
2: Allez, Daphné 1, Guy pas, et tout de suite, on écoute Get up, get up, get up, let's make love tonight. Vous écoutez ici, oh là là, on vous aime tellement qu'on vous met Marvin Gaye, à tout de suite.

0: vous auriez vu ce magnifique déhanché sur Secure Living de Marvin Gaye avec sûr. Valérie Damido. Ça me rappelle. Non, je préfère mettre un jingle. Hein.
1: Allez, jingle, ouais, c'est ça.
2: Ici, à midi, on est au taquet.
0: Un truc échoué, quoi.
1: Nous sommes au taquet avec Daphné qui joue avec ici Normandie et Guy qui joue avec ici Mayenne. Alors, Daphné, comme ça, on participe aux amours?
3: Oui.
1: Alors, comme ça, on arrive en finale?
3: Oui.
1: Et qu'est-ce qu'on a gagné en finale?
3: Un séjour d'une semaine dans un camping de France, pour ne pas dire le nom.
1: Et dis donc, et il paraît que Jimmy, il n'avait pas trop envie d'y aller parce qu'il est un peu timide. Bah, dis donc, il devait être content quand même.
3: Ah oui, bah, oui. Il était ravi.
1: Bah, voilà, on gagne des vacances au moins. Bien, ma chérie, j'espère que tu aimes chanter, j'espère que tu aimes la musique, j'espère que tu vas retrouver. C'est l'heure du quiz musical.
3: Ok.
1: Alors, il y a des karaokés à Grand-Quevilly?
3: Oui, à la maison.
1: Ah bah voilà. C'est magnifique. Alors, attention, c'est un artiste et un autre artiste. En l'occurrence, on est sur des femmes. Je te mets la première chanteuse et tu me dis qui c'est. On y va.

0: C'est qui chante Top Chrono.
1: Je sais pas, Michel
0: Thor.
1: Je sais pas.
2: Eh oui, voilà.
0: Michel
2: Thor. On l'a tous reconnu.
0: Emmène-moi danser ce soir.
2: Wow. L'amour, c'est comme une cigarette.
0: Non, ma chérie, c'est pas. Nicole Croisil, une femme avec toi.
1: Eh oui.
0: Nicole, Croisil, Nicole. Alors, là, je pense que tu vas trouver. On est plus sur ta génération et tu vas trouver très facilement. Écoute.
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0: Tiens, regarde là, comme elle chantonne celle-ci, comme elle a trouvé. Hein. La, la, la. J'attends l'amour, qu'est-ce que c'est qui chante?
1: Jennifer.
0: Eh oui, tu vois, je t'avais dit, c'est ta génération ça. Oui, c'est Jennifer, j'attends l'amour.
3: J'attends l'amour.
0: Ça te fait un point, ma Daphné, tu as deux.
2: Guy avec ici Mayenne, Guy notre agriculteur, Guy avec ses 150 vaches, notre sportif de 2m04 qui pèse 130 kilos et qui fait de la bonne cuisine, j'imagine. Pareil que ta spécialité, c'est la riz de veau.
0: La riz de veau ?
2: Les riz de veau, pardon.
0: Voilà, merci. Ouais.
2: Ah ouais, les riz de veau ?
4: C'est vrai que quand on les présente au départ, personne ne voulait en manger, mais après, quand je les prépare, même les enfants, ils viennent picorer dans la poêle.
2: Eh oui.
4: Du riz de veau aux oignons, c'est excellent.
2: Hein. Et les rognons porto, il fait aussi des rognons porto. Ah, lolo.
4: Oui, voilà. Ouais.
2: Oh, des côtes de bœuf, du poisson, de la tarte au citron. Non, mais voilà.
0: À chaque fois, tu fais ça quand il est 12h28.
2: C'est normal, c'est l'heure de déjeuner. Hein.
0: Ouais. Mais du coup, j'ai envie de mourir tellement j'ai faim maintenant.
2: Si tu gagnes pour le séjour à Avignon, tu iras déguster la fraise de Carpentras ou le melon de Cavaillon. On profite pour saluer l'équipe d'ici Vaucluse, bien sûr.
0: Oui.
2: Bonne chose. Bah voilà.
0: Quelle belle région.
2: Bien sûr, le Vaucluse, on adore. Le festival Avignon, tout l'été, très sympa. Et le film Avignon aussi, très sympa.
0: Très très sympa.
2: On joue qui chante, à toi de reconnaître ces artistes anglaisiens. Oh, on est au cœur. Ah non, t'inquiète, on est au cœur des années 80, là.
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2: Eh oui.
3: C'est ma poupée,
0: préféré.
2: Alors qui chante Top Chrono?
4: Transgal, non?
2: Comment tu dis?
4: Hein? Transgal?
2: Oh mon Dieu.
4: Non.
2: Alors là. Ah non. Alors il est très connu, déjà c'est un garçon. Il est très connu pour son tube le Jerk. Mais il avait aussi.
4: Oui, le Jerk. Ah oui, oui, c'est un Belge.
2: Oui, oui, mais là c'était poupée psychédélique. C'est le mec, c'était Thierry Hazard.
0: Ma poupée préférée.
2: Tu as remarqué, je fais comme avec Daphné, c'est-à-dire qu'on était dans une autre génération, on revient sur une génération plus actuelle, avec un nouveau titre. Écoute, c'est parti.
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2: quand même
3: ta meilleure.
2: C'est plus récent.
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2: Ta meilleure amie qui chante.
4: Ah voilà, j'ai aucune idée. Mais.
2: Ah non, la meilleure amie... Je serai ma meilleure amie. Daphné, elle est en train de le chanter, il paraît.
1: Oui, oui.
2: Oui.
4: Ah non, mais j'ai aucune idée. Hein.
2: C'est qui?
0: C'est qui, Laurie?
1: C'est Laurie.
4: Laurie.
3: Ah oui. Ma meilleure amie.
2: Laurie. Comédienne, actrice, chanteuse, patineuse.

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2: Et aujourd'hui, nous sommes avec Daphné qui a deux et Guy. 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Et là, tout de suite, on reprend la compétition.
3: Pour la compétition, vous dites Daphné à deux et Guy.
2: Bah oui, qu'est-ce que tu veux que je dise? J'ai pas envie d'accabler Guy, qui est si gentil, qui donne le nom des vaches, bref. Alors, Daphné, Daphné, il paraît que si tu devais déjeuner avec quelqu'un, tu déjeunerais avec lui.
4: Avec Kenji
2: Girac. Avec Kenji Girac, il paraît que tu le suis depuis The Voice.
4: Oui, c'est vrai, j'adore sa musique. Je trouve que c'est ça amène de la joie, du soleil.
2: Oui, tu l'as vu en concert, bien sûr.
4: Ben non, j'ai pas eu cette chance encore.
2: Il faut.
4: Oui, ben ça ne serait tardé.
2: Alors, dans les talents inutiles, tu as répondu que tu sais faire la bouche de courte manche. J'aimerais des détails. Qu'est-ce que ça veut dire, hein?
4: C'était dans une pub, la pub pour le saucisson. Et son grand sourire avec sa grande bouche, en fait, je sais faire à peu près le même.
2: Ah d'accord, ok. Écoute, tu vas nous envoyer une photo. Voilà. Alors, tu as rencontré ton chéri dans une soirée. T'étais célibataire, mais pas Jimmy.
4: Oui.
2: Et alors, quand Jimmy a été libre, il paraît que c'est son nom qui vous a mis en contact via Messenger.
4: C'est vrai.
2: Comment il a fait?
4: Discrètement. En fait, c'était un ami, son oncle. Ouais. Je le connaissais sans savoir que voilà. Et puis, en fait, le malin, il a filé mon adresse Messenger en douce à son neveu.
2: Voilà. Et alors, pour le premier rendez-vous, il paraît que tu venais de te faire opérer de l'épaule, tu avais le bras en écharpe.
4: Ouais.
2: Et que lui, il était plein de cambouis parce qu'il bossait dans un garage.
4: C'est ça.
2: C'est
4: tout à fait ça.
2: Ça fait quand même 20 ans que vous êtes ensemble, donc du coup, ça vous a pas beaucoup arrêté, hein. Voilà.
4: Ouais, voilà.
2: L'amour était là. Ma chérie, c'est la question à choix multiples. Je vais te poser la question, te proposer des réponses, et puis tu auras 10 secondes pour me donner ton choix. Alors, écoute bien cette petite question avec une ambiance défilé. Quelle célèbre maison de couture française a popularisé le smoking pour les femmes? Quelle maison de couture a créé et popularisé le smoking pour les femmes? Alors, Chanel, Dior, Saint-Laurent, la maison Bastien.
5: Bien sûr.
2: Allez, top chrono 10 secondes. Qui a popularisé le smoking? Chanel, Dior, Saint-Laurent ou Bastien?
4: Chanel. Comme ça.
2: Et non, chérie, c'est Saint-Laurent en 1966. Il a lancé le smoking, qui était évidemment inspiré des smokings masculins. Bon, pas de points.
3: Bon, Guy de Signé, comme on t'appelle sur ici Mayenne, notre Guy qui est agriculteur, qui était expert comptable, qui aujourd'hui a 150 vaches, qui mesure 2,04 m, qui pèse 130 kilos et qui était une star de basket. Moi, je veux bien te valoriser, Guy. Mais là, il est 12h36, j'ai pas un seul point. J'ai pas un point comme ça, Guy. Guy!
6: On joue pour le plaisir.
3: Oui, pour le plaisir, mais bon, c'est bien beau de faire du riz de veau, de faire des rognons au Porto.
2: Ça y est, tu me l'as contrarié.
3: Bon, Guy, allez, pour essayer.

0: Marquer du point, on va jouer un petit peu de corps. Et puis de la trompette. Et puis du clairon.
1: Ah oui ?
0: Oui, parce que quand il était jeune, Guy, tu jouais de tout ça ?
2: Oui.
0: C'est vrai ? Tu fais à la fois du corps et du clairon.
2: Corps de chasse, trompette, l'harmonie municipale. Bah, à l'époque, on avait beaucoup...
0: Ah, petite coupure.
2: On faisait du foot, harmonie municipale, voilà, c'est ça,
0: ouais.
2: Oui. C'est agréable.
0: Ouais, tu faisais ça le 14 juillet, tu te levais très tôt à 5h du matin avec l'harmonie de la ville.
2: Exactement.
0: Et il paraît que tu t'es même retrouvé à jouer...
2: Exactement ça, ouais. Je m'en rappelle encore.
0: La sonnerie aux morts.
2: Oui, pour...
0: À quelle occasion?
2: Eh ben, c'est parce que c'était l'inauguration.
0: Du monument aux morts, je complète les phrases de Guy. C'était devant un ministre.
2: Après, il y a d'autres qui devaient jouer. Et à 12 ans, le chef du musée qui me dit, bah, c'est toi qui vas jouer à 12 ans.
0: Ah ouais.
2: Donc j'avais un peu le trouillomètre quand même.
0: Bah, tu m'étonnes, t'étais tout seul devant 200 personnes. Et c'était, je le disais, devant un ministre, devant des députés. Voilà. Il y avait tout le gratin. Hein. Fou ça, cette histoire. Guy, il paraît qu'on a peur de l'eau. Mais de l'eau, quoi.
2: Ah oui, beaucoup, ouais.
0: C'est-à-dire, pas de bateau, pas de piscine, rien de tout ça? Pas de mer?
2: Ah, mais non, je gère la piscine, ni rien, ouais. C'est...
0: Ah ouais, il y a un vrai souci, il y a un vrai dossier là-dessus.
3: Ah oui, tu ne te baignes jamais, en fait.
0: Oh là là.
2: Non, non. Ouais, voilà. Quand je me recense, c'est moi qui fais la piscine, et puis les enfants, tout ça, tout va à la mer, et moi je reste à côté.
0: Bon, mais tu bois de l'eau quand même, ça, tu crains pas, ça va.
2: Ah oui,
0: oui. On va jouer avant de te perdre, parce que déjà que t'as pas de points, mais alors là, je ne sais même pas si on va finir l'émission avec toi, Guy. Guy,
2: oui.
0: Bientôt on offrira un smartphone au taquet, ça va venir. Voici ta question, c'est une question à choix multiple.
3: C'est fantastique. Super doux.
0: Le plastique, c'est fantastique. Ouais, tu parles. Quel pays a été le premier au monde à interdire les sacs plastiques à usage unique dès 2002? Interdire donc les sacs plastiques à usage unique dès 2002. Je propose.
2: C'est nord de l'Europe, je pense, mais bon.
0: Attends. Le Canada, le Rwanda, le Bangladesh, Damidolande. Pays de la hernie, bien connu ça. Allez, top chrono, le Canada, le Rwanda, le Bangladesh, Damidolande.
2: Hollande, à la fin là, ouais.
0: Damidolande ?
2: Oui.
0: On n'est pas sérieux là. On n'est pas sérieux, Guy. Si t'es fidèle à l'émission, je raconte, on donne toujours des mauvaises propositions. Le Damidolande, c'est un pays ça, le Damidolande, Guy, mais Guy !
2: Ah, je suis con, je suis bête, ouais.
0: Mais Guy ! Valérie, tu savais que tu étais un pays ?
3: Je suis un pays et je suis d'ailleurs la reine de ce pays. Mon premier geste en tant que reine de ce pays, ce sera de doter la France, le Damidolande.
0: Valérie, hein ? Valérie,
3: ouais.
0: Valérie !
3: Ouais.
2: Voilà.
3: Chers habitants du Damidolande,
0: bien sûr.
3: Votez pour moi pour la 8e fois.
0: Elle avait déjà une statue à Montélimar et Angoulême, mais alors là, ça y est.
3: J'en ai une à Guingamp aussi, t'inquiète.
0: Élection présidentielle anticipée 2027, on s'en fout. Elle est déjà élue.
3: Je suis déjà élue.
0: Guy, on semble plaisanter, mais c'est la première c'est la première fois qu'on nous fait un truc pareil. C'était Bangladesh, hein, la bonne réponse, qui devient le premier pays à bannir les sacs plastiques. Voilà, c'était en 2002.
3: Bien, allez, Daphné 2, voilà. Alain Souchon va tout de suite vous régaler avec l'amour à la machine. Vous écoutez ici, vous êtes bien au Damidolande. À tout de suite, mes chéris.
0: On est bien avec Guy, hein. Faudrait qu'on marque.

0: L'amour à la machine, Alain Souchon, fier habitant bien sûr du Damidoland, Alain Souchon.
1: Ah,
0: car grâce à Guy, nous savons que maintenant Valérie Damido a son propre pays.
1: Mais je suis ravie que Guy me voit comme une reine, comme une impératrice. J'aime le Damidoland, vous serez tous libres et surtout, le premier qui fait du mal à un enfant ou à un animal sera sévèrement puni à coups de fessée. Oh. Alors, jingle, tout ça.
0: Pardon.
1: Il a pas envie, Christophe. Il a envie qu'on.
0: Non, Christophe, il veut.
1: Christophe, je te donne ton passeport. Hein. Tu es déjà Damidolandien. Hein. Tu t'inquiètes. Alors, figurez-vous que notre amie Daphné, elle cumule. Il paraît que t'es tête en l'air, hyperactive, TDAH et maladroite.
0: Ah ouais, non, là, c'est la totale.
1: Il paraît que la première fois que t'es arrivé chez un client, t'es descendu de ton camion, t'as refermé la portière, mais sur ta tête.
2: Ah oui, c'est
1: sympa, ça. Voilà. T'as toujours la cicatrice, d'ailleurs.
2: Oui, toujours une petite marque.
1: Tu prends tout le temps les coins de fenêtre, les coins de table, les poteaux.
2: Ouais, c'est ça, tout est pour moi, en fait. Comme je veux aller vite, je fais pas gaffe. Et puis, souvent, tous les jours.
1: Mais t'en as pas marre de te faire mal, d'avoir des bleus?
2: Ouais, ça me fatigue, ouais.
1: Ah bah oui, quand même. Mince, c'est pas très marrant, ça. Alors,
2: je suis bien blanche, alors ça ressort bien, les bleus.
1: Eh ben voilà, ok. Alors, il paraît aussi que t'es un petit peu... Bon, comme on sait que t'es maladroite, t'es un peu Pierre Richard. Il paraît que tu es un jour avec un collègue en camion dans la voiture de devant. Tu vois des gens qui jettent un sac en plastique par la fenêtre, tu trouves ça dégueulasse, et tu as bien raison. Et puis, tu t'es arrêté, et puis, t'as ramassé le sac, et c'était quoi?
2: C'était la merde du chien.
1: Eh voilà. C'est là que le gars a jeté la merde de son chien par la fenêtre. Non mais
0: je propose qu'elle devienne votre ministre de l'écologie.
1: Elle sera ministre, quoi qu'il arrive.
0: Dans votre Damidoland.
1: Daphné aime les animaux, elle sera forcément ministre des animaux.
0: Ah oui.
1: Voilà.
0: Ah, oui. Et Guy sera ministre de l'agriculture.
1: Guy sera ministre de l'agriculture. C'est normal, tu t'occuperas particulièrement bien de l'agriculture, je le sens.
0: Ben oui, Guy.
1: Toi, tu seras le ministre de l'argent, hein, rapport que tu
0: fais. Des finances. Avec grand plaisir. Avec grand plaisir.
1: Alors, ma chérie, tu as 2 points. Là, je te propose d'en marquer 5 d'un coup.
0: En revanche, le technicien ne sera pas ministre de l'audiovisuel. On attend toujours le jingle. Hein.
1: Mais tu vas laisser. Mais
0: on peut toujours attendre, on me dit dans le casque.
1: Mais tu es odieux avec ce pauvre Christophe. T'inquiète pas, mon chéri, tout va bien. Tiens, mets-moi la petite ambiance musicale avant.
3: Lorsque j'ai appris à coudre, d'abord, on m'a donné des fils et une aiguille. Maman m'a dit, ma fille, débrouille-toi avec ça.
1: Voilà, c'est une très jolie musique de l'année dernière. Alors écoute bien ça, Daphné.
0: C'est en playlist, je crois.
1: Comment ça s'appelle le trou d'une aiguille dans lequel on passe le fil? C'est un nom, ce petit trou dans lequel on met le fil et que quand on n'a pas les lunettes, on galère. Comment ça s'appelle? Top chrono, 10 secondes.
2: Je sais plus.
1: On te l'a appris. Si.
2: Ouais, je sais plus. J'ai fait avec ma grand-mère, mais je me rappelle plus.
1: Ça s'appelle le chat, CHAS.
2: Ah, oui.
1: Oh là là. Bon, bah, pas 2 points, mais tu restes en tête avec 2.
0: Guy, notre ministre de l'Agriculture, et ses 150 vaches à Issy-Mayenne, qui donc a décrété que Valérie Damido était présidente du Damidoland, puisque tu t'es totalement vautré, mon Guy. Est-ce que tu te remets de cette boutade?
4: J'ai pas trop entendu.
1: Allez. Eh oui, il est en zone blanche, le pauvre.
0: Bon, écoute, Guy.
4: J'ai changé de place, c'est bon là. Maintenant.
0: Ne bouge plus.
4: C'est bon, j'entends là, c'est bon.
0: Tout va bien, il n'y a pas de problème. Elle n'a pas marqué, c'est peut-être le moment justement de la prendre de court, hein, tu vois, d'y aller quoi. Pour t'encourager, on va se mettre une musique de champion là.
5: Kylian Mbappé, accélération, virgule, petit pont, frappe. 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
0: Ouais, bah, il n'a pas ramené la coupe à la maison, Kylian Mbappé. Non, non, lui, il l'a pas ramené. C'est le PSG qui l'a ramené. Oui, parce qu'il est plus au PSG, Kylian Mbappé.
1: Oui, ben je sais, merci.
0: T'as dû t'en repartir. Enfin, bon, je dis ça, je dis rien. Tu aimerais déjeuner avec Didier. Qu'est-ce qu'il y a?
1: Tu veux faire partie du podcast de Bruno Salomon ou quoi?
0: Non, mais voilà, je fais partie de ceux qui pensent que c'est dommage qu'il soit parti du PSG.
1: D'accord,
0: voilà.
1: Okay.
0: Mais il jouera pour l'équipe de France parce que tu aimerais déjeuner avec celui qui, pour la dernière fois, est entraîneur cette année, c'est Didier Deschamps.
4: Exact, oui.
0: Ouais.
4: Je pense que c'est un entraîneur comme Enrique, qui est stable. Voilà, je suis plutôt fan de basket, mais bon, je trouve que Didier Deschamps, c'est quelqu'un que j'apprécie. Ouais.
0: Bien sûr. Qui sera l'entraîneur, selon toi, après?
4: I don't know. Il parle de Zidane, mais bon,
0: bien sûr.
4: Ouais, on verra, hein. je préférais Laurent Blanc, ouais.
0: Ah ouais, ah ben elle l'a déjà été.
1: Moi,
0: ouais,
1: je pense que je suis assez d'accord. Ouais. Daphné a l'air d'accord aussi, c'est Zidane.
0: Bien sûr, merci pour cette analyse footballistique, ouais.
1: Moi, j'adore Zidane, mais donc.
0: Vous n'avez pas nommé votre ministre des Sports encore.
1: Mon ministre des Sports, bah tiens, ça sera Zizou. Allez Zizou.
0: C'est pas mal ça. Guy, allez, on le tente. Oui. Là, on a la possibilité de prendre 5 points.
4: La remontada.
0: C'est la remontada.
1: Vas-y, la remontada.
0: Ah mais non, là c'est la remontada. Quelle série française suit des agents clandestins de la DGSE vivant sous fausse identité à l'étranger? Je la répète, quelle série française suit des agents clandestins de la DGSE vivant sous fausse identité à l'étranger? Top chrono, 10 secondes.
4: I don't know.
0: Série française.
4: Voilà, je ne sais pas du tout.
0: France 2, il me semble.
1: Non, c'est Canal.
0: Oui, c'est pas.
1: C'est Canal, c'est avec
0: Kassovitz.
1: Ah oui,
0: je confonds.
1: Et Artus.
0: Et ouais, générique, écoute. C'est le Bureau des Légendes. T'as pas entendu parler du Bureau des Légendes?
4: Non, je regarde que le sport là. J'ai pas le temps par rapport au travail.
0: Ouais, je comprends.
1: Tu as bien raison.
0: Ouais, je comprends.
1: Alors, ça fait 2 pour Daphné. Et tout de suite, là, maintenant, nous allons partir avec Taylor Swift. Hope a Light, vous écoutez ici, on vous aime. À tout de suite.

0: Ah, je suis désolé, excusez-moi, j'étais en train de préparer ma plus belle voix. C'était pour la plus belle des annonces. Open Light avec Taylor Swift sur ICI.
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2: Ça doit être rigolo ce film, j'aime bien.
0: Moi aussi.
2: Le pitch, c'est marrant.
0: Oui, mais je préfère Nadine Mousselet, moi, la romancière.
2: Ah oui, mais c'est pas un film Nadine Mousselet. Ah, oui, peut-être un jour.
0: Ah, c'est le livre de l'été. Hein.
2: Voilà. Alors, Daphné à deux, Guy, voilà. Daphné, dont on a dit que c'était notre petit Pierre Richard. Deux petites anecdotes qui m'ont fait rire. Bon, elle se prépare pour l'enterrement d'une vie de jeune fille avec ses potes. Elles vont toutes chez une copine, elles se préparent, blablabla. Bla. Elle se cogne 2 heures de voiture pour aller faire la fête. Et là, c'est le drame. Qu'est-ce qui s'est passé?
3: Eh ben, j'avais pas mon sac.
2: Et voilà, tu l'avais laissé chez la copine.
3: Voilà, voilà, c'est ça. Bah, la voiture d'une copine, c'était pas venue avec lui. C'est
2: elle
3: qui avait laissé sa voiture.
2: Ah, voilà. Et elle oublie tout. Et une fois, elle part voir un match de foot au Stade de France à Paris. Elle part de Poitiers. Hein. Elle prend le train avec son chéri de l'époque. Ils montent dans le train. Et là, qu'est-ce qui se passe?
3: J'oublie les billets à la maison.
2: Voilà, voilà. Donc, t'es ressorti du train. Et oui.
3: Voilà.
2: Et voilà. Et oui. Et t'as pris le train d'après.
3: Oui, c'est ça.
2: Ben voilà. Bien. Allez, ma petite tête en l'air. Là, tu vas te concentrer pour remporter le bingo et pour aller en finale pour tenter de partir au festival Off d'Avignon ou gagner la machine à café. Alors, on va t'encourager avec cette petite chanson que tu adores.
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2: La la la la la la la la la. Voilà. Tant que j'ai pu, mais elle n'est jamais, jamais venue. Alors, ma chérie...
0: Zaï.
2: Ma chérie, écoute bien le bingo. À mon top chrono, tu vas avoir 10 secondes pour me donner toutes les sortes de bijoux qui existent. Comment ça s'appelle, les bijoux qu'on porte? Toutes les sortes de bijoux qui existent. Attention, top chrono, 10 secondes.
3: Montre, gourmette, boucle d'oreille, piercing, collier, chaîne, chaîne de cheville, bague, barrette.
2: Stop, ça fait 9.
0: Wow.
2: Il y avait évidemment les diadèmes, les couronnes, les plastrons, mais tu m'en as donné plein. Tu en as 9, bravo.
0: Bon, comment dire, Guy?
5: C'est foutu. Hein.
2: Mais Guy, tu t'en fous, non. Tu es mon ministre de l'agriculture, ouais, Adam Hollande.
0: Bien sûr, mais il ne faut pas dire ça. On a vu des auditeurs, il faut reconnaître que c'est rare, avoir zéro comme ça, 12h56, mais on en a vu faire une remontada. Tu as compris, là, il faut faire plus de 9. Il faudrait que tu marques, tu donnes 10 bonnes réponses pour gagner les 10 points que vaille le bingo. Autant te dire qu'on a besoin de ça. Et j'y crois qu'à moitié. Mais bon, on va espérer pour t'encourager. Voici ta chanson. La Ziza, Daniel Balavoine. Guy, merci d'avoir été avec nous. Mais quand même, j'espère te voir avec nous vendredi. Notre agriculteur aux 150 vaches, on embrassera Bouboune et...
2: Bouboune et Bridget.
0: Dont nous sommes parrains, la reine.
2: Je veux la photo de Bridget. Hein.
0: Avec grand plaisir. On salue encore une fois les équipes d'ici Mayenne et ici Vaucluse pour ce beau séjour à Avignon. Max, s'il te plaît, je te demande un max de pierres qu'on trouve sur les bijoux. Un maximum de pierres que l'on trouve sur nos bijoux. Top chrono, 10 secondes.
5: Diamant, pierre. Oh là là là là. Aïe aïe aïe.
0: Le rubis, le saphir, l'émeraude, oui, la perle, mais trop tard, le quartz, le turquoise, le lapis-lazuli, ouais. Le topaz, il y en avait plein. Tu l'as compris,
2: attends,
0: malheureusement.
2: Excuse-moi, t'as dit le lapis-lazuli?
0: Le lapis-lazuli.
2: Allez, lapis-lazuli.
0: Oui.
2: C'est une super pierre, c'est vachement beau. Bah écoute, Guy,
0: merci,
2: c'est
0: Guy.
2: Pas. Hey, Guy, tu repars pas les mains vides, puisque je te rappelle que tous les participants gagnent cette semaine un guide de voyage Michelin pour célébrer les 100 ans des guides de voyage Michelin.
0: Bravo, Guy.
2: Donc t'auras un très beau guide où tu pourras, grâce à qui tu pourras voyager et découvrir des choses. Quant à toi, ma petite Daphné, tu as compris que c'est toi qu'on allait retrouver en finale vendredi?
3: Ouais.
2: Ouais. donc tu pourras éventuellement gagner le week-end exceptionnel au Festival Off d'Avignon. Tu auras un séjour pour 4 personnes, 2 chambres doubles à l'hôtel Le Chardonnay, les petits déj sont compris, 100 euros de carburant pour rejoindre la Cité des Papes, 2 spectacles par jour, 4 spectacles au total. Et bon, bah, ça va être magnifique, tu pourras même découvrir la ville d'Avignon qui est sublime, classée au patrimoine mondial de l'UNESCO. Et si tu ne gagnes pas ça, tu pourras gagner...
0: La machine à café Nespresso, c'est 32 dosettes et c'est 6 verres en verre avec Joe Malongo, qui, rappelons-le, est un habitant du Dami d'Hollande.
2: Bien sûr. Allez, le Dami d'Hollande est ravi de vous avoir accueilli. Bravo Daphné, bravo Guy de m'avoir mise à la tête d'un pays imaginaire. Je remercie Christophe à la technique du Dami d'Hollande.
0: Bravo.
2: Céline, qui sera ministre des Femmes.
0: Bravo.
2: Gwen Coupez, qui sera ministre des Enfants.
0: Bravo.
2: Voilà, et je remercie Alex, qui sera ministre des Communications.
0: Voilà, magnifique.
2: Voilà, bravo. Je vous nomme tous ministres de la vie, du bonheur et du kiff. Je vous embrasse tous.
0: J'ai aucun grade,
2: par un. Bah, toi, t'es ministre
0: c'est
2: des,
0: finance,
2: du fric.
0: C'est finance.
2: Allez, à demain, mes chéris. Bisous.
0: Oh là là.
2: Dis donc, il n'est pas un peu l'heure d'aller se coucher ?
0: Oui, parce que là, on vient de passer un bon moment avec le best-of d'Otake. Faut quand même qu'on récupère pour tout à l'heure, là. Hein.
2: Et puis surtout, c'est l'heure que Johan Guérin nous informe.
0: Il est là, Johan Guérin ?
2: Mais oui !
0: Le grand Johan Guérin ?
2: Bien sûr !
0: Il arrive tout de suite avec Ici, dès 5h.

0: Jane Birkin à l'heure du réveil pour bien démarrer la journée. C'est ici dès 5h, c'est parti.
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0: Bonjour, très bon réveil, heureux de vous retrouver en ce mardi. On espère que la nuit a été bonne au menu du petit déjeuner ce matin. Info, musique et bonne humeur avec l'équipe des Leftos, Emeline, Savaria, Mélodie, Pierre et Cyril Ardo. Bonjour Cyril.
3: Bonjour Johan Guérin, bonjour à tous.
0: Avec vous ce matin, on revient sur le dernier match de préparation de l'équipe de France de football avant le Mondial 2026.
3: Victoire 3-1 contre l'Irlande du Nord hier soir. Ces trois buts qui ont été marqués par un seul et même homme, l'homme du match, Michael Olise. On y revient dans quelques instants.
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0: Mardi 9 juin, très bon début de journée. Soyez les bienvenus, il est 5h. À la une, des milliers de personnes mobilisées à travers la France en hommage à Liana.
3: Et aussi pour dénoncer le travail de la justice dans cette affaire. Des rassemblements étaient organisés hier soir, par exemple au Mans, à Limoges, à Nîmes, à Paris, à Strasbourg ou à Lyon. Des personnalités aperçues dans la capitale, comme la présentatrice Flavie Flamand ou la chanteuse Lio. Mouvement de colère et d'indignation qui a touché donc toutes les régions. Faucine Calmel, tous les manifestants ont en tête les dysfonctionnements qui ont mené au meurtre de la fillette.
4: De Nîmes à Dunkerque, de Grenoble à Quimper, ils étaient des milliers, des femmes pour beaucoup venues spontanément, portées parfois par la colère. Pour Fiona à Nancy, le meurtre de Liana est le cas de trop.
5: Ça fait des mois qu'on voit des prédateurs dans les écoles, des prédateurs dans les centres de loisirs, là, des prédateurs dans les rues, tout court, et personne ne fait rien.
4: Sur les pancartes, un peu partout, les mêmes mots. Plus jamais cela. Justice, réveille-toi. Le système mis en cause doit se réformer. C'est le message que Nathalie a voulu partager à Cherbourg. Portrait de Liana tendu à bout de bras.
6: Que la justice fasse son travail, que les lois sont changées, que les procédures soient moins longues et que quand il y a des avertissements de viol ou d'attouchement sexuel, eh ben ce soit pris en compte aussitôt. On ne laissera jamais personne retoucher à nos enfants.
4: Mais pour cela, c'est aussi le gouvernement qui doit agir, donner des moyens, bien sûr, changer de paradigme, écouter enfin les enfants. Position que défend Anne Trémolière du collectif Nous Tout à Auxerre.
7: On refuse une société qui ne protège pas des enfants et qui vient nous expliquer qu'il y a une petite erreur qui a fait que ce qui est arrivé à Liana est arrivé. Et on a les moyens que ça n'arrive pas. Il faut une volonté politique.
4: Les associations dénoncent l'inaction du gouvernement. Une proposition de loi intégrale de lutte contre les violences aux femmes et aux enfants déposée fin 2025 n'a jamais été examinée.
3: Et Faustine Calmel avec les locales du réseau ici. Et justement, le Premier ministre Sébastien Lecornu réunit ses 5 ministres de l'Intérieur, de la Justice, de la Santé, de l'Éducation et de l'Égalité femmes-hommes ce matin. Il leur demande d'examiner et d'arbitrer de nouvelles mesures concrètes pour protéger les enfants victimes de violences sexuelles. De son côté, le plus haut procureur de France, Rémi Hetz, a estimé sur France 2 qu'il fallait absolument tout mettre à plat pour que plus jamais une telle catastrophe judiciaire ne se reproduise. Et dossier complet à retrouver sur ici.fr.
0: Les AESH se mobilisent un peu partout en France.
3: Ce sont les accompagnants d'élèves en situation de handicap et ils veulent faire pression sur le ministère de l'Éducation nationale afin d'obtenir un meilleur salaire et pour devenir fonctionnaire. Le gouvernement envisage de donner ce statut à seulement 10 à 20% des AESH. Luc Marques est co-secrétaire du syndicat FSU SNUIPP de la Creuse.
8: Ça fait 30 ans, 40 ans qu'on a des besoins d'accompagnement dans les classes. Et c'est qu'aujourd'hui, 20 ans après la loi sur le handicap, qu'on commence à discuter sur ce statut des AESH. Et on se rend compte que, dès le premier groupe de travail, le ministère est complètement à côté de la plaque. D'où on fait le tri. Sur quels critères il n'y aurait que 10 ou 20% des personnes qui pourraient accéder au statut? C'est absolument scandaleux. Nous revendiquons l'accès au statut pour toutes et tous les AESH. Il y aura toujours besoin des AESH. parce qu'il y a des élèves en situation de handicap, il y en a même de plus en plus. Donc, pour un besoin pérenne, pourquoi maintenir une précarité chez nos collègues qui les accompagnent ?
3: Luc Marquez, co-secrétaire du syndicat FSUS NUIPP de la Creuse. Un TGV sur 3 et un intercité sur 2 resteront à quai ce soir et demain. Trafic fortement perturbé à la SNCF dès 20h. Les syndicats réclament de meilleurs salaires, dénoncent le climat social avec 13 suicides depuis le début de l'année, ou encore demandent un moratoire sur l'arrivée de la concurrence.
0: 5h04 sur votre radio. Ici le foot. Match rassurant pour les Bleus à une semaine de leur entrée dans le Mondial.
3: Victoire 3-1 contre l'Irlande du Nord hier soir à Lille, dernier match de préparation. Un triplé de Michael Olise, sacré en toute logique homme du match. Noureddine Zidane, tout n'est pas parfait, mais ça permet d'oublier la défaite de la semaine dernière face à la Côte d'Ivoire.
2: Une Marseillaise entonnée en fin de match, précédée d'une hola. Le dernier match des Bleus sur le territoire français a été salué comme il se doit par le public lillois. Et Romain, optimiste avant le grand départ de l'équipe de France demain vers les États-Unis.
9: On a vu pas mal de joueurs entrer, on a vu des belles choses. Il y a encore certainement des petites choses à améliorer, mais on est plutôt confiant. Ouais.
2: Même s'il aura fallu attendre une bonne quarantaine de minutes pour faire sauter le verrou nord-irlandais, mais la route vers la troisième étoile sera semée d'embûches, selon Xavier.
10: Ce ne sera pas simple, je pense, pendant tous les matchs de la Coupe du Monde. Donc c'est un bon entraînement et il faut continuer. Maintenant, il n'y a plus qu'à.
2: Il n'y a plus qu'à être vigilant sur certains aspects.
11: La solidité défensive, mais très satisfait de l'attaque.
2: Alexis pense à l'activité de Désiré Doué, l'efficacité de Michael Olise, auteur d'un triplé, et qui ont un peu éclipsé le capitaine des Bleus.
11: Un petit flop, moi je mettrais quand même Mbappé. Je m'attendais à mieux. Encore une fois, c'est des matchs de préparation. Je préfère le voir entre guillemets nonchalant ce soir et qu'il nous fasse un gros mondial.
2: De l'activité, certes, avec 6 tirs, mais aucun cadré pour Kylian Mbappé. Toujours à une longueur du record des 57 buts en bleu d'Olivier Giroud, présent hier dans les tribunes lilloises.
3: Et premier match pour la France au Mondial de foot, ce sera dans tout juste une semaine, le mardi 16 juin contre le Sénégal. Un coup d'œil sur les couleurs du ciel, Yohan, et c'est les nuages qui dominent aujourd'hui. Ouais,
0: des Pyrénées aux régions de l'Est, les nuages l'emportent ce matin, des pluies résistent dans le sud-ouest et des Alpes au sud-Alsace. Cet après-midi, le ciel s'éclaircit, mais ça restera encombré sur le relief avec des averses sur les Pyrénées. En allant vers le nord-ouest, les éclaircies, alors là en revanche, elles sont belles ce matin, mais les nuages seront plus nombreux près des côtes avec des averses qui s'étendront du nord-ouest au nord de la Seine cet après-midi. Sur ces régions d'ailleurs, le vent peut aussi atteindre les 50 km/h sur les côtes. En Méditerranée, soleil qui domine, parfois voilé, avec du vent jusqu'à 60 km/h. Côté Mercure ce matin à Nantes, 10 degrés à Paris, Lille, Cherbourg, Quimper et Orléans, 11. Nous avons 12 à Reims, 14 à Bordeaux et Clermont-Ferrand, 16 à Toulouse et Strasbourg, 21 à Ajaccio. Et puis pour les maximales, elles baissent entre 15 et 18 près de la Manche, de 18 à 23 ailleurs et jusqu'à 30 degrés, toujours dans le sud-est.
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0: Très bon début de journée. Merci de choisir ici les 5 heures. Heureux de vous savoir avec nous en ce mardi 9 juin. Info, musique, bonne humeur pour vous, les leftos. Vous venez de vous réveiller. Vous étiez il y a quelques minutes encore dans un autre monde, celui des rêves. Oui, mais voilà, il est l'heure. Oui, l'heure de démarrer cette journée avec le sourire, s'il vous plaît. Et au son de téléphone. Très bon mardi, 5h07.

0: Téléphone à un autre monde, 5h10, très bon réveil.
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0: Bon, avoir un PV pour usage du téléphone au volant, on peut dire que c'est un classique.
3: Classique.
0: Mais en fauteuil roulant, c'est la mésaventure surréaliste d'un Belge d'une quarantaine d'années, atteint en plus de la maladie de Charcot. En fait, dans la commune d'Otigny, la police l'a interpellé son tort, piloter son fauteuil électrique de la main gauche et tenir son smartphone dans la main droite. Verdict, une amende quand même qui est salée, 184 €. L'homme a eu beau protester qu'il ne regardait pas son écran avec son engin plafonne à 12 km/h. La loi belge, en fait, elle est implacable. Là-bas, un fauteuil électrique est considéré comme un véhicule motorisé au même titre qu'une trottinette. Et donc, sans support fixe, c'est l'infraction. Bref, en Belgique, la loi roule pour tout le monde, mais parfois un peu sur la tête quand même.
3: Il y a donc des supports pour GPS pour fauteuil roulant.
0: Exactement, comme pour les voitures, vous voyez.
3: Ah, mais écoutez, je découvre quelque chose ce matin.
0: Moi aussi, je l'ai découvert avec cette affaire. Bon, Cyril, ce matin, on parle à 5h12 aussi des vignettes Panini.
3: Oui, que vous collectionnez, vous savez, ces autocollants avec les joueurs de foot, plus de 1000 à collectionner. Et dans certains magasins, dans beaucoup de magasins, c'est en rupture de stock.
0: Évidemment, avec le mondial qui approche. Côté musique, le réveil se partage au son de Bonnet M. S'endurcer comme ça. Dali Cool, Bonnet M, on l'écoute dans 5 minutes, mais avant, par ici, les économies.
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0: Bonjour Valère Correa.
5: Bonjour Johan.
0: Chaque jour avec vous, un bon plan pour notre pouvoir d'achat. Aujourd'hui, vous vouliez nous parler électricité.
5: Avec une nouveauté qui arrive sur le marché de l'énergie pour les particuliers, vous connaissiez les heures pleines, les heures creuses. Voici maintenant les heures super creuses.
0: Qu'est-ce que c'est ça ?
5: Avec un kilowattheure qui peut être quand même divisé par deux. Je vais vous expliquer.
0: Ouais.
5: Des plages horaires sur lesquelles l'électricité sera moins chère que les heures creuses, donc, par exemple, pour EDF. Ce sera entre 11h et 18h l'été, entre 22h et 7h l'hiver. Et l'opérateur historique explique pourquoi ces plages horaires. L'été, les plages d'heures super creuses se situent pendant la cloche solaire, quand la production d'électricité photovoltaïque est la plus abondante. L'hiver, les plages d'heures super creuses se situent entre 22h et 7h, quand la demande en électricité est la moins importante. Dans les deux cas, la logique reste la même, consommée pendant les heures où l'électricité est disponible et donc moins chère. Et il faut savoir que chaque opérateur a fait son calcul et propose des tarifs et des heures super creuses à des plages différentes.
0: Bon, super Valère, on va se dire choses, ça ne va pas faciliter la tâche pour s'y retrouver.
5: Ouais, vous avez raison, comprendre les offres d'électricité, de toute façon c'est jamais très facile.
0: Oui.
5: Pour que ce concept d'heures super creuses soit intéressant, en fait, regardez les plages de votre fournisseur, les prix aussi, et puis vérifiez si vous pouvez décaler le gros, j'ai bien dit le gros, de votre consommation à ces moments-là, parce que c'est vraiment ça qui compte. Chauffe-eau, recharge de la voiture électrique, sèche-linge. Il faut pouvoir décaler sur les heures super creuses les appareils qui consomment le plus. Donc, si vous vous chauffez à l'électrique, je vous déconseille ce système, parce qu'en général, vous allez payer les heures pleines plus chères que les tarifs de base. Et on se chauffe pas juste la nuit, l'hiver, hein. Et puis l'été, ça n'a pas vraiment d'intérêt. Enfin, n'hésitez pas à solliciter votre fournisseur et faites le point. Il est là pour vous accompagner et vous expliquer. Voilà, si vous aussi vous avez des bons plans pour faire baisser la facture d'électricité avec des trucs super, mon mail c'est paricilleséconomies@radiofrance.com.
0: Merci beaucoup Valère, on vous met tous ces bons plans sur ici.fr / paricilleséconomies.
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0: À 5h15, une question, Cyril. Votre album Panini de la Coupe du Monde est-il rempli ?
3: Peu nombreux sont les collectionneurs capables de dire que leur album est plein. Avec 48 équipes, il y a près de 1000 autocollants à rassembler. Une quête compliquée, d'autant que beaucoup de magasins sont à court de pochettes de stickers. Alexandre Thibault.
8: À chaque fois qu'un client lui pose la question dans sa petite librairie,
9: est-ce que vous auriez des albums Panini, des albums d'images pour la prochaine Coupe du Monde ?
8: Samuel répond la même chose.
10: Mais non, malheureusement, non. Nous sommes en rupture.
8: Une situation qu'il vit depuis déjà une semaine.
10: C'est la rupture totale sur les autocollants. Ces ruptures jusqu'à minimum mi-juin. Et bien déjà ce matin, il est moins entre 5 et 10. Déjà, il refuse depuis ce matin. Oui.
8: Une rupture dont il ne peut expliquer la cause, mais il constate un engouement et un nombre de ventes conséquents depuis leur sortie il y a un mois.
10: Alors juste les albums, je dirais une bonne trentaine ou quarantaine. Mais sur tous les autocollants, ça se monte à quasiment 2000, je pense, pour l'instant.
8: Et ne plus avoir de stickers à mettre dans l'album, c'est ce qui arrive à Juliette, 11 ans, voilà. Au milieu de son salon.
2: Je le garde bien précieusement, c'est une photo des joueurs, c'est très important.
8: Elle étale toutes ses cartes classées par pays, par joueur et par doublon. Mais il lui en manque beaucoup. Alors pour continuer à remplir les cases et suivre les matchs à partir de jeudi avec son album sur les genoux, elle met toute la famille à contribution.
2: Il faut que mon papa, quand il rentre du travail, s'il y pense, il va dans un tabac et comme ça il m'en achète. Mon grand-père, il m'a envoyé les étiquettes aussi de Nice pour Paris. Mon parrain, il est venu regarder la Ligue des Champions chez moi, du coup il m'en a acheté en même temps. Ma maman, elle m'en achète moins, mais je lui demande quand même de m'en acheter parce que c'est important.
8: Et dans les points de vente où Juliette en trouve ?
2: Eh bah, au lieu d'en acheter 6 en une fois, bah, j'en achèterai plus en une fois, comme ça j'ai pas besoin d'en racheter.
8: Une quasi-chasse au trésor qui a un certain coût, plus de 150 euros ont déjà été dépensés dans sa collection. Pierrine, sa mère.
11: Les pochettes sont à 1,50€, donc ça semble raisonnable, c'est sur la durée que bon, on se rend compte que finalement ça coûte quand même un petit peu d'argent et puis elle utilise aussi son argent de poche pour ça.
8: Juliette espère rapidement un réapprovisionnement des magasins, mais elle est catégorique, elle n'arrêtera pas sa collection de cartes Panini tant qu'elle n'aura pas trouvé les 18 joueurs de l'équipe de France.
3: Alexandre Thibault, et pour ceux qui ne veulent pas attendre un réapprovisionnement, je sais que c'est votre cas, Johan, votre collection est quasiment complète mais il vous manque quelques cartes, et bien il existe des groupes Facebook pour s'échanger les cartes entre particuliers, figurez-vous.
0: J'ai en double Kylian Mbappé, si vous voulez, non ? Ça vous intéresse ?
3: Oui, ben moi j'ai Olivier Griezmann en triple.
0: Bah, formidable. Bon, ce soir sur France 3, retrouvez un homme que vous connaissez bien, qui se transforme en comédien. Michel Simès, le médecin préféré des Français, se glisse dans l'impôt d'un cuisinier dans le téléfilm C'est qui le chef ? Entre transmission, choc des générations et passion pour la pâtisserie, Michel Simès s'amuse à casser son image. On en parle dans les coulisses télé. Mais avant Daily Cool, c'est Bonnet M sur votre radio ici. Bon réveil. 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

0: Bonnet, mais Dali Cool, 5h21, l'éphéméride de ce 9 juin. On souhaite une bonne fête aux Diane. C'est aujourd'hui l'anniversaire de Nathalie Portman, 45 ans, mais aussi du chanteur de Muse, 48 ans, pour Matthew Bellamy. Qui a annoncé d'ailleurs un nouvel album. Je pense qu'il y aura une tournée en Europe et notamment en France. On sait que le groupe Muse adore le public français. Tiens, dernier anniversaire ce matin pour un acteur, Johnny Depp. Il a 63 ans ce mardi. Et puis tiens, saviez-vous à quand remonte notre service postal en France? Est-ce que vous avez une
1: idée? Je pense que c'est très ancien. Quelque chose comme 1850 peut-être?
0: Alors c'est même plus ancien que
1: ça. Oui.
0: C'était le 9 juin 1760.
1: Effectivement, c'est très
0: ouais,
1: avant la Révolution.
0: Exactement, la petite poste à Paris était lancée, création en fait d'un service de distribution rapide du courrier à l'intérieur de Paris, l'ancêtre donc direct de notre distribution postale urbaine moderne.
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0: On retrouve Patrice Gascoigne avec ses coulisses télé. Aujourd'hui, Patrice, vous êtes allé voir le héros du savoureux téléfilm de ce soir sur France 3, une personnalité qui va totalement nous surprendre dans son nouveau rôle.
3: Il a longtemps été le médecin préféré des Français, il s'appelle Michel Cymès. Et bien ce soir, dans une fiction, il va changer de peau.
4: La liberté d'expression alors?
5: Ça va, vous êtes bien exprimé là.
4: Ça va, j'allais pas laisser cette dinde dégommer ma cuisine sans rien dire non plus.
5: Alors cette dinde, c'est une nutritionniste réputée et vous l'avez fait pleurer en direct.
4: Oh, j'y peux rien si elle est fragile. Il faut choisir des invités plus solides aussi. Moi quand j'avais 14 ans et que j'étais commis, j'en ai pris 100 fois plus dans la gueule et ça m'a pas tué.
5: Oui, mais c'était un autre siècle. Littéralement. Et être un vieux con ne vous donne pas le droit de maltraiter les gens.
4: Ok, laisse tomber, je parle pas aux assistantes de toute façon.
5: Je suis la productrice. Mais de toute façon, vous n'allez plus parler à grand monde parce que vous n'êtes pas prêt de revoir un plateau télé avant un petit moment.
3: Ce chef qui vient de signer son arrêt de mort médiatique, c'est Étienne Barbier, incarné par Michel Cymès, qui se régale à jouer ce chef imbuvable dans la fiction à voir ce soir sur France 3. C'est qui le chef? Parce que ce personnage égocentrique et vaniteux, pour s'en sortir, va devoir accepter de travailler dans l'ombre d'une jeune influenceuse culinaire qui galère à lancer son premier restaurant. Dites-moi Michel Cymès, je me souviens d'une interview où vous me disiez ne vouloir jouer que des rôles de médecin, et là, vous voilà dans la peau d'un grand chef.
6: Ouais, mais à l'époque où vous m'aviez interviewé, mon cher Patrice, je faisais ça parce que j'étais médecin à l'hôpital, je continuais à consulter, et que j'avais toujours dit que je voulais rester médecin, parce que si un de mes patients me voyait à la télé dans un téléfilm, dans le rôle d'un proxénète, et que le lendemain matin, je lui annonçais à l'hôpital une maladie, ça pouvait poser problème en termes de crédibilité. Et donc je faisais très très attention à mon image de médecin auprès de mes patients. Aujourd'hui, je ne consulte plus, je suis à la retraite et donc je m'autorise tout. Donc on m'a proposé ce rôle de cuisinier, de chef puant. Ça m'a beaucoup fait rire.
3: Alors ce personnage d'Étienne Barbier, c'est un chef médiatique, un énorme melon. On est entre nous, Michel. Vous avez pensé à qui pour vous inspirer de ce personnage?
6: Je vais vous faire marrer, mais je n'ai pas pensé à des chefs parce que finalement je connais très peu de chefs qui ont le melon. Ceux que j'ai la chance de connaître sont hyper sympas. En revanche, des gens comme ça, j'en ai croisé dans ma carrière de médecin. Des chefs de service qui sont puants, insupportables, qui envoient balader tout le monde, j'en ai connu. Donc si j'ai dû m'inspirer de quelqu'un, c'est plutôt... Ouais.
3: Michel Cymès dans ce téléfilm cuisiné et relevé comme on aime. Je valide ce plat, c'est qui le chef servi ce soir sur France 3. Et je repasse à table demain pour de nouvelles coulisses télé.
0: Merci Patrice Gascoigne. 5h24, parlons mariage, c'est la saison en ce moment, peut-être le vôtre aussi bientôt. Savez-vous que la robe de mariée est une invention moderne? Avant la robe blanche, il y avait un tout autre vêtement. Lequel?
1: Ouais, c'est une bonne question, je ne sais pas du tout.
0: On voit ça avec Stéphane Bern, mais avant direction la Lune et Christophe Maé. Bon réveil. Elle.

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1: La Lune, Christophe Maé, 5h28. Un peu d'histoire avant l'actu. Stéphane Bern, ce matin, on voyage au temps où les mariés ne portaient pas de robe blanche.
2: Se marier en princesse, très récent. Pendant des siècles, on se mariait surtout avec ce qu'on avait dans l'armoire, à condition encore d'avoir une armoire. France, 17e siècle. Un mariage de village sans wedding planner. Pas de boutique spécialisée, pas d'essayage, pas de traîne de 3 mètres ou de vendeuse commissionnée qui vous dit « Celle-là est faite pour vous ». La mariée s'habille simplement avec sa plus belle robe. Car à l'époque, un vêtement coûte une fortune. On ne l'achète pas pour un jour. On le porte, on le raccommode, on le transforme, parfois toute une vie.

0: se faire toute seule non plus.
1: Il n'y a pas écrit Bécasse ici.
0: Il faut attendre le 19e siècle pour que tout bascule. En 1840, en Grande-Bretagne, la reine Victoria se marie en blanc. L'image circule, la tendance suit, et elle devient la première influenceuse mode de l'histoire. Peu à peu, l'idée s'impose, une robe unique, spectaculaire, et parfaitement inutile après. Désormais, la robe de mariée est faite pour une journée, alors que pendant longtemps, elle était faite pour la vie. Et si le mariage dure plus longtemps que la robe, c'est déjà pas si mal.
2: Merci beaucoup Stéphane Bern pour ce voyage dans le temps. 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Nous sommes le mardi 9 juin, il est 5h30. Toute l'actualité en France et dans le monde, c'est le 90 secondes avec vous Cyril Ardo.
3: Des mobilisations à Besançon, Strasbourg, Paris, Lyon ou Limoges, dans 150 villes françaises au total. Des milliers de personnes rassemblées hier soir après l'affaire Liana pour rendre hommage à la collégienne et dénoncer les dysfonctionnements de la justice. Il faut absolument tout remettre à plat pour que plus jamais une telle catastrophe judiciaire ne se reproduise. C'est ce qu'a estimé le plus haut procureur de France, Rémi Hetz, invité hier soir du journal de France 2. Les accompagnants d'élèves en situation de handicap se mobilisent aujourd'hui à travers toute la France. Ces AESH réclament de meilleurs salaires, mais aussi le statut de fonctionnaire. Ils sont aujourd'hui contractuels. Le gouvernement n'envisage à ce stade de titulariser que 10 à 20% d'entre eux. La colère aussi des salariés de la SNCF, mobilisés ce soir dès 20h et demain pour de meilleurs salaires et pour dénoncer le climat social au sein de l'entreprise, avec 13 suicides depuis janvier. Trafic fortement perturbé pour les TER. Un TGV sur 3 et un intercité sur 2 seront à l'arrêt selon les prévisions. 16 personnes mises en examen à Nancy, soupçonnées de faire partie d'un réseau de vol de câbles en cuivre au préjudice d'Orange. 500 tonnes ont été dérobées dans le Grand Est, en Ile-de-France, en Normandie et en Bretagne pour une valeur de plus de 2,5 millions d'euros. Et puis, on aura besoin d'un Michael Olise à ce niveau, dit le sélectionneur de l'équipe de France de foot, Didier Deschamps, après le triplé de l'attaquant hier soir face à l'Irlande du Nord. Victoire 3 buts à 1, rassurante à une semaine du premier match des Français au Mondial.
2: Des milliers de personnes mobilisées donc à travers toute la France hier soir après l'affaire Liana.
3: Et ce matin, Sébastien Lecornu réunit ses 5 ministres de l'Intérieur, de la Justice, de l'Éducation nationale, de la Santé et de l'Égalité femmes-hommes. Le Premier ministre leur demande de réfléchir à des mesures concrètes autour de la protection de l'enfance. La présidente de l'Assemblée nationale, elle, Yael Braun-Pivet, veut, quant à elle, l'inscription en juillet ou en septembre d'une proposition de loi sur les violences sexistes et sexuelles, un texte déposé en novembre. Elia Bergel, les députés veulent apporter des solutions pour que ces drames ne se reproduisent plus.
4: C'est le but de cette loi transpartisane. Dans les tuyaux depuis novembre dernier, un texte pour répondre à la colère, estime le député centriste indépendant du Gers, David Topiak. C'est dans son département que le corps de Liana a été retrouvé.
5: Il y a une colère profonde, mais cette colère profonde, elle demande la vérité, elle demande de l'action. Elle demande que chacun prenne ses responsabilités.
4: Car la réponse de l'État est largement insuffisante pour le moment, s'indigne le député écologiste Arnaud Bonnet.
6: Nous ne pouvons plus nous satisfaire, c'est ce que nous faisons en travaillant au fond, de petites avancées. Les autres pays nous surnomment pédolandes.
4: Émotion partagée chez les macronistes également, le député Guillaume Gouffier-Valente demande plus de moyens pour la justice.
7: Des efforts budgétaires extraordinaires, nous sommes capables de le faire dans le secteur de la défense. Nous devrions être en capacité de le faire dans notre pays.
4: La proposition de loi intégrale contre les violences faites aux femmes et aux enfants, soutenue par la quasi-totalité de l'hémicycle, porte entre autres la création de juridictions spécialisées, la suppression des alternatives aux poursuites pour les auteurs de violences sexuelles, ou encore la mise en place d'un parcours de soins spécifique pour les enfants victimes.
3: Explication d'Elia Bergel sur votre radio locale ici. Un coup d'œil sur le ciel, et c'est le retour des nuages, Yann Guérin.
2: Ouais, des Pyrénées aux régions de l'Est, les nuages l'emportent ce matin. Des pluies qui résistent dans le sud-ouest et des Alpes jusqu'au sud d'Alsace. Cet après-midi, le ciel s'éclaircit, mais ça va rester encombré sur le relief avec des averses, notamment sur les Pyrénées. En allant vers le nord-ouest, les éclaircies sont belles ce matin, mais les nuages plus nombreux près des côtes avec des averses qui s'étendront du nord-ouest jusqu'au nord de la Seine cet après-midi. Sur ces régions, le vent peut atteindre les 50 km/h sur les côtes. côte. En Méditerranée, le soleil domine, parfois voilé, avec du vent jusqu'à 60 km/h. Côté Mercure, à Nantes ce matin, 10 degrés relevés. À Paris, Cherbourg, Quimper et Orléans, 11. Nous avons à Bordeaux et Clermont-Ferrand, 14. 16 à Toulouse, 21 à Ajaccio. Vos messages aussi sur la page Facebook ici. Sébastien qui est à

0: C'est près de Lens, à relever 10 degrés 4. On a 13 à Aix-en-Othe, c'est dans le département de l'Aube. Merci Michel. Même température, tiens, à Urune, dans le Pays Basque, on salue Marie-Laure. Idem en Corrèze, merci Paul. Et puis 15 degrés 3, ça c'est à Mulhouse. Et on salue Kevin. Pour les maximales, de 15 à 18 près de la Manche, 18 à 23 degrés ailleurs, et jusqu'à 30 dans le sud-est.
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0: Très bon réveil, heureux de vous savoir avec nous à 5h35. Elle a annoncé de nouvelles dates de concert en France, à Paris, la Défense Arena, ce sera pour 2027. Mais Céline Dion est déjà sur votre radio ici, on l'écoute avec le ballet.

0: Céline Dion et le ballet. Céline Dion qui a annoncé donc de nouvelles dates en 2027. Ce sera du 8 au 29 mai 2027 à Paris, la Défense Arena.
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0: Info, musique, bonne humeur dès le réveil et une mise en garde aussi dans votre rendez-vous, c'est pas vrai?
3: Non, l'intelligence artificielle ne permet pas à WhatsApp de récupérer nos informations personnelles sur nos téléphones. Décryptage avec Aude Razou dans 5 minutes.
0: Côté musique, on a le son parfait pour vous motiver dès le réveil. Survivor, Eye of the Tiger arrive avant 6h, le temps de retrouver Elisabeth qui nous appelle depuis le Pas-de-Calais. Bonjour Elisabeth.
3: Bonjour Elisabeth.
4: Oui, bonjour.
0: Très heureux de vous accueillir de bon matin, 5h40, comment ça va ce matin?
4: Bien, écoutez, ça va très bien, je suis contente de vous entendre.
0: Bah, nous aussi, on est heureux de vous accueillir dans la grande famille ici. Quel est le programme en ce mardi, Elisabeth?
4: Alors, en ce mardi, si le temps, la météo le permet, un petit peu de jardinage, et puis, aujourd'hui c'est une journée assez calme.
0: Bah, ça fait du bien aussi de prendre ces petits moments pour soi. Elisabeth,
4: oui,
0: je découvre que vous aimez voyager, et il y a un voyage qui vous a marqué, c'est aux États-Unis.
4: Oui, effectivement, mais bon, comme je le dis souvent, c'est un voyage qui m'a marqué par son originalité, par le fait que ce soit si grand, c'est tellement immense, c'est tellement différent de tout ce qu'on connaît. Mais il y a beaucoup d'autres voyages que j'ai beaucoup appréciés aussi.
0: Et où est-ce que vous étiez aux États-Unis?
4: Alors, Los Angeles, San Diego et Las Vegas.
0: J'avais fait toute la côte ouest en remontant jusqu'à Las Vegas, donc.
4: C'est ça, oui. Le désert, c'est assez impressionnant.
0: Ah bah franchement, je vous rejoins. C'est vrai que c'est assez majestueux. Il y a des paysages somptueux, en tout cas en Californie. Et c'est une terre magnifique, on est bien d'accord. J'ai pu aussi réaliser des voyages là-bas et franchement, on s'y sent
3: très bien.
0: C'est
3: vrai que vous êtes un grand fan des États-Unis, Johan. Les gens ne le savent pas assez.
0: Elisabeth, on partira ensemble la prochaine fois. Voilà. Vous voyez, ça vous va? On fait ça, on va organiser ça. Bon, en attendant, nous ce matin, puisque vous aimez voyager, on vous offre un exemplaire du guide de voyage Michelin qui fête ses 100 ans parce qu'il y a aussi de très jolis paysages à découvrir chez nous en France.
4: Oh, mais j'adore la France. C'est le plus beau. Moi, je pense que il faut qu'on réalise que la France est vraiment un pays merveilleux.
0: Ça, c'est vrai.
4: Et le guide Michelin, alors là, je suis super contente parce que c'est vraiment une institution et ce guide vert là, il m'a suivi souvent.
0: Ah, c'est génial. Et ben, vous savez quoi, il arrivera très bientôt chez vous dans le Pas-de-Calais, Elisabeth. On vous embrasse. On vous embrasse bien fort et on vous souhaite une belle journée. À très bientôt.
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0: C'est pas vrai. Le rendez-vous anti-arnaque, Aude Razou, question, faut-il renforcer nos paramètres de confidentialité sur WhatsApp? Parce que des messages d'alerte tournent beaucoup en ce moment sur la messagerie et ils sont faux.
6: Effectivement, ce message qui fait peur, des collègues à moi l'ont vu passer dans des groupes WhatsApp professionnels qu'on a entre nous à la radio. Vous pouvez aussi tout à fait le recevoir dans le groupe que votre tata a créé pour l'anniversaire surprise du petit cousin. Que dit-il? Que l'intelligence artificielle utilisée par WhatsApp a désormais accès à toutes nos conversations. Que l'IA peut même récupérer les informations personnelles qu'il y a sur nos téléphones. Pour éviter ça, les administrateurs, ceux qui gèrent les groupes WhatsApp, sont invité dans ce message à changer de toute urgence les paramètres de confidentialité des conversations.
0: Et donc, cette alerte est une fausse alerte, c'est ça?
6: Voilà, c'est pas vrai, tout simplement, et n'en voulez pas à votre collègue, votre ami, votre sœur qui vous a envoyé ça. La personne est de bonne foi et pense sincèrement rendre service. Mais l'intelligence artificielle sur WhatsApp n'a pas accès à nos conversations. Cette IA, en fait, c'est la petite fleur violette que vous avez en bas à droite. Elle s'appelle Meta AI, Meta AI. C'est un robot avec qui vous pouvez discuter, vous pouvez lui demander à peu près n'importe quoi, hein, la météo ou les dates des matchs au Mondial de foot, par exemple. Mais il a uniquement accès aux informations que vous lui donnez quand vous discutez avec lui. C'est tout. Alors, si vous voulez changer les paramètres de confidentialité, faites-le. Si ça peut vous rassurer, vous allez juste empêcher l'utilisation de l'IA dans la conversation. Mais méfiez-vous quand même des messages effrayants qui circulent là, comme ça, en boucle, sur WhatsApp, sur Facebook. Ils sont souvent faux. Et si c'est un inconnu qui vous envoie ce message, méfiez-vous encore plus. Il peut très bien profiter de votre méconnaissance pour vous faire faire n'importe quoi et accéder, lui, à votre compte WhatsApp.
0: Merci beaucoup, Aude Razo, pour cette chronique à retrouver sur ici.fr, page C'est pas vrai. 5h45, voici Jack et Carla avec la recette sur votre radio ici.

0: La recette, Jack et Carla. Tiens, savez-vous que certains parfums, certaines crèmes pour votre corps sont bourrés de perturbateurs endocriniens? Quelle est la situation très concrètement et comment y remédier surtout? On voit ça avec le magazine Top Santé. On se retrouve dans moins de 2 minutes. 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Bonjour.
1: Et bonjour, nous sommes en Normandie, l'actu, Nolwenn Lejeune.
2: Eh bien, des rassemblements partout en France, hier soir en mémoire de Liana, à Alençon et à Caen, place de la République.
3: Nous sommes rassemblés pour exprimer notre tristesse et adresser nos condoléances à tous ceux et toutes celles qui aimaient Liana, une petite fille de 11 ans, morte dans les pires conditions qu'on puisse imaginer.
2: Au mégaphone, Juliette Lamy, la porte-parole du collectif Osez le féminisme à Caen, devant plusieurs centaines de personnes rassemblées, venues dire leur tristesse après la mort de la petite fille, dire leur colère aussi face aux dysfonctionnements qui n'ont pas permis d'éviter ce drame. Reportage et invité à suivre dans toute la matinale, François.
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0: 5h49, ligne de la presse.
6: Perturbateurs endocriniens, quels effets sur notre peau? C'est le sujet que développe le magazine Top Santé dans son nouveau numéro.
0: On le décrypte avec la journaliste Elia Kimi. Bonjour Elia.
7: Alors un perturbateur endocrinien, c'est une substance chimique capable d'interférer avec le fonctionnement normal de notre système hormonal endocrinien. Alors les hormones, c'est quoi? Ce sont de véritables messagers chimiques. En fait, les hormones, elles circulent dans le sang. Elles régulent des fonctions essentielles qu'on connaît bien, la croissance, le métabolisme, la reproduction, le stress, le sommeil par exemple. Quand ce système est perturbé, les effets peuvent être multiples, y compris au niveau de la peau.
0: Mais attendez, parce qu'ils peuvent perturber le système endocrinien, mais de quelle manière ?
7: En fait, les perturbateurs endocriniens peuvent imiter une hormone naturelle, ils peuvent bloquer un récepteur hormonal, ils peuvent aussi modifier la production ou dégrader en fait des hormones. Ce qu'on fait, c'est qu'en fait la peau, contrairement aux idées reçues, n'est pas une barrière totalement imperméable. En fait, la peau, c'est une porte d'entrée, un lieu d'accumulation, une cible directe de ces perturbateurs endocriniens. Qui vont agir directement en fait sur les cellules cutanées via des récepteurs hormonaux présents dans la peau, traverser la barrière cutanée et s'accumuler dans les tissus, voire même passer dans la circulation sanguine.
0: D'accord, mais quels sont les perturbateurs endocriniens auxquels notre peau est le plus exposée ?
7: Parmi les plus incriminés, on peut par exemple citer quelques molécules qui sont bien connues, les bisphénols ou les phtalates, qui sont présents dans les plastiques ou dans les parfums. On a aussi des conservateurs comme les parabènes, on en a dans des crèmes, dans des cosmétiques notamment. Il y a certains filtres solaires comme l'octocrylène, les benzophénones, des antibactériens aussi comme le triclosan ou le tricocarban, et aussi les polluants organiques persistants. Vous savez, c'est des substances qui sont interdites aujourd'hui mais qui sont encore présentes malheureusement dans l'environnement.
0: Là c'est le constat, mais comment est-ce qu'on fait pour justement éviter cette exposition aux perturbateurs endocriniens?
7: Alors, c'est une très très bonne question, parce qu'en fait, côté cosmétique notamment, côté produit de façon générale, il n'y a pas de label officiel sans PE.
0: Oui.
7: Donc en fait, c'est aux consommateurs d'être vigilants. La règle d'or, c'est quoi? C'est la simplicité. Il faut limiter le nombre de produits qu'on utilise sur la peau. Vous savez, il y a pas mal de femmes notamment, des adolescentes là, avec la mode un peu de la skincare, qui ont tendance à superposer plein de produits sur leur peau. Alors ça, c'est vraiment ce qu'il faut pas faire. Il faut être le plus simple possible côté produit que l'on utilise sur la peau, ne pas en mettre trop. Par ailleurs, il faut privilégier des formules courtes. Hein. C'est un peu comme les aliments. Moins il y a d'ingrédients, plus on est sûr que le produit est safe, sain, sans perturbateurs endocriniens. Ensuite, dans la mesure du possible, on va préférer les produits rincés, hein, comme les shampoings, les mousses, pas des choses qu'on laisse trop sur son cuir chevelu, trop sur sa peau. Et aussi, bien évidemment, il faut être très vigilant chez les nourrissons, les femmes enceintes, les personnes qui ont des peaux lésées, hein, parce qu'on sait que les perturbateurs endocriniens vont favoriser l'acné, l'eczéma, aggraver un psoriasis, la rosacée. Et puis évidemment, quand on suspecte en fait une maladie de peau liée à un produit, on consulte son médecin généraliste ou son dermatologue.
0: Elia Kimi, merci de votre présence. Précieux conseil à lire en détail dans le dernier numéro du magazine Top Santé qui est à la une des kiosques. 5h53, savez-vous ce qu'est le cheerleading ?
6: C'est Pom Pom Girl ?
0: Ouais, spectacle très apprécié de gym, de danse mêlée avant les grandes compétitions de sport. Ça vient des États-Unis, ça se développe d'ailleurs chez nous en France. On voit ça avec Muriel Jordan. Mais avant, pour s'entraîner, rien de mieux que Survivor, Eye of the Tiger. Très bon réveil. Bon mardi.

0: Survivor, Eye of the Tiger, 5h56, chaque jour Muriel Jourdan nous parle d'un phénomène de société, d'une tendance qui raconte notre monde. Et Muriel, ce matin, on s'intéresse au succès du cheerleading.
1: Ah oui, venez, on s'imagine quelques instants devenir ces athlètes gymnastes qui font des pyramides humaines. Le cheerleading donne envie de devenir la star du lycée. Après les cours, on enfile son short à paillettes et on se fait des sauts à plusieurs mètres du sol, des figures de gymnastes, des acrobaties pour encourager une équipe de sport. Aïe, oulala, ouais mes reins. Non mais j'ai plus l'âge moi pour ça. Les cheerleaders, ce sont de vrais athlètes de haut niveau et ne les confondez surtout pas avec ça. On est loin maintenant du côté pom-pom girl. Au début, le cheerleading, c'est une tradition américaine de la fin du 19e siècle pour encourager les équipes de football américain. D'ailleurs, cette pratique est inculquée aux États-Unis dès l'école primaire. Et depuis quelques années, cette discipline sportive est devenue très tendance en France. Surtout depuis la sortie de la série documentaire Cheer sur Netflix il y a 6 ans. Un des plus gros phénomènes télé de l'année 2020. Le cheerleading, c'est quoi? Est-ce que c'est être pom-pom girl? Est-ce que c'est juste assurer l'ambiance au bord des terrains de foot? Je mène ma petite enquête et contacte Victoire, une des coachs de la section cheerleading de l'ASPTT Orléans, avec ses près de 70 licenciés. Section qui se rendra à Lisbonne les 20 et 21 juin prochains pour un championnat très important en Europe.
2: C'est vraiment deux sports qui sont bien distincts. Sur le pom-pom girl, on va plus être de la chorégraphie, de la danse. Le cheerleading, on va plutôt être sur des sports qui sont acrobatiques, des portées, avec des passes de tumbling, salto, flip, etc.
1: Donc devenir cheerleader, c'est pas juste de la danse avec des pompons, c'est pas non plus être populaire au lycée comme dans les films américains. C'est un sport en pleine expansion et qui, comme le vin, se bonifie avec les années, avec un nombre de licenciés en hausse partout en France et des compétitions de plus en plus fréquentes.
3: Et Muriel, le cheerleading n'est donc plus seulement le symbole de la culture universitaire américaine, mais en France, discipline souffre encore des clichés.
1: Et oui, parce que comme la discipline mélange danse, gymnastique et acrobatie, forcément, elle passe un peu pour un sport de filles. C'est pourtant loin d'être le cas, explique Victoire, coach cheerleader à Orléans.
2: On a aussi des catégories qui sont mixtes et dans les plus grosses équipes françaises ou aux États-Unis, sur ces équipes mixtes, on a 50% d'hommes et 50% de femmes. Donc plutôt avec les femmes en l'air, les flyers et les hommes en bas qui portent.
1: Et preuve que cette discipline va encore nous offrir des émotions en France, au dernier championnat du monde de cheerleading fin avril dernier, qui se sont tenus à Orlando aux États-Unis, c'est une Vendéenne qui a remporté la médaille de bronze. Bref, le cheerleading devient tendance en France. Par contre, si vous comptez vous y mettre, allez-y quand même mollo au début, pour les reins et tout, histoire d'éviter de tomber dans les pom-poms.
0: Merci Muriel. Est-ce que l'équipe d'ici matin serait partante pour intégrer notre team? N'hésitez pas à postuler, les amis. Très bon mardi à vous.
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6: Mais je suis sûr que vous avez déjà fait ça, Nolwenn Lejeune.
7: De quoi?
6: De composer dans une équipe de pom-pom girls, non?
7: Ah oui, oui,
6: ah,
7: oui.
6: Vous voyez,
7: voilà, vous savez tout sur moi.
6: C'est pour quel sport? C'est pourquoi?
7: Non, c'était pour un carnaval.
6: Ah d'accord, voilà. Wow, j'aurais voulu voir ça, franchement.
7: Mais oui, j'avais pas un vrai rôle en fait, quoi. Voilà, c'était un rôle de composition.
6: Elle sait danser, elle sait carnavaler, elle vous donne aussi l'info. Nolwenn Lejeune est avec nous, bien sûr, jusqu'à 9h. Bienvenue dans Ici Matin. On salue aussi Nico, le plus barbu de nos techniciens, qui réalise l'émission. Mais quelle barbe bien taillée tous les jours, je l'adore. Il y a aussi Sylvie au standard qui vous accueille et bien sûr Estelle qui prépare l'émission pour la télévision à partir de 6h30.
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6: Très bon réveil, merci d'être à l'écoute de votre radio locale. Il est 6h. Nous sommes le mardi 9 juin. Dans l'actualité, Nolwenn Lejeune, plusieurs centaines de personnes rassemblées dans le centre-ville de Caen hier.
7: Sur la place de la République, près de la préfecture, comme dans de nombreuses villes de France, un rassemblement en mémoire de Liana, cette jeune fille de 11 ans tuée dans le Gers. Son meurtrier présumé avait pourtant fait l'objet de plusieurs plaintes et signalements. Principal mot d'ordre du rassemblement, plus jamais ça. Aurélie, maman de deux filles.
8: Honnêtement, je me suis dit encore, parce qu'il n'y a pas si longtemps que ça, on a déjà eu le cas avec une autre collégienne qui avait pareil été enlevée sur le chemin du retour du collège. Donc forcément, j'ai pensé à ma fille qui elle-même rentre du collège toute seule. Donc forcément, on a peur. Je me suis dit que en fait, rien n'avait avancé. La justice a toujours pas les moyens d'agir contre les agresseurs. La parole des victimes est toujours pas crue, parce que là, dans cette histoire, c'est même encore pire. C'est qu'il y avait eu des signalements, des alertes, des plaintes. On donne de moins en moins de moyens à la justice. On leur demande de toujours faire plus, plus vite, alors qu'en réalité, les chiffres le montrent. C'est tristement banal ce qui s'est passé. Alors bien sûr, il y a eu la mort d'une petite fille à la fin et on est tous tristes et en colère. Mais est-ce que demain, ça ne va pas se reproduire? Personne ici ne peut l'assurer.
7: Mes propos recueillis au micro Ici Normandie de Paul Florequin. Et pour en parler sur Ici Normandie, à 7h47, l'invité de la matinale sera Lucie Robin-Lesage. Elle est magistrate au tribunal judiciaire de Caen et elle est déléguée régionale adjointe du syndicat de la magistrature.
6: Prenez vos précautions si vous devez prendre le train demain.
7: Avec de grosses perturbations à prévoir sur le trafic régional à la SNCF suite à un mouvement de grève pour protester notamment contre l'ouverture à la concurrence et contre la baisse du pouvoir d'achat. SNCF Voyage prévoit seulement la circulation d'un train sur trois sur les lignes entre Paris et la Normandie. La ministre de la Mer, Catherine Chabot, en visite dans la région depuis hier à la rencontre des filières pêche et ostréicole. Elle sera à Port-en-Bessin cet après-midi pour une réunion avec les professionnels. Elle est accompagnée du commissaire européen à la pêche. Plusieurs cours d'eau de l'Orne placés en vigilance sécheresse, la Touque et la Guielle, qui ont atteint, indique la préfecture de l'Orne, des débits correspondant au niveau du seuil de vigilance sécheresse. Le préfet appelle chacun, y compris ceux qui ne relèvent pas des secteurs concernés par cette alerte sécheresse, à la sobriété dans la consommation d'eau pour préserver la ressource.
6: À 6h03, bientôt un nouvel écrin pour la tapisserie de Bayeux.
7: Avec la rénovation complète de l'actuel musée, l'ancien grand séminaire, un bâtiment qui date du XVIIe siècle et un nouveau bâtiment qui est en train de sortir de terre juste à côté, une extension dans laquelle la broderie millénaire longue de 70 mètres va être exposée. Ad Adéret est maître d'œuvre au sein de l'entreprise RCHP en charge du chantier. Il nous explique en quoi va consister la réorganisation du musée.
9: La tapisserie a été exposée pendant 40 ans dans un bâtiment où c'est la tapisserie qui a dû s'adapter au bâtiment qui permettait pas de répondre à ses besoins inhérents. Et donc du coup, le défi, c'est de réemployer ce bâtiment existant pour y redéployer d'autres fonctions du musée. Des fonctions, l'exposition temporaire, les fonctions support, une partie de l'exposition permanente au premier étage, les ateliers pédagogiques, et de construire du coup un bâtiment qui, lui, est véritablement adapté aux besoins de la tapisserie. D'une part, en termes de conservation et de présentation, et ensuite en termes d'expérience des visiteurs, de proposer une écriture architecturale qui est contemporaine, et l'idée qui est fondamentale pour le projet, à savoir de pouvoir créer un étage, un premier étage avec une partie de l'exposition sur la même altimétrie, le même niveau que le bâtiment existant, pour pouvoir effectivement avoir cette continuité des parcours et assurer la vue sur la tapisserie.
7: Ad Adéret de l'entreprise RSHP au micro d'Irène Prigent. Notez que malgré un doublement de la surface du musée qui va passer à 8000 m², le nombre de visiteurs, 430 000 chaque année, ne bougera pas. On reparle de ce chantier d'ampleur dans l'info d'ici à 6h30.
6: 6h05 en sport, Nolwenn. Le camp basket Calvados se dote d'un directeur sportif.
7: Un poste qui jusqu'à présent faisait défaut au club. Philippe Hervé a pris ses fonctions. Il a été présenté à la presse hier avec un sacré CV. Ancien coach de l'ASVEL, d'Orléans ou encore de Cholet, élu meilleur entraîneur de proie. Il va faire le lien entre la partie sportive et les autres composantes du club et il donnera son analyse sur le recrutement sans pour autant le décider. Avec ce nouveau poste de directeur sportif, le CBC entend asseoir sa crédibilité dans le haut niveau du basket français. Loïc Adriaensen, son président.
10: S'il y a une reconnaissance quelque part à tirer, c'est que Philippe s'intéresse au projet que le club a, que l'ensemble des équipes a et porte depuis un moment. Ça me fait plaisir pour le club et puis pour les gens qui bossent, parce que ça veut dire qu'on n'est pas sur une fausse route, qu'on n'est pas sur des faux semblants, et quand on dit qu'on bosse dans cette direction-là, ça a du sens pour quelqu'un qui a connu d'autres projets et ô combien menés haut. Pour le club, c'est une reconnaissance, pas pour moi, pour le club. Pour autant, moi, le recrutement que j'ai fait, c'est pas une personnalité, c'est d'abord une fonction. Et il y a une dimension qui m'intéressait beaucoup chez Philippe, c'est de sa capacité à amener de l'expérience sportive, là où je pense qu'on en manque un petit peu et qu'on est un jeune club d'élite 2, que beaucoup trop de choses reposent sur le staff sportif qui, eux, sont forcément dans un temps court parce qu'ils sont liés à des objectifs de match, etc. Et que je ne suis pas la personne qui peut faire en permanence cet amortisseur-là.
7: Et nous entendrons Philippe Hervé, le nouveau directeur sportif du CBC dans le Normandie Sport, à 6h40. Le jour d'après, chez les Vikings du camp handball, après avoir bien fêté leur accession à l'élite, le championnat de Star League, ils sont partis hier pour un voyage de fin de saison en Espagne. Mais quatre Vikings vont les rejoindre sur place directement, car ce soir, ils sont à Paris à la cérémonie des trophées de la Ligue nationale de hand. Le gardien Miloš Mosević, il fait partie de l'équipe type de Pro League. Sébastien Quintal est nommé pour le trophée de meilleur entraîneur, Mathieu Cornette pour celui de meilleur espoir et Alan Villemot comme demi-centre. Et puis en football, les Bleus ont achevé leur préparation pour la Coupe du Monde par une victoire hier soir, 3-1 contre l'Irlande du Nord. 3 buts marqués par le même joueur, Michael Olise, pour la dernière de leurs sélectionneurs devant le public français. Les joueurs de Didier Deschamps ont corrigé le tir après la défaite de jeudi face à la Côte d'Ivoire. Ils s'envoleront demain pour les États-Unis où ils joueront leur premier match contre le Sénégal. Ce sera mardi prochain, 16 juin. On passe tout de suite à la météo.
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7: Alors la météo, ça nous donne quoi pour aujourd'hui, François ?
6: Eh bien des nuages qui parfois laisseront tomber quelques gouttes de pluie tout au long de la journée, nous dit Météo France. Des éclaircies aussi dans le ciel normand. Il y a du vent ce mardi jusqu'à 55 km/h pour ce vent qui nous vient de l'ouest. Les températures, 9 à 12 degrés ce matin. On a 9 degrés à Vimoutiers dans 9 à Carouge, à Domfront, 10 degrés pour Flers, 10 également à Alençon ou encore à Pélem dans le Perche, 11 degrés pour Argentan. Dans le Calvados, 10 degrés dans le Pays d'Auge à Lisieux, 10 à Vire, 11 à Potigny, également à Clessy et sur la côte fleurie, 12 degrés à Caen et à Bayeux dans le Bessin. Dans l'après-midi, non, dans le Sud-Manche d'abord.
7: Dans le Sud-Manche, allons-y.
6: Pour vous qui êtes dans le Sud-Manche, 10 degrés à Chèvreville, 11 à Champrépu, 11 également à Avranches et 13 à Granville. Et dans l'après-midi, 14 à 19 degrés pour les maximales.
7: Et pour demain ?
6: Eh bien, nous serons mercredi, à peu près le même programme demain, nous dit Météo France, avec toujours quelques risques de petites averses, mais ça s'améliore et le vent est faible. Oui, ça s'améliore car le temps sera sec jeudi avec un peu de soleil, nous dit Météo France.
7: Et à 6h08, on circule comment, François ?
6: On circule bien hein, sur les routes de la région, je le vois sur nos écrans. Nous avons aussi les infos de Bison Futé, de la Dirno, RS, rien à vous signaler à 6h09. N'hésitez pas, vous, si vous avez des choses à nous dire. 02 31 44 48 44, c'est Sylvie qui vous accueille au standard ce matin. L'infotrafic est déjà ouverte, la ligne infotrafic est déjà ouverte. Bonne route à tous.
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6: Qu'est-ce qu'on dit à 6h09, Badalouen ?
7: Qu'est-ce qu'on dit ?
6: Bah oui, à bon réveil.
7: À bon réveil, oui, ouais, bon absolument.
6: A commencer par vous, Alençonnais et Alençonnaises. Daniel Balavoine, je pense à vous. Oui, ce n'est pas impossible. Bienvenue.

0: au réveil, sous la douche, dans la salle de bain ou dans la cuisine. Eh bien, ça va vous plaire.
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0: Là, c'est l'événement aux Zénith de Caen ce week-end, hein, des chorales pour reprendre les plus grandes tubes des comédies musicales. Sans soutien à la SNSM, un concert caritatif. On va rentrer dans les coulisses cette semaine du spectacle. Nous serons à 6h20 avec la chef de chœur de ce grand projet qui nous dira qu'on chante beaucoup, mais vraiment beaucoup en Normandie. Rendez-vous à 6h20.
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0: 6h14, je sais pas ce que vous faites vous à cette heure-ci. Nous on va chez le docteur pour récupérer ses bons conseils. Docteur Kerzek, vous voilà. Et ce matin on parle des températures qui vont augmenter encore, et ce n'est pas évident pour les personnes atteintes de certaines maladies, notamment neurologiques. Bonjour.
7: Bonjour à toutes et à tous. Un couple qui ne fait vraiment pas bon ménage, c'est la chaleur avec les maladies neurologiques. Et je pense particulièrement à la sclérose en plaques, la fameuse SEP. Parce que quand le thermomètre s'affole, certaines personnes voient leurs symptômes aussi s'affoler, en tout cas se réveiller. Et c'est pas une impression, c'est même un phénomène qui est bien connu des neurologues. Ça porte un nom, c'est le phénomène du TOF. Je vous fais l'économie de vous l'épeler. Ça commence par un U, vous irez voir sur Internet. Alors concrètement, qu'est-ce qui se passe dans la SEP? La gaine qui protège nos fibres nerveuses, la myéline, c'est un peu comme un câble électrique, elle est endommagée. Résultat, les messages vont mal circuler, le courant passe mal. Et quand la température corporelle augmente, même de 1,5 degré, la conduction nerveuse peut être encore plus perturbée. C'est pas une poussée de la maladie, c'est pas une aggravation définitive de la maladie, mais c'est vraiment une réaction temporaire et réversible. Ça, c'est la bonne nouvelle. Et dès que le corps se rafraîchit, les symptômes s'estompent. Alors attention, les symptômes, ils peuvent être impressionnants. Quand vous avez une montée des températures, la fatigue augmente, les troubles de la vision peuvent augmenter, des difficultés à marcher, il y a des fourmillements, des picotements, parfois des pertes d'équilibre. Et vous imaginez chez des personnes atteintes de cette maladie et qui se disent « zut, c'est une poussée, ma maladie évolue ».
0: Mais du coup, docteur, quels sont les gestes simples et concrets à adopter pour éviter que la chaleur ne gâche l'été ?
7: Quelques conseils rafraîchissants pour garder le cap. Éviter les heures les plus chaudes, 11h, 16h, pas de footing à midi, pas de jardinage en plein cagnard. J'allais dire encore plus pour les personnes atteintes de maladies neurologiques. Levez-vous plus tôt, sortez en fin de journée. Rafraîchissez-vous le corps régulièrement, une petite douche tiède ou fraîche, jamais glacée. Attention avec la différence brutale de température, ça peut être plus que désagréable. Utilisez un brumisateur, une serviette humide. Et puis, il y a des petits bandeaux rafraîchissants aussi. Hydratez-vous comme n'importe qui, mais encore plus, buvez de l'eau régulièrement, même sans soif, et évitez évidemment les sodas, l'alcool et le café, ça déshydrate plus qu'autre chose. Et puis adaptez vraiment votre environnement, fermez les volets, les rideaux, etc. Et écoutez votre corps, et si vous sentez les symptômes venir, posez-vous immédiatement, restez au frais. Et si vous êtes inquiet, parlez-en à votre neurologue, il y a parfois des adaptations en termes de traitement. Et puis il vous aidera aussi à préparer un petit kit fraîcheur avant de sortir. Allez d'ici là, portez-vous bien.
0: Merci docteur. 6h16, nous sommes le 9 juin, à deux jours de la Coupe du Monde de football. On pense à la troisième étoile. À cette époque, on n'avait même pas une seule. En 1997, souvenez-vous des trois frangins, Hanson, Taylor, Zach et Isaac. Sur Ici d'Arrondi ce matin. Nostalgie, nostalgie. Yeah.

0: frères Hanson. À 6h21.
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0: Déjà là avec nous, Julia, bonjour.
2: Bonjour François.
0: À cette semaine, à l'occasion du grand choral des comédies musicales, votre reportage est consacré aux Normands de Cœur, une association de choristes en Normandie.
2: Oui, une structure qui propose des ateliers de chant choral et qui réunit la grande famille de la musique vocale autour d'un grand spectacle. Ce sera ce week-end au Zénith de Caen sur le thème des comédies musicales.
3: Donc je suis Maria Rousse, je suis chef de chœur sur le merveilleux projet du grand choral des comédies musicales.
2: Marie passe sa vie à chanter. Elle est professeure de chant et de technique vocale. Elle coach des chanteurs de 3 à 86 ans.
3: Alors on travaille sa voix. Déjà, c'est important de partir du principe que tout le monde peut progresser en chant. L'important, c'est d'être à l'écoute de son corps, en fait, de l'intérieur de son corps, de tout ce qui peut se passer comme sensation, d'être à l'écoute de ses sensations. Alors moi, j'ai une petite phrase d'accroche, c'est ouais. Détendu mais tonique. Ah. C'est très important déjà d'être bien détendu en premier temps. Donc les personnes, voilà, je leur conseille plus même que de faire des vocalises, déjà avant d'être bien détendu avant une séance de chant. Ça peut être d'aller faire une petite marche à pied déjà avant d'aller chanter, tout ce qui peut les détendre en fait. Et ensuite, je parle de tonicité, parce que c'est important, on est détendu mais on n'est pas mou en chant, et on est tonique mais on n'est pas tendu.
2: Travailler le diaphragme, la colonne d'air, le renforcement musculaire, préparer son corps au chant avant même la préparation vocale, c'est le travail de Maria Rousse dans le cadre de ce grand choral.
3: Il ne faut pas dans une chorale qu'il y ait des voix qui ressortent. En réalité, l'idée c'est que tout le monde puisse trouver le placement vocal qui convient. On travaille beaucoup sur les nuances très fines avec Normand de Cœur. Voilà, quand on chante doucement, c'est tout le monde doit chanter tout doucement ou alors très fort. On va travailler vraiment les nuances ensemble et en fait ça se passe très bien. Il n'y a pas de voix qui ressort parce que chacun est à l'écoute de l'ensemble. En fait, quand on chante en chorale, on est à l'écoute de sa voix, de sa propre voix, mais aussi de l'ensemble.
2: Oui, mais chacun a sa tessiture de voix.
3: Oui, on les a placés en fonction de leur tessiture de voix. Donc, il y a effectivement des voix de femmes et des voix d'hommes qui sont plus graves ou plus hautes. Et pour ça, on a fait d'abord, ça a été le premier travail de Normand de Cœur pour ce grand projet, ça a été de placer les gens.
2: Avant de devenir chef de chœur, bien sûr, Marie était choriste. Et depuis quelques années maintenant, elle constate que le chant en Normandie a pris une place considérable.
3: Ça chante énormément en Normandie. Ouais. Là, j'ai 3 chorales hebdomadaires. Et en fait, ce sont des groupes qui sont 70-80 chanteurs. Hein, donc, c'est des grands groupes. En fait, il y a un engouement. Et surtout, je trouve, depuis la période Covid, confinement de 2020, il y a eu vraiment un boom. Parce que les gens recherchent avant tout. Donc, ils veulent du chant, bien sûr. Mais ils recherchent avant tout du lien social. Ah. Et ça... se retrouver, partager un moment ensemble. Parfois, on prend un pot ensemble aussi à la fin de la répétition. Et tous ces moments de vie partagés, c'est ce que les gens aussi recherchent dans le chant.
2: Maria Rousse, chef de chœur sur le grand choral des comédies musicales, ce week-end au Zénith de Caen. Un spectacle au profit de la SNSM, Sauveteur en mer.
0: Merci Julia, 400 choristes sur scène quand même. Merci Julia, à demain.
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0: Alors que lui, il est tout seul pour vous réveiller. C'est notre beau Benabar, 6h24.
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0: Benabar, 6h27, l'horoscope dans quelques secondes. C'est une figure du basket français qui débarque au CBC. Retenez son nom, Philippe Hervé, qui prend le poste de directeur sportif du club canet. On est allé le rencontrer et s'il est là, c'est parce qu'on lui a dit il se passe quelque chose là-bas, il y a un projet. Vous l'entendrez à 6h40 dans Normandie Sport.
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0: Catherine Liguet, bonjour.
4: Bonjour François.
0: Alors ça bouge ?
4: Oui, et il faut éviter de tout vouloir tout de suite. Bélier, en journée, il est préférable de rester tranquille, mais en soirée, vous serez au premier plan. Taureau, profitez des bonnes attentions que l'on vous porte, de plus c'est mérité. Gémeaux, l'attente d'une réponse, d'un travail est possible et elle pourrait vous parvenir aujourd'hui. Cancer, la journée est belle, dépaysante, et en soirée c'est plus tendu. Lion, vous êtes dans l'introspection en première partie de journée, mais ensuite en super forme. Vierge, si vous souhaitez régler un souci relationnel, cela se fait en journée. En soirée, autre ambiance. Balance, vous pouvez vous concentrer sur les autres dès ce soir, auparavant vous serez un peu en retrait. Scorpion, on vous invite à vous affirmer, ce qui ne sera pas un problème, mais en soirée, besoin de repos. Sagittaire, vous vous sentirez mieux si vous dialoguez avec celui ou celle qui vous pose problème. Capricorne, un voyage, une évasion vous vont bien, et au fil des heures, vous êtes tenu d'être plus concentré. Verseau, une journée qui va crescendo vers du mieux, du meilleur, soyez confiant. Poisson, ce soir vous aurez franchi un cap, libéré d'un poids et fier de vous. Et pour nous tous, l'entraide qui donne envie d'aller de l'avant.
0: Merci Catherine, votre horoscope évidemment à partager avec votre application ICI.
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0: Merci d'être avec nous, très bon réveil. Nous sommes le mardi 9 juin, vous êtes à l'écoute de votre radio locale et vous faites bien parce qu'on va vous emmener dans les plus grands événements de la région, le Festival du film de Cabourg, le Festival du film romantique. On aura deux invitations à vous offrir pour un très beau film à découvrir dans quelques jours. Et puis aussi, vous irez voir Jonathan Dassin, le fils de Joe Dassin qui est à la semaine acadienne au mois d'août. Il sera avec nous à 8h47. Mais pour l'instant, 6h30, le Noël, le jeune.
5: Eh bien, on va faire le point sur un gros chantier à Bayeux, celui du musée de la tapisserie.

0: Par ailleurs, le garde des Sceaux et le ministre de l'Intérieur, Gérald Darmanin et Laurent Nunez, sont auditionnés ce matin par la commission des lois du Sénat. Des milliers de personnes mobilisées hier soir à travers tout le pays, au Mans, à Limoges, Nîmes, Paris, Strasbourg ou Lyon, en hommage à Liana et pour dénoncer les dysfonctionnements qui ont mené au meurtre de la fillette. Ils demandent de meilleurs salaires et le statut de fonctionnaire. Les accompagnants d'élèves en situation de handicap manifestent aujourd'hui à travers toute la France. Le gouvernement n'envisage à ce stade de titulariser que 10 à 20% de ces AESH. Trafic TER fortement perturbé, un TGV sur 3 et un intercité sur 2 à l'arrêt. La grève à la SNCF ce soir dès 20h et demain. Les syndicats demandent de meilleurs salaires et dénoncent le climat social avec 13 suicides depuis janvier. À une semaine du début du mondial pour l'équipe de France de foot, un match rassurant. Victoire 3 buts à 1 face à l'Irlande du Nord. Hier soir à Lille, Michael Olise titré homme du match après son triplé. Et puis on ne l'avait plus vu sur les courts depuis 2022. Le retour de la tennis woman Serena Williams pour un tournoi à Londres. L'ex numéro 1 mondiale doit jouer aujourd'hui en double.
1: Merci Cyril Ardo-Redon. L'info d'ici en Normandie, c'est une visite de chantier, celui du musée de la tapisserie de Bayeux. L'ancien grand séminaire qui abritait l'œuvre millénaire jusqu'en septembre dernier est en pleine restructuration. Toute l'ossature de ce bâtiment qui date du XVIIe siècle est en train d'être réhabilitée. Et la construction de l'extension qui abritera la tapisserie vient, elle, de débuter, Irène Préjean.
2: 3800 m2 d'extension dans le prolongement de l'ancien séminaire le long de la rue Aucoq. Stephen Barrett est le directeur en France de l'entreprise britannique RSHP en charge du chantier de rénovation et d'agrandissement du musée de la tapisserie de Bayeux.
3: Ce qu'on voit commencer à émerger, c'est l'ossature du bâtiment.
2: Un nouvel écrin de plus de 100 mètres de long taillé sur mesure pour abriter la broderie.
3: Alors c'est la première fois que cet objet unique est présenté dans un bâtiment qui est construit autour des contraintes et de l'échelle de la tapisserie, que ce soit son échelle en termes de dimension, les 70 mètres, mais également en termes d'humidité, de lumière.
2: En raison de sa fragilité, aujourd'hui, la tapisserie ne sera plus présentée à la verticale, mais en légère inclinaison sur un support conçu comme un vrai coffre-fort.
3: Une boîte à trésors dans un environnement à oxygène réduit pour minimiser les risques de moisissure, mais également de feu, etc.
2: Avant de voir la broderie, dans cette nouvelle galerie d'exposition, les visiteurs passeront d'abord par l'ancien séminaire, le bâtiment classé monument historique qui abritait jusqu'à présent la tapisserie. Sa charpente et ses façades sont en train d'être rénovées. Il servira de hall d'exposition pour mieux expliquer l'œuvre sur l'épopée de Guillaume le Conquérant. En fait, c'est tout le parcours de visite qui est repensé. L'objectif, limiter le risque de bouchons à l'intérieur.
4: Tout le projet du musée de la tapisserie, il est vraiment pensé pour mieux gérer les flux de visite.
2: Martin Bostal, le nouveau directeur du musée.
4: On a 430 000 visiteurs par an qui viennent voir un objet unique avec un passage unique devant cette œuvre, à qui on doit le meilleur confort de visite possible, de pouvoir passer 25 minutes, une demi-heure face à l'œuvre, au fil des scènes. On est vraiment cadencé. Et c'est toute cette gestion des flux qui est au cœur du nouveau projet du musée.
2: Et ce n'est pas parce que le site s'agrandit qu'il accueillera plus de monde.
4: On a décidé de ne pas avoir pour objectif d'augmenter la fréquentation, qui est déjà quasiment à son maximum, mais de mieux l'écréter, en fait, pour éviter ces pics de fréquentation. On pouvait atteindre 3000 visiteurs par jour au mois de juillet, au mois d'août. Un objectif, pas plus de 2 personnes par mètre linéaire face à l'œuvre, c'est-à-dire jamais plus de 140 personnes en face de la tapisserie. Ça peut sembler beaucoup, mais ça sera une nette amélioration.
2: Si le chantier se déroule comme prévu, le nouveau musée de la tapisserie ouvrira ses portes à l'automne 2027, année du millénaire de la naissance de Guillaume le Conquérant.
1: Et vous retrouvez les photos du chantier. Vous pouvez réécouter ce reportage sur notre site ici.fr. À suivre dans le journal de 7h, un rassemblement à Caen en mémoire de Liana. Hier soir, la situation compliquée de plusieurs habitants d'Éperon au nord de Caen qui sont privés d'eau chaude depuis 15 jours. Et puis le jour d'après pour les handballeurs cannais. Comment ont-ils vécu leur lendemain d'accession à l'élite? Un peu fatigués manifestement. En attendant, on passe à la météo. François, pour aujourd'hui, des nuages dans le ciel.
5: Oui, des nuages qui peuvent encore donner quelques gouttes de pluie, nous dit Météo France, par intermittence ici ou là dans la région tout au long de la journée, un petit peu de pluie, mais c'est vrai que dans l'ensemble ça reste un temps presque agréable, parce que je dis presque parce qu'il y a du vent aussi, sous ces quelques averses, 55 km/h pour ce vent d'ouest, mais également des éclaircies pour aujourd'hui. Les températures,
1: 9 à 12 degrés,
5: c'est cela, 9 degrés dans l'Orne à L'Aigle, 9 également à C, 10 degrés pour Saint-Georges-les-Groseilliers, Val-Frambert, à Bellem également, 11 degrés degrés pour le Haras du Pin. On a 10 degrés dans le Calvados, à Pont-l'Évêque, à Soulèvre-en-Bocage. 11 degrés pour vous qui êtes à Falaise, à Villers-Bocage. 11 degrés aussi sur la Côte-Fleurie. 12 degrés pour Cormelles-le-Royal. Et

0: Cambe, dans le Bessin, dans le Sud-Manche, 10 degrés à Saint-Hilaire-du-Harcouët, 11 à Villedieu-les-Poêles, à Genet et 13 degrés à Jullouville. Dans l'après-midi, 14 à 19 degrés pour les maximales.
1: Et pour demain?
0: Mercredi, à peu près la même chose, nous dit Météo France, avec toujours quelques risques de petites averses, mais ça s'améliore et le vent est faible pour demain. Ça s'améliore car le temps est sec jeudi avec un peu de soleil.
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1: Et à 6h35, quelles sont les conditions de circulation, François?
0: Ça roule même mieux sur le périphérique sud de Caen avec ces travaux de nuit qui sont terminés. Ça y est, les 6h36 sur ce tronçon entre Fleury-sur-Orne et Bréville-sur-Redon sur la chaussée intérieure. Donc vigilance avec toujours quand même une limitation de la vitesse à 70 km/h sur ce périphérique sud-ouest de Caen. Ailleurs, dans l'agglomération caennaise, comme nous y sommes, eh bien ça roule bien. Pareil sur les grands axes, la 13, la 84, les routes du Calvados, de l'Orne. Voilà, c'est évidemment le début de journée, tout va bien pour vous qui êtes sur les routes. On verra cela dans une heure, ça va forcément se charger, notamment sur le périphérique caennais. 02 31 44 48 44 si vous êtes témoin d'une difficulté. Et puis s'il y a un besoin de faire le plein ce matin, le réflexe est ici.fr, notre site avec toujours la carte interactive qui vous donne le prix à la pompe près de chez vous.
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0: Nicoletta ou Bernard Lavillier?
1: Plutôt Bernard Lavillier.
0: Bah les deux, Nolwenn, les deux en duo. Les voici à 6h37.

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0: Très bon réveil, merci d'être avec nous. Le soleil qui arrive doucement dans le ciel normand. Nous sommes le mardi 9 juin. Nicoletta, Bernard Lavilliers. Attention, Nolwenn, il ne faut surtout pas déranger et toucher un oisillon tombé du nid.
1: Absolument.
0: Ça, vous le saviez ?
1: Bah, bien sûr. Est-ce que vous ne saviez pas, vous ?
0: On a dû me l'expliquer.
1: Et vous n'avez pas bien écouté.
0: Un ornithologue, justement, James Jean-Baptiste, va nous expliquer pourquoi dans quelques instants dans les animaux d'ici à 6h45.
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0: Le Normandie Sport, ce matin consacré au CBC, qui a présenté hier midi son nouveau directeur sportif. Il s'agit de l'expérimenté Philippe Hervé, ancien coach de Chalon, de l'ASVEL ou encore de Cholet, il vient apporter son expérience sur un poste qu'il va découvrir et qui faisait jusque-là défaut au sein du CBC, Olivier Duc.
3: À 63 ans, Philippe Hervé avait annoncé sa retraite fin avril, au moment de quitter Lyon, mais sa retraite en tant que coach. Cette figure du basket français avait avant tout envie de vivre de nouvelles fonctions, mais peut-être pas de les vivre aussi rapidement.
4: Sous le coup de l'émotion d'une cérémonie qui n'était pas prévue, puisque organisée par mon épouse, oui, j'ai dit que j'arrêtais le basket. Non, j'arrêtais principalement le coaching dans le basket masculin. Pour autant, il n'était pas envisagé que je me retrouve ici même assis un mois plus tard. Je souhaitais prendre un temps de réflexion, de savoir si j'arrêtais définitivement le basket, quelle que soit la fonction. Soit il y avait pour moi éventuellement la perspective de coacher dans le basket féminin, chose que je n'ai pas fait en 30 ans. Soit je prenais une autre fonction dans le basket masculin et qui pouvait être envisagée autour d'un poste de directeur sportif.
3: Ce qui lui plaît à Caen, ce sont les ambitions du club, celles de viser durablement le plus haut niveau français.
4: J'ai cru tout au long de la carrière à la force du projet. Et c'est pour ça que j'ai rejoint Caen, parce que, comme je l'avais dit au président, je ne cherche pas de travail. S'il n'y a pas un projet, et là je parle projet club, je ne viendrai pas à Caen. J'entends dire beaucoup de bien du CBC, parce que je suis dans le milieu depuis très longtemps. Et depuis que je rejoins ce club-là, j'ai beaucoup de messages de gens qui me disent « mais il se passe quelque chose là-bas, ça se structure, ça se développe, ça se projette ».
3: La fonction de directeur sportif faisait défaut au CBC et avait été ciblée depuis longtemps comme une lacune préjudiciable. Philippe Hervé remplira donc cette tâche tout en la découvrant.
4: J'ai un lien déjà, un premier lien à établir avec la cellule sportive et le reste du club. Au sein du club, vous avez différents acteurs administratifs, commerciaux, communication. Mais à un moment donné, il faut un peu contrôler toutes ces choses-là. J'aurai une action directe, bien évidemment, dans l'échange principalement avec le staff technique. C'est d'actualité aujourd'hui parce qu'on est en pleine période de recrutement, donc on partage beaucoup. Et moi, c'est là-dessus que je peux aider le club, mais pour autant, je suis pas décideur. Pour moi, ça a toujours été la responsabilité d'un entraîneur. Dans le projet du club, il y a l'identité de formation, et ça, j'en aurai par contre la responsabilité. On mettra dans le temps en place une cellule de recrutement scouting. C'est nécessaire quand on veut aller vers le haut niveau.
3: Et depuis une dizaine de jours, Philippe Hervé et le coach Jean-Baptiste Lecronier travaillent ensemble sur l'élaboration du futur effectif du CBC, une des premières nouvelles tâches du directeur sportif.
0: En tout cas, une très bonne nouvelle. Merci Olivier Duc. 6h43, sûrement encore à se faire en boîte de nuit. Hein. Les joueurs des Vikings du Cornwall qui fêtent leur accession en Star League. C'est historique, c'est incroyable ce qu'on a vécu dimanche. Je pense à vous, supporters et supportrices des Vikings. Eh bien écoutez, on va prendre des nouvelles de ces Vikings dans le journal de 7h.
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0: 6h45, tout juste, les animaux d'ici, avec ce matin James Jean-Baptiste du groupe ornithologique normand. Bonjour James.
11: Bonjour.
0: Alors on est en pleine période de reproduction pour les oiseaux. L'oisillon peut tomber du nid, ça peut arriver. Alors déjà, pourquoi tombe-t-il, James?
11: Donc il y a une phase d'élevage qui est hyper rapide hein, chez un oiseau, en gros, qui fait un nid classiquement, comme on peut le voir, un nid de merle au bout d'une branche. Il y a 17 jours d'incubation de l'œuf, c'est très peu. Et autant d'élevage du poussin au nid. Donc en 17 jours, le petit passe d'un stade d'œuf, qui rentre dans un tout petit œuf, à une taille d'adulte. Donc il doit pousser en 17 jours. Et par contre, quand il est dans un petit nid, il n'y a pas trop de place. Donc il va quitter le nid avant de savoir voler et il va se balader sur notre pelouse pour se muscler. Il quitte le nid avant de savoir correctement voler. Et c'est de la stimulation des parents qui va faire que l'oisillon va commencer à battre des ailes parce que les adultes vont arriver avec des vers, ne pas s'approcher du nid et en piaillant, en disant « si tu veux manger, tu sors du nid ». Donc le petit va sortir du nid pour avoir à manger, il va tomber par terre et l'adulte va le stimuler en s'éloignant. Le petit va battre des ailes et c'est comme ça qu'il se muscle parce que dans un petit espace de quelques centimètres carrés, il est totalement impossible de se muscler. Donc tout le monde dehors et les parents stimulent en apportant des vers.
0: Il apprend donc par lui-même, James. Alors si on en voit un au sol dans notre jardin, surtout on n'y touche pas.
11: On n'y touche surtout pas. C'est une phase logique de la nature et de l'émancipation des jeunes. Donc on fait attention, on rentre son chat pendant ces deux jours, parce que le chat va les trouver avant nous. Et on regarde la scène et vous verrez, par exemple, le merle avec une béquée. Donc la béquée, c'est des vers dans le bec du merle qui va arriver vers son petit. Le petit va battre des ailes et pendant ce temps-là, il se muscle. Et deux jours après, tout le monde sait voler correctement. Mais si on le prend, on condamne cette phase et le petit ne pourra pas pousser correctement.
0: Pourquoi on le condamne? Parce que si on le prend, on le met ailleurs en pensant le mettre dans une zone plus sécurisée.
11: Alors au mieux, on peut faire ça. Ça, c'est pas grave. Si on prend le petit, on le remet en hauteur pour pas qu'il se fasse attraper par un chat. Ça, c'est pas un souci. Par contre, souvent, l'être humain veut bien faire, le ramène à la maison, le met dans une cage, va lui donner des croquettes pour chat à manger, de l'eau. C'est pas une nourriture adaptée. Il manque des minéraux et l'oiseau va faire une mauvaise calcification et finira par mourir malgré qu'on ait eu des bonnes intentions. Mais la bonne intention, c'est d'observer et de pas toucher.
0: Voilà. Merci pour ces conseils, James Jean-Baptiste, ornithologue au groupe ornithologique normand. À retrouver sur ici.fr.
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0: Vous l'avez bien entendu, hein, Nolwenn, surtout ne touche pas l'oisillon.
1: Surtout si c'est un bébé aigle.
0: Pourquoi?
1: Parce que la maman aigle, elle ne va pas être très gentille.
0: Ah oui, c'est vrai.
1: Réfléchissez à ça, François.
0: Je ne m'attendais pas aussi à la réaction des parents. C'est vrai. On ne touche pas à cela. 6h48, c'est 20 on 5. Ensuite, on aura quelques infos pratiques pour vous, Catapon l'évêque. Des travaux sont presque en cours.

0: c'est Maroon 5 sur votre radio locale, 6h51.
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0: Alors oui, attention, gros travaux en perspective dans le Pays d'Auge à Pont-l'Évêque qui vont impacter une partie de la ville à partir de la semaine prochaine. On fait le point avec Claire Levavasseur, directrice des services techniques à la ville de Pont-l'Évêque cette semaine. Des travaux pour refaire notamment les réseaux d'eau usée, mais aussi le réseau d'eau douce.
3: Les réseaux d'eau potable, eux, présentent de nombreuses fuites. Donc même chose en fait, donc les fuites, ça c'est problématique sur les réseaux d'eau potable, puisque en fait repart dans le milieu naturel des eaux qui ont été traitées préalablement. Et avec les tendances actuelles, en fait, il est opportun de réparer ces réseaux, les maintenir en bon état, parce que l'importance des réseaux d'eau usée, c'est des réseaux d'eau potable, c'est effectivement d'avoir de l'eau potable à son robinet, et que si on fait pas un minimum de renouvellement régulièrement, et ben un jour il y aura plus d'eau potable au robinet.
0: Ouais, voilà pourquoi ces travaux qui démarreront la semaine prochaine, hein, des travaux qui vont impacter deux secteurs de la ville pendant plusieurs mois. On va vous les préciser dans les prochains jours. On va y revenir sur ces prochains travaux à Pont-l'Évêque. Plus d'infos dès maintenant sur le site de la commune. Il faut penser dès maintenant au marché de Noël. Ouais, c'est un peu fou, mais je vous le dis. Pour vous, surtout qui êtes commerçants ou associations de nombreuses villes, eh bien, déjà, vous propose de vous inscrire si vous voulez participer, avoir un stand sur le marché de Noël. Par exemple, c'est le cas dans le Bessin à Bayeux, où la date limite des dépôts de dossiers pour les commerçants, c'est le 12 juin, donc dans quelques jours. Et puis, pour les associations, ce sera le 3 juillet. Donc voilà, si vous voulez avoir votre stand au prochain marché de Noël de Bayeux, il faut s'y en préoccuper dès maintenant. On va se préoccuper de sauver des vies aujourd'hui avec l'établissement français du sang. 3 collectes dans la région aujourd'hui, en ce mardi. Tout d'abord, Pont-l'Évêque, à la salle du marché couvert, entre 15h30 et 19h30. Également dans le Calvados, à Giberville, à la salle Pablo Neruda, entre 15h et 19h. Et puis près d'Argentan, vous pouvez également donner votre sang à Argentan, à la halle du champ de foire, aujourd'hui entre 15h et 19h. On compte sur vous. Un peu d'humour, ça ne fait pas de mal. Avant les infos de 7h, Nolwenn Lejeune, on vous retrouve dans quelques instants. Non pas pour l'humour, on l'a bien compris.
4: Tu peux être drôle aussi.
0: Ouais, c'est vrai, mais c'est pas ce qu'on vous demande à 7h.
4: Ok, d'accord.
0: Ce sera avec Fred Ballard et 6 humoristes sur Ici Normandie.

0: Houston. On a hâte d'être en 2027 et de voir ce biopic, ce film consacré à Johnny Hallyday 10 ans après sa disparition. Il est en préparation, 6h57. C'est une véritable galère que vit des habitants d'Éperon près de Caen, privés de gaz, donc d'eau chaude. Et pourtant, leurs logements sont neufs. Reportage dans le journal de 7h.
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0: Alors par définition, vous le savez, les premiers de la classe sont peu nombreux. Alors comment se réjouir quand on découvre le bulletin du troisième trimestre catastrophique de son enfant? Eh bien Fred Ballard a trouvé des anciens cancres qui témoignent dans l'humour antibé côté.
10: Olivier de Benoît, seconde D, lycée Saint-Joseph, Reims, troisième trimestre. Math, 20 sur 20, excellent élève. Vous voyez Olivier, moi aussi je peux écrire n'importe quoi.
11: C'est vrai que tout de suite, les mauvaises notes passent beaucoup mieux quand les profs ont de l'humour. Les parents d'Olivier de Benoît en sont convaincus. Ses profs lui ont ouvert la voie vers une carrière de comique.
10: Elle est sans histoire. Ah, et sans géographie, malheureusement. Latin, le latin est une langue morte, on a trouvé le meurtrier. Anglais, Olivier est prêt pour la CIA. On peut l'interroger pendant des heures, on sait qu'il dira rien.
11: Alors, petit conseil à tous les cancres, si les commentaires de profs ne sont pas aussi poilants sur votre bulletin, remplacez-les par des formules qui feront marrer vos parents. C'est un petit exercice auquel Walidia n'a pas pensé quand il était petit.
12: Moi, j'avais donné ça à mon père une fois à faire signer. Au lieu d'être en colère, il était heureux. Il était là. Putain ! C'est la merde, hein ? C'est mon fils, il a fait tout ça, là. Il va mourir bêtement, hein ?
11: Oui, alors non, hein. On rappelle qu'une année scolaire de foirée, c'est potentiellement une énorme marge de progression l'année suivante. Hein. Et puis, faire le clown en classe, c'est très demandé hein, quand on est grand. Donc, pas de panique, petit cancre deviendra comique.
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0: Merci d'être avec nous, très bon réveil à l'écoute de votre radio locale Ici Normandie. Il est 7h.
13: Bonjour François, bonjour à tous.
0: L'actu de ce 9 juin, le drame aurait-il pu être évité?
13: Une question qui se pose après la mort de Liana, petite fille tuée dans le Gers. Son meurtrier présumé avait fait l'objet de nombreuses plaintes et signalements. Hier, dans de nombreuses villes de France, des rassemblements ont eu lieu. Plusieurs centaines de personnes à Caen, 150 à Alençon, pour poser des questions sur les dysfonctionnements qui n'ont pas permis d'empêcher ce drame. Aurélie Astruc est membre du collectif Oser le féminisme à Caen.
14: Ben, c'est important de se recueillir et d'avoir une pensée pour cette petite fille, sa famille, ses proches, pour tout ce qui s'est passé. Je pense qu'il y a beaucoup de monde aujourd'hui, ça montre quand même que c'est une véritable injustice qui est bien perçue par tout le monde. Et se rassemble aussi, pour crier notre colère, parce que c'est pas un dysfonctionnement, c'est le système qui fonctionne ainsi. Et il y a des solutions. On pousse les enfants et les femmes à parler dans le cas des violences faites, violences sexistes et sexuelles, mais les paroles ne sont pas entendues. Il ne se passe rien, 94% des plaintes sont classées sans suite, il n'y a même pas une enquête. Et les organisations féministes et enfantistes ne cessent d'alerter sur ça. Et personne, rien n'est écouté.
13: Un propos recueilli par Paul Florequin, reportage en longueur à suivre dans l'info d'ici à 7h30. Et la justice qui est mise en cause en premier lieu par son propre ministre, Gérald Darmanin. Qu'en pensent les magistrats? Nous poserons la question tout à l'heure à Lucie Robin-Lesage. Elle est juge à Caen, déléguée régionale adjointe du syndicat de la magistrature. Elle est notre invitée à 7h47.
0: Adam Calvados, une situation de plus en plus difficile à vivre à Éperon, au nord de Caen.
13: Être privé d'eau chaude dans son logement, et ce, depuis plus de 15 jours. C'est ce qui arrive à des locataires de la résidence Les Rochambelles. Ils habitent pourtant des appartements neufs qui sont sortis de terre il y a tout juste un an. Mais des problèmes ont été constatés sur des conduites de gaz, problèmes d'étanchéité selon le bailleur social CDC Habitat. Le gaz a pu être rétabli dans 22 des 32 logements, mais pour les 10 autres, une solution provisoire a été trouvée, des ballons d'eau chaude provisoires. Ce n'est pas la situation idéale, comme en témoigne Annabelle, locataire de la résidence.
15: À l'heure actuelle, il y a encore 10 logements qui ont des ballons provisoires. Plus les étages avancent, moins on a de pression. C'est compliqué, quoi. Mon conjoint, ouais, se lave à la salle de sport, du coup. Et moi, je me lave ici parce qu'on peut se faire une douche à l'eau chaude, donc que le corps. Et les cheveux, c'est une fois par semaine ou deux quand je vais au sport aussi. On trouve des systèmes D, mais il y a des gens qui chauffent à la casserole. Il y en a qui vont se laver à la piscine de Wistriam parce qu'ils ont un abonnement. Et ceux qui ont des nourrissons, ils sont partis chez leurs parents pour pouvoir laver leur bébé, quoi. Enfin, c'est très contraignant. Et c'est pas trop normal. Effectivement, on paye nos loyers et tout. Et les informations circulent pas. Et on a les infos après que ce soit passé. Enfin, c'est très aléatoire et ça avance pas. C'est surtout ça, en fait.
13: Un propos recueilli par Irène Prigent. Le bailleur social indique de son côté qu'une intervention doit être organisée avec l'ensemble des intervenants techniques en présence des locataires pour remettre le gaz dans tous les logements, et ce, dans les meilleurs délais.
0: Attention, des perturbations à prévoir sur les rails à compter de ce soir 20h.
13: Un TGV sur 3 annulé, un intercité sur 2, et le trafic des TER qui sera fortement perturbé selon la SNCF. Les 4 syndicats représentatifs appellent à une grève de 24 heures à compter de 20h ce soir pour réclamer un moratoire sur l'arrivée de la concurrence. Pour ce coup de semonce, ils ont choisi une date de grève hors grand départ, week-end ou baccalauréat, et attendent une mobilisation importante. Ils réclament aussi des augmentations de salaire, mais surtout une meilleure prise en compte de leur souffrance au travail. Le syndicat Sudrail décompte au moins 13 suicides de salariés depuis le début de l'année. Catherine Chabot vient rencontrer les pêcheurs à Port-en-Bessin. Aujourd'hui, la ministre de la Mer sera dans le port de pêche calvadosien en début d'après-midi. Elle est accompagnée du commissaire européen à la pêche, Costas Cadiz. Tous deux sont arrivés dans la Manche hier. Ils ont notamment visité une exploitation conchylicole à Pirou. L'appel à la sobriété dans la consommation de l'eau, c'est le préfet de l'Orne qui lance cet appel, alors que deux cours d'eau du département sont placés en vigilance sécheresse, la Touque et la Guielle. Même les personnes qui ne se trouvent pas dans les secteurs concernés doivent faire attention à leur consommation d'eau, en privilégiant les douches au bain, en réparant les fuites sans attendre et en rationalisant l'arrosage des potagers et des jardins.
0: À 6h05, Nolwenn en sport, les Vikings du camp de balle savourent leur exploit.
13: Un exploit réalisé dimanche soir sur le parquet de Créteil face à Ivry. Au bout du suspense, après la séance des tirs au but, les Canets ont décroché leur ticket pour la montée dans l'élite, le championnat de Star League. L'événement a déjà été largement fêté dans la nuit de dimanche à lundi jusqu'au petit matin. Mais la fête continue. Hier, l'équipe a fait ses bagages pour partir en Espagne pour un petit voyage de fin de saison bien mérité, Olivier Duc.
16: Et en ce lendemain de montée, quelques indices indiquaient que la nuit avait été courte pour Adam Niago et ses équipiers.
17: Vous avez une petite voix.
18: Ouais, fatigué, on a bien fêté hier, on a bien fêté.
17: Vous avez dormi combien de temps cette nuit?
18: Ouais, ça se compte pas. Pas beaucoup.
16: Tous ont leur valise prête pour Alicante, à l'exception de Jordan Allais, venu avec un sac à dos vide.
19: J'ai pris un caleçon et un t-shirt et on ira faire les boutiques avec les gars au bord de la plage à Alicante. C'est vraiment l'esprit vacances, partir à l'esprit léger. Bah dans le sac à dos, on le voit pas, mais il y a quand même la montée en Star League à l'intérieur. Elle pèse très lourd. Juste, on part avec la montée en poche et les copains, et voilà.
16: Un rendez-vous avait été fixé à 10h45 pour le séjour en Espagne, payé par la caisse noire, une caisse tenue par l'arrière Louis Tournelec.
20: Quand je suis arrivé en première année ici, ils ont vu que j'étais assez carré, que je pouvais m'occuper de ça. Du coup, ça fait 2 ans que je m'occupe de ça et ça se passe plutôt bien. Je laisse rien passer, je suis intransigeant. Il y en a qui sont énervés parfois contre moi, mais ça fait partie du job, faut les faire payer. Hein. Moi, je suis là pour les extorquer.
16: Et le principe de cette caisse noire est assez simple.
20: Quand on a des oubliés à l'entraînement, quand quand on fait des mauvaises choses pendant l'entraînement, quand on est en retard. Il y a tout plein de règles comme ça. Quand on fait des sets de la semaine, joueur du mois, ça miloche, il a rempli les joueurs du mois, joueurs de l'année. Tout ça, on paye chaque mois. Et à la fin de l'année, avec l'argent qu'on a accumulé, on part tous en vacances pour fêter la fin de saison et passer un super moment avec l'équipe.
16: Tous sont partis malgré un petit retard de certains. Pas sûr qu'ils payent cette fois une amende pour la caisse noire.
13: Notez quand même que 4 Vikings ne sont pas montés dans le bus, mais ils ont une bonne excuse parce qu'ils vont aller ce soir à la cérémonie des trophées de la Ligue nationale de hand à Paris. Donc le gardien Miloš Mosevic qui fait partie de l'équipe type de Pro League. Sébastien Quintalet, l'entraîneur qui est nommé pour le trophée du meilleur entraîneur. Et Mathieu Cornette pour celui du meilleur espoir. Et puis Alan Villemot comme demi-centre. Donc normalement, ils ne devront pas payer d'amende.
0: Et en football, est-ce qu'ils sont descendus du bus ?
13: Eh bien oui, ils sont descendus du bus et ils ont même gagné hier soir les Bleus qui se rassurent à 2 jours du départ pour l'Amérique pour participer à la Coupe du Monde. Ils ont remporté hier soir leur 2e et dernier match de préparation battant l'Irlande du Nord 3-1 grâce à un triplé de Michael Olise. On passe tout de suite à la météo.
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13: Alors dans le ciel aujourd'hui, des nuages et quelques gouttes.
0: Bah c'est vrai, ouais, les quelques nuages menaçants sont possibles aujourd'hui, nous dit Météo France. Donc quelques gouttes possibles au fil de la journée par intermittence, mais vraiment rien de méchant. En revanche, le vent nous accompagne jusqu'à 55 km/h pour ce vent d'ouest. Et les températures 9 à 12 degrés ce matin, 9 degrés relevés dans le Pays d'Auge à Camembert, dans l'Orne, pardon, à Camembert. 9 degrés du côté de C, 9 à Briouze, 10 degrés à Cerisy-Belle-Étoile, à Bursard, à Mortagne-au-Perche, 11 degrés pour Argentan. On a 10 degrés dans le Pays d'Auge au Pré-en-Auge, 10 également à Jurc, 11 à la Brèche-au-Diable, également à Villers-Bocage, à Villers-sur-Mer aussi. On a 12 degrés à Hérouville-Saint-Clair et Grand-Camézy. Dans le Sud-Manche, c'est quasiment la même chose avec 10 degrés à Saint-Hilaire-du-Harcouët, 11 degrés pour Villedieu-les-Poêles, 11 également à Chavoie, 13 degrés du côté de Carole en bord de mer. 14 à 19, voire peut-être 20 degrés par endroit cet après-midi, ce sont les maximales. Demain, nous serons mercredi,
13: absolument.
0: À peu près.
13: Mais je suis.
0: La même chose demain.
13: Je ne comprenais pas la question.
0: Avec toujours quelques risques de petites averses, nous dit Météo France, mais ça s'améliore et le vent est faible. Une bonne nouvelle qui entraînera un jeudi sec, oui, avec quand même un peu de soleil. Moins de soleil, mais toujours pas de pluie pour vendredi, nous dit Météo France.
13: Et à 7h08 sur les routes, comment circule-t-on, François ?
0: Posons la question à un professionnel des routes dans le Calvados, Franck de Taxi Abeille. Bonjour.
3: Bonjour François, bonjour à tous.
0: Où êtes-vous ?
3: Écoutez, je suis sur le secteur de Bénouville. Pour l'instant, ça roule très très bien. Le jour est en train de se lever tranquillement. Un petit peu de pluie, mais sinon, la circulation, tout va bien.
0: Ouais, pour l'instant, aucune difficulté particulière dans la Glocanèse comme ailleurs, franchement. D'après nous, évidemment.
3: Bah oui, là, encore une petite heure comme ça, non, une petite demi-heure. Quoi.
0: Oui, voilà, après, on va parler en demi-heure. Parce que je pense que vers 7h30, on aura des choses à vous signaler, vous qui circulez dans l'agglomération canaise. Franck, fermez la fenêtre, bonne route, et à tout à l'heure,
3: 8h10. Merci, à tout à l'heure, bonne journée.
0: Au revoir. Alors, je constate quand même un ralentissement, léger ralentissement dans Calvados, départemental 22, à hauteur de temps, entre temps et Rau. Est-ce que vous nous le confirmez ? Vous nous appelez à 02 31 44 48 44. Allez, ça roule plutôt bien en ce moment. Profitez-en. Vous nous appelez en cas de problème et vous passez sur ici.fr si vous souhaitez consulter les prix des carburants près de chez vous. Ça peut être utile avant de faire le plein.
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0: Comme vous savez quoi, Devane, on devrait avoir les paroles sur l'écran face à nous pour qu'on puisse chanter. Ce serait génial hein, pour chaque chanson. Ouais, j'ai envie d'un karaoké ce matin. Ouais, c'est comme
13: allez.
0: Ça. Peut-être parce que je suis impatient de vivre celui de jeudi organisé par la Luciole à Alençon. À toi la scène, c'est le nom de cette soirée. C'est évidemment gratuit. Rendez-vous dès 19h à la Luciole. Avec pourquoi pas à bas.
13: Et on attend votre chorégraphie aussi.
0: Oh, oui, c'est cela.

0: Mais oui, vous aussi, vous pouvez chanter dès le matin au petit-déj avec Kaba. Il est 7h14 sur votre radio locale.
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0: Donnez-moi une star normande.
3: Guillaume.
0: Non, pas celle-là, une autre.
3: Orelsan.
0: Non, pas celle-là.
3: Oreillette.
0: Non.
3: Ma vache préférée. Hein.
0: D'accord, je crois que j'entends.
3: À qui je passe le bonjour.
0: L'agriculture, etc. Bah non, le camembert.
3: Ah bah oui, c'est vrai aussi.
0: Une fierté chez nous, mais en fait, pour tous
3: les
0: Français.
3: Ceci dit, Oreillette contribue à fabriquer le camembert. C'est son lait en partie qui contribue à fabriquer du camembert.
0: Coupez son micro, s'il vous plaît. Alors, je vous assure que le camembert est plébiscité par tous les Français, à tel point qu'ils réclament qu'il soit aussi au patrimoine de l'UNESCO. Oui, c'est ce qu'on va nous raconter à 7h20 avec Julien. Bon, il faudrait quand même qu'on commence par les plages du débarquement. Hein.
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0: 7h15, votre coup d'œil sur l'actu, David Ossiou. L'INSEE a donné ses derniers scénarios pour l'évolution de la population française. Dans 11 ans, David, presque 70 millions d'habitants. Et ensuite, ça va baisser.
5: Oui, en 2070, 3 millions d'habitants en moins qu'aujourd'hui. C'est une France qui vieillit. Pourtant, les personnalités politiques n'en parlent pas beaucoup. Pas du tout, même pour certaines qui ne voient pas si loin. Soit parce qu'elles ne réalisent pas très bien, soit parce que rien n'est encore fait. Et ce matin, il faut que je vous parle de ma grand-mère. Quand elle entendait quelqu'un expliquer ce que serait le monde dans 50 ans, elle levait les yeux au ciel. Elle était née en 1906. En 1960, elle avait 54 ans et avait déjà traversé deux guerres, une pandémie, l'exode rural. Elle savait une chose que les courbes ignorent, la vie réserve aussi des surprises. Alfred Sauvy, le grand démographe français, s'inquiétait avant-guerre du déclin de la population française. Et le baby-boom l'a pris à contre-pied, comme tout le monde. L'INSEE le concède lui-même. En 2070, la population française pourrait osciller entre 61 et 71 millions. 10 millions d'écart, c'est la Belgique entière comme marge d'erreur. Parce que personne ne sait si dans 20 ans, refaire des enfants sera redevenu une tendance. Une génération qui se retourne vers le vivant, vers la transmission, et des balançoires qui se remettent à bouger. L'unique certitude en revanche, c'est que nous allons vivre vieux, plus vieux. 37 000 centenaires aujourd'hui, 160 000 en 2070, peut-être le double. Derrière ce chiffre, il n'y a pas que des centenaires qui jardinent encore, il y a le problème des retraites, il y a la dépendance. C'est ça le vrai défi, celui qu'aucune courbe n'esquive. Ma grand-mère savait ce que c'était, le grand âge, elle l'avait regardé en face.
0: Merci David.
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0: Bah, on embrasse, on salue les tout jeunes Normands nés il y a quelques mois. D'ailleurs, en 2025, hein, on vous le disait sur Ici Normandie, Gabriel, Raphaël et Louise, c'est le trio de tête des prénoms les plus donnés en 2025 à la maternité de Caen.

0: Restons zen, c'est ce que nous dit Zazie ce mardi matin, 7h20. Restez à l'écoute, hein. On vous emmène au Festival du film romantique de Cabourg dans quelques instants. Julia, bonjour.
1: Bonjour François, bonjour à tous.
0: Notre rendez-vous des belles initiatives, c'est Ici ça marche comme tous les jours. Et aujourd'hui, on s'intéresse à un symbole régional et national, le camembert.
1: Oui, on se souvient des slogans « force et tendresse », « toujours fait à cœur », « le goût de l'authenticité », « le camembert », c'est tout ça, et plus encore. Le camembert est un fromage qui incarne le mieux la France aux yeux des Français. C'est ce que révèle un sondage récent, et c'est aussi une belle occasion de parler de notre région. Le camembert, fromage normand au caractère bien trempé, vient en effet de confirmer son statut de star nationale, voire internationale. Selon un sondage Opinionway, 44% des Français estiment qu'ils représentent le mieux la France et 46% qu'ils les incarnent personnellement. Un plébiscite sans appel et on peut le dire, les Français ont bon goût, ils ne se trompent jamais. Le camembert, c'est l'un de nos fromages AOP les plus emblématiques. Et ce n'est pas tout. 94% des Français jugent essentiel de préserver les appellations d'origine protégées pour les fromages. Une conviction qui prend tout son sens en Normandie, première région productrice de beurre, de crème et de fromage au lait de vache, avec 4 AOP fromagères, je vous les mets dans l'oreille, Camembert, Neuchâtel, Livaro et Pont-l'Évêque, 2 AOP pour la crème et le beurre désigné, la région a de quoi être fière. Autre chiffre marquant, 87% des Français souhaitent même voir les fromages au lait cru inscrits au patrimoine culturel immatériel de l'UNESCO. Une reconnaissance qui, si elle aboutit, viendrait couronner des siècles de savoir-faire. Alors la prochaine fois que vous dégusterez un bon camembert de Normandie AOP, bien sûr. Souvenez-vous, derrière ce fromage, il y a une région entière, il y a des producteurs avec un cahier des charges bien précis qui œuvrent pour l'excellence. Et ça, c'est une preuve de plus qu'ici, ça marche.
0: Merci Julia.
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0: 7h22 de Louen, vous qui couvrez tous les ans le Festival du film de Deauville, quelle est votre plus belle rencontre à Deauville ?
1: Ma plus belle rencontre, c'est Pierce Brosnan.
0: Ah ouais, pas mal, pas
1: ouais,
0: mal.
1: James Bond, quoi. Ouais. Rien que ça.
0: Ça y est, encore les étoiles dans les yeux. 7h23, vous allez rencontrer Juliette Binoche. Oui, au Festival du film romantique de Cabourg. Ça démarre demain avec votre radio locale, à partir de ce 10 juin jusqu'à dimanche. Eh bien, on vous emmène découvrir un nouveau film, celui de Juliette Binoche, qui est aussi maintenant réalisatrice. C'est un superbe film qu'elle nous offre, Juliette Binoche, où vous allez comprendre finalement les différentes étapes de la création d'une œuvre musicale, mais aussi chorégraphique. En effet, c'est un film presque documentaire, son titre En nous. L'intimité de la création et révèle les épreuves, les joies, Juliette Binoche, les doutes aussi qui mènent des répétitions au spectacle final entre danse et théâtre avec le chorégraphe britannique Akram Khan. C'est un film à voir samedi soir, séance unique à la Saline de Cabourg à 16h. Vous y serez et Juliette Binoche aussi. Rencontre à l'issue du film pour lui poser des questions. C'est quand même un moment rare et exceptionnel qu'on vous offre ce matin. Vos deux invitations maintenant, si vous répondez à cette question, Juliette Binoche avec Julianne Moore, s'il vous plaît, est l'une des deux actrices à avoir remporté un prix d'interprétation dans les 3 plus grands festivals de cinéma européens. Qui sont Cannes, Venise, et quel est le 3e grand festival européen? Vous l'avez, Nawane, ou pas?
1: Brioze.
0: Ne dites pas, c'est incroyable. Je fais des propositions de réponse après.
1: Je restais sur ma blague de rien tout à l'heure.
0: D'accord, ok. Berlin ou Bruxelles. On a Cannes, Venise. Quel est le 3e grand festival européen pour le cinéma? Berlin ou Bruxelles? Allez, à vous de jouer. Bonne chance.
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0: Et quel est l'animal emblème de ce festival?
1: Bah, on va pas répondre, sinon on donne la réponse.
0: Ouais.
1: Moi, je ne m'y risque pas. Je ne veux pas être accusé d'avoir triché.
0: En tout cas, cet animal, on peut le croquer aussi en guimauve. C'est vrai.
1: Vous donnez beaucoup d'indices, quand même.
0: Allez, bonne chance.

0: Et Satino, Bandolero, 7h28, 7h40, c'est le Piment Normand, bien sûr, en direct tous les jours. Et nous sommes mardi, nous serons avec Chenu.
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0: À 7h29, nous sommes à Caen avec Marie-Charlotte. Bonjour.
4: Bonjour.
0: Vous voilà sur Ici Normandie. Dites-moi, Juliette Binage, qui est l'une des deux actrices à avoir remporté un prix d'interprétation dans les trois plus grands festivals de cinéma européens, que sont Cannes, Venise et...
4: Berlin.
0: Berlin. Avec comme animal emblème... Vous l'avez ou pas?
4: Ouf.
0: C'est la petite statuette qui ressemble à Nolwenn.
5: Pas un ours.
0: Un ours, en effet. Marie-Charlotte.
5: Il avait dit qu'on allait le manger en guimauve.
0: Ouais, c'est cela. Bah, vous... peut-être pas celui-là, parce que d'être un petit peu plus dur. Marie-Charlotte, vous serez face à Juliette Binoche pour découvrir son nouveau film. En nous, samedi 16h, à la scène de Cabourg. Bravo, Marie-Charlotte.
4: Bah, merci beaucoup.
0: Et émission spéciale au Festival du film de Cabourg, vendredi entre 17h et 19h sur votre radio locale. Pour l'instant, il est 7h30, Nolwenn Lejeune vous retrouve dans quelques instants pour le 90 secondes. Non, pour l'info d'ici. 90 secondes, c'est maintenant.
6: Plusieurs milliers de personnes rassemblées dans quelques 150 villes françaises pour rendre hommage à Liana, cette collégienne de 11 ans qui a été tuée, et pour dénoncer les dysfonctionnements de la justice. Mobilisation à Besançon, Strasbourg, Lyon, Limoges ou encore...

0: 9 sur 10 feront des dépassements d'honoraires en 2040 si rien ne change, selon le Haut Conseil pour l'avenir de l'assurance maladie. C'est 1 sur 2 actuellement, selon un rapport dévoilé ce matin. La grève à la SNCF dès ce soir 20h et demain pour de meilleurs salaires et pour dénoncer le climat social. Le trafic des TER s'annonce très perturbé. Un TGV sur 3 et un intercité sur 2 seront à l'arrêt. À une semaine de l'entrée dans le mondial pour les Bleus, une victoire qui rassure. La France s'est imposée 3-1 hier soir face à l'Irlande du Nord pour le dernier match de préparation.
1: Merci Cyril Ardo. Redon, l'info d'ici en Normandie. Ce sont les rassemblements qui étaient organisés hier soir en mémoire de Liana, la petite fille de 11 ans tuée dans le Gers. Son meurtrier présumé faisait l'objet de plusieurs plaintes et signalements pour viol et agression sexuelle. Alors le drame aurait-il pu être évité? La justice a-t-elle été défaillante? Ce sont parmi les questions qui se sont posées hier soir, place de la République à Caen, où plusieurs centaines de personnes étaient rassemblées. Paul Florequin.
2: Pendant plusieurs minutes, une dizaine de personnes se succèdent au mégaphone pour prendre la parole face à la foule, dont Juliette Lamy, la porte-parole du collectif Osez le féminisme à Caen.
3: Nous sommes rassemblés pour exprimer notre tristesse et adresser nos condoléances à tous ceux et toutes celles qui aimaient Liana, une petite fille de 11 ans, morte dans les pires conditions qu'on puisse imaginer.
2: Les différents intervenants racontent leur choc, leur émotion, leur colère face à ce drame et la sensation de ne pas être écoutés.
4: Où sont nos élus locaux? Où sont les représentants? Dans le code des partis.
2: Dans la foule, Aurélie a les larmes aux yeux.
5: J'ai été victime de viol, donc forcément ça résonne en moi particulièrement, mais surtout l'émotion elle est là parce que j'ai peur de ne pas pouvoir protéger mes filles.
2: Cette mère de famille scrute le public, c'est réconfortant mais ce n'est pas assez pour changer les choses.
5: Il y a un côté câlin, mais non, c'est pas le plus important. Le plus important, c'est que ça ne se reproduise plus et que pour ça, il va falloir agir.
2: Les participants pointent la défaillance de la justice, comme Caroline, venue de Bernières-sur-Mer.
6: Je vois que vous avez fait une affiche.
7: Oui, j'ai fait une affiche pour montrer mon désaccord un peu plus haut que les autres.
6: Vous pouvez me la lire ?
7: Nos enfants ont des droits, ce ne sont pas des proies. Il faut que chaque acte d'un pédocriminel soit pris en compte immédiatement. C'est une justice qui doit être rapide et ce n'est pas 8 mois après qu'on se dit qu'on a loupé quelque chose. On doit avoir des moyens, la justice doit avoir des moyens.
2: Sa fille Lisa se tient juste à côté d'elle.
8: Moi particulièrement, je me sens plus en sécurité. On nous demande souvent pourquoi on ne fait pas d'enfants, etc. Je pense qu'il y a cette principale cause. Et ça ne donne pas envie en fait, c'est dégueulasse. Et que ça se passe encore aujourd'hui, et qu'il n'y a rien qui bouge derrière, c'est encore plus dégueulasse.
2: Malgré les défaillances judiciaires, les organisateurs pointent tout de même un petit changement de mentalité selon Aurélie Astruc, membre du collectif Osez le féminisme.
9: Je crois qu'aujourd'hui on voit qu'il y a quelque chose qui change quand même, parce qu'on a l'habitude d'être sur les manifestations féministes et enfantistes, et aujourd'hui il y a quand même plus de monde et un public différent. Je pense que cette affaire peut permettre d'alerter et d'ouvrir un peu plus les yeux sur ce qui se passe dans ce pays.
2: Après plus d'une heure de rassemblement, les quelques centaines de manifestants se sont dispersés, tandis qu'un petit cortège a défilé jusqu'au tribunal judiciaire de Caen.
1: Un reportage de Paul Florequin que vous pouvez réécouter sur notre site ici.fr. Et toutes ces questions qui se posent sur le rôle de la justice, les mises en cause dont elle est l'objet de la part de son propre ministre, nous poserons toutes ces questions dans un quart d'heure. À Lucie Robin-Lesage, elle est magistrate à Caen, déléguée régionale adjointe du syndicat de la magistrature. Elle est notre invitée à 7h47. À suivre dans le journal de 8h, le point sur le chantier du futur musée de la tapisserie de Bayeux et la situation compliquée pour des habitants des Prons au nord de Caen. Ils sont privés d'eau chaude depuis 15 jours. On passe tout de suite à la météo, François.
10: Que voulez-vous pour aujourd'hui, Nolwenn?
1: Je veux bien du soleil.
10: Un petit peu, c'est vrai.
1: Vous et un temps sec.
10: Non, malheureusement, pas pour tout le monde, parce que c'est vrai qu'il y a encore des nuages portant d'averses, nous dit Météo France. Par intermittence, quelques gouttes de pluie peuvent tomber tout au long de cette journée, mais une journée avec quand même pas mal de lumière, et il y a du vent aussi d'ouest jusqu'à 55 km/h.
1: Les températures,
10: oh, c'est beau en même temps. Oh là là. De 9 à 12 degrés, 9 degrés dans l'Orne, à Vimoutiers, également 9 à Carouge et Domfront. On a 10 degrés chez vous à Flers, à Alençon également, ou à Bellem, 11 degrés pour Argentan. 10 degrés dans le Calvados, à Pont-l'Évêque, à Souleuvre-en-Bocage, à Falaise, 11 degrés à Villers-en-Bocage,
1: pardon. Oui, Villers-en-Bocage, oui, peut-être.
10: 11 degrés à Cabourg, 12 degrés pour Cormel-le-Royal et également à La Campe, dans le Bessin, dans le Sud-Manche. C'est pareil, 10 degrés pour vous à Saint-Hilaire-du-Harcouët, 11 à La Trinité, près de Villedieu, 11 également à Genet, 13 degrés du côté de Carole, en bord de mer. Et dans l'après-midi, 14 à 19 degrés.
1: Et pour demain?
10: Eh bien, mercredi, à peu près la même chose, nous dit Météo France, avec toujours quelques risques de petites averses, mais ça s'améliore et le vent faiblit. Ça s'améliore car jeudi, on aura un temps sec cette fois-ci, avec quand même pas mal de

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2: Alors à 7h36, ça commence à se charger du côté du trafic.
3: Oui, ça commence, c'est vrai que dans l'agglomération connaisse, on s'attend au premier ralentissement. Je suis face à nos écrans. Ah oui, en effet, ça vient d'apparaître. C'est déjà orange au sud, périphérique extérieur, entre le rond-point bleu de Yves jusqu'à Mondeville et puis en remontant jusqu'au viaduc. Et à l'ouest, c'est déjà rouge, chaussée intérieure à hauteur de Bretteville-sur-Redon et du parc Festiland, évidemment d'Ancan, là où ça coince, c'est au niveau de la prairie, avec toujours ces travaux, boulevard Yves Guillot jusqu'au Zénith, ralentissement sur un peu plus d'un kilomètre. Ailleurs, d'après nos écrans et bison futé, tout va bien, ça roule bien sur les grands axes et les routes secondaires. Vous nous appelez en cas de souci, 02 31 44 48 44. Et puis bien sûr, on est là pour vous signaler les différents travaux concernant les nouvelles lignes du tramway. Donc j'en reviens à cette prairie de Caen avec toujours ces travaux sur le boulevard Yves Guillot entre le lycée Malherbe et le Zénith. Toutes les infos sur notre site ici.fr et celui de Tuisto aussi.
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3: 7h37, Chenu, bonjour.
5: Oui, bonjour François, vous allez bien?
3: Votre bien. Et vous, qu'est-ce qu'on prend le matin pour le petit-déj?
5: Moi, je prends des tripes, hein, puis de la l'andouille, ah ouais, puis de la choucroute aussi, parce que j'ai un tropisme alsacien, mais c'est de la bière aussi, du calva,
3: stop,
5: pas que des trucs légers.
3: Stop. Je regarde Nicolas en technique. Alors, on y va pour Alain Souchon, sous les jupes des filles. Eh bien, écoutez, bon appétit, Chenu. Ça a l'air vraiment délicieux.
2: C'est alléchant.
3: Et on vous retrouve tout de suite pour le piment normand. À tout de suite.

0: Souchon ce matin avec nous, 7h42.
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0: On adore ce moment, c'est l'humour sur votre radio locale. Le piment normand avec Chenu comme chaque mardi. Alors bonjour Chenu, ce matin vous nous poussez un gros cocorico?
3: Mais non François, pas un cocorico, mais plutôt un de vache normande ou un des talons du haras du pain, que des animaux symboles de notre belle Normandie. Je plains au passage les Bretons qui eux n'ont que le cochon pour pousser un cri victorieux. Non, c'est sûr, ça n'a pas le même cachet. C'est dans ces moments-là qu'on est fier d'être normand.
0: J'ai compris, Chenu, vous voulez nous parler de la victoire du camp de balle et de sa montée en super en première division, pardon.
3: Oui, tout à fait, François. Alors, permettez-moi de faire dans l'allégorie.
0: Allez quoi?
3: Non, tu vois que c'est pas gagné. Alors, gorille, François, n'est ni une ville, ni un club, ni un joueur, encouragé par des supporters. Hein? Allégorie. Allez, mais bon, comment vous expliquer allégorie? Bon, écoutez, on n'a pas le temps, on a que 3 minutes, on verra ça une autre fois. Donc, permettez-moi, moi qui suis passionné d'histoire, de voir dans cette victoire un signe.
0: Un signe, Chenu?
3: Oui, alors je dirais même plutôt deux. D'abord parce que le handball a été inventé au Danemark, terre viking par excellence.
0: Bah oui, le club s'appelle d'ailleurs Viking au pluriel.
3: Alors les vikings jouaient avec les têtes coupées des villageois qu'ils pillaient en les envoyant dans des filets de pêche. Ah. Je dois dire qu'on savait s'amuser à cette époque, autre chose que le canon français.
0: Hein. Et c'est quoi le deuxième signe alors?
3: Alors, le club est monté dans l'élite du hand en cette période de célébration de l'héroïque 6 juin 1944. Alors, pour une fois qu'un club de notre région n'est pas débarqué, franchement, ça fait chaud aux adducteurs. Et puis, comme on est un brin revanchard, ça fait la nique aux Allemands qui ont établi les règles de ce sport en 1919.
0: Ah oui, Chenu, ça va être de belles soirées en perspective au Palais des Sports, ça c'est sûr.
3: Bon, sans vouloir gâcher la fête, François, je suis inquiet, voire même super angoissé.
0: Oh, Chenu, on vient à peine d'arriver, vous allez encore leur porter la poisse?
3: Non, je pense à Kylian, en fait.
0: Ah, je comprends, vous voulez vous inquiéter pour la santé de Kylian Mbappé avant le Mondial, jeudi?
3: Oui, en fait, c'est pas tout à fait ça. Kylian, tu m'entends? Bon, François a raison, la santé, c'est capital. Alors, évite de bouffer aux States des hamburgers aux hormones arrosés au Red Bull et surtout t'enfile pas des faritas aux haricots rouges au Mexique parce qu'une seule étincelle dans ton sillage et tu risques d'exploser sur le terrain comme la fusée de Jeff Bezos sur son pas de tir. Mais c'est pas pour ça que je t'appelle. Allô Kylian, maman est près de toi, il faut lui dire maman, c'est Chenu pour toi, hein. Alors oui, allez, madame Mbappé, bonjour, c'est Chenu. Alors je vous en supplie madame Mbappé, de grâce, ne rachetez surtout pas notre club de handball. On n'a pas envie qu'il finisse comme le Stade Malherbe. Parce que si Caen joue comme un pied au foot, au hand, elle a des mains en or. Donc, bas les pattes et bon mondial pour le petit. Allez, bise et même.
0: 7h45, Chenu. Ce hélissement, franchement, exquis.
3: Oui, je sais que t'aimes ça quand je fais le cheval. Hein.
0: Calmez-vous. Merci Emmanuel. À jeudi.
3: À jeudi.
0: Il est complètement fou à l'approche de l'été. 7h45.
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0: 7h46, c'est Louane avec nous ce matin et son nouveau titre.

0: Forêt, 7h49.
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0: On vous en a parlé hein, dans l'info d'ici à 7h30. Les rassemblements partout en France et dans la région autour de l'affaire Liana. Petite fille de 11 ans tuée dans le Gers. Le suspect était visé par 6 plaintes, 2 signalements et une sanction disciplinaire. Ce drame aurait-il pu être évité? C'est la question qu'on se pose ce matin. On en parle avec notre invitée Nolwenn Lejeune.
3: Lucie Robin-Lesage, déléguée régionale adjointe du syndicat de la magistrature et juge au tribunal judiciaire de Caen. Bonjour.
4: Bonjour.
3: Ce drame de l'affaire Liana qui crée une onde de choc en France. Ce drame aurait-il pu être évité?
4: Alors, en l'état actuel des moyens qui sont donnés à la police judiciaire, aux gendarmeries et à la justice elle-même, non.
3: Alors, quand vous avez entendu le président de la République, Emmanuel Macron, dire au lendemain de la découverte du corps de Liana que ce n'était pas une question de moyens, vous en avez pensé quoi?
4: Annoncer d'entrée de jeu qu'on refuse d'entendre la question des moyens, alors que c'est ce que les organisations syndicales, les services eux-mêmes, le terrain, les dialogues sociaux et également les associations de terrain, de victimes, et aussi les associations féministes et celles qui s'occupent des droits des enfants depuis des décennies. C'est extrêmement décevant parce que ça donne à voir le responsable de l'indépendance d'une justice qui refuse délibérément de voir la réalité en face.
3: Il y a eu des recrutements de magistrats ces dernières années.
4: Absolument.
3: Est-ce qu'ils sont suffisants?
4: Pas du tout. Quand on compare, on a pu entendre les chiffres sur divers médias, des spécialistes sont présentés pour donner à voir que, par exemple, par rapport à la moyenne européenne, on a 4 fois moins de magistrats du parquet pour 100 000 habitants et 2 ou 3 fois moins de juges du siège nécessaires. Ça fait des années que sont réclamés effectivement des renforts de moyens humains, aussi pas seulement des magistrats, mais de l'équipe autour du magistrat qui est à 1,2 pour 100 000 habitants à l'heure actuelle, alors que la moyenne des pays européens, plutôt une dizaine de personnel autour des magistrats pour prendre les décisions, plus les réformes qui ont été faites dans la police judiciaire pour réorganiser en fait la hiérarchie et qui a en quelque sorte atomisé l'organisation et l'indépendance de la police judiciaire telle qu'elle existait auparavant. Pour répondre plus précisément à votre question, il a été annoncé sur une période de 2024 à 2027 une création de 1500 postes de magistrats, pour ne parler que des magistrats, puisqu'il a été aussi
3: Pas suffisant.
4: C'est absolument pas suffisant, d'autant que la balance des départs à la retraite fait qu'en réalité il n'y a que 1000 magistrats supplémentaires à la fin de la période, sachant que toutes les juridictions sont en sous-effectif. C'est un travail à flux constant. C'est épuisant et les piles s'entassent aussi bien sur les bureaux des magistrats, notamment du parquet, que sur ceux des enquêteurs.
3: Avec nous ce matin, Lucie Robin-Lesage, déléguée régionale adjointe du syndicat de la magistrature, juge au tribunal judiciaire de Caen. Alors, quand l'accent est mis aujourd'hui sur toutes ces violences et que Gérald Darmanin, le ministre de la Justice, annonce la revue de 70 000 plaintes d'ici le 14 juillet concernant des mineurs, concrètement, c'est faisable ?
4: Mon collègue a eu cette formule hier, c'est une blague. Comment est-ce qu'on peut imaginer que 4000 procureurs, sachant qu'évidemment il n'y a pas que les violences sexuelles et sexistes dans leur fonction, peuvent passer en revue 70 000 plaintes en un mois? Qui peut faire ça? Et qu'est-ce qu'on fait des nouvelles plaintes et des nouvelles affaires pendant ce temps-là? On les met à la file? C'est indécent. Cette solution, cette pensée magique, elle dénote tout simplement un manque de vision depuis des années de ces gouvernements qui se succèdent avec exactement la même considération pour la justice. Je rappelle que Liana, on lui doit justice, que toutes les victimes, on leur doit justice. Tous les citoyens, on leur doit justice. Ce n'est pas juste, on va ponctuellement faire un procès exemplaire qui va passer dans la presse, et puis etc. Non, chaque dossier doit être traité.
3: Et est-ce qu'on doit faire une nouvelle loi, comme c'est réclamé par certains?
4: Les lois sans moyens, on en a eu des dizaines. C'est toujours bien de se réformer, c'est toujours bien d'améliorer les process, c'est toujours bien de se moderniser. On a pu voir quand même ces 10 dernières années une amélioration des traitements, sur la qualité des procédures, sauf que sans moyens, ces procédures ne sont pas de qualité puisque tous les actes ne sont pas faits. Sans experts, on ne peut pas procéder à tous les actes qu'on veut faire. Sans temps matériel, sans temps d'enquêteur, sans temps de magistrat, on ne peut pas se pencher sur les dossiers, puisque là, en gros, l'injonction qui nous est faite à moyen constant, c'est d'aller plus vite. Bah, plus vite que quoi ? Puisque on ne peut pas traiter, on ne peut pas traiter magiquement tout à coup des procédures qui s'entassent depuis des mois, des années dans nos bureaux, voire dans, enfin voilà, c'est impossible.
3: Merci beaucoup, Lucie Robin Lesage. On l'a bien compris, une question de moyens pour résoudre tout ce qui se passe aujourd'hui, le problème notamment de l'affaire Liana, magistrate à Caen. Lucie Robin Lesage, déléguée régionale adjointe du syndicat de la magistrature. Merci d'avoir été notre invité sur Ici Normandie ce matin.
4: Merci à vous.
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0: 7h55, c'est la saison des mariages, vous le savez. Peut-être que vous êtes concerné et vous vous sentirez peut-être obligé de porter une robe blanche. Bah, vous remercierez la reine d'Angleterre. Ou pas. Vous allez comprendre. On vous explique tout avec Stéphane Bern dans quelques instants. L'histoire de la robe blanche. Ce sera juste après les infos de 8h.

0: Eros Ramazzotti, 7h58. Elle est à peine partie en vacances en Angleterre. Bah, qu'on lui fabrique déjà sa nouvelle demeure. On fait un point sur les travaux du musée de la tapisserie de Bayeux dans le journal de 8h.
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0: Mais pour l'instant, Stéphane Bernat avec nous. Bonjour.
3: Bonjour François. Et bonjour la Normandie.
0: Ce matin, Stéphane, on voyage au temps où les mariés ne portaient pas de robe blanche.
4: Se marier en princesse, très récent. Pendant des siècles, on se mariait surtout avec ce qu'on avait dans l'armoire. À condition encore d'avoir une armoire. France, 17e siècle. Un mariage de village sans wedding planner. Pas de boutique spécialisée, pas d'essayage, pas de traîne de 3 mètres ou de vendeuse commissionnée qui vous dit « Celle-là est faite pour vous ». La mariée s'habille simplement avec sa plus belle robe. Car à l'époque, un vêtement coûte une fortune. On ne l'achète pas pour un jour. On le porte, on le raccommode, on le transforme, parfois toute une vie. Alors le jour du mariage, on fait au mieux. On choisit ce qu'on a de plus beau. Ou de moins pire. Objectif, être présentable.
5: Oh là là là là, ça va pas du tout.
4: Et c'est presque jamais blanc. Le blanc, c'est salissant et difficile à entretenir. On préfère des couleurs solides. Rouge, bleu, brun ou noir. Pratique. Mariage le matin, enterrement l'après-midi, on optimise. Dans certaines régions, la tenue inclut même un tablier.
6: Attendez de voir d'abord un coup de feu dans un grand restaurant. Il y en a beaucoup qui rendent leur tablier en pleurant.
4: Non pas une fantaisie symbolique, mais un détail très concret. C'est une pièce normale du costume féminin. On ne va pas l'enlever juste parce qu'on se marie. Le romantisme, c'est bien, mais la soupe, elle ne va pas se faire toute seule non plus.
7: Il n'y a pas écrit Bécasse ici.
4: Il faut attendre le 19e siècle pour que tout bascule. En 1840, en Grande-Bretagne, la reine Victoria se marie en blanc. L'image circule, la tendance suit, et elle devient la première influenceuse mode de l'histoire. Peu à peu, l'idée s'impose, une robe unique, spectaculaire, et parfaitement inutile après. Désormais, la robe de mariée est faite pour une journée, alors que pendant longtemps, elle était faite pour la vie. Et si le mariage dure plus longtemps que la robe, c'est déjà pas si mal.
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0: C'est de 1 minute, il est 8h. À 8h01 donc, à l'écoute de votre radio locale Ici Normandie. Jeune, bonjour.
8: Bonjour François, bonjour à tous.
0: L'actu de ce 9 juin, pas d'eau chaude à Éperon depuis plus de 15 jours.
8: C'est la situation à laquelle sont confrontés 10 locataires d'une résidence du bailleur social CDC. Après la détection d'une fuite de monoxyde de carbone, fin mai, le gaz a été coupé par GRDF. Finalement, dans 22 logements, aucun problème n'a été constaté et le gaz a pu être rétabli. Mais dans les 10 autres, le temps de faire des vérifications, des ballons d'eau chaude provisoires ont été installés. Et c'est un peu la galère au quotidien, Irène Préjean.
9: Impossible pour Annabelle de prendre une vraie douche chaude.
10: Si je mets l'eau chaude, là c'est froid, mais quand ça va devenir chaud, il n'y a plus de pression en fait.
9: Dans son appartement au 4e étage, l'entreprise Logista a pourtant installé un ballon de dépannage suite au dysfonctionnement sur les conduites de gaz.
10: C'est soit on fait la vaisselle, soit on se lave, on ne peut pas faire les deux. Ça dépanne, mais c'est histoire de dire qu'ils ont fait quelque chose.
9: Elle et son compagnon se débrouillent comme ils peuvent.
10: Mon conjoint se lave à la salle de sport et moi je me lave au gymnase quand je vais à mon sport pour me laver les cheveux. Voilà, petite cure de sébum pendant une semaine, c'est top.
9: Sa voisine ne peut plus cuisiner.
10: Au bout du palier, elle qui a une gazinière, du coup, elle ne peut pas se faire à manger. Et donc, elle nous disait qu'elle ne mangeait que des salades tous les jours.
9: Résidente également, Emma, elle n'est pas concernée par les problèmes de tuyauterie. Mais la situation au sein de l'immeuble et l'absence de réponse du bailleur CDC Habitat l'agacent énormément.
11: C'est quand même tout un pan d'immeuble qui n'a plus d'eau chaude. Certains ne peuvent plus cuisiner. On a des personnes âgées, on a des nourrissons. On peut comprendre qu'il y a des problèmes, mais ce qu'on regrette, c'est l'inaction et les mauvaises informations, surtout qui sont données par CDC Habitat quand on les appelle ou quand on fait les signalements sur l'appli.
9: Les locataires de 10 appartements sur les 32 logements de la résidence sont toujours dans l'attente d'une remise en service du gaz.
8: Et le bailleur social CDC Habitat indique de son côté que des tests d'étanchéité ont été réalisés et qu'il n'y a plus de risque à remettre en route les chaudières, mais des vérifications doivent encore être faites. Il promet une intervention avec l'ensemble des intervenants dans les meilleurs délais.
0: La ministre de la mer dans le Calvados aujourd'hui.
8: Catherine Chabot, elle est à accompagnée du commissaire européen à la pêche Costa Cadiz. Elle est arrivée hier dans la Manche. Elle se rendra aujourd'hui à Port-en-Bessin. Cette visite ministérielle est consacrée aux grands enjeux des filières maritimes et littorales. Il s'agit d'inscrire les priorités françaises au cœur du dialogue avec Bruxelles. Hier, la ministre s'est rendue dans une exploitation conchylicole à Pirou, dans la Manche. La qualité des eaux côtières est sa priorité. C'est ce qu'elle a déclaré devant les ostréiculteurs.
7: Le comité interministériel de la mer s'est engagé sur la qualité des eaux côtières, de la nécessité de mettre à niveau nos stations d'épuration, nos réseaux d'assainissement. Un peu comme la feuille de route que je viens de lancer aujourd'hui, le plan d'action sur les déchets marins, les deux répondent aux mêmes logiques. Nous avons déjà des politiques publiques sur le traitement des déchets, sur le développement des filières REP, vous savez, sur le recyclage, la collecte, le recyclage et la valorisation des déchets. On a besoin d'accélérer ces politiques publiques. Alors pour la qualité des eaux côtières, c'est de regarder les stations d'épuration sur lesquelles vraiment il faut qu'on investisse. C'est aussi au passage de pousser les collectivités territoriales à mutualiser leurs moyens, c'est aussi partager les bonnes pratiques. Et pour les conchyliculteurs, ils sont totalement soumis, exactement comme le tourisme côtier, à la bonne qualité des eaux.
8: La ministre de la Mer, Catherine Chabot, elle sera cet après-midi à Port-en-Bessin où elle va participer à une réunion avec les représentants de la filière pêche.
0: Prenez vos précautions si vous devez prendre le train demain.
8: Avec de grosses perturbations à prévoir sur le trafic régional suite à un mouvement de grève pour protester notamment contre l'ouverture à la concurrence et la baisse du pouvoir d'achat. SNCF Voyages prévoit seulement la circulation d'un train sur trois sur les lignes entre Paris et la Normandie. Plusieurs cours d'eau de l'Orne placés en vigilance sécheresse, la Touque et la Guielle, et qui ont atteint, indique la préfecture, des débits correspondant au niveau du seuil de vigilance sécheresse. Le préfet appelle chacun, y compris ceux qui ne relèvent pas des secteurs concernés, à la sobriété dans la consommation d'eau pour préserver la ressource.
0: 8h05, bientôt un nouvel écrin pour la tapisserie de Bayeux.
8: Avec la rénovation complète de l'actuel musée, l'ancien grand séminaire qui date du XVIIe siècle, et la construction d'un nouveau bâtiment juste à côté, une extension dans laquelle la broderie millénaire longue de 70 mètres va être exposé, adhérer et maître d'œuvre au sein de l'entreprise RSHP en charge du chantier, et il nous explique en quoi va consister la réorganisation du musée.
12: La tapisserie a été exposée pendant 40 ans dans un bâtiment où c'est la tapisserie qui a dû s'adapter au bâtiment qui permettait pas de répondre à ses besoins inhérents. Et donc, du coup, le défi, c'est de réemployer ce bâtiment existant pour y redéployer d'autres fonctions du musée. Des fonctions, l'exposition temporaire, les fonctions support, une partie de l'exposition permanente au premier étage, les ateliers pédagogiques, et de construire, du coup, un bâtiment qui, lui, est véritablement adapté aux besoins de la tapisserie. D'une part, en termes de conservation et de présentation, et ensuite en termes d'expérience des visiteurs, de proposer une écriture architecturale qui est contemporaine, et l'idée qui est fondamentale pour le projet, à savoir de pouvoir créer un étage, un premier étage avec une partie de l'exposition sur la même altimétrie, le même niveau que le bâtiment existant, pour pouvoir effectivement avoir cette continuité des parcours et assurer la vue sur la tapisserie.
8: Adhérer au micro d'Irène Prigent. On reparle de ce chantier d'ampleur dans l'info d'ici à 8h30.
0: En sport, le jour d'après chez les Vikings du Cornball.
8: Après avoir bien fêté leur accession à l'élite, le championnat de Star League, ils sont partis hier pour un voyage de fin de saison en Espagne. Mais quatre Vikings vont les rejoindre sur place directement, car ce soir ils sont à Paris à la cérémonie des trophées de la Ligue nationale de hand. Le gardien Miloš Mozević, il fait partie de l'équipe type de Pro League. L'entraîneur Sébastien Quintalet, qui lui est nommé pour le trophée du meilleur entraîneur, Mathieu Cornet pour celui de meilleur espoir, et Alan Villemenot pour celui de demi-centre. En basket, le CBC se dote d'un directeur sportif, un poste qui jusqu'à présent faisait défaut au club canet. Philippe Hervé a pris ses fonctions avec un sacré CV, ancien coach de l'ASVEL, d'Orléans ou encore de Cholet, élu meilleur entraîneur de Pro A. Nous l'entendrons dans le Normandie Sport tout à l'heure à 8h45. Et puis en football, les Bleus ont achevé leur préparation pour la Coupe du Monde par une victoire 3-1 contre l'Irlande du Nord, 3 buts marqués par le même joueur, Michael Olise. C'était le dernier match en France de Didier Deschamps. Alors ces joueurs ont corrigé le tir après la défaite de jeudi face à la Côte d'Ivoire. Ils s'envoleront demain pour les États-Unis où ils joueront leur premier match contre le Sénégal. Ce sera dans une semaine tout pile, mardi prochain.
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8: Je veux qu'il fasse beau aujourd'hui. Est-ce que je vais être exaucé, François?
0: J'en ai parlé à Météo France, votre souhait.
8: Oui. Et alors?
0: C'est pas facile.
8: Hein. Pas top.
0: Alors, c'est vrai,
8: je vais attendre un peu, je crois.
0: Vous aurez du soleil. Vous aussi qui nous écoutez, vous aurez du soleil aujourd'hui par intermittence, parce qu'il y a aussi des nuages. Et des nuages qui, certains, peuvent laisser tomber quelques gouttes de pluie encore. Donc voilà, on n'est pas sur un temps sec en totalité, mais on s'y approche. Il y a du vent, attention, jusqu'à 55 km/h pour ce vent d'ouest, nous dit Météo France. Et les températures entre 9 et 12 ce matin, ça va grimper cet après-midi jusqu'à presque 20 degrés sur l'ensemble de la région. Demain, mercredi, à peu près le même programme, nous annonce Météo France. Toujours quelques risques de petites averses. Ça s'améliore quand même, le vent est faible et le temps sera sec jeudi, voilà. Il n'y aura pas de soleil.
8: Très bien.
0: Enfin, il y aura peu de soleil. Beaucoup
8: je patiente.
0: Patientez. Parce que moins de soleil, mais toujours pas de pluie pour vendredi, nous annonce Météo France. Sur les routes de la région.
8: Comment ça circule à 8h09?
0: Posons la question à Franck des taxis Abeilles dans le Calvados. Rebonjour Franck.
13: Rebonjour François, bonjour à tous. Oui. Écoutez, sur le secteur de Bretteville-sur-Odon, pour l'instant, ça se passe pas trop mal. Mm-hmm. Et mon collègue Arnaud m'a appelé pour me préciser que le carrefour du chemin vert, là, au niveau de la tour 101, c'est en travaux, apparemment c'est très très compliqué.
0: Ouais, je le vois sur nos écrans, hein, c'est compliqué dans ce secteur. Compliqué également boulevard Dunois comme chaque matin bien sûr. Et puis en restant dans Caen, hein, attention, il y a du monde. Boulevard Yves Guillot, vous en doutez, ça coince avec les bouchons entre le lycée Malherbe et le Zénith. Et dans le quartier de la gare, ça commence à se densifier dans le bas de la rue de Falaise et sur la rue d'Auge. Voilà pour Caen. J'en termine avec le viaduc de Calix. À son approche, eh bien, il y a du monde, bien sûr, entre la Porte de Paris et le viaduc. Et puis, au sud, entre If et Mondeville, ça ralentit un peu. Voilà, Franck, c'est du classique, hein ?
13: Ouais, oui, c'est comme d'habitude, hein, comme tous les jours.
0: C'est comme ça. Bonne route, Franck, soyez prudent, merci.
13: Merci, bonne route à tous, bonne journée.
0: Sur la Nationale 13, en direction de Caen, à hauteur de Puteaux-en-Bessin, Bizanfité nous signale un véhicule léger en panne sur la bande d'arrêt d'urgence, prudence. Et ailleurs, ça roule bien et c'est déjà pas mal. 02 31 44 48 44, vous nous appelez, ce que vient de faire Jean-Pierre d'ailleurs, pour nous signaler un accident entre le Molé-Litry et Bayeux. D'ailleurs, il est avec nous en direct. Ce sera beaucoup plus simple qu'il nous l'explique lui-même. Bonjour Jean-Pierre.
14: Oui, bonjour.
0: On est là sur la départementale au niveau du Molé-Litry.
14: Entre le Molé-Litry et Bayeux, là, il y a un accident. Il y a deux voitures qui se sont télescopées à la hauteur de Campigny. Donc, c'est dans un virage. Donc, il y a quand même... faut arriver prudemment pour éviter le suraccident.
0: Ouais. Donc, à la sortie du Molé-Litry en direction de Bayeux, c'est ça?
14: Oui, à la hauteur de Campigny. Hein, après le pont, quand on vient du Molé-Litry, après le pont de chemin de fer.
0: Ouais, je vois. Donc, prudence. Merci pour ces infos, Jean-Pierre. Bonne route.
14: Merci à vous, au revoir.
0: Voilà, vous voyez, vous êtes vraiment utile pour nous sur les routes, vous êtes nos yeux sur les routes de la région. 02 31 44 48 44. Merci Jean-Pierre.
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0: Mais oui, vous êtes là aussi pour ça, pour la musique, pour vous réveiller en musique. Montez le son dans la voiture, dans la cuisine, dans la salle de bain. C'est Vanessa Paradis sur Ici Normandie.

0: Vanessa Paradis. 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
0: Ça, c'est l'événement au Zénith de Caen ce week-end. Des chorales pour reprendre les plus grands tubes des comédies musicales en soutien à la SNSM. On entre dans les coulisses du spectacle cette semaine avec Julia. Nous serons à 8h20 avec la chef de chœur de ce grand projet qui nous dira qu'on chante beaucoup, mais vraiment beaucoup en Normandie. Et vous, vous êtes essayé ou pas?
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0: Allez, Thierry Caro Drazon, vous retrouve évidemment pour notre chronique C'est pas vrai, anti-arnaque. Alors Aude, question ce matin. Faut-il renforcer nos paramètres de confidentialité sur WhatsApp? Oui, parce que des messages d'alerte tournent beaucoup en ce moment sur la messagerie et ils sont faux.
4: Effectivement, ce message qui fait peur, des collègues à moi l'ont vu passer dans des groupes WhatsApp professionnels qu'on a entre nous à la radio. Vous pouvez aussi tout à fait le recevoir dans le groupe que votre tata a créé pour l'anniversaire surprise du petit cousin. Que dit-il? Que l'intelligence artificielle utilisée par WhatsApp a désormais accès à toutes nos conversations. Que l'IA peut même récupérer les informations personnelles qu'il y a sur nos téléphones. Pour éviter ça, les administrateurs, ceux qui gèrent les groupes WhatsApp, sont invité dans ce message à changer de toute urgence les paramètres de confidentialité des conversations.
0: Et donc cette alerte, Aude, est une fausse alerte, c'est ça?
4: Voilà, c'est pas vrai, tout simplement, et n'en voulez pas à votre collègue, votre ami, votre sœur qui vous a envoyé ça. La personne est de bonne foi et pense sincèrement rendre service. Mais l'intelligence artificielle sur WhatsApp n'a pas accès à nos conversations. Cette IA, en fait, c'est la petite fleur violette que vous avez en bas à droite. Elle s'appelle Meta AI, Meta AI. C'est un robot avec qui vous pouvez discuter, vous pouvez lui demander à peu près n'importe quoi, la météo, ou les dates des matchs au Mondial de foot, par exemple. Mais il a uniquement accès aux informations que vous lui donnez quand vous discutez avec lui. C'est tout. Alors si vous voulez changer les paramètres de confidentialité, faites-le. Si ça peut vous rassurer, vous allez juste empêcher l'utilisation de l'IA dans la conversation. Mais méfiez-vous quand même des messages effrayants qui circulent là comme ça en boucle, sur WhatsApp, sur Facebook. Ils sont souvent faux. Et si c'est un inconnu qui vous envoie ce message, méfiez-vous encore plus. Il peut très bien profiter de votre méconnaissance pour vous faire faire n'importe quoi et accéder lui à votre compte WhatsApp.
0: Merci Aude pour ces conseils.
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0: Ça c'est pas faux, c'est vrai. Un spectacle hommage à Joe Dassin par son fils, Jonathan Dassin. C'est l'événement de l'été à la semaine acadienne le 14 août à Saint-Aubin-sur-Mer. On vous y emmène. Jonathan Dassin est notre invité à 8h47. Vos deux invitations gagnées pour ce spectacle avant 8h30.

0: Rolling Stones, 8h20.
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0: Voilà Julia, bonjour.
2: Bonjour François.
0: Cette semaine, à l'occasion du Grand Choral des Comédies Musicales, votre reportage est consacré aux Normands de Cœur, une association de choristes en Normandie.
2: Oui, une structure qui propose des ateliers de chant choral et qui réunit la grande famille de la musique vocale autour d'un grand spectacle. Ce sera ce week-end au Zénith de Caen sur le thème des comédies musicales.
3: Donc je suis Maria Rousse, je suis chef de chœur sur le merveilleux projet du Grand Choral des Comédies Musicales.
2: Marie passe sa vie à chanter. Elle est professeure de chant et de technique vocale. Elle coach des chanteurs de 3 à 86 ans.
3: Alors on travaille sa voix. Déjà, c'est important de partir du principe que tout le monde peut progresser en chant. L'important, c'est d'être à l'écoute de son corps, en fait, de l'intérieur de son corps, de tout ce qui peut se passer comme sensation, d'être à l'écoute de ses sensations. Alors moi, j'ai une petite phrase d'accroche, c'est détendu mais tonique. Ah. C'est très important déjà d'être bien détendu en premier temps. Donc les personnes, voilà, je leur conseille plus même que de faire des vocalises, déjà avant d'être bien détendu avant une séance de chant. Ça peut être d'aller faire une petite marche à pied déjà avant d'aller chanter, tout ce qui peut les détendre en fait. Et ensuite, je parle de tonicité parce que c'est important. On est détendu mais on n'est pas mou en chant, et on est tonique mais on n'est pas tendu.
2: Travailler le diaphragme, la colonne d'air, le renforcement musculaire, préparer son corps au chant avant même la préparation vocale, c'est le travail de Marie Arousse dans le cadre de ce grand choral.
3: Il ne faut pas dans une chorale qu'il y ait des voix qui ressortent. En réalité, l'idée c'est que tout le monde puisse trouver le placement vocal qui convient. On travaille beaucoup sur les nuances très fines avec Normand de Cœur. Voilà, quand on chante doucement, c'est tout le monde doit chanter tout doucement ou alors très fort. On va travailler vraiment les nuances ensemble et en fait ça se passe très bien. Il n'y a pas de voix qui ressort parce que chacun est à l'écoute de l'ensemble. En fait, quand on chante en chorale, on est à l'écoute de sa voix, de sa propre voix, mais aussi de l'ensemble.
2: Oui, mais chacun a sa tessiture de voix.
3: Oui, on les a placés en fonction de leur tessiture de voix. Donc, il y a effectivement des voix de femmes et des voix d'hommes qui sont plus graves ou plus hautes. Et pour ça, on a fait d'abord, ça a été le premier travail de Normand de Cœur pour ce grand projet, ça a été de placer les gens.
2: Avant de devenir chef de chœur, bien sûr, Marie était choriste. Et depuis quelques années maintenant, elle constate que le chant en Normandie a pris une place considérable.
3: Ça chante énormément en Normandie.
2: Ouais.
3: Là, j'ai 3 chorales hebdomadaires. Et en fait, ce sont des groupes qui sont 70-80 chanteurs. Hein, donc, c'est des grands groupes. En fait, il y a un engouement. Et surtout, je trouve, depuis la période Covid, confinement de 2020, il y a eu vraiment un boom. Parce que les gens recherchent avant tout. Donc, ils veulent du chant, bien sûr. Mais ils recherchent avant tout du lien social.
2: Ah.
3: Et ça... se retrouver, partager un moment ensemble. Parfois, on prend un pot ensemble aussi à la fin de la répétition. Et tous ces moments de vie partagés, c'est ce que les gens aussi recherchent dans le chant.
2: Marie Arousse, chef de chœur sur le Grand Choral des Comédies Musicales, ce week-end au Zénith de Caen. Un spectacle au profit de la SNSM, Sauveteur en mer.
0: Merci Julia.
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0: 8h24, Étienne Daou, et on s'approche doucement mais sûrement de notre jeu dans ma rue. Et je vous le dis, on vous emmène à la semaine acadienne. C'est un événement incontournable de l'été en Normandie. Et on vous offrira vos places pour l'héritage d'Assin. Jonathan d'Assin, son fils, interprète les plus grands tubes de son père. Il sera avec nous à 8h47.

0: Etienne Dao, 8h27, c'est une figure du basket français qui débarque au CBC. Retenez son nom, Philippe Hervé, qui prend le poste de directeur sportif du club Canet. On est allé le rencontrer, et s'il est là, c'est parce qu'on lui a dit, il se passe quelque chose là-bas, il y a un projet. Vous allez l'entendre au micro ici Normandie à 8h45.
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0: On me dit dans l'oreillette que vous avez gagné hier, Manuel.
7: Oui, absolument.
0: Incroyable.
7: Ah oui, j'ai gagné avec Richard. Incroyable. Alors c'est surtout Richard en fait qui a gagné. Mais oui, j'étais là.
0: Bon, ok. Bah,
7: et c'était ma première.
0: Ouais, je vois ça.
7: J'espère que je vais gagner avec vous aujourd'hui, François.
0: Bah, je vous le souhaite. Bah, il n'y a pas de raison, c'est avec le meilleur, franchement.
7: Bon, je vais voir ça.
0: Vous allez gagner, vous d'abord, qui nous regardez, qui nous écoutez, parce qu'on vous offre eh bien, ces deux invitations pour Héritage d'Assin. Ça se passe le 14 août à Saint-Aubin. C'est dans le cadre de la semaine acadienne. Jonathan Dassin, le fils de Joe Dassin, reprend ses plus grands tubes. D'ailleurs, il sera avec nous à 8h47. Vous allez l'entendre, il a la même voix, c'est bluffant. Voilà, si vous êtes fan de Joe Dassin, voici vos deux invitations. Pas de questions, juste un coup de fil, vous connaissez le jeu. Vous nous appelez si vous êtes tiré au sort dans quelques instants. Vous serez en direct à 8h40 et on joue ensemble, Nolwenn et moi, pour retrouver le nom de votre rue. Allez, bonne chance.
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0: L'info d'ici, Nolwenn.
7: Eh bien, on va faire le point sur un gros chantier à Bayeux, celui du musée de la tapisserie, alors que la broderie millénaire est en partance pour Londres. Sur place, on s'active pour lui construire un nouvel écrin.
0: Pour l'instant, avec vous, Cyril Ardo-Rodon, les 90 secondes, l'actu en français dans le monde.
8: Le garde des Sceaux et le ministre de l'Intérieur auditionnés ce matin par la commission des lois du Sénat sur l'affaire Liana. Ils seront aussi réunis par le Premier ministre avec leurs collègues de la santé, de l'éducation et de l'égalité femmes-hommes. Sébastien Lecornu leur demande de faire des propositions concrètes pour protéger les enfants. Dans ce contexte, 150 rassemblements hier soir au Mans, à Limoges, à Nîmes, Paris, Strasbourg ou Lyon. Des milliers de personnes mobilisées pour dire « plus jamais ça ». La garde à vue de Patrick Borel pour viol prolongée de 24 heures, indique ce matin le parquet de Nanterre. L'avocate de plusieurs femmes qui accusent le chanteur annonce de son côté que deux nouvelles plaintes seront déposées la semaine prochaine. Mobilisation des accompagnants d'élèves en situation de handicap aujourd'hui un peu partout en France. Ils demandent de meilleurs salaires et le statut de fonctionnaire. Le gouvernement n'envisage à ce stade de titulariser que 10 à 20% de ces AESH.

0: Une visite de chantier au musée de la tapisserie de Bayeux. L'ancien grand séminaire qui abritait l'œuvre millénaire jusqu'en septembre dernier est en pleine restructuration. Toute l'ossature de ce bâtiment qui date du XVIIe est en train d'être réhabilitée et la construction de l'extension qui abritera la tapisserie vient, elle, de débuter, Irène Prigent.
1: 3800 mètres carrés d'extension dans le prolongement de l'ancien séminaire le long de la rue aux Coqs. Stephen Barrett est le directeur en France de l'entreprise britannique RSHP en charge du chantier de rénovation et d'agrandissement du musée de la tapisserie de Bayeux.
2: Ce qu'on voit commencer à émerger, c'est l'ossature du bâtiment.
1: Un nouvel écrin de plus de 100 mètres de long taillé sur mesure pour abriter la broderie.
2: Alors c'est la première fois que cet objet unique est présenté dans un bâtiment qui est construit autour des contraintes et de l'échelle de la tapisserie, que ce soit son échelle en termes de dimension, les 70 mètres, mais également en termes d'humidité, de lumière.
1: En raison de sa fragilité, aujourd'hui, la tapisserie ne sera plus présentée à la verticale, mais en légère inclinaison sur un support conçu comme un vrai coffre-fort.
2: Une boîte à trésors dans un environnement à oxygène réduit pour minimiser les risques de moisissures, mais également de feu, etc.
1: Avant de voir la broderie, dans cette nouvelle galerie d'exposition, les visiteurs passeront d'abord par l'ancien séminaire, le bâtiment classé monument historique qui abritait jusqu'à présent la tapisserie. Sa charpente et ses façades sont en train d'être rénovées. Il servira de hall d'exposition pour mieux expliquer l'œuvre sur l'épopée de Guillaume le Conquérant. En fait, c'est tout le parcours de visite qui est repensé. L'objectif, limiter le risque de bouchons à l'intérieur.
3: Tout le projet du musée de la tapisserie, il est vraiment pensé pour mieux gérer les flux de visites.
1: Martin Bostal, le nouveau directeur du musée.
3: On a 430 000 visiteurs par an qui viennent voir un objet unique avec un passage unique devant cette œuvre, à qui on doit le meilleur confort de visite possible, de pouvoir passer 25 minutes, une demi-heure face à l'œuvre, au fil des scènes. On est vraiment cadencé. Et c'est toute cette gestion des flux qui est au cœur du nouveau projet du musée.
1: Et ce n'est pas parce que le site s'agrandit qu'il accueillera plus de monde.
3: On a décidé de ne pas avoir pour objectif d'augmenter la fréquentation, qui est déjà quasiment à son maximum, mais de mieux l'écréter, en fait, pour éviter ces pics de fréquentation. On pouvait atteindre 3000 visiteurs par jour au mois de juillet, au mois d'août. Un objectif, pas plus de 2 personnes par mètre linéaire face à l'œuvre, c'est-à-dire jamais plus de 140 personnes en face de la tapisserie. Ça peut sembler beaucoup, mais ça sera une nette amélioration.
1: Si le chantier se déroule comme prévu, le nouveau musée de la tapisserie ouvrira ses portes à l'automne 2027, année du millénaire de la naissance de Guillaume le Conquérant.
0: Et vous retrouvez les photos du chantier. Vous pouvez réécouter ce reportage sur notre site ici.fr. En attendant la fin des travaux, la tapisserie, elle s'apprête à traverser la Manche pour être exposée au British Museum de Londres à partir du mois de septembre prochain. La date de son transfert n'a pas encore été dévoilée. À suivre dans le journal de 9h, on viendra avec l'invité de la matinale, Lucie Robin-Lesage, juge à Caen, déléguée régionale adjointe du syndicat de la magistrature sur l'affaire Liana. Et puis des habitants des Prons au nord de Caen qui sont privés d'eau chaude depuis 15 jours. On passe à la météo. François, quel temps pour aujourd'hui ? C'est nuageux.
4: C'est nuageux, c'est vrai, avec quelques éclaircies quand même. Hein, vous le remarquez ce matin. Ce sera comme ça une bonne partie de la journée, avec aussi de possibles averses. Ouais, en effet, des nuages qui peuvent donner quelques gouttes de pluie ici ou là, tout au long de ce mardi. Les températures au maximum entre 14 et 20 degrés, nous annonce Météo France. Et puis demain, mercredi, c'est à peu près le même programme, hein, nous dit Météo France, avec quelques risques d'averses par moment. La seule bonne nouvelle, c'est le vent qui faiblit. Même il est très faible demain, donc très bien. Un temps sec jeudi, et un peu de soleil. Moins de soleil, mais toujours pas de pluie pour vendredi.
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0: Et sur la route à 8h35, comment ça circule, François ?
4: Ça circule plutôt bien d'après nos écrans, même si c'est vrai, hein, si on se concentre sur l'agglomération caennaise, il y a un peu de rouge sur nos cartes, notamment entre If et le viaduc de Calix en passant par la porte de Paris. Chaussée intérieure, attention, il y a du monde parce qu'il y a des travaux et on circule qu'à 70 km/h maximum sur ce tronçon entre Fleury-sur-Orne et Terville. Et puis un peu plus loin, à la sortie de la 84, bien sûr, il y a un peu de monde autour de Bréduil-sur-Redon et du parc Festiland en direction du mémorial d'Ancon. Allez, on y rentre dans cette grande ville normande avec des bouchons importants entre Louvigny et le Zénith, ou encore entre le lycée Malherbe et le Zénith, parce qu'il y a des travaux. Vraiment le secteur à éviter, bien sûr. Et il y a du monde aussi sur la rive gauche de Caen, à hauteur du parc Michel Dornano, l'avenue Georges Clémenceau, le boulevard Dunois qui est bien encombré, ou encore la rue de Bayeux et le centre de Caen, même sur la rive droite, hein, c'est pas mieux, avec la rue de Falaise, la rue d'Auge, les rives de l'Orne, le quartier de la gare qui est bien encombré ce matin. Voilà pour nous, si vous rencontrez un problème, vous nous appelez 02 31 44 48 44, on compte sur vous.

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2: Dans quelques instants, nous serons à Dives-sur-Mer. Bonjour Annie.
3: Bonjour.
2: Comment ça va ce matin?
3: Très très bien.
2: Vous aimez Joe Dassin?
3: Oui, bien sûr.
2: Vous aimez Alain Bachung aussi?
3: Alain Bachung, oui.
2: Bon, bah, on écoute Alain Bachung et puis on vous parle de Joe Dassin juste après. À tout de suite.
3: Ok.

0: façon, boule de pétanque, ça marche pas. Hein. Merci Alain Bachung, 8h40.
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0: Le Loin de la Jeune, nous sommes dans le Calvados, à Dives-sur-Mer, avec Annie, bonjour.
3: Bonjour.
0: Comment
3: bonjour
0: ça va, Annie? Vous allez bien à Dives-sur-Mer? Ça fait 16 ans que vous avez cette seconde résidence à Dives-sur-Mer, mais comme on est à la retraite, on y est un petit peu plus souvent, il faut le reconnaître.
3: Exactement.
0: Ah ouais, surtout en cette période, là, c'est, on reste là jusqu'à la fin de l'été, au moins?
3: Ouais, exactement.
0: Oh, trop bien. Et vous tricotez tous les jours?
3: Oui, tous les jours.
0: Et vous tricotez vite? Il vous faut combien de temps pour faire un pull ou une écharpe?
3: Là, j'en suis là, je fais des bonnets, donc ça va vite.
4: Alors, ça fait combien de temps pour faire un bonnet?
3: J'ai commencé hier, début d'après-midi, et puis j'aurais peut-être fini ce soir.
4: Ah ouais,
3: mais okay. Je ne fais pas ça toute la journée non plus. Hein.
0: Et celui-ci est aussi destiné à l'association Tricodon?
3: Oui.
0: Alors, une association qui est destinée à quoi? À quoi servent ces œuvres, entre guillemets, ces vêtements tricotés?
3: Ils les donnent dans des hôpitaux sur la région parisienne pour des enfants qui en ont besoin.
0: Super. Donc, ce bonnet, hop, ira à un enfant. Bravo.
3: C'est ça.
0: Annie, bravo aussi, vous avez gagné vos deux places pour Héritage Dassin, le spectacle hommage à Joe Dassin par son fils Jonathan Dassin. Ça se passe le 14 août à Saint-Aubin dans le cadre de la semaine acadienne. Et bah c'est gagné. Voilà, que la personne de votre show vous y serez.
3: Bonne nouvelle.
0: Et vous allez l'entendre tout à l'heure, il est avec nous hein, à 8h47, on lui passe un coup de fil Jonathan Dassin. On écoutera. C'est bluffant, on a l'impression que c'est son père. C'est vraiment incroyable. Vous qui aimez Joe Dassin, vous allez adorer. Annie, c'est bon, c'est gagné pour vous, pour nous.
4: C'est et on va jouer, nous.
0: On va jouer. À nous de retrouver le nom de votre rue à Dives-sur-Mer. On aura une minute pour vous poser plein de questions, ma chère Annie. La règle importante, vous ne répondrez que par oui, non, je ne sais pas à sa question. À la fin, on vous fait une proposition. Si c'est la bonne, vous nous offrez vous aussi un cadeau.
3: D'accord.
0: Annie, Nolwenn, on est prêt?
4: Eh oui, on est prêt.
0: C'est parti. Nolwenn.
4: Ah, est-ce que vous êtes du côté de Port-Guillaume?
3: Oui.
0: Ah, tout proche du bassin.
4: Alors, on va chercher. Est-ce que vous êtes à côté de la Maison Bleue de Da Costa?
3: Non.
4: Non.
0: D'accord. C'est un quai?
3: Non.
0: D'accord. C'est une rue?
3: Oui.
4: Vous êtes dans les résidences qui entourent la marina de Port-Guillaume?
3: Oui.
0: D'accord.
4: On a dit que c'était une rue ou une avenue?
0: Une rue. Une rue qui porte le nom de personnalité?
3: Non.
0: D'accord. Là, je suis un peu coincé.
4: Ouais, moi aussi.
0: D'accord. Donc, on est proche de Port-Guillaume. C'est pas mal, Nolwenn. C'est bien.
4: Je fais ce que je peux. Hein.
0: Maison Bleue de la Costa, très bien. Donc, c'est une rue. Ok. C'est un nom de plante? De fleurs?
3: Non.
4: Moi, je vois que des avenues, en fait. Mais bon,
0: d'accord. C'est un nom symbolique d'un moment de notre histoire?
3: Non.
0: Ah, mince. Ne dites rien. Ah, j'avais la rue de la Libération en tête.
4: On n'a pas dit que c'était un nom propre, hein, c'est ça?
0: Non, on n'a pas dit que c'était pas une personnalité. Moi, j'ai une rue.
4: De toute façon, je peux que vous faire confiance, François.
0: Franchement, tout s'est bien passé depuis ce matin. Je suis pas tombé de mon lit. Mon petit-déj, je l'ai bien préparé. Il était très bon. Franchement, mon thé est chaud. Je passe un excellent moment avec
4: vous,
0: Nolwenn Lejeune.
4: Vous êtes en réussite totale, François.
0: En réussite totale. Donc, je vous le dis, Annie, il est 8h44, vous habitez Dives-sur-Mer. Vous êtes heureuse, vous tricotez rue de l'avenir.
3: Non.
0: Ah là là là. Je sais pas pourquoi, j'y croyais tellement. Quelle est votre rue, Annie?
3: La rue des Dives.
0: Dives. Ah bah oui, le nom des habitantes.
4: Des habitantes de Dives-sur-Mer, de vous, Annie.
3: C'est ça.
4: Eh bien, écoutez.
0: Mais attendez que je regarde où se trouve la rue des Dives, que je ne vois pas sur ma carte. Ah oui, d'accord. Waouh, on est bien placé quand même, entre la Dives aussi, pas trop loin. Oh là là, vous êtes bien là,
4: ouais,
0: Annie.
4: Vous devez être bien, Annie.
0: Oh là là.
3: Super, on est très très bien.
0: Bon, et quand vous repartez un jour parisien, vous me dites, hein, moi je vais séjourner chez vous. Hein. Annie, vous serez à Saint-Aubin le 14 août prochain pour le spectacle Héritage Dassin. Bravo, avec la personne de votre choix. Vous allez vous régaler.
3: Génial.
0: Et on retrouve Jonathan Dassin dans quelques instants sur Ici Normandie.
4: On a hâte.
0: Eh bien, on salue les divins, les divés et les diveses. À bientôt,
3: oui,
0: Annie.
4: Bonne journée, Annie.
3: Merci.
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0: Ok, j'étais un petit peu trop sûr de moi. Revenez demain, Nolwenn.
4: Ah, mais moi, je savais même pas où était la rue des Dives. Ouais. Donc, vraiment, François. Moi, c'était ma deuxième seulement. Hein,
0: je tiens
4: à le signaler. Ouais. Alors que vous êtes aguerri, vous, quand même, François.
0: Ouais, bah, ça se voit.
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0: Avec vous, les Viaducs, le Normandie Sport consacré au CBC qui a présenté hier midi son nouveau directeur sportif. Il s'agit de l'expérimenté Philippe Hervé, ancien coach de Chalon, de l'Asvel ou encore de Cholet. Il vient apporter son expérience sur un poste qu'il va découvrir et qui faisait jusque-là défaut au sein du CBC.
15: À 63 ans, Philippe Hervé avait annoncé sa retraite fin avril au moment de quitter Lyon, mais sa retraite en tant que coach. Cette figure du basket français avait avant tout envie de vivre de nouvelles fonctions, mais peut-être pas de les vivre aussi rapidement.
16: Coup de l'émotion d'une cérémonie qui n'était pas prévue, puisque organisée par mon épouse. Oui, j'ai dit que j'arrêtais le basket. Non, j'arrêtais principalement le coaching dans le basket masculin. Pour autant, il n'était pas envisagé que je me retrouve ici même assis un mois plus tard. Je souhaitais prendre un temps de réflexion, de savoir si j'arrêtais définitivement le basket, quelle que soit la fonction. Soit il y avait pour moi éventuellement la perspective de coacher dans le basket féminin, chose que je n'ai pas fait en 30 ans. Soit je prenais une autre fonction dans le basket masculin et qui pourrait être envisagé autour d'un poste de directeur sportif.
15: Ce qui lui plaît à Caen, ce sont les ambitions du club, celles de viser durablement le plus haut niveau français.
16: J'ai cru tout au long de la carrière à la force du projet. Et c'est pour ça que j'ai rejoint Caen, parce que comme je l'avais dit au président, je ne cherche pas de travail. S'il n'y a pas un projet, et là je parle projet club, je ne viendrai pas à Caen. J'entends dire beaucoup de bien du CBC, parce que je suis dans le milieu depuis très longtemps. Et depuis que je rejoins ce club-là, j'ai beaucoup de messages de gens qui me disent « mais il se passe quelque chose là-bas ». Ça se structure, ça se développe, ça se projette.
15: La fonction de directeur sportif faisait défaut au CBC et avait été ciblée depuis longtemps comme une lacune préjudiciable. Philippe Hervé remplira donc cette tâche tout en la découvrant.
16: J'ai un lien déjà, un premier lien à établir avec la cellule sportive et le reste du club. Au sein du club, vous avez différents acteurs administratifs, commerciaux, communication. Mais à un moment donné, il faut un peu contrôler toutes ces choses-là. J'aurai une action directe, bien évidemment, dans l'échange principalement avec le staff technique. C'est d'actualité aujourd'hui parce qu'on est en pleine période de recrutement, donc on partage beaucoup. Et moi, c'est là-dessus que je peux aider le club, mais pour autant, je ne suis pas décideur. Pour moi, ça a toujours été la responsabilité d'un entraîneur. Dans le projet du club, il y a identité de formation, et ça, j'en aurai par contre la responsabilité. On mettra dans le temps en place une cellule de recrutement scouting. C'est nécessaire quand on veut aller vers le haut niveau.
15: Et depuis une dizaine de jours, Philippe Hervé et le coach Jean-Baptiste Lecronier travaillent ensemble sur l'élaboration du futur effectif du CBC, une des premières nouvelles tâches du directeur sportif.
0: On a hâte de voir ce que ça donne avec cette nouvelle recrue. Merci Olivier. 8h50. Les événement ici, c'est l'un des spectacles de l'été à ne pas manquer dans la région. C'est pour ça qu'on vous en parle dès maintenant dans le cadre de la semaine acadienne à Saint-Aubin, le 14 août prochain, le concert de Jonathan Dassin. Oui, le fils de Joe Dassin. Bonjour Jonathan.
17: Bonjour, bonjour à tous.
0: L'héritage Dassin, vous reprenez les plus grands tubes de votre papa.

0: Oui, ça, c'est vous. Oui, c'est vous qui chantez. C'est ce qui m'a interpellé en préparant l'interview, Jonathan. C'est votre voix. On ferme les yeux, on voit votre papa.
1: Hein. merci beaucoup. C'est le truc dont j'ai hérité de mon père et aussi de mon grand-père, parce que mon grand-père aussi avait voilà, ce genre de voix. Et je pense que les différences se situent surtout au niveau des accents. Mon grand-père avait un accent à couper au couteau.
0: Alors, Jonathan, vous ne faites pas juste reproduire, hein, vous imitez votre patte d'artiste, comme cette version de Si tu n'existais pas, un peu électro.
1: Oui, tout à fait. Avec, c'était vraiment. Alors là, Si tu n'existais pas, c'est une histoire particulière parce qu'effectivement, elle a été réalisée par DJ Candice et j'ai écouté sa version que j'ai adorée. Ça me faisait penser au premier remix de Shirley Bassey, par exemple, il y a 20 ans où ça commençait à être à la mode de remixer des morceaux élégants comme ça. Et j'ai tout de suite été fan de ça. Mais pour moi, c'est très important de proposer quelque chose de particulier. Même quand je chante une chanson de mon papa, avec mon groupe, nous avons des versions complètement personnelles. Et j'ai enregistré au fur et à mesure des mois ces derniers temps des versions personnelles que je sors. Chaque mois, j'essaye de sortir une chanson.
0: Jonathan Massin, sur Ici Normandie. Et si tu

0: Jonathan, vous aviez 2 ans à la disparition de votre papa. Est-ce que la musique est un bon moyen pour construire, entretenir un lien entre son fils et son père?
1: Fatalement oui, parce que finalement c'était le seul rapport que j'ai eu dans mon enfance avec mon père. Le seul rapport direct, c'est d'écouter sa voix, finalement. Voilà, c'est comme ça que je me suis construit aussi, et la musique m'a aidé là-dedans. Mais il y a aussi, avant tout, à mon avis, quelque chose de l'ordre de la passion chez moi, parce que la musique, ça fait partie de ma vie, que ce soit celle de mon père ou la mienne.
0: Bon, dernière question, Jonathan, qu'on vous pose probablement très souvent. Quelle est votre chanson préférée de votre père?
1: Écoutez, il y en a plein, mais celle que je préfère chanter, c'est De ton côté du lit. C'est une chanson extrêmement profonde, la plus belle, d'après moi, le plus beau texte de Claude Lebel, la plus belle musique d'Alice Donna, et je suis toujours très fier de l'interpréter sur scène. Même si elle ne convient pas à tous les moments, parce que c'est une chanson plus profonde, plus douce.
0: Ah bah, il y aura de la douceur et beaucoup de nostalgie aussi le 14 août au gymnase Saint-Aubin-sur-Mer à l'occasion de la semaine acadienne. Ce sera à 20h30 et il reste encore quelques petites places. Courez-y. Merci Jonathan Dassin.
1: Merci beaucoup. Merci beaucoup à vous.
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0: Voilà, si vous êtes fan de Jonathan Dassin, vous serez fan de Jonathan. Et rendez-vous le 14 août à la semaine acadienne, événement ici Normandie. On vous en reparlera bien sûr dans les prochaines semaines et les prochains mois. On parle de l'été, on s'y approche quand même. Hein, c'est dans quelques jours, 8h54. Je

0: soirée à 8h55. Le docteur Kerzek, vous voilà comme chaque matin. Alors on va parler des températures aujourd'hui qui vont augmenter encore et ce n'est pas évident pour les personnes atteintes de certaines maladies, notamment neurologiques. Bonjour.
1: Bonjour à toutes et à tous. Un couple qui ne fait vraiment pas bon ménage, c'est la chaleur avec les maladies neurologiques. Et je pense particulièrement à la sclérose en plaques, la fameuse SEP. Parce que quand le thermomètre s'affole, certaines personnes voient leurs symptômes aussi s'affoler, en tout cas se réveiller. Et c'est pas une impression, c'est même un phénomène qui est bien connu des neurologues. Ça porte un nom, c'est le phénomène du TOF. Je vous fais l'économie de vous l'épeler, ça commence par un U, vous irez voir sur internet. Alors concrètement, qu'est-ce qui se passe dans la SEP? La gaine qui protège nos fibres nerveuses, la myéline, c'est un peu comme un câble électrique, elle est endommagée. Résultat, les messages vont mal circuler, le courant passe mal et quand la température corporelle augmente, même de 1,5 degré, la conduction nerveuse peut être encore plus perturbée. C'est pas une poussée de la maladie, c'est pas une aggravation définitive de la maladie, mais c'est vraiment une réaction temporaire et réversible. Ça, c'est la bonne nouvelle. Et dès que le corps se rafraîchit, les symptômes s'estompent. Alors attention, les symptômes, ils peuvent être impressionnants. Quand vous avez une montée des températures, la fatigue augmente, les troubles de la vision peuvent augmenter, des difficultés à marcher. Il y a des fourmillements, des picotements, parfois des pertes d'équilibre. Et vous imaginez chez des personnes atteintes de cette maladie et qui se disent, zut, c'est une poussée, ma maladie évolue.
0: Mais du coup, docteur, quels sont alors les gestes simples et concrets adoptés pour éviter que la chaleur ne gâche l'été ?
1: Quelques conseils rafraîchissants pour garder le cap, éviter les heures les plus chaudes, 11h, 16h, pas de footing à midi, pas de jardinage en plein cagnard, j'allais dire encore plus pour les personnes atteintes de maladies neurologiques. Levez-vous plus tôt, sortez en fin de journée, rafraîchissez-vous le corps régulièrement, une petite douche tiède ou fraîche, jamais glacée, attention avec la différence brutale de température, ça peut être plus que désagréable. Utilisez un brumisateur, une serviette humide, et puis il y a des petits bandeaux rafraîchissants aussi. Hydratez-vous comme n'importe qui, mais encore plus, buvez de l'eau régulièrement, même sans soif, et évitez évidemment les sodas, l'alcool et le café, ça déshydrate plus qu'autre chose. Et puis adaptez vraiment votre environnement, fermez les volets, les rideaux, etc. Et écoutez votre corps, et si vous sentez les symptômes venir, posez-vous immédiatement, restez au frais. Et si vous êtes inquiet, parlez-en à votre neurologue, il y a parfois des adaptations en termes de traitement. Et puis il vous aidera aussi à préparer un petit kit fraîcheur avant de sortir. Allez d'ici là, portez-vous bien.
0: Merci docteur, et passez une très belle journée en Normandie. À demain 6h.
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0: Bien sûr, de votre journée, de votre matinée, c'est bienvenue chez vous. Nathalie, bonjour.
10: Bonjour François, bonjour à vous tous.
0: Et quel est le programme du matin?
10: Eh bien, ce matin, on va vous parler d'un nouveau centre de santé particulièrement destiné aux femmes et aux enfants et qui va ouvrir dès le début du mois de juillet. Super. À Hérouville-Saint-Clair. Voilà, donc vous allez tout savoir sur ce centre. Et puis, on va vous parler également de ce mois du cancer de l'utérus, puisque le mois de juin est consacré au cancer de l'utérus. Voilà, c'est un gynécologue qui est avec nous ce matin en studio jusqu'à 10h.
0: Il a une couleur ce mois, c'est... Non, il n'y a pas de...
10: Non, la couleur...
11: Il est vert.
10: Vert, peut-être. Alors, on va se renseigner.
11: Je me demande.
10: Ouais, peut-être qu'il y a une couleur, vous avez raison, octobre rose, etc. Mm-hmm. Ouais, ouais. Mm-hmm. À demain. À demain, je vous laisse aller chercher la couleur.
0: C'est ça.
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10: Et sur votre radio locale, ici Normandie, il est 9h. Les les informations avec vous, Nolwenn Lejeune, bonjour.
12: Bonjour Nathalie, bonjour à tous. La mort de Liana aurait-elle pu être évitée? La question que se sont posées des milliers de personnes hier soir partout en France, lors de nombreux rassemblements organisés dans le sillage de l'affaire Liana, à Caen et à Alençon notamment. Liana, cette petite fille tuée dans le Gers, son meurtrier présumé faisait l'objet de plaintes et de signalements pour viol et agressions sexuelles. Mais certaines de ces plaintes n'ont pas été traitées et des rapprochements entre elles n'ont pas forcément pu être effectués. Alors ce drame aurait-il pu être évité? Oui, il aurait pu, il aurait même dû être évité, nous a dit ce matin l'invité d'ici Normandie, Lucie Robin-Lesage, magistrate à Caen, déléguée régionale adjointe du syndicat de la magistrature. Mais pour cela, il faut des moyens, a-t-elle martelé. Et l'injonction du ministre de la Justice, Gérald Darmanin, qui demande au procureur de traiter toutes les plaintes qui concernent les enfants d'ici le 14 juillet, c'est irréaliste.
13: Comment est-ce qu'on peut imaginer que 4000 procureurs peuvent passer en revue 70 000 plaintes en un mois? Qui peut faire ça? Et qu'est-ce qu'on fait des nouvelles plaintes et des nouvelles affaires pendant ce temps-là? C'est indécent. Je rappelle que Liana, on lui doit justice, que toutes les victimes, on leur doit justice. Ce n'est pas juste, on va ponctuellement faire un procès exemplaire qui va passer dans la presse et puis etc. Non.
12: Et est-ce qu'on doit faire une nouvelle loi, comme c'est réclamé par certains?
13: C'est toujours bien de se réformer, c'est toujours bien d'améliorer les process, c'est toujours bien de se moderniser. On a pu voir quand même ces 10 dernières années une amélioration des traitements sur la qualité des procédures, sauf que sans moyens, ces procédures ne sont pas de qualité puisque tous les actes ne sont pas faits. Sans experts, on ne peut pas procéder à tous les actes qu'on veut faire. Sans temps matériel, sans temps d'enquêteurs, sans temps de magistrats, on ne peut pas traiter magiquement tout à coup des procédures qui s'entassent depuis des mois, des années dans nos bureaux. C'est impossible.
12: Lucie Robin-Lesage, déléguée régionale adjointe du syndicat de la magistrature, invitée d'ici Normandie ce matin. Son interview est à réécouter sur notre site ici.fr.
10: Des perturbations à prévoir sur les rails à compter de ce soir 20h.
12: Un TGV sur 3 annulé, un intercité sur 2 et le trafic des TER qui sera fortement perturbé selon la SNCF. Les 4 syndicats représentatifs appellent à une grève de 24 heures à compter de 20h ce soir pour réclamer un moratoire sur l'arrivée de la concurrence. Ils réclament aussi des augmentations de salaire, mais surtout une meilleure prise en compte de leur souffrance au travail. Le syndicat Sudrail décompte au moins 13 suicides de salariés depuis le début de l'année. Catherine Chabot vient rencontrer les pêcheurs à Port-en-Bessin. Aujourd'hui, la ministre de la Mer sera dans le port de pêche calvadosien en début d'après-midi. Elle est accompagnée du commissaire européen à la pêche, Costas Cadis. Tous les deux sont arrivés dans la Manche hier. Ils ont notamment visité une exploitation conchylicole à Pirou. L'appel à la sobriété dans la consommation d'eau, c'est le préfet de l'Orne qui le lance, alors que 2 cours d'eau du département sont placés en vigilance sécheresse, la Touque et la Guielle. Même les personnes qui ne se trouvent pas dans les secteurs concernés doivent faire attention à leur consommation en privilégiant les douches au bain, en réparant les fuites sans attendre et en rationalisant l'arrosage des potagers et des jardins.
10: Une situation de plus en plus difficile à vivre à Épron, au nord de Caen.
12: Être privé d'eau chaude dans son logement, et ce depuis plus de 15 jours, c'est ce qui arrive aux locataires de la résidence Les Rochambelles. Ils habitent pourtant des appartements neufs qui ont tout juste un an, mais des problèmes ont été constatés sur des conduites de gaz, problèmes d'étanchéité selon le bailleur social CDC Habitat. Le gaz a pu être rétabli pour 22 des 32 logements, mais pour les 10 autres, des ballons provisoires d'eau chaude ont été proposés, sauf que ce n'est pas la solution idéale, comme en témoigne Annabelle, locataire de la résidence.
14: À l'heure actuelle, il y a encore 10 logements qui ont des ballons provisoires. Plus les étages avancent, moins on a de pression. C'est compliqué, quoi. Mon conjoint, ouais, se lave à la salle de sport, du coup. Et moi, je me lave ici parce qu'on peut se faire une douche à l'eau chaude, donc que le corps. Et les cheveux, c'est une fois par semaine ou deux quand je vais au sport aussi. On trouve des systèmes D, mais il y a des gens qui chauffent à la casserole. Il y en a qui vont se laver à la piscine de Wistriam parce qu'ils ont un abonnement. Et ceux qui ont des nourrissons, ils sont partis chez leurs parents pour pouvoir laver leur bébé, quoi. Enfin, c'est très contraignant. Et c'est pas trop normal. Effectivement, on paye nos loyers et tout. Et les informations circulent pas. Et on a les infos après que ce soit passé. Enfin, c'est très aléatoire et ça avance pas. C'est surtout ça, en fait.
12: Le bailleur social indique de son côté qu'une intervention doit être organisée avec l'ensemble des intervenants techniques en présence des locataires pour remettre le gaz dans tous les logements, et ce, dans les meilleurs délais. En football, les Bleus se rassurent à 2 jours du départ pour l'Amérique pour participer à la Coupe du Monde. Ils ont remporté leur 2e et dernier match de préparation en battant l'Irlande du Nord hier soir 3-1 grâce à un triplé de Michael Olise. On aura besoin d'un Michael Olise à ce niveau au Mondial, estime le sélectionneur des Bleus Didier Deschamps, qui dirigeait son dernier match avec les Bleus sur le sol français.
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12: La météo pour aujourd'hui, Nathalie, c'est un ciel assez gris.
16: Oui, c'est ça, on a de courtes éclaircies, quelques averses qui accompagnent les nombreux passages nuageux. Et puis ensuite, le ciel se couvre cet après-midi, les précipitations cessent, mais les prolongations dans le bocage, le pré-bocage sont à prévoir, ainsi que le Pays d'Auge, avec un vent d'ouest assez fort sur la côte fleurie, les rafales atteignant 55 km/h en début d'après-midi. Et côté température, 15 à Deauville, Villers-Bocage, Avranches, Condé en Normandie, 16 à Ouistreham, Bayeux, Courseulles-sur-Mer, L'Aigle, Gassé, Flers, 17 à Caen, Falaise, Argentan, Mortagne-au-Perche et puis 18 pour Bellem. Ce sera la même chose pour la journée de demain, à peu près pareil pour jeudi, puis ça va commencer à remonter à partir de vendredi et donc pour le week-end.
12: Très bien.
16: Merci Nolwenn.
12: À tout à l'heure.
16: 10h, le prochain rendez-vous avec l'info. Sachez que d'importants travaux de rénovation des réseaux d'eau potable et d'eau usée vont débuter à Pont-l'Évêque à partir d'aujourd'hui et se poursuivre jusqu'au mois d'octobre. Des perturbations de circulation et de stationnement sont à prévoir dans le quartier Saint-Mélaine et dans l'hypercentre avec certaines rues fermées ou en circulation alternée selon les phases du chantier. La mairie invite d'ailleurs les habitants à suivre l'évolution du chantier via ses réseaux sociaux ou l'application C'est quoi ce travaux et ces travaux. Et puis sur le périphérique de Caen, vous avez un fort ralentissement à partir de Louvigny en chaussée intérieure et pour rejoindre Saint-Germain-la-Blancherbe et ensuite également à partir d'If en chaussée extérieure cette fois et jusqu'au viaduc de Calix.
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16: Bonjour, aujourd'hui c'est la journée internationale des archives, pas la plus connue des célébrations et pourtant photos, documents, films ou journaux racontent notre histoire et préservent notre mémoire. Alors, en ce 9 juin, un petit coup de chapeau à ceux qui veillent sur nos souvenirs et nous, on veille sur votre plaisir. Avec le groupe Indochine pour démarrer, voici Troisième Sexe.

0: Chine et le troisième sexe sur votre radio locale ici Normandie. Bonne journée dans le Bessin à Bayeux où le groupe Namakis se produira sous le chapiteau de l'école du cirque de Bayeux pour une soirée mêlant rock et art du cirque. C'est ce vendredi 12 juin à partir de 20h au stade Lacerbe.
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0: Un lieu inédit dédié à la santé, à la prévention et au bien-être des femmes, des enfants et des familles va bientôt ouvrir ses portes à Hérouville-Saint-Clair. Ce sera le mercredi 1er juillet. Pour nous présenter ce projet ambitieux, je reçois aujourd'hui ses initiateurs et professionnels qui les accompagnent. Vous pouvez bien entendu intervenir au 02 31 44 48 44. Nolwenn Pasquet, bonjour.
3: Bonjour.
0: Vous êtes à l'origine de ce projet. Maxime Hélier, bonjour.
4: Bonjour.
0: Vous êtes gynécologue et docteur en neurosciences et également à l'origine de ce projet. Comment est née l'idée de ce centre donc, de santé et de bien-être à Hérouville-Saint-Clair?
3: En gynécologie ainsi qu'en pédiatrie, les professionnels travaillent rarement seuls et ont besoin souvent de réorienter les patients vers d'autres professionnels médicaux et paramédicaux. Nous avons donc eu l'idée de créer ce projet GINAE, GIN pour faire référence à la femme, et NAE qui est un prénom japonais qui signifie développement et croissance, faisant plutôt référence à l'enfant, avec pour objectif de rassembler dans un seul et même lieu des professionnels médicaux, paramédicaux et du bien-être spécialisés dans la santé des femmes, des parents et des enfants pour proposer une prise en charge globale et coordonnée.
0: C'est ça, pour que ce soit plus simple finalement pour tout le monde. Pourquoi avoir choisi Hérouville-Saint-Clair? Il y a une raison précise ou c'est l'occasion qui s'est présentée?
3: Effectivement, Hérouville-Saint-Clair, donc de par déjà la localisation à proximité du CHU, du centre François Paclès, également du réseau de périnatalité et de Normandie Pédiatrie ainsi que de l'université de Caen. Ce qui nous permet également une accessibilité directe par le périphérique, avec un parking également pour favoriser l'accès aux patients.
0: Là encore, c'est une question de praticité, on va dire.
3: Exactement.
0: Ça comme ça. Hein. Comment est-ce que vous avez réussi à réunir autant de professionnels autour de cette initiative? Alors, on va les présenter évidemment dans le courant de cette émission, parce qu'il y a beaucoup de monde. Donc voilà, il y a beaucoup de monde autour de vous.
4: Effectivement, on a pu rassembler de nombreux professionnels, donc médicaux, paramédicaux, avec des gynécologues obstétriciens, gynécologues médicales, une pédiatre, sage-femme, des infirmières, des médecins généralistes, ainsi que donc des psychologues, diététiciennes, kinésithérapeutes, ostéopathes, chiropracteurs, podologues, infirmières puéricultrices, sexologues, psychomotriciennes, mais également des professeurs de yoga, de fitness et de pilates. On a surtout fait marcher le réseau local, du bouche à oreille. Et on a également des personnes qui nous ont sollicité de d'autres régions, comme Bordeaux ou Paris également, qui recherchaient un lieu comme celui-ci.
0: Donc aujourd'hui, vous êtes satisfait, hein, on peut le dire.
4: Tout à fait. On a hâte que ça arrive et de mettre en lumière toute cette dynamique qui est sur lequel on travaille depuis plusieurs années maintenant.
0: En quoi ce projet est-il innovant quand même dans son approche globale de la santé?
4: Bah, il est innovant. En fait, on a par ce rassemblement des professionnels médicaux, mais également paramédicaux, spécialisés donc sur cet axe de la santé des femmes, également des parents plus largement, en incluant le coparent et également des enfants. On propose également donc des cabinets à la fois pour du temps plein et du temps partagé. Ça permet aussi de favoriser ce lien hôpital-ville qui me semblait important et où en fait avant on avait soit axé 100% sur le libéral ou 100% sur le monde hospitalier, ce qui était pour moi un frein. Et on peut à la fois également combiner des consultations individuelles mais également des ateliers collectifs. Et je trouvais cet axe important aussi pour la prise en charge des patients.
0: Ou certains professionnels, vous me l'avez confié, comme dans le paramédical, de pouvoir louer à temps partiel, par exemple, ces locaux.
4: Hein,
0: donc
4: c'est
0: un côté très pratique également.
4: Exactement.
0: Bon, voilà, ce projet répond-il à une évolution des attentes des patients? Certainement, c'est ce que nous verrons dans un instant.
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0: Miley Cyrus à 9h19.
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0: Ce matin, on vous parle d'un nouveau centre de bien-être, de santé et de bien-être qui ouvrira le mercredi 1er juillet à Hérouville-Saint-Clair avec Nolwenn Pasquet, docteur en neurosciences, et Maxime Hélier, gynécologue, et tous deux à l'origine de ce projet. Projet qui répond forcément à une évolution des attentes des patients. Qui répond?
2: Oui, alors pour effectivement une attente des patients de voir tous ces professionnels médicaux, paramédicaux et même sur les soins complémentaires de bien-être localisés dans un seul et même lieu, je pense que ça répondra effectivement à une attente pour le côté également pratique, mais également pour répondre à un besoin des professionnels libéraux de ne pas rester seuls dans leur pratique et de travailler en coordination, de travailler avec une équipe.
0: Mmh. Ouais, c'est quand même beaucoup plus simple comme ça. Un centre pour les femmes et les enfants, mais pas seulement. Qu'on se rassure, les hommes ont aussi leur place dans ce nouveau centre.
2: Oui, les professionnels qui rejoignent le projet sont effectivement spécialisés dans la santé des femmes et des enfants, mais prennent également en charge les hommes sur ces parcours de soins.
0: Mmh. Où est-ce que vous en êtes aujourd'hui dans l'avancement du centre? Bon, maintenant on sait que ça va ouvrir le 1er juillet. Vous êtes prêts? Ça y est?
3: Tout à fait. Enfin,
0: la peinture fraîche.
3: Exactement. On met la main à la pâte également. Et les travaux ont commencé en juin 2025. Et après un an de travaux, finalement, on est sur les finitions. On est en train de mettre en lumière tout ce beau projet grâce finalement aux entreprises, hein, les artisans qui ont fait un travail formidable. Et on saurait les remercier. C'est toutes des entreprises locales et ils ont fait un travail formidable. Merci à eux.
0: Combien de cabinets ça fait donc justement sur cet espace de santé et de bien-être?
3: On a finalement 18 cabinets donc qui sont partagés finalement entre les professionnels et également trois salles de différentes tailles pour permettre des consultations individuelles dans un espace différent d'une salle de consultation ou des ateliers aussi collectifs pour faire des rencontres entre les parents et réunir plus de personnes, ça ouvre forcément plus la discussion.
0: Ouais, c'est ça. On peut rappeler les types de spécialités qui seront donc représentées au quotidien.
3: Tout à fait. Il y a donc gynécologue obstétricien, gynécologue médical, pédiatre, sage-femme, infirmière, médecin généraliste, psychologue, diététicienne, kinésithérapeute, donc spécialisée aussi sur le volet de la rééducation abdominopérinéale. Ostéopathie, chiropracteur, podologue, infirmière puéricultrice, sexologue, psychomotricien et psychomotricienne, et également professeur de yoga, de fitness et de pilates.
0: Voilà, alors ça c'est assez amusant finalement d'avoir aussi des professeurs de yoga et de fitness dans ce centre. Pourquoi? Avec ces professionnels de santé?
3: Ça participe au bien-être et également à diminuer tous les maux de la grossesse, notamment avec les lombalgies qui est un des premiers maux durant le parcours de la grossesse. Et finalement, on voulait aussi, c'est aussi un moyen de créer cette dynamique de travail avec tous les professionnels. Pourquoi pas se retrouver un moment pour faire du yoga tous ensemble et ça crée de la cohésion aussi.
0: Mmh. Allez, vous pouvez intervenir si vous avez des questions sur ce futur centre de santé et de bien-être. C'est le moment. Comment prendre un rendez-vous, par exemple, avec les différents professionnels, hein, ou encore quel type de consultations sont proposées aux familles, aux enfants? 02 31 44 48 44.
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3: Vous cherchez des professionnels médicaux, paramédicaux en un seul et même centre, eh bien c'est possible à partir du mercredi 1er juillet à Hérouville-Saint-Clair pour ce lieu dédié à la santé, prévention et bien-être. On en parle avec Nolwenn Pasquet et Maxime Hélier ce matin, donc à l'origine de ce projet. Comment assurez-vous la cohérence entre santé, prévention et bien-être? Bon, on en a déjà dit un petit mot hein, dans la présentation de ce centre il y a quelques instants, mais qu'on essaie de bien comprendre. C'est un espace indépendant avec différentes activités pour favoriser, là encore, les échanges entre chaque professionnel. C'est ça qu'il faut retenir?
4: Tout à fait. Enfin, c'est chaque espace, finalement, est indépendant à la fois par le cabinet, au final. Mais également, on a essayé de simplifier tout le côté juridique et administratif pour simplifier l'installation des professionnels de santé, ce qui est aussi un frein pour cette installation et les difficultés qu'on peut rencontrer lorsqu'on a l'idée de vouloir s'installer en libéral. Et on a, donc pour cette cohésion, on a à la fois créé des réunions de travail pour avec tous ces professionnels de santé, mais également la place primordiale de Nolwenn c'est elle qui va aussi créer toute cette dynamique au sein du centre et faire ce lien. Et dès que le professionnel a un souhait de créer un atelier ou une réunion, finalement Nolwenn va intervenir pour faciliter cette mise en place et diminuer la charge de travail du professionnel de santé.
3: C'est ça, vous le confirmez forcément.
5: Oui, c'est ça, c'est d'assurer cette cohésion, cette coordination au sein même du lieu, mais également aller au-delà du lieu et organiser des ateliers, des ponts qui pourraient se faire entre autres établissements de santé, autres professionnels libéraux et également associations en local, au niveau régional et pourquoi pas même au niveau national.
3: Alors, on l'a dit, c'est un centre qui est ouvert aux familles, hein, on va dire ça comme ça pour simplifier. Il est accessible bien au-delà d'Hérouville-Saint-Clair, c'est-à-dire que si on est à plusieurs kilomètres d'Hérouville, on peut quand même prendre un rendez-vous dans ce centre?
4: Tout à fait. C'est l'objectif aussi de cette accessibilité par le périphérique. Fallait que ce soit simple, qu'il y ait du parking pour pouvoir se stationner facilement, d'autant plus quand on est enceinte ou on est en postpartum après une césarienne. Ce centre, il est dédié à tout le monde.
3: Oui, parce qu'on sait qu'on manque souvent de médecins aussi dans les campagnes. Donc, c'est une solution aussi pour ces habitants.
4: Hein. Exactement.
3: Quel est l'objectif à moyen et long terme?
5: Alors, de parfaire cette coordination entre tous les professionnels du centre, mais également avec les établissements, donc, comme je l'ai dit, de santé aux alentours, et de poursuivre et favoriser le développement de ces ateliers individuels et collectifs à visée préventive, de sensibilisation, mais également d'information pour les patients.
3: Voilà, c'est le premier centre donc prévention.

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0: Jean-Jacques Goldman, écrit et interprète, tourne les violons en 2001 sur l'album Chanson pour les pieds. Derrière son rythme festif avec ses violons entraînants, la chanson évoque le besoin de continuer à avancer et à célébrer la vie malgré les difficultés et les désillusions. Voici Jean-Jacques Goldman.

0: sonne les violons, Jean-Jacques Goldman.
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0: On vous parle ce matin d'un nouveau centre de santé, prévention et bien-être dédié aux femmes, enfants, familles en général, qui va ouvrir ses portes à Hérouville-Saint-Clair le mercredi 1er juillet, avec de très très nombreux professionnels sur place, et j'en parle avec Nolwenn Pasquet, donc à l'origine de ce projet, docteur en neurosciences, et Maxime Hélier, qui est gynécologue et également donc à l'origine de ce projet. Voilà pour la présentation. Alors en quoi un centre comme celui-ci, ce centre que vous portez, peut-il contribuer à améliorer la prévention et le suivi gynécologique pour des femmes en errance? C'est à vous que je pose la question.

0: forcément, Maxime Hélier.
1: Effectivement, il y a une statistique hein, qui est majeure. Il y a une femme sur deux qui renonce à consulter ou qui reportent leur consultation parce que le délai est trop long ou par manque de praticiens. Donc, on a voulu répondre aussi, essayer d'améliorer cette statistique par à la fois en réunissant les professionnels de santé dans un seul et même lieu, mais également il y a des installations de praticiens qui n'étaient pas installés avant. Finalement, ça va créer de nouveaux créneaux. Je pense notamment à la pédiatre Marie Brière, mais également à la sage-femme Marion Moissette, où c'est des nouvelles installations et finalement qui vont pouvoir offrir de nouveaux créneaux et donc améliorer le dépistage.
0: Ouais, c'est très rassurant de pouvoir sortir d'un cabinet dans un même centre et de pouvoir prendre rendez-vous juste à côté. C'est
1: tout
0: ça
1: à fait,
0: aussi, hein, quand même le but. Hein.
1: Simplifier le parcours patient et effectivement, quand s'il y a un besoin, notamment. De santé mentale, d'adresser vers, par exemple, les psychologues, finalement, c'est la porte d'à côté. Et je pense aussi au prélèvement, au bilan biologique, où il y a le cabinet infirmier.
0: Pour
1: simplifier, éviter de multiplier les distances entre les cabinets.
0: C'est vraiment toutes les étapes de la vie d'une femme, finalement. C'est ça?
1: Tout à fait, oui. Mm-hmm.
0: Où peut-on prendre rendez-vous? Est-ce qu'on peut prendre rendez-vous dès maintenant pour ce centre qui va ouvrir le 1er juillet ou est-ce qu'il faut attendre le 1er juillet?
1: Non, les créneaux sont déjà ouverts, les plannings des professionnels sont ouverts. Alors, il y a différentes plateformes. On a réuni sur notre site internet, du coup, une description des professionnels avec un accès sur les pages de réservation de chacun des professionnels.
0: Donc, ça veut dire que pour le moment, ça va? Il y a de la place?
1: Tout à fait.
0: Parce que c'est pas encore ouvert. Et puis tout le monde ne connaît pas encore l'ouverture forcément de ce centre, mais ça va se savoir. Sauf qu'il y a déjà des délais importants pour certains praticiens, c'est ça?
1: Oui, on essaye toujours de favoriser, de réduire ces délais au maximum. Alors chaque professionnel a sa méthode de travail. Moi, mon activité à la fois de garde aussi me permet d'ouvrir des créneaux en urgence. En cas de problématique, je suis en capacité de voir une patiente dans les 7 jours. Finalement, enfin, ça permet d'améliorer la prise en charge avec des délais très raccourcis.
0: Justement, pour ces rendez-vous, il y aura un secrétariat pour prendre les rendez-vous auprès des professionnels ou faut joindre chaque professionnel?
1: Il y a des professionnels qui gèrent eux-mêmes leur rendez-vous.
0: D'accord.
1: Et certains professionnels utilisent effectivement des secrétaires finalement pour prendre les rendez-vous ou les rendez-vous peuvent se prendre en ligne aussi également.
0: D'accord. Si vous avez des interrogations concernant la santé des femmes, des enfants ou l'ouverture de ce nouveau centre à Hérouville-Saint-Clair, une fois encore, hein, vous pouvez prendre la parole, c'est votre émission 02 31 44 48 44.
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0: tape sur des bambous. Philippe Laville sur votre radio locale ici Normandie. Passez une bonne journée dans l'Orne Agacée où se prépare le gala artistique sur roulette pour replonger dans les années 80-90 et l'univers du top 50. Ce sera c'est vendredi 12, samedi 13 juin à 20h à la Halle des Sports de Gacé.
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0: Je reçois jusqu'à 10h Nolwenn Pasquet, docteur en neurosciences, Maxime Hélier, gynécologue, et tous deux à l'origine d'un nouveau centre de santé, prévention et bien-être qui ouvrira ses portes le 1er juillet à Hérouville-Saint-Clair. Juin est aussi un mois de sensibilisation aux cancers gynécologiques, notamment les cancers du col de l'utérus. Alors, ça tombe bien, vous êtes gynécologue, Maxime Hélier, donc on va en parler avec vous. Est-ce qu'on peut d'abord rappeler ce qu'est le cancer du col de l'utérus ?
2: Le cancer du col de l'utérus, donc touche le col de l'utérus et est principalement lié à un virus qui est le papillomavirus. C'est un virus qui est très très fréquent dans la population générale, hein, parce que 80% des femmes sont infectées par le papillomavirus au moins une fois dans leur vie, mais finalement qui a aussi
0: Elles vont pas forcément faire un cancer.
2: Exactement,
0: même si elles sont infectées.
2: 90%
0: par
2: femmes sur 10 finalement éliminent spontanément finalement ce virus.
0: Ouais. Pourquoi le dépistage est-il important dans cette maladie?
2: Il est important parce qu'il permet de détecter au plus tôt finalement la présence du papillomavirus, mais également des lésions précancéreuses sur le col de l'utérus. Et plus finalement on agit tôt, plus finalement le traitement va être efficace et éviter le développement du cancer du col de l'utérus à 15-20 ans.
0: Ouais, et ça forcément c'est valable pour tous les cancers, mais quelles sont aujourd'hui les recommandations de dépistage justement pour ça ?
2: Le dépistage, il est organisé par le FROTI. Donc le FROTI, c'est un examen qui est indolore, qui finalement est composé de deux étapes, à la fois une partie cytologique, on analyse les cellules et également la détection du virus, le papillomavirus. Et il commence de 25 ans, surtout pas avant, et va de 25 ans jusqu'à 65 ans, avec une première étape de 25 ans jusqu'à 30 ans, avec un premier frottis à 25 ans, un deuxième à un an plus tard, et un contrôle tous les 3 ans jusqu'à 30 ans. Et après, un dépistage par le dépistage du papillomavirus tous les 5 ans, donc si à condition que le test soit normal, effectivement.
0: Pourquoi jusqu'à 65 ans et pas après, finalement? Parce que après, il n'y a plus de risque, c'est ce que vous êtes en train de nous dire?
2: Pas du tout, c'est un dépistage organisé, et du coup, il doit être adapté à chaque patiente pour le suivi ensuite.
0: Ouais. On parle de plus en plus d'auto-prélèvement aussi. Est-ce que ça vous parle, cela?
2: Effectivement, il permet de... La patiente peut se rendre au laboratoire pour faire un test pour détecter le papillomavirus, mais finalement, c'est pas suffisant. Finalement, la consultation chez gynécologue obstétricien ou par une sage-femme également, hein, permet de faire ce suivi, de contrôler le col visuellement.
0: Maintenant, lorsqu'une femme reçoit un résultat positif, doit-elle forcément s'inquiéter? C'est ce que nous verrons dans un instant.
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2: Il nous reste quelques minutes ce matin avec Nolwenn Pasquet et Maxime Hélier. Maxime Hélier, je rappelle que vous êtes gynécologue. On va dire encore quelques mots sur le cancer du col de l'utérus, hein, puisque juin, c'est le mois de sensibilisation, avant de revenir sur ce centre de santé, prévention et bien-être. Donc, lorsqu'une femme reçoit un résultat positif, est-ce qu'elle doit forcément s'inquiéter? On imagine, hein, c'est un peu l'angoisse quand même d'avoir un résultat positif.
3: Non, finalement, il y a beaucoup de, en cas de détection du papillomavirus, dans la majorité des cas, le virus et s'élimine spontanément finalement. Et après, il y a des facteurs de risque qui font que le virus persiste, notamment le facteur principal, c'est le tabac.
2: D'accord, donc ça, on élimine déjà le tabac.
3: Il faut essayer finalement, essayer d'arrêter au moins de diminuer sa consommation au maximum, ce qui n'est pas évident hein, finalement.
2: Ouais. Qu'est-ce qu'une colposcopie? Je l'ai bien dit.
3: Exactement, colposcopie, c'est un examen finalement qu'en cas d'anomalie, notamment sur les cellules, l'examen cytologique, quand on analyse les cellules du col de l'utérus, finalement s'il y a des anomalies associées à la présence du papillomavirus, on va faire un examen qu'on appelle de diagnostic, qu'on appelle la colposcopie, on va regarder un peu avec des jumelles finalement le col et ça va permettre de faire des biopsies aussi du col de l'utérus pour analyser plus finement quelles sont ces anomalies et pour adapter finalement le traitement ensuite.
2: Bon, les jumelles c'est une image hein, bien sûr pour celles qui nous écoutent. Voilà, pour réaliser des biopsies. Parlons juste pour terminer de la vaccination parce qu'elle est très très importante pour les femmes comme pour les hommes.
3: Exactement, la vaccination qui est mise en place notamment entre 11 et 14 ans tant chez les femmes que chez les hommes. Il y avait un rattrapage jusqu'à 19 ans mais depuis 2025 ce rattrapage va jusqu'à 26 ans. Il y a le premier schéma entre 11 et 14 ans, il y a un schéma de deux doses avec une deuxième dose entre 5 et 13 mois et le schéma du coup au-delà de 14 ans avec le rattrapage jusqu'à 26 ans, on a trois doses à 0, 2 et 6 mois finalement.
2: Et pour les garçons, c'est très important, ça évite les cancers ORL hein.
3: Faut pas oublier que parmi les cancers liés au papillomavirus, finalement, un quart sont des hommes finalement qui ont un cancer.
2: Et ça, peu le savent finalement. Hein.
3: Exactement.
2: Et c'est pas que le cancer du col de l'utérus, hein, qu'on soit bien d'accord.
3: Exactement.
2: Allez, on termine par rappeler donc ce lieu inédit dédié à la santé, la prévention, au bien-être des femmes, des enfants, des familles en général. C'est à Hérouville-Saint-Clair, c'est le mercredi 1er juillet. On va retrouver toutes ces informations, Nolwenn Pasquet, sur le site gynae.fr, c'est ça?
4: Oui, effectivement. Ce site va permettre d'informer à la fois les patients, mais également les professionnels libéraux et qui exercent dans des établissements de santé, des professionnels qui vont venir exercer au sein du lieu, des ateliers qui seront proposés à destination de tous, donc comme vous l'avez dit, des femmes, des enfants et des familles.
2: Voilà, avec de très nombreux professionnels médicaux et paramédicaux sur place. Vous pouvez encore en recevoir, en accueillir de ces professionnels ou là vous êtes au complet?
3: Oui, il reste de la place, mais ça commence à
2: se charger un petit peu.
3: Effectivement.
2: Et en rappelant qu'il est possible de louer hein, un cabinet ou un bureau à temps plein ou à temps partiel hein, pour certains de ces médecins. Voilà, donc gynae.fr pour prendre rendez-vous à partir du 1er juillet. Merci à tous les deux d'être venus ce matin nous éclairer, donc soulever sur l'ouverture de ce nouveau centre, bien évidemment. Et émission à retrouver en podcast sur ici.fr et puis le lien évidemment vers le site gynae.fr. Demain, changement d'ambiance, on vous parlera de la Minute Internationale des Odeurs. Eh oui, et c'est demain matin à 10h06 très précisément. 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

0: Joueur de blues, Michel Jonas. Avec Valère Correa, on fait des économies chaque jour avec de bons plans hein, pour notre pouvoir d'achat. Cette fois, il va nous parler d'une méthode qui permettrait de faire des économies quand on fait son plein de carburant. Et puis le burlesque est bien plus qu'un simple spectacle, c'est un véritable art de scène qui mêle créativité, expression de soi et confiance en soi. À Caen, l'association Caen Burlesque fait vivre cet univers à travers des cours, des ateliers, des rendez-vous ouverts au public. Comment découvrir cette discipline qui peut se lancer? Pourquoi, se dit-elle, à un public toujours plus large? C'est ce que nous verrons vers 10h15.
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0: Sur votre radio locale, ici Normandie, il est 10h. Le flash, Nolwenn Lejeune, bonjour.
2: Bonjour Nathalie, bonjour à tous. La justice manque de moyens, ce n'est pas plus compliqué que cela. Et c'est ce que nous a dit ce matin sur Ici Normandie l'invité de la matinale, Lucie Robin-Lesage. Elle est magistrate à Caen, déléguée régionale adjointe du syndicat de la magistrature. Et c'est pour elle le manque cruel de moyens dont souffre la justice qui peut expliquer le drame de l'affaire Liana. Hier, la colère et l'émotion se sont exprimées un peu partout en France à l'occasion de nombreux rassemblements à Caen, Alençon, Lisieux notamment. Et ce matin, on apprend que la mère d'une adolescente qui avait déposé plainte pour viol contre le principal suspect de la mort de Liana va à présent déposer plainte contre l'État pour faute lourde, lui reprochant la lenteur de la justice. La garde à vue de Patrick Bruel, prolongée de 24 heures, le chanteur de 67 ans accusé de viol et d'agression sexuelle par plusieurs femmes, est entendu depuis hier matin dans les locaux de la police judiciaire de la préfecture de police de Paris. Les faits à ce stade concernent 13 victimes présumées, indique le parquet de Nanterre qui centralise toutes les procédures visant le chanteur. La ministre de la mer dans le Calvados aujourd'hui, Catherine Chabot, est accompagnée du commissaire européen à la pêche Costas Cadis. Tous les deux seront à Port-en-Bessin en début d'après-midi où ils vont participer à une réunion avec des professionnels de la pêche. Le chantier du futur écrin de la tapisserie de Bayeux avance bien. Le bâtiment qui doit accueillir la célèbre broderie est en train de sortir de terre et l'actuel bâtiment du musée Le Grand Séminaire qui date du XVIIe siècle est en pleine restructuration. On vous a mis les photos du chantier sur ici.fr. Privé d'eau chaude depuis plus d'une semaine à Éperon, au nord de Caen, les locataires d'une résidence commencent à s'impatienter. Ils sont locataires du bailleur social CDC Habitat et la résidence est pratiquement neuve, mais des problèmes d'étanchéité ont été constatés et le gaz a dû être coupé dans 10 appartements. Tout doit revenir à la normale dans les meilleurs délais, promet le bailleur. En basket, un nouveau visage au CBC, le Caen Basket Calvados. Le visage de Philippe Hervé, l'ancien coach de l'ASVEL ou encore d'Orléans, vient d'être nommé directeur sportif. Quel sera son rôle? Ici Normandie a pu le rencontrer. Interview à réécouter sur notre site ici.fr.
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2: Alors pour aujourd'hui, quel temps Nathalie?
0: Des éclaircies, mais des averses aussi, et puis sinon des passages nuageux. Voilà, il y en aura un petit peu pour tout le monde. Le vent d'ouest aussi assez fort sur la côte fleurie, avec des rafales atteignant 55 km/h en début d'après-midi. Sous la pluie, c'est toujours sympa. Et puis les températures, 15 à Deauville, Villers-Bocage à Vranches, Condé en Normandie, 16 à Ouistreham, Bayeux, Courseul-sur-Mer, L'Aigle, Guesse et Flers, 17 à Caen, Falaise, Argentan, Mortagne au Perche. La maximale, ce sera pour Bellem avec un petit 18 degrés, mais ça va remonter pour la fin de semaine. Vous allez voir que début de semaine prochaine, vous aurez trop chaud.
2: Ah! J'attends de voir, mais
0: on est toujours en train de se plaindre. Peut-être pas quand même par rapport à la canicule qu'on a eue, mais bon, en tout cas, ça remonte. Merci Nolwenn. Non, pas tout à l'heure.
2: C'est quand même pas. Qui vient pour les
0: voilà,
2: infos
0: tout à fait. Le prochain rendez-vous, c'est tout à l'heure. C'est ce que je voulais dire, donc à 11h. Et sinon, belle journée à demain.
2: Bonne journée à tous.
0: Allez, ici Normandie, la radio qui vous facilite la mobilité pendant les travaux du tramway de Caen-la-Mer. La première phase de travaux concerne la sécurisation des réseaux souterrains. Les cheminements piétons et accès PMR sont maintenus en permanence avec adaptation ponctuelle selon l'avancement du chantier et des modifications de pistes cyclables selon les secteurs sont possibles. Mise en place de 3 itinéraires cyclables alternatifs sécurisés basés sur les aménagements donc existants. Accès centre-ville, Zénith, parc des expositions. exposition et palais des sports. Et pendant les travaux du tramway, eh bien, des itinéraires sont recommandés pour faciliter l'accès aux principaux équipements et au centre-ville. Rassurez-vous, tout est prévu. J'en profite pour vous rappeler que le tram et la rame de tramway aux couleurs de votre radio locale ici Normandie, eh bien, vous ne la manquerez sûrement pas.
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0: Ce mardi, un petit goût de bonne humeur. Les journées s'allongent encore, l'été approche et bonne nouvelle, la chaleur fera son retour pour le week-end. De quoi redonner des couleurs aux terrasses, aux jardins et aux envies de balade. Forcément, le tout en musique avec ce souvenir. Paul Young, Come Back

0: Can Stay, Paul Young.
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0: Vous voulez faire des économies, notez bien ce qui suit avec Valère Coréard pour notre pouvoir d'achat. Valère, vous vouliez nous parler aujourd'hui d'une méthode qui permettrait de faire des économies quand on fait son plein de carburant ?
2: Et vous avez parfaitement raison d'employer le conditionnel. Parce que si cette méthode fait le buzz en ce moment sur les réseaux sociaux, enfin le buzz, disons qu'on en parle pas mal, elle n'a absolument pas fait ses preuves. Mais je vais quand même vous en parler afin de vous éviter de vous lever tôt pour rien. L'idée est qu'il serait plus avantageux de faire son plein très tôt le matin ou très tard le soir, au moment où il fait le plus froid. Cette idée se base sur le fait que le carburant est sensible au changement de température et a tendance à se contracter quand il fait froid. On lit donc qu'un carburant plus concentré serait plus avantageux. Mais c'est oublié que les technologies de stockage en 2026 protègent évidemment l'essence, donc pas la peine de vous lever à 5h du mat pour aller faire votre plein. Faites plutôt le plein d'énergie, ça c'est encore gratuit.
0: Ok. Alors, il y a d'autres méthodes qui marchent pour faire des économies à chaque plein ?
2: Le plus efficace, c'est d'aller là où c'est le moins cher. Et pour savoir quelle est la station-service la mieux placée autour de vous, allez jeter un œil sur la carte des prix du carburant de votre radio locale ici. C'est gratuit et ça... ça marche, vous avez le lien sur ici.fr, sur la page de la chronique par ici, les économies. Alors parfois on n'y pense pas, mais si vous devez prendre l'autoroute, évidemment vous faites votre plein avant ou alors quand vous sortez de l'autoroute, ça c'est idéal. Et puis pensez à rouler un peu plus doucement, l'éco-conduite c'est un vrai levier d'économie, je vous l'ai souvent dit, mais pas se lever à 5h du matin pour faire son plein. Si vous en tout cas vous avez des bons plans sur le sujet carburant pour faire des économies, bien sûr, mon mail vous le connaissez, c'est parici-les-économies@radiofrance.com.
0: Ok, merci Valère, belle journée, à demain pour savoir comment réduire son budget alimentaire sans forcément se priver.
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0: C'est la dernière chanson du monde, selon Florent Pagny. Ici Normandie, merci de votre fidélité, notamment à Hérouville-Saint-Clair pour le prochain temps fort du parc historique Ornavik, les Grandes Mêlées. Près de 90 combattants seront réunis pour reconstituer de véritables stratégies de bataille médiévale ces 13 et 14 juin au domaine de Beauregard.
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0: Le cabaret connaît un véritable regain d'intérêt ces dernières années, entre chant, danse, théâtre et feuillage burlesque ou encore performance scénique. Cet art pluriel attire un public toujours plus large. À Caen, une association s'est donnée pour mission de transmettre, diffuser, accompagner la création dans cet univers artistique à part entière. Et on en parle avec vous, Lola Liberta, bonjour.
3: Bonjour.
0: Vous êtes la directrice artistique de Caen Burlesque et Lola Liberta est votre nom de scène.
3: Hein. Tout à fait.
0: Bon. Dites-nous comment est née cette aventure, pourquoi vous avez choisi de vous consacrer spécifiquement aux arts performatifs et du cabaret.
3: Alors, comment est née l'aventure? Je dirais de manière assez simple, l'envie de transmettre une passion, une pratique qui, jusqu'alors, l'association a été créée il y a 4 ans, il n'y avait pas d'offre à Caen. Et j'ai donc décidé de mettre en place ce projet. J'ai contacté une artiste avec laquelle j'avais pu collaborer à Paris, Lola Lou des Bois, qui a accepté d'être marraine de l'association. Et on a démarré ensemble l'aventure. L'idée était initialement de proposer un espace où, à travers la pratique de l'effeuillage burlesque, du striptease, l'idée étant de s'approprier, de se réapproprier son corps, de travailler l'estime de soi et la confiance, et surtout de donner la place à tous les corps.
0: Ouais. C'est ça. Vous allez jouer ces 12 et 13 juin, hein, c'est ça, en solo à Amavada. C'est au 9 rue 9 Bourg-l'Abbé, à Caen. Qu'allez-vous présenter exactement?
3: En tant qu'artiste, je vais jouer mon solo, mais on va surtout être une vingtaine d'artistes sur scène, puisque nous donnons des cours en partenariat, en effet, avec la compagnie Amavada tous les lundis soirs. Et nous restituons l'ensemble de nos travaux en chorégraphie de groupe et en individuel, les 12 et 13 juin, quartier Lorge, à Caen.
0: Alors qu'on essaie de bien comprendre, quand vous parlez d'effeuillage, c'est un spectacle où vous vous dévêtissez, c'est ça, hein?
3: Tout à fait, ouais, c'est du striptease.
0: Voilà, pour celles et ceux qui n'auraient pas idée. Donc, spectacle pour les mineurs également?
3: Disons que rien n'interdit à des mineurs de venir. En tout cas, on renvoie à l'autorité parentale. On informe que le spectacle que l'on donne à voir est pour public averti. Ça reste du spectacle, c'est de la mise en scène. Donc l'artiste est maître de son numéro. Donc il n'y a pas d'interdiction, mais libre à chacun et chacune, en effet, d'y amener ses enfants.
0: C'est ça. Quels sont les bienfaits que les participants viennent chercher à travers surtout cette pratique?
3: Je dirais avant tout prendre un temps pour soi à travers le travail des genres. Travailler la confiance, oser faire quelque chose qu'on n'aurait peut-être pas imaginé dans le quotidien et finalement réussir à enlever un vêtement, un soutien-gorge devant une centaine de personnes. Si on arrive à faire ça, je pense qu'on est capable de faire beaucoup d'autres choses dans la vie.
0: Et puis ne plus être complexé peut-être aussi.
3: Tout à fait. Ça permet aussi d'aborder le cadre des beauté normative, finalement, qui parfois n'existe pas.
0: Souvent. Qui n'existe pas. Votre association propose des cours réguliers, des ateliers thématiques, des scènes ouvertes pour permettre à chacun de découvrir ou de perfectionner sa pratique. Caen Burlesque, on y revient dans un instant.
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0: tomber pour elle, Pascal Obispo.
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0: C'est l'association Camp Burlesque qui est avec nous ce matin. Alors au-delà de l'apprentissage, l'association accompagne également les artistes dans leurs projets et contribue à faire vivre la scène cabaret locale grâce à de nombreux rendez-vous ouverts au public. Lola Liberta, je rappelle que vous êtes la directrice artistique de Camp Burlesque et que ce nom est votre nom de scène. Vous organisez régulièrement des workshops. Quel est l'objectif de ces temps de formation ?
3: Tout à fait, les workshops s'inscrivent dans un des trois axes du projet associatif qui est la transmission. L'idée est de faire découvrir soit une technique particulière, par exemple le 20 juin, Cheryl Lily Darling et Feuilleuse Burlesque installée au Havre donnent deux cours d'1h30 à Caen, il reste encore des places, pour découvrir deux univers du cabaret,
0: ouais.
3: Le cabaret musical, là, les danseuses.
0: Oui.
3: Diplômés d'État, c'est important. Quand
0: c'est
3: on annonce
0: sympa.
3: Un cours de danse, ce sont des artistes diplômés. Et ensuite, on enchaînera avec les feuillages burlesques, qui là s'inscrit dans un autre courant du cabaret, le cabaret Nino Burlesque.
0: Mmh, c'est ça. Les scènes ouvertes occupent une place importante dans votre projet. Pourquoi ?
3: Tout à fait, parce que transmission, création, diffusion. En fait, ce fameux triptyque complémentaire, l'idée est de faire vivre la scène locale, les artistes locaux, mais aussi d'inviter d'autres artistes et on est complet souvent. Donc le public est là, on donne des scènes ouvertes, des cabarets burlesques et je fais un petit teasing, on travaille à un plus gros projet envergure régionale pour l'année à venir.
0: Comment est-ce que vous accompagnez les artistes qui souhaitent développer un projet de création parce que je suppose que vous avez quand même des demandes là-dessus.
3: Tout à fait, on a des demandes, on va accompagner, en général ce sont plutôt des solos, en fonction des points à travailler, ça va être des coachings individuels, soit que je peux faire, soit Lola Lou des Bois, ou encore on travaille avec une compagnie artistique Frappe-tête Théâtre, comédien, metteuse en scène, et c'est un binôme qui là va travailler sur la théâtralité et la recherche du personnage, parce que finalement les arts performatifs du cabaret, ils sont pluriels, et ils rassemblent une palette artistique importante.
0: C'est bien de le préciser.
3: Tout à fait.
0: Comment est-ce qu'on peut rejoindre l'association, participer aux activités ou tout simplement suivre vos actualités pour aller vous applaudir ?
3: Tout à fait. Nous avons un Instagram, camp_burlesque, un Facebook, une adresse mail, campburlesque@gmail.com et un Hello Asso. On peut aussi nous contacter là, adhérer, s'inscrire aux ateliers.
0: Et adhérer maintenant pour le mois de septembre peut-être ?
3: Oui, tout
0: c'est
3: à
0: plutôt,
3: fait.
0: Voilà, oui. Il y a une relâche forcément pour les grandes vacances d'été.
3: Il va y avoir une petite relâche après le 13 juin, tout à fait.
0: Merci en tout cas mille fois d'être venu ce matin, voilà, nous présenter ce beau projet, en tout cas ce que vous faites à Caen, ça s'appelle Caen Burlesque. Et votre nom de scène, c'est Lola Liberta. Voilà,
3: merci
0: pour
3: à vous.
0: Et ceux qui iraient vous applaudir notamment ce week-end. Information à retrouver sur le podcast, bien sûr, de cette émission ici.fr. Belle journée. Demain, on parlera théâtre à Mézidon-Canon.
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0: Chris Isaac. Qu'est-ce qu'on mange, ou plutôt qu'est-ce qu'on boit ce matin, 10h30, 11h avec Sylvain Cotigny et son invité Édouard Lequin pour les 30 ans de la OC Cidre Pays d'Auge, gérant de la cidrerie Michel Bréavoine à Coudray-Rabut, près de Pont-l'Évêque.
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0: Mukanga. Celui qui soigne retrace le parcours de Denis Mukwege, médecin congolais et futur prix Nobel de la paix, qui lutte contre les violences faites aux femmes en République démocratique du Congo. Ce documentaire est émouvant, met en lumière son engagement et son combat pour la justice et la dignité humaine. Projection ce jeudi 11 juin à 19h au Mémorial de Caen et sur memorial-caen.fr. Dans l'Orne, le festival Les Folklores du Monde fait son retour avec des artistes venus d'Inde, du Maroc, d'Ukraine, du Sénégal et d'ailleurs pour deux grands spectacles mêlant danse, musique et tradition. Rendez-vous le vendredi 10 juillet dès 20h au parc des expositions Anova à Alençon et sur anova-alençon.expo.com.
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0: Francis Cabrel sort Ma place dans le trafic en 2008 sur l'album du même nom. Dans cette chanson, il porte un regard sur la consommation et la difficulté de trouver sa place dans un monde en mouvement.

0: Voilà, ma place dans le trafic, c'était Francis Cabrel.
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0: Bonjour Sylvain Cotigny.
4: Bonjour Nathalie, bonjour à tous.
0: Alors, on ne mange pas, on boit aujourd'hui?
4: Oui, et on fête un anniversaire.
0: Ah, très bien, où sont les bougies?
4: 30 ans.
0: Je ne les vois pas.
4: Oui, on va pouvoir les souffler.
0: Elles ont été 30 ans, ça se fête.
4: Ouais, elles ont été soufflées hier au Grand Hôtel de Cabourg. On va tout vous expliquer avec notre invité, c'est les 30 ans de l'AOC Cidre Pays d'Auge. Notre invité, c'est Édouard Lequin, gérant de la cidrerie Michel Bréavoine à Coudray-Rabu, donc tout près de Pont-l'Évêque, producteur récoltant et président de la section Cidre du Pays d'Auge. Bonjour.
0: Bonjour.
4: Et bienvenue Édouard.
5: Bonjour Sylvain, bonjour Nathalie.
4: Édouard, je disais, effectivement, ces 30 ans, ils se sont fêtés hier au Grand Hôtel de Cabourg, avec ceux qui

0: ont mis en place cette AOC et les producteurs d'aujourd'hui.
1: Exactement, on a profité de ces 30 ans pour regrouper tous les producteurs de cidre Pays d'Auge, puisque cette année, ce sont les 30 ans de notre appellation. Donc, un travail qui a été initié en 1986 par un petit regroupement de producteurs et avec une appellation qui a vu le jour en 1996. Donc voilà, pour ces 30 ans, on a regroupé les producteurs à l'initiative de notre appellation et ceux qui produisent encore à l'heure actuelle.
0: Édouard, je fais juste une petite parenthèse, mais si vous avez choisi le Grand Hôtel de Cabourg, ce n'est pas par hasard.
1: Non, tout à fait. Le Grand Hôtel de Cabourg, c'est un hôtel qu'on connaît tous hein, sur la promenade de Cabourg, qui surtout met en place un bar à cidre à partir du 20 juin, sur lequel vous allez pouvoir retrouver toutes les appellations cidricoles normandes, donc le Pays d'Auge, bien sûr, mais également l'AOP Cotentin et le Poiré d'Onfron, qui sont les appellations cidricoles normandes.
0: Voilà, et c'est une belle initiative qu'il est important de saluer. Je dirais même, il faudrait qu'elle puisse se multiplier dans d'autres régions. On y reviendra. Mais avant, on va revenir sur ces 30 ans de l'AOC à Cidre Pays d'Auge. Alors, 30 ans aujourd'hui, mais en amont de la mise en place de cette AOC, ça a été plus de 10 ans de travail.
1: Tout à fait, 10 ans de travail, parce qu'une appellation d'origine contrôlée à l'époque, c'est pas une mince affaire, c'est un cahier des charges à créer de A à Z avec les instances de l'État, donc l'INAO, l'Institut National des Appellations d'Origine, où il faut donc prouver et expliquer ce qui fait la spécificité des produits en appellation. Et donc le cidre Pays d'Auge avec le cidre Cornouailles, donc en Bretagne, ont été les premières appellations cidricoles.
0: De quoi ? D'une envie des producteurs, d'un besoin de se protéger aussi ?
1: Alors, c'est né d'un regroupement de producteurs qui avaient envie de vraiment mettre en valeur tout le travail traditionnel du cidre et également pour le valoriser par rapport au cidre qu'on trouvait à l'époque en cidre de table, qui était vraiment des les cidres qu'on retrouvait partout. Dans le cidre Pays d'Auge, vous avez vraiment un travail, que ce soit dans le verger, c'est-à-dire que les sols sont certifiés, on ne fait pas du cidre Pays d'Auge sur toutes les parcelles du Pays d'Auge, hein. Les experts de l'INAO viennent pour valider les différentes parcelles, être sûr qu'elles répondent aux critères du cahier des charges, et après, bien sûr, toute la méthode de transformation.
0: Ça, c'est important, effectivement. Quoi. Juste, et on va y venir tout à l'heure, sur la méthode de transformation et le travail qui est votre travail au quotidien, mais juste le définir, ce cidre, on dirait quoi ? Une petite robe dorée, des arômes fruités, c'est un peu ça, le cidre Pays d'Auge ?
1: Vous avez bien résumé, une robe dorée tout à fait, un côté fruité, une rondeur, c'est vraiment la rondeur qui va être la typicité du Pays d'Auge, rondeur qu'on va retrouver chez tous les producteurs, mais chaque producteur aura vraiment sa typicité. Comme je vous ai expliqué, on a vraiment des sols qui sont différents, que vous soyez sur la côte, entre Cabourg ou Honfleur, où vous avez quand même beaucoup de producteurs, ou que vous soyez dans le fond du Pays d'Auge, dans les terres du Pays d'Auge, puisqu'on va jusque dans l'Orne, hein.
0: Oui.
1: Il y a des parcelles Pays d'Auge et des producteurs de Pays d'Auge qui se trouvent dans l'Orne. On va avoir vraiment des typicités qui sont complètement différentes.
0: Avec ces petites bulles là aussi qui éclatent en bouche. Hein.
1: Tout à fait, avec la prise de mousse naturelle qui fait bien sûr la spécificité de notre cidre Pays d'Auge, puisque le cidre Pays d'Auge, bien sûr, pas de gazéification, pas d'ajout de CO2, pas de pasteurisation, on est vraiment sur la prise de mousse naturelle traditionnelle qui se fait dans la bouteille.
0: Et on va y revenir dans quelques minutes, les 30 ans de l'AOC Pays d'Auge, on les fête sur votre radio locale ici Normandie.
2: Et on a bien retenu que vous appréciez les petites bulles qui éclatent
0: c'est tellement agréable.
2: C'est vrai que c'est pas mal.
0: C'est tellement agréable.
2: Ah ouais, c'est vrai, c'est ça aussi.
0: Modération.
2: Le plaisir voilà. Avec modération, bien sûr.
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0: tant pis pour elle. C'était Charlotte Cardin. 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Si vous êtes dans l'Orne à Carouge, il y a l'exposition La Traversée des Jardins qui nous invite à un voyage poétique à travers l'histoire des jardins du Moyen-Âge à nos jours entre œuvres immersives, lumières et paysages imaginaires. Pensez-y. C'est vrai que c'est jusqu'au 27 septembre, mais pourquoi pas en ce moment au château de Carouge.
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0: Bon, on parle anniversaire.
3: Oui.
0: Et ce matin, du cidre Pays d'Auge à consommer avec modération, bien évidemment, et notre invité, Édouard Lequin.
3: Exactement. 30 ans de l'AOC Cidre Pays d'Auge. C'est quand même une signature, c'est un repère aussi pour notre région, quoi. Édouard Lequin, on le disait tout à l'heure, il y a des parcelles qui ont été définies pour justement pouvoir y planter ou faire pousser des pommiers. Est-ce qu'il y a une sélection de pommiers particulière ou pas, quoi?
4: Ah, tout à fait. En cidre Pays d'Auge, on a 48 variétés de pommes que l'on peut utiliser en cidre Pays d'Auge avec une qualité une qualité de fruits à conserver, garder vraiment des variétés typiques du cidre Pays d'Auge. C'est vraiment le plus important de la région. Aujourd'hui, en Normandie, on doit être à peu près à une centaine de variétés de fruits différentes, de pommiers différents. Donc, voyons, on est vraiment sur une quantité bien restreinte.
3: Ouais, exactement. Alors, ça fait quand même beaucoup de contraintes, tout cela, hein. Contraintes avec les parcelles, contraintes avec les pommiers, contraintes aussi dans la transformation, parce que même si ça s'est mécanisé, vous gardez des méthodes traditionnelles.
4: Alors, on en a parlé, bien sûr, les méthodes traditionnelles. On a parlé de la prise de mousse naturelle. On a bien sûr toute la partie récolte avec du verger haute tige. Hein. C'est la base de notre travail, c'est le pré-verger avec nos vergers haute tige, donc les pommiers qu'on connaît traditionnellement et avec des branches qui commencent à 1,80 m. On a une obligation dans le cahier des charges d'avoir ces pommiers-là. Le ramassage, effectivement, peut être mécanisé. On a encore certains producteurs qui sont en récolte manuelle, et après c'est tout le travail du cidre, donc avec le tri des fruits pour écarter tous les fruits qu'on ne souhaite pas voir venir dans nos cidres, et après on va avoir toute la partie transformation avec bien sûr les différents soutirages, les différentes filtrations qui restent traditionnelles, un peu mécanisées. On a des méthodes qui ont grandi avec le temps, qui se sont améliorées également depuis le début du process. Et après, on a bien sûr conservé, comme je l'ai dit tout à l'heure, toute la partie prise de mousse naturelle qui, elle, est le plus important dans notre métier, c'est garder vraiment le côté traditionnel et la fine bulle dont vous parliez qui éclate en bouche tout à l'heure.
3: Exactement, quoi. Je vois que vous avez gardé l'image, vous aussi.
0: Oui, moi aussi, j'ai gardé.
3: Et ça peut expliquer aussi que son prix peut être un petit peu supérieur des fois à d'autres cidres, quoi. C'est que derrière, il y a un vrai travail, il y a des hommes et des femmes qui tous les jours travaillent à la fabrication de ce cidre.
4: Tout à fait. Le cidre Pays d'Auge, c'est aujourd'hui 27 producteurs qui sont entourés d'un total de 78 producteurs de fruits, c'est-à-dire que vous avez des transformateurs qui, eux, vont aller mettre sur le marché des bouteilles de cidre Pays d'Auge, mais vous avez également des producteurs de fruits qui, eux, s'occupe juste de la production du fruit, donc avec la typicité du verger dont j'ai parlé. 27 producteurs aujourd'hui, c'est constant, on est sur des producteurs qui sont présents et sont dans l'appellation depuis maintenant 10 ans, avec bien sûr certains producteurs qui sont partis en retraite, d'autres qui arrivent maintenant, des changements générationnels, mais on est sur une stabilité, autant de producteurs que de volume également, de nombre de bouteilles.
3: Alors, une AOC Cidre Pays d'Auge pour les producteurs, mais pour le consommateur, qu'est-ce que cela peut apporter? Nous en parlerons dans quelques minutes. Est-ce qu'il existe des millésimes? Est-ce que l'on peut garder aussi les bouteilles de cidre? Vous nous expliquerez tout cela.
0: Quoi. Oui, c'est vrai que ce sont des questions qu'on peut se poser. Juste après, Billy Preston.
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0: Nothing From Nothing, c'était Billy Preston.
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0: Ça pépite en bouche, même si c'est à consommer avec modération. On adore ça, c'est le cidre. Sylvain Cotigny, on en parle pour les 30 ans de la OC Cidre Pays d'Auge ce matin. Et avec notre invité, forcément, Édouard Lequin.
2: Président de la section cidre du Pays d'Auge. Édouard, c'est un gage de qualité, une AOC pour un consommateur?
3: Bien sûr, l'AOC Cidre Pays d'Auge, donc comme beaucoup d'AOC cidricoles, on a d'abord des commissions de dégustation. Il faut savoir que sont mis sur le marché des produits qui sont dégustés par des dégustateurs qui sont agréés, qui sont formés pour certifier de la qualité du produit qui sera mis sur le marché, que vous allez pouvoir consommer. Et ce sont des produits donc qui sont tous passés dans les bouches de ces jurés-là.
2: Est-ce qu'il y a des millésimes?
3: On a des millésimes, tout à fait. Alors, les millésimes, il y en a chez certains producteurs, pas chez tous. Hier, donc, lors de l'Assemblée Générale entre producteurs, on a ouvert des millésimes qui avaient vraiment de beaucoup d'années, puisqu'on a ouvert une bouteille qui était de 2008, on a ouvert des 2016, on a ouvert des 2017, 2019. On est encore sur des cibles qui ont quand même quelques années et qui étaient encore parfaits.
2: C'est aussi un aspect touristique qui est important parce que il y a la route du cidre, il y a de nombreux touristes qui viennent, c'est une vraie signature aussi.
3: Bien sûr. Beaucoup de producteurs de cidre qui sont effectivement autour de la route du cidre, mais pas que, vous ouvrent leurs portes. C'est également d'ailleurs un point qu'on a vraiment mis en avant aujourd'hui avec nos 30 ans. On crée des portes ouvertes, donc vous pouvez aller sur le site cidrepaysdauge.com où vous aurez la liste de toutes les portes ouvertes chez les producteurs que vous pouvez rencontrer. La prochaine sera à la ferme du bout du chemin, à côté de Cambremer, donc le week-end prochain, 12 et 13 juin, où vous pourrez aller découvrir toutes les méthodes de fabrication que je viens d'évoquer. Qu'on vient d'évoquer ensemble, et donc ils vous ouvriront leurs portes de leur cave, de leur savoir-faire.
2: Donc n'hésitez pas, allez sur le site cidre du Pays d'Auge.com, vous pourrez découvrir donc toutes les adresses, les bonnes adresses où il faut aller se rendre pour pouvoir découvrir tous ces producteurs qui travaillent derrière à la production de ce cidre du Pays d'Auge, à qui on souhaite encore une fois bon anniversaire, un 30 ans pour cet AOC.
0: On aurait pu le chanter, mais bon.
2: Ben oui, non, c'est pas utile non plus. Merci beaucoup, Édouard.
0: Merci à vous. On vous souhaite une excellente journée avec les petits oiseaux derrière.
2: Exactement.
4: Bonne journée à vous.
0: Alors, demain mercredi.
2: Nous parlerons de la sortie d'un magazine qui consacre ses pages à la gastronomie locale.
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0: forcément pour jouer, vous divertir.
1: Oui.
0: Et repartir avec des cadeaux.
1: Déroule le tapis rouge. Vous allez pouvoir jouer avec nous, tenter votre chance et, je l'espère, identifier quelques-uns de nos sons. On va écouter le premier d'ailleurs. Vous l'avez découvert hier, mais personne n'a trouvé la bonne réponse. Alors écoutez bien.

0: Alors vous avez dit que le petit son du début était important.
1: Oui, on n'est pas dans le département de la Manche, voilà. Ça on le sait, c'est pas le festival Green.
0: Non plus.
1: Voilà.
0: À vous de jouer, 02 31 44 48 44. Je vous rappelle qu'il y a gagné un séjour pour 4 au Futuroscope de Poitiers.
1: À tout de suite.
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0: Sur votre radio locale, ici Normandie, il est 11h. Vos infos, c'est avec Carole Louis. Bonjour Carole.
3: Bonjour Sylvain, bonjour à tous. Ce qu'il manque à la justice, tout simplement des moyens. C'est le constat exprimé ce matin sur Ici Normandie. L'invité de la matinale, Lucie Robin-Lesage, magistrate à Caen, déléguée régionale adjointe du syndicat de la magistrature. C'est pour elle le manque cruel de moyens qui peut expliquer le drame de l'affaire Liana. Hier soir, la colère et l'émotion se sont exprimées un peu partout en France à l'occasion de nombreux rassemblements. 60 000 personnes selon le ministère de l'Intérieur. Avec des manifestations donc à Caen, Alençon ou Lisieux, notamment dans notre région. La mère d'une adolescente victime présumée du principal suspect de la mort de Liana, qui avait déposé plainte pour viol contre lui, va à présent déposer plainte contre l'État pour faute lourde en pointant la lenteur. Patrick Bruel, maintenu pour 24 heures encore en garde à vue, le chanteur de 67 ans accusé de viol et d'agression sexuelle par plusieurs femmes, est entendu depuis hier matin dans les locaux de la police judiciaire de la préfecture de police de Paris. Les faits à ce stade concernent 13 victimes présumées, indique le parquet de Nanterre, qui centralise les procédures visant le chanteur. Un mercredi de grève demain à la SNCF, un mouvement qui devrait fortement impacter le trafic sur les lignes TGV, mais également les lignes régionales. Détails sur ici.fr. Le mieux est tout de même de vous renseigner dès ce soir. La ministre de la Mer dans le Calvados aujourd'hui, Catherine Chabot, sera à Port-en-Bessin en début d'après-midi, accompagnée du commissaire européen à la pêche, Costas Cadis. Tous deux vont participer à une réunion avec des professionnels de la pêche. À Bayeux, le chantier du futur écrin de la tapisserie avance bien. Le bâtiment qui accueillera la célèbre broderie est en train de sortir de terre. L'actuel bâtiment du musée, le grand séminaire qui date du XVIIe siècle, est en pleine restructuration. Vous pouvez d'ailleurs découvrir les photos du chantier sur ici.fr. Et puis en sport, en basket, un nouveau visage au CBC, le camp basket Calvados, celui de Philippe Hervé. Ex-coach d'Asvel et d'Orléans, qui est nommé directeur sportif. Vous pouvez retrouver l'interview que nous avons eue avec lui, interview sur notre site ici.fr.
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3: Bon alors, ça va pas être très très beau la journée?
0: C'est un peu un copier-coller d'hier, quoi, en gros. Quoi. Ouais. On a eu du soleil ce matin, c'était à peu près la même chose hier. On sent que les nuages, là, sont de plus en plus nombreux. Et on aurait bien quelques averses. Hein. Ouais. C'est ce que nous annonce Météo France. À la mi-journée, début d'après-midi, sur une bonne partie de la région. Quoi. Et ça devrait être mieux ensuite en soirée.
3: Bon, côté température, ça bouge pas. Hein.
0: Non, ça bouge pas beaucoup. Avire, Flers, Tingebray, Bagnoles, Gacé, c'est Mortagne, Ouistreham et Trouville, 16 degrés au mieux cet après-midi. À Caen, Bayeux, Isigny, Argentan, Alençon, Falaise et Saint-Lô, 17 et 18 à Lisieux, Saint-Pierre-sur-Dive ou bien encore Rémalard.
3: Hein. Si je vous ai bien écouté, demain ce sera encore un peu
0: moche. Oui, ce sera mitigé pour demain. Quoi. Avec des nuages de plus en plus nombreux qui pourront donner de rares averses, des températures à peu près les mêmes qu'aujourd'hui, 16 à 18 degrés. Alors, ce sera plus ensoleillé avec quand même quelques nuages pour la journée de jeudi, avec en principe quelques degrés de plus.
3: Bon, on verra. À tout à l'heure midi.
0: À tout à l'heure.
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0: Et hier, on a félicité à cette même heure tous ceux et toutes celles qui avaient participé au marathon. Là, je vais encourager tous ceux et toutes celles qui ont des courbatures.
3: Oui, il y en a un paquet.
0: On ne sait pas pourquoi, une journée après, ça se réveille, ça fait mal, on a du mal à monter les marches, ça tire dans les jambes, on cherche un kiné, au secours, faites quelque chose. Et ben voilà, c'est la dure loi du sport. En tout cas, bravo de votre participation, félicitations et bon courage pour la suite.

0: Pourvu qu'elle soit douce, c'est Mylène Farmer.
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0: L'occasion de passer un bon moment, mais aussi de vous offrir des cadeaux. Quoi. Comment ? En identifiant nos sons. Quoi. Alors c'est facile à dire, à faire, à vous de le prouver. Écoutez plus.

0: Alors, quel est le lien entre ce son et notre région? 02 31 44 48 44. Et c'est vrai que ça vaut le coup de se décarcasser quand même.
1: Une fois encore, puisqu'on vous offre un séjour pour 4 personnes au Futuroscope de Poitiers. Le Futuroscope, c'est ce lieu extraordinaire où le réel et l'imaginaire se côtoient. Et c'est vrai que c'est bien sympathique puisqu'il y a une multitude d'émotions uniques à vivre avec des attractions à sensations, mission Bermude, chasseur de tornades, objectif Mars, danse avec les robots, des attractions en famille avec la machine à voyager dans le temps, sauvetage académie, Antarctica ou encore des spectacles avec la clé des songes, éclipse, robotique show ou illusion un destin magique. Vous y passez la journée, non, deux jours, c'est bien.
0: Ouais, c'est bien, deux jours.
1: Franchement, alors on vous offre donc le séjour pour 2 adultes et 2 enfants entre 5 et 12 ans, comprenant l'entrée du parc pour les 2 jours, pour 4 personnes donc, l'accès au spectacle nocturne et la nuitée à l'hôtel du Futuroscope en chambre quadruple avec les petits déjeuners. Vous passez vraiment 2 jours super sur place et vous revenez avec plein de souvenirs, au propre comme au figuré d'ailleurs, et puis plein de photos. Et ça, c'est formidable.
0: Sans oublier le cadeau du jour, votre nouveau sac de voyage ici à Normandie. Julien est à Bonjour Julien.
1: Bonjour Julien.
2: Bonjour.
0: Ça va Julien?
2: Ça va très bien, merci.
0: Très forme.
2: Ça va, le soleil revient donc c'est cool.
0: Voilà, exactement. Alors Julien, vous avez planché, vous avez cherché.
2: J'ai cherché, au début je ne comprends pas trop, mais est-ce que ce serait sur Creully-sur-Seul?
0: Est-ce que ce serait sur Creully? Pourquoi vous nous dites ça?
1: Oui.
2: Bah, parce qu'il y a le festival Bouge ton Bessin et avec les musiciens à la fin, je pense que ce sont des musiciens qui passent peut-être là-bas.
0: Alors, on se rapproche.
1: Mais non.
0: Alors, ouais.
1: Ça pourrait être pas mal, effectivement, mais c'est pas ce qu'on recherche.
0: Ah, mais Julien, il y a de l'idée.
1: Oui.
0: Il y a de l'idée dans ce que vous avez proposé. L'idée du festival, c'est bien.
1: On est dans cette famille-là, on va dire ça comme ça.
0: Exactement.
2: Hein ok.
0: D'accord.
2: Bon, très bien.
1: On va continuer de chercher.
0: Après,
2: on va
0: peut-être identifier la prog, essayer de trouver, je sais pas, un petit truc là qui pourrait vous emmener vers la victoire. Hein,
2: ça marche.
0: Ok.
2: Merci beaucoup. Au revoir.
0: Au revoir. Julien, rien que pour vous, on va réécouter le son.

0: Et ben voilà, 02 31 44 48 44. Et je pense que Julien vous a bien aidé en mettant en avant ce côté un petit peu, comment on va dire, verdure, très traditionnel, un peu campagne, un peu. Voilà. Et de l'autre côté, côté festival et musique. Donc maintenant, je vais pas dire que vous savez tout, mais presque. À vous de jouer. 02 31 44 48 44.
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0: George Harrison, ici Normandie, merci de votre fidélité à Hérouville-Saint-Clair où sont organisées samedi et dimanche les grandes mêlées des combats de haute intensité au parc Ornavik, mais sans violence proposée au public.
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0: Alors c'est vrai qu'on a quelques indices, mais on cherche quand même, on cherche. On essaye de trouver le lien entre ce son. Quoi.

0: Et notre région.
1: Voilà, on sait qu'on n'est pas dans la Manche, c'est pas le Festival Green et c'est pas à Creully-sur-Seule pour bouche tombée, ça.
0: Michel est à Noron-la-Poterie. Bonjour,
1: bonjour Michel.
2: Bonjour Michel. Bonjour Sylvain, ça va bien et Nathalie, vous allez bien?
1: Merci beaucoup de ne pas m'oublier. Non, mais sinon j'allais sortir du studio.
0: Mais pas du tout, Michel.
2: Vous,
0: non, vous avez gardé le meilleur pour la fin, Michel.
1: Ah, c'est ça, c'est ça. Il y en a qui s'en sortent bien.
0: Exactement. Moi j'aurais fait comme vous, Michel. Pareil.
1: Oui, c'est ça, c'est cela même.
0: Michel, on vous écoute.
2: Oui. Eh bien, moi, je pensais éventuellement au festival de la forêt de Grimbault le 13 juin.
0: Qu'est-ce qui vous fait penser à ça?
2: Vous avez parlé de verdure, enfin bref, un peu au hasard.
0: Ouais. Eh bien, vous savez que des fois, le hasard fait bien les choses.
1: Oui, parce que c'est ça.
0: Oui, exactement, c'est ça. Grimbault, son festival de musique à Grimbault avec 5 groupes normands proposés donc samedi avec entre autres les songwriters. Donc vous avez pu entendre un petit extrait là qu'on vous avait proposé d'ailleurs sur notre antenne. On les a diffusés régulièrement et quelques temps sur cette antenne avec d'autres groupes que vous avez entendus et que vous pourrez découvrir à l'occasion de cette manifestation. C'est très sympa. En plus, c'est vrai que le cadre est quand même agréable. Hein, voilà. Donc bravo, félicitations, vous avez tilté, bien joué Michel.
1: Voilà,
2: bien.
1: Parfait.
2: Et en fait Sylvain, je ne vous ai pas vu au Marathon de la Liberté.
0: Ah, vous ne m'avez pas vu?
2: Bah, vous deviez courir, je vous ai cherché.
0: Ouais, vous l'avez fait en combien vous Michel?
2: Je l'ai fait en tant que bénévole comme signaleur.
0: Ah bah c'est parce que vous ne m'avez pas vu passer.
2: Ah bah voilà, vous mais avez passé tellement vite que...
1: Mais non, mais il était à la buvette, je comprends pas.
2: Ah bah je ne l'ai pas cherché de ce côté-là,
1: c'est ça, oui.
0: Ah non, par contre Michel, j'étais à l'arrivée.
1: Voilà, mais il soutenait les autres. Hein,
0: ouais. Et j'ai vu le premier marathonien arriver.
1: Tranquille.
0: Ah non, mais alors il avait pas de poche.
2: Le trou qu'il fait, c'est terrible.
0: Non mais c'est impressionnant quoi.
1: Même pas essoufflé.
0: Non mais c'est ça.
1: C'est fou.
2: Même pas, il était prêt à repartir pour le semi ou le.
0: Non mais c'est fou. Il arrive, ça va? Bah oui, tout va bien. Et toi, comment ça va?
2: Et
0: ben là,
1: comme si on venait de monter un étage.
0: Non mais c'est ça. J'ai dit waouh, c'est une machine quoi. Bravo, félicitations.
1: Ah ouais.
0: Mais premier ou dernier, on s'en fiche.
1: Ah, de toute façon, le but c'est de le faire et voilà, et d'arriver.
0: Voilà.
1: Et franchement, c'est un exploit en soi. De toute façon, de le faire.
0: Bravo à tous.
2: Comme voilà. Tout à l'heure, je pense qu'il y a des crampes à la traîne.
1: Voilà, et bravo à Thibaut qui est à la réalisation technique et qui l'a fait. Chez
0: nous. Qui faisait partie de la team ici Normandie.
1: Et qui a bien du mal à marcher.
0: Depuis, il passe sa journée assis. Il cherche un kiné partout. Mais bon, ça va, quoi. À part ça,
1: il l'a fait, il l'a fait. Donc bravo, bravo et chapeau bas.
0: Voilà. Il a gagné en plus son inscription pour l'année prochaine. Donc tout va bien.
1: Il ne peut pas y retourner, du coup.
0: Je sais pas. Michel, votre sac de voyage aux couleurs d'ici Normandie, le tout nouveau sac est pour vous.
1: Et puis vous allez réveiller l'aventurier qui est en vous, Michel. Tintintin. Peut-être ce séjour pour 4 personnes au Futuroscope de Poitiers. D'accord?
2: Avec les petits enfants, c'est super.
0: Et Michel, au travers de vous, on salue aussi tous les bénévoles sans qui cette manifestation ne pourrait pas avoir lieu. Voilà. À bientôt, Michel.
1: Au revoir, Michel.
2: Merci beaucoup. Alors, au revoir, tous les deux.
1: Allez, au revoir. Deuxième son.
0: Deuxième son.

0: On est très musical là, tiens.
1: Tout à fait.
0: Je sais pas, ça doit être le printemps. 02 31 44 48 44. Quel est le lien entre ce son et notre région, quoi?
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0: s'appelle System. C'est le premier extrait d'un nouvel album signé Christophe Willem qui est attendu après l'été. Les billets de sa prochaine tournée 2027 sont déjà en vente et il sera l'invité de Décibel ce soir à partir de 20h. L'occasion de découvrir donc ce nouvel album, de découvrir ce titre et de passer un moment en compagnie de Christophe Willem.
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0: Mais quel est le lien avec notre région, quoi ? Valérie est à Caen. Bonjour Valérie.
1: Oui, bonjour Valérie.
2: Bonjour. Eh bien, moi je propose le grand choral des comédies musicales au Zénith de Caen, 13 et 14 juin.
0: Comme ça, vous proposez, vous n'avez pas de questions, vous n'avez rien.
3: Elle appelle, elle se dit, moi de toute façon j'ai la bonne réponse,
0: ouais,
3: voilà, ça
0: reste...
3: va être ça. Et puis, je ne vais pas y passer non plus deux heures parce que je n'ai pas que ça à faire. Donc,
0: Et puis si vous n'êtes pas d'accord, c'est pareil.
3: Voilà, c'est exactement le même résultat. Donc,
0: Qu'est-ce qui vous fait dire ça, ma chère?
2: Eh bien, déjà, les chansons, la comédie musicale, la chorale, et puis l'événement.
0: Moi, je pensais que vous alliez nous dire que vous chantez dans cette chorale.
2: Ah non, malheureusement, non.
0: D'accord, parce que c'est la bonne réponse.
3: Mais oui.
2: Ok, super.
3: C'est bien ça. Bravo Valérie.
0: Eh ben oui, félicitations.
3: Ouais, vous pouvez avoir le sourire.
0: Le grand choral des comédies musicales, 13 et 14 juin, le week-end prochain, donc au Zénith de Caen. C'est soutenu par votre radio locale ici, Normandie. On en parle d'ailleurs tous les matins. Quoi. Et c'est au profit de la SNSM.
3: Exactement.
2: Voilà, c'est ça.
3: Voilà. Bon, super.
0: Bon, vous aimeriez chanter?
2: Oh, oui, mais bon, ma fille chante mieux que moi.
0: C'est vrai?
2: Ah oui.
0: Et elle chante dans un groupe, une formation, une chorale, quelque chose?
2: Non, pas vraiment, toute seule, mais elle a une belle voix.
0: Voilà. Eh ben, faut essayer, pourquoi pas?
3: Bah oui.
2: Ah oui, c'est sûr, ouais.
0: Se lancer, essayer.
2: Ouais.
3: Et puis une voix, c'est comme un instrument de musique, ça se travaille.
2: Oui, d'ailleurs, elle fait un instrument de musique.
3: Ah bah en plus. Donc elle chante et elle joue d'un instrument de musique.
0: Tout est réuni là.
3: Voilà, toutes les étoiles sont alignées.
0: Exactement,
3: très chère Valérie.
0: Bon bah écoutez, bravo, félicitations, c'est gagné. Comme ça, on n'en parle plus. Un sac de voyage ici Normandie, c'est pour vous. Et on vous inscrit pour ce tirage sort.
3: Voilà.
2: Ça serait super. Là, ouais.
3: Pour aller au Futuroscope, pour 4 personnes, c'est 2 adultes, 2 enfants, hein, Valérie.
2: D'accord.
3: Entre 5 et 12 ans, ok. Donc ça, c'est voilà pour l'entrée du parc, l'accès au spectacle nocturne et la nuitée au Futuroscope.
2: D'accord, super. Hein.
0: Ça devrait aller, c'est pas mal quand même.
2: Ah oui, ça serait génial. Justement, ma fille aimerait bien y aller.
0: Écoutez, peut-être qu'elle ira chanter au Futuroscope.
3: Elle a quel âge, votre petite chanteuse?
2: Elle a 15 ans quand même. Ouais. Mais bon,
3: Ça pousse vite, hein. Bientôt dans The Voice.
0: Eh bien, écoutez, on vous souhaite bonne chance.
3: Oui. D'accord. Bonne chance Valérie, merci.
2: Merci.
3: Au revoir.
0: À bientôt. Au revoir. Nous allons jouer avec un nouveau son. Il vous faudra découvrir une ville de notre région.
3: Là, c'est vous nous donnez déjà.
0: Oui. Oui, je vous le dis.
3: Bon, très bien.
0: Je vous le dis. Comme ça, pour qu'il n'y ait pas de surprise. Ouais. Écoutez.

0: Maintenant, je vous en dis pas plus. Hein. Mm-hmm. 02 31 44 48 44. Hein.
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0: quoi, femme publique, avec Noé Wheeler.
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0: Pour gagner, Nathalie, cette semaine, un séjour.
3: Tout à fait. Un séjour, où ça? Au Futuroscope de Poitiers. C'est vraiment, alors, 2 jours pour s'amuser, pour prendre de jolies photos, pour se créer quand même de certaines sensations. Ouais. Hein, parce que chasseur de tornades, objectif Mars, des fois, il faut avoir le cœur bien accroché quand même. Hein. Donc voilà, pour réveiller l'aventurier qui est en vous. Mais c'est en famille hein, qu'on vous propose ce séjour. 2 adultes, 2 enfants, entre 5 et 12 ans.
0: Bonne chance à vous. Nous jouons avec ce son pour découvrir une commune de notre région. Quoi.
4: Moi les hanches à la hache, j'ai trop mangé de chocolat.
0: J'espère que personne ne vous a entendu.
3: Non, j'ai rien dit.
0: Ouais. Christian est à Mésidon Canon. Bonjour Christian.
3: Bonjour.
5: Bonjour Sylvain et Nathalie.
3: Oh, il a la pêche Christian.
0: Ah, il arrive comme
3: il est joyeux. Hein, on ouais. sent que ouais.
5: C'est Normandie, ça donne la pêche.
3: Ah, c'est bien, c'est gentil, merci beaucoup.
0: Je suis d'accord avec vous. Quoi. Alors,
3: c'est pour ça qu'on y est tous les jours.
5: Oui, alors, moi, je pense à Pont-l'Évêque, parce que c'est la prison, le pénitencier, la chanson, et il doit y avoir un concours de hache, normalement, à Pont-l'Évêque, avec
3: ah bon
5: Taïmo à la hache, non?
3: Concours de hache. Oh là, mon Dieu. Alors, vous avez raison. Le fait qu'on ait une prison, ça aurait pu être la prison de Pont-l'Évêque.
0: Ouais, c'est vrai. Mais dans la pêche, il y a un noyau et là, ça coince.
3: Voilà, c'est ça. Ouais. Et là, je suis pas sûr qu'il y ait un concours de hache à Pont-l'Évêque. Faudrait qu'on se renseigne. Je suis pas sûr du tout, Christian.
0: Ça

0: pourrait mal finir, cette histoire.
1: C'est ça. Ah, si, enfin, surtout si c'est moi qui la lance. Ouais, poussez-vous.
0: Attention. Bon, Christian, désolé, mais ce n'est pas la bonne réponse.
1: Non.
0: Bon.
1: Et vous gardez votre sourire, votre bonne humeur et vous nous rappelez très vite. Hein,
0: ça d'accord nous fait bien plaisir. À bientôt. Christiane de Saint-André de Messé, bonjour Christiane.
1: Christiane, bonjour.
2: Bonjour.
1: Bonjour.
0: Ouais, est-ce que vous avez vu passer des haches, vous, quelque part?
2: Non, je n'ai pas vu passer des haches. J'ai vu passer du chocolat.
0: Du chocolat, quoi.
1: Ah, ah oui. C'est moins dangereux que la hache. Hein.
0: Dites-nous tout. Vous pensez qu'il y a du chocolat? Ben, on va vous dire oui pour le chocolat. Mmh.
2: Oui, alors moi je pensais à Tingebray.
1: Pourquoi?
2: Le pénitencier, il y a la prison à Tingebray, et puis le chocolat, la chocolaterie.
0: Voilà, et après vous aviez Zaz, qui a été programmé, donc au Colisée, la salle de spectacle,
1: et
0: pour
1: voilà,
0: parler musique.
1: Tout s'explique, effectivement, c'est et la bonne voilà réponse.
0: Eh bien, moi, je dis bravo.
2: Ah, super.
1: Et voilà, la prison de Tingebray qui se visite.
0: Oui,
1: voilà. Avec des visites également dans la ville, donc tout cela est, ma foi, fort sympathique.
0: Mais c'est vrai que cette ville a un riche passé historique avec plein de choses. Certaines ont disparu.
1: Il s'y passe toujours quelque chose.
0: Voilà, exactement.
2: Oui, c'est vrai. Et le Colisée, il y a des très beaux concerts.
1: Ah oui.
0: Oh oui, c'est une salle de spectacle qui a vraiment trouvé sa place.
1: Ah,
0: c'est
1: complètement.
0: Clair.
2: Oui.
0: Bravo, Christiane.
1: Ouais, c'est chouette ça.
0: Le sac, il va plus nous en rester, ça continue là. Le sac de voyage, ici,
2: normalement.
0: Non mais on n'arrête pas d'en distribuer là, tour
2: oui,
0: de bras.
2: J'ai entendu ce matin, oui,
1: ça ne va plus du tout, ça ne va pas du tout.
0: C'est pour vous, quoi. Donc voilà, c'est gagné. Et on vous inscrit pour le tirage au sort de vendredi.
1: Mais exactement, d'accord. Pour le séjour au Futuroscope, hein, Christiane,
2: oui,
1: d'accord.
2: Oui.
1: Okay, ok, ça marche.
0: Ça c'est cool.
2: Merci.
0: À bientôt.
1: Au revoir.
2: Bonne journée, bientôt.
0: Au revoir.
2: Au revoir.
0: J'ai l'impression que nos auditeurs deviennent de plus en plus forts, de plus en plus rapides. Ouais, ça m'impressionne quand même. Hein. Quand je vois le nombre de cadeaux que l'on peut offrir, le nombre de sons découverts, bravo.
1: Ouais.
0: Alors on va voir ce que ça donne pour ce quatrième son. Quoi.
3: Et les garçons, t'en as jamais eu?
4: Non, jamais.
5: Qu'est-ce que ça peut être?
6: Aucune idée.
5: À mon avis, c'est un magicien.
0: Voilà. 02 31 44 48 44.
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0: Black, Amy Winehouse.
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0: Et Sébastien nous signale un contrôle de vitesse sur la départementale 7 à hauteur du rond-point de la Bijude, donc dans l'agglomération cannaise, en direction de Douvres-la-Délivrande. Soyez prudents et respectez bien les limitations de vitesse. 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
0: Et écoutez-le ce son.
4: Et les garçons, tu en as jamais eu?
5: Non, jamais.
6: Qu'est-ce que ça peut être?
7: Aucune idée.
6: À mon avis, c'est un magicien.
0: Mais qu'en pense Rose-Émilie? Bonjour.
8: Bonjour Rose.
9: Bonjour. Alors, moi je pensais au magicien Mathieu Stepson, qui est Donfleur, et qui doit faire une rencontre sur le thème du cinéma.
8: Non. En fait.
0: Eh non, pourtant c'est bien étayé tout ça. Enfin,
8: Il y avait du boulot.
0: Voilà, exactement. Quoi. Excellent magicien.
9: Ah oui.
0: Incroyable.
9: Incroyable talent.
0: Exactement. Vainqueur de l'émission, il me semble.
9: Oui, c'est ça.
0: Oui, tout à fait. On a eu l'occasion d'ailleurs de voir plusieurs fois dans nos studios. Mm-hmm. Il est venu à chaque fois qu'il nous fait des tours. Vous restez là, vous ne comprenez pas. Vous ne comprenez pas ce qui se passe. mais en tout cas, ce n'est pas la bonne réponse.
8: Désolée.
0: Mais vous inquiétez pas, vous pouvez rejouer avec nous. Vous avez encore quelques jours.
8: Mais bien sûr.
9: Oui, on essaiera demain.
0: Voilà. Et c'est promis, la prochaine fois, on ne vous fera pas de mauvais tours.
8: Mais non.
0: À bientôt.
9: À bientôt.
0: Céline est à Pont-d'Ouilly. Bonjour Céline.
8: Bonjour Céline.
10: Bonjour l'équipe. Oui, moi je proposais Cabourg.
0: Cabourg, tout simplement Cabourg.
8: Mais Cabourg quoi?
0: Cabourg, comme ça.
10: Oui, parce qu'il y a la salle de Magiman, il y a le festival de Cabourg.
8: Vous pensez qu'on cherche une ville, en fait, c'est ça?
0: On
8: cherche plus une ville.
0: Non.
10: Ah, bon.
0: Non.
8: Voilà. Mais cela dit, on est à Cabourg quand même.
0: Mais ça peut vous aider.
10: Le festival, c'est ça.
0: Ah oui, mais il faut quelque chose de...
8: Plus précis.
0: Précis. Et nous sommes précis, nous.
10: D'accord, vous êtes précis. Bon,
8: d'accord. Surtout lui, il est un peu psychorigide, le garçon.
0: Dites donc, Céline.
8: Ah bah oui, si, quand même.
0: On vous souhaite une bonne journée à Pont-d'Ouilly.
10: Bonne journée, au revoir.
0: Au revoir, on réécoute ce son.
4: Et les garçons, tu n'en as jamais eu?
5: Non, jamais.
6: Qu'est-ce que ça peut être?
7: Aucune idée.
6: À mon avis, c'est un magicien.
0: Eh ben écoutez, 02 31 44 48 44 et nous voulons une réponse précise. Bonne chance.
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0: Manu Reva avec Alain Chamfort.
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0: Je vous avais dit de ranger, Nathalie, vous n'avez pas voulu. Ben voilà, maintenant.
3: De ranger quoi?
0: Ben c'est le boxon, maintenant.
3: Non, je ne me sens pas concernée. Hein.
0: Écoutons notre son, quoi.
4: Et les garçons, tu n'en as jamais eu?
5: Non, jamais.
6: Qu'est-ce que ça peut être?
7: Aucune idée.
6: À mon avis, c'est un magicien.
0: Fabienne est à Verson. Bonjour Fabienne.
3: Bonjour Fabienne.
8: Bonjour.
0: Alors, ma chère Fabienne.
8: Alors, donc, effectivement, c'est le festival du film romantique de Cabourg, mais il doit y avoir quelque chose, je sais pas, un événement qui a lieu pendant ce festival.
3: Ben voilà, vous avez tout compris, on recherche quelque chose de précis. Dans le cadre du festival.
8: Bon, alors moi je pensais, mais je ne sais pas, je vois pas trop dans le rapport, mais bon, je pensais à l'espèce de conférence que fera Juliette Binoche.
0: Vous voyez comme on dit rien.
8: Son film En nous.
0: Hein, on est dur, hein, on dit rien. Eh ben non.
3: Non,
8: non,
3: c'est pas,
8: pas
3: la conférence de Juliette Binoche,
0: non.
3: Ni sa projection cinéma qui est
0: voilà.
3: Prévue.
0: Bon. Fabienne.
8: Bon, mais tant pis.
3: Au revoir.
0: Voilà. Et au revoir. À bientôt.
8: Au revoir.
0: Sonia est à Tilly-sur-Seule. Bonjour et bienvenue, Sonia.
3: Bonjour, Sonia.
9: Bonjour.
0: Alors,
9: bonjour.
0: Sonia, pour vous.
9: Ah bah, moi, je pensais au film romantique de Cabourg, mais j'ai pas le lien.
0: Il faut trouver le lien, c'est ça le truc.
3: Ben bah, ouais.
9: Un petit indice.
0: Non, bon, rien du tout. Rien du tout, quoi.
9: Moi, je sais pas, je vais chercher.
0: Vous cherchez? D'accord?
9: Oui.
0: À bientôt, Sonia.
9: À bientôt, bonne journée.
0: Bonjour, Patricia.
3: Bonjour, Patricia.
10: Bonjour.
0: Bonjour, alors et vous?
10: Alors, donc, c'est le 40e anniversaire du Festival du film romantique à Cabourg.
0: Eh bien, non, ça ne suffit pas, ma chère.
3: Non.
0: Nous
3: D'accord.
0: sommes bien à Cabourg, vous avez raison, quoi. Mais, et c'est bien le 40e anniversaire, d'ailleurs, nous y serons vendredi en direct entre 17h et 19h avec Rodolphe Baudry, pour marquer cet anniversaire, entre autres. Mais ce n'est pas ça qu'on cherche, on cherche quelque chose de précis dans ce festival. D'accord?
10: D'accord.
0: À bientôt, Patricia.
3: Au revoir.
0: Au revoir. Et on va terminer avec Aurélie, qui aura peut-être la bonne réponse. Bonjour, Aurélie.
11: Oui, bonjour. Alors moi, je dirais que cette année, le Swan d'honneur, ça sera remis à Isabelle Huppert.
0: Eh ben non, c'est pas ça. Non.
3: Voilà.
0: Par contre, Isabelle Huppert, vous pouvez garder en note.
3: Ah, parce que ça, c'est bien, Isabelle Huppert.
0: Voilà.
11: C'est bien.
3: Oui.
0: Mais c'est tout.
3: Voilà, donc vous allez retenir.
0: Cabourg, Isabelle Huppert.
3: Voilà.
0: Et on cherche quelque chose de précis, ok?
3: Voilà, Festival du film de Cabourg, Isabelle Huppert.
0: Et okay on jouera avec demain.
3: Bah oui, parce que c'est fini.
0: Eh bah oui, déjà on doit se quitter.
3: D'accord. C'est fini.
0: Aurélie, on vous abandonne?
11: Oui, merci.
0: On vous souhaite
11: merci
0: une bonne journée, on se dit à demain.
3: À demain.
11: Oui, à demain.
3: Au revoir Aurélie.
0: À demain Nathalie.
3: À demain.
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0: et Vianney. Bah écoutez, un duo en appelle un autre. Vous pourrez jouer avec notre duo Valérie Damidéo et Éric Bastien, votre jeu au taquet dans quelques minutes.
1: Nous sommes mardi, nous sommes le 9 juin. Bonne fête à toutes les Dianes. Bonne fête surtout aux Damis d'Hollande, puisqu'hier c'est déjà moi qui ai gagné.
2: Non mais vous essayez de mettre tout le monde dans votre poche. Vous souhaitez les fêtes maintenant des gens, j'ai compris. Oui. Vous voulez que tout le monde gagne avec vous dans votre team.
1: Je veux qu'il y ait 12 milliards d'habitants aux Damis d'Hollande. Oh allez mes chéris, à tout de suite.
0: À tout à l'heure.
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0: Sur votre radio locale, ici Normandie, il est midi. Honneur de vos infos avec Carole Louis. Bonjour Carole.
4: Bonjour.
0: Plus de 60 000 personnes dans les rues hier soir partout en France.
4: Oui, comme à Caen, Lisieux ou encore Alençon, notamment dans la région, des rassemblements organisés dans le sillage de l'affaire Liana, cet enfant de 11 ans tué dans le Gers, dont le meurtrier présumé faisait l'objet de plaintes et signalements pour viol et agression sexuelle, plaintes qui n'ont jamais été traitées. Alors ce drame aurait-il pu être évité? Oui, il aurait pu, il aurait dû être évité, nous a assuré ce matin l'invité de la matinée sur Ici Normandie, Lucie Robin-Lesage, magistrate à Caen, déléguée régionale adjointe du syndicat de la magistrature. Mais pour cela, il faudrait des moyens, a-t-elle martelé, concernant l'injonction du ministre de la Justice, Gérald Darmanin, qui demande au procureur de traiter toutes les plaintes qui concernent des enfants d'ici le 14 juillet. Elle répond, reprenant la formule d'un collègue, c'est une blague, elle s'explique.
5: Comment est-ce qu'on peut imaginer que 4000 procureurs peuvent passer en revue 70 000 plaintes en un mois? Qui peut faire ça? Et qu'est-ce qu'on fait des nouvelles plaintes et des nouvelles affaires pendant ce temps-là? C'est indécent. Je rappelle que Liana, on lui doit justice, que toutes les victimes, on leur doit justice. Ce n'est pas juste, on va ponctuellement faire un procès exemplaire qui va passer dans la presse et puis etc. Non.
6: Et est-ce qu'on doit faire une nouvelle loi, comme alors, c'est réclamé par certains?
5: C'est toujours bien de se réformer, c'est toujours bien d'améliorer les process, c'est toujours bien de se moderniser. On a pu voir quand même ces 10 dernières années une amélioration des traitements sur la qualité des procédures, sauf que sans moyens, ces procédures ne sont pas de qualité puisque tous les actes ne sont pas faits. Sans experts, on ne peut pas procéder à tous les actes qu'on veut faire. Sans temps matériel, sans temps d'enquêteurs, sans temps de magistrats, on ne peut pas traiter magiquement tout à coup des procédures qui s'entassent depuis des mois, des années dans nos bureaux. C'est impossible.
4: Et à 13h sur notre antenne, c'est la députée Céline Thiébaud-Martinez, autrice de la proposition de loi intégrale de lutte contre les violences faites aux femmes et aux enfants, jamais examinée, qui sera l'invitée de Ma France avec Wendy Bouchard.
0: Le corps d'une femme découvert dans le port de Dives-sur-Mer ce matin.
4: Ouais, c'est un jogger qui a découvert le corps peu avant 7h dans le bassin Guillaume. La victime a été identifiée. Il s'agit d'une habitante de la commune âgée de 48 ans. Sa famille inquiète avait signalé sa disparition vers minuit. La police de Dives, Caen ainsi que la gendarmerie avait lancé des recherches. On ignore pour le moment encore les circonstances du décès. La grève à la SNCF demain, à l'appel des principaux syndicats ferroviaires, SNCF Voyageurs conseille de vous renseigner dès ce soir car le mouvement s'annonce très suivi avec seulement un train sur trois en moyenne sur le réseau régional et entre Paris et les gares de Caen, Cherbourg ou Granville.
0: À Bayeux, le musée de la tapisserie est en plein chantier.
4: L'ancien grand séminaire qui abritait jusqu'à présent la broderie à la gloire de Guillaume le Conquérant est fermé au public depuis septembre dernier. Toute l'ossature de ce bâtiment vieux du XVIIe siècle est en train d'être rénovée. Elle en a bien besoin. Depuis quelques semaines, la construction d'une extension a également débuté. Un nouvel espace tout en longueur, bâti de zéro, pour exposer la tapisserie, sachant qu'elle fait quasiment 70 mètres de long. Ad Adhéré, le maître d'œuvre au sein de l'entreprise RSHP, en charge du chantier, nous explique cette réorganisation du musée.
7: La tapisserie a été exposée pendant 40 ans dans un bâtiment où c'est la tapisserie qui a dû s'adapter au bâtiment qui ne permettait pas de répondre à ses besoins inhérents. Et donc du coup, le défi, c'est de réemployer ce bâtiment existant pour y redéployer d'autres fonctions du musée. Des fonctions, l'exposition temporaire, les fonctions support, une partie de l'exposition permanente au premier étage, les ateliers pédagogiques, et de construire du coup un bâtiment qui, lui, est véritablement adapté aux besoins de la tapisserie, d'une part en termes de conservation et de présentation, et ensuite en termes d'expérience des visiteurs, de proposer une écriture architecturale qui est contemporaine, et l'idée qui est fondamental pour le projet, à savoir de pouvoir créer un étage, un premier étage avec une partie de l'exposition sur la même altimétrie, le même niveau que le bâtiment existant, pour pouvoir effectivement avoir cette continuité des parcours et assurer la vue sur la tapisserie.
4: Mais pas question toutefois pour le musée d'accueillir davantage de visiteurs. 430 000 personnes visitent déjà chaque année la tapisserie.
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4: Un temps chahuté encore.
0: Oui, avec des nuages qui vont devenir de plus en plus nombreux, porteurs d'averses sur une bonne partie de la région pour cet après-midi.
4: Bon, avec des températures qui sont stables, hein, pas très élevées.
0: 16 à Vire, Flers, Tingebré, Mortagne, Ouistreham, Trouville, 17 à Caen, Bayeux, Isigny, Falaise, Saint-Lô, 18 à Lisieux, Saint-Pierre-sur-Dive ou Rémalard. Pour demain, ce sera une journée mitigée avec des nuages plus ou moins nombreux et quelques averses. Je vous souhaite une bonne journée. Je vous donne rendez-vous demain dès 10h30. À demain.
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1: Bonjour la France, j'espère que tu vas bien. La France, que tu as passé une bonne soirée hier. On attaque aujourd'hui avec deux nouveaux candidats. Comment ça va Éric Bastien?
2: Écoutez, j'ai fait une petite raclette tranquille hier. Bah, voilà, j'ai ressorti la doudoune. On se caille quand même. Hein.
1: Il est arrivé d'une humeur, oui, j'ai envie de vous dire. Comment vous dire? Avec l'équipe, on s'est caché en fait. Voilà.
2: Ça va mieux.
1: Ouais, bien sûr. Alors, je vous rappelle les prix de cette semaine. Le premier prix, mes petits chéris, c'est un séjour pour deux personnes à l'occasion de la 65e édition du Mondial, la Marseillaise à Pétanque. Donc, alors là, on part à Marseille, hein, du 3 au 5 juillet. 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
2: Un bel hôtel.
1: C'est presque sur la plage. 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
2: 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On a évidemment le meilleur des cafés, le café Joe Malongo, le Malongo bébé, le Malongo bébé comme Jules. 32 dosettes cyber en verre avec cette cafetière conçue sur la place Saint-Julien du côté de Marseille avec la sardine et tout ça et tout ça.
1: Ok, et bah c'est super, voilà. On accueille nos deux candidats du jour, Christine et Alexandre.
2: Bonjour.
1: Comment ça va les amis?
9: Ça va bien. Bonjour à tous, je suis Christine.
2: On a eu une inquiétude là.
1: J'ai eu un petit moment de... Parce qu'hier, on a eu des galères de standard, ah oui. Je me suis dit, ça repart. Alors là,
9: non, mais c'était hier.
1: Mais t'as raison, Christine. Alors, Christine, tu joues avec ici Vaucluse.
9: Oui.
1: Tu as 62 ans, tu habites à... Alors, on dit Piolenc, qu'est-ce qu'on dit?
9: Piolenc.
1: Alors, tu es mariée à Patrick, et tu as une fille qui s'appelle Tiffany.
9: Oui.
1: T'as un petit chat
9: tu
1: qui
9: s'appelle... tout?
1: Bon non, t'as un petit chat qui s'appelle Gazelle.
9: Mais bien sûr. Ah, mais t'as... c'est la doudou.
1: Et alors attention, parce que Laetitia, ta belle-fille, il paraît qu'elle t'appelle la farfelue.
2: Oula.
9: Exactement.
1: Et pour quelle raison, s'il te plaît?
9: Eh ben, parce que moi, j'hésite pas à me déguiser quand des fois, il y a des petites besoins de mettre un petit peu de l'ambiance. Quand je suis partie plusieurs fois à l'hôpital ou en rééducation, ben j'emmène avec moi mon dentier, mon faux dentier et mes lunettes. Et mes lunettes roses, mes lunettes...
1: Oh là là. Ah oui, oui.
9: Voilà. Oui. Enfin, j'aime bien mettre de l'ambiance. Après, des fois, je dis des choses un peu farfelues.
1: Oui,
9: je,
1: voilà.
9: Oui, non, mais c'est bien, j'aime la vie, j'aime faire rire.
1: Ah, c'est bien.
9: Voilà, donc c'est vrai que ma petite belle-fille m'avait surnommée la farfelue.
1: Okay.
9: Et ouais.
1: Et bah, c'est voilà. Bien. Alors, tu as travaillé dans le tourisme, là, t'es retraité. T'étais à l'accueil de la forteresse de Mornas. Alors toi, tu vas savoir, parce que Mornas, figure-toi, quand j'étais petite, c'était l'étape avec mes parents pour aller en Espagne. On dormait dans cet hôtel qui est au pied de la montagne, là. Comment il s'appelle? Comment s'appelle cet hôtel, s'il existe toujours?
9: Eh ben, s'il existe toujours, ça pouvait être le manoir.
1: Eh ben voilà.
2: C'est ça.
1: Merci.
9: Ça pouvait être le manoir.
1: Que j'avais peur la nuit qu'il y avait des armures dans tous les couloirs.
2: C'est perdu de vue cette émission, Jacques Pradel.
1: Alors, est-ce que ça existe toujours, ce magnifique hôtel?
9: Ça existe toujours.
1: Ah,
9: le
1: manoir
9: existe toujours, ouais.
1: Alors, tu étais à la forteresse, justement, de Mornas. Et alors, il paraît que tu étais en costume du XIIe siècle. Et qu'on t'appelait Dame Cunégonde.
9: Ben, ça arrivait, mais bon, donc moi, peu importe, hein, j'avais beaucoup de visiteurs, bon, que j'osais pas, pour certains cas, quand même, à qui, ceux qui m'appelaient Dame Cunégonde, j'osais pas leur répondre.
1: Oui.
9: Morte-couille, parce que.
1: Morte-couille, bah oui, oh là là. C'est mieux morte-couille.
9: Si j'avais été tentée de me faire voir le contraire, j'aurais été bien embêtée.
1: Ok, alors on va jouer tout de suite et on va tout de suite marquer un premier point Dame Cunégonde. Dans la ville d'Albi, on a organisé le championnat du monde de rembobinage de cassettes. Est-ce que c'est vrai ou faux? Top chrono, 5 secondes. À Albi, on a organisé le championnat du monde de rembobinage. Tu dis quoi, faux?
9: Faux.
1: Et non, c'est vrai. Et oui, à Albi, dans le Tarn, la magnifique ville d'Albi, on a fait un petit salon dédié à la pop culture des années 80. Et les candidats devaient rembobiner une cassette. Voilà.
9: Mamie, d'accord.
2: Comme ça. Bah oui. Bon, bah on va quitter le Vaucluse un instant et on va aller en Bretagne accueillir Alexandre. Bonjour Alexandre.
8: Bonjour Eric.
2: Ah bah, on est bien en Bretagne avec toi. On est où en Bretagne?
8: On est dans les Côtes d'Armor, la frontière des Côtes d'Armor et du Finistère.
2: Et tu habites où?
8: À
2: Plestin-les-Grèves. T'es un vrai Breton? T'es né en Bretagne? T'es vraiment de là-bas?
8: Non, je suis pas vraiment de là-bas. À la base, je suis de région parisienne.
2: Ah, tu es parti en Bretagne pourquoi? C'est pour le boulot ou c'est parce que tu étais tombé amoureux, voilà, de la Bretagne, ce qui pourrait se comprendre?
8: J'allais en Bretagne depuis que je suis tout petit, okay. En vacances. Ouais. Donc, je suis tombé amoureux du coin. Et du jour au lendemain, j'ai voulu tout lâcher et venir en Bretagne et je suis resté là-bas.
2: Et j'ai l'impression que tu ne le regrettes absolument pas et que tu as l'air
8: pas
2: très heureux.
8: Pas du tout, au contraire.
2: Bon, tant mieux. Alexandre, 37 ans, t'es en couple avec, comment s'appelle madame ou mademoiselle? Enfin, madame, je ne sais pas si vous êtes mariée. Amélie, vous êtes mariée?
8: On n'est pas mariée. Non,
2: vous êtes
8: non, on n'est pas mariée.
2: Paxé, un truc un peu,
8: non? Ah, non, une libre, voilà.
2: Ah, rien fait devant la République. Ok.
8: Pas pour l'instant, en tout cas.
2: Ça viendra, ça fait partie des projets, j'ai l'impression. Déjà un enfant, quel âge a-t-il?
8: Il a 5 ans.
2: 5 ans. Comment il s'appelle?
8: Noé,
2: ça va? Noé, il est quoi? Il passe en grande section là l'année prochaine?
8: En grande section, c'est ça.
2: Voilà. Ah bah c'est super. Et puis un petit chien à la maison pour accompagner toute la famille. Comment s'appelle ce chien?
8: Un petit chien, c'est Voltage.
2: Ouais, c'est quoi comme chien?
8: C'est un Rottweiler.
2: Ah oui. C'est pas un petit chien, ça, quand même, Rottweiler.
8: Non.
2: C'est, ouais, Voltage. Alex, pour tout le monde, bienvenue. Alex qui est couvreur depuis 18 ans, mais qui voulait DJ, Alexandre. Like boom, boom, boom, boom, boom. Mais alors, tu as un peu des platines quand même à la maison, même si t'es pas devenu DJ, tu fais un peu du son ou pas?
8: Bah, en général, non. Moi, je fais des soirées, je fais beaucoup d'animations dans les mariages.
2: Ah, ouais. Tu sonorises, tu mets l'ambiance dans les mariages.
8: Je sonorise, éclairage, sonorisation pour les mariages.
2: Mais t'es pas derrière le micro, tu dis pas tu fais pas ça, toi?
8: Si, ça m'arrive aussi.
2: Ok, très bien, tu pourras peut-être nous le faire avant la fin de l'émission. Alex, on va jouer pour t'offrir un premier point avec une question. Est-ce que tu aimes le ski?
8: Pas spécialement, j'en fais pas. En Bretagne, il y a un peu de route.
2: Ouais. Les stations de ski en Bretagne sont pas réputées. Le ski est le plus dangereux de tous les sports. Je l'affirme. Est-ce que c'est vrai ou faux? 5 secondes pour réfléchir à cette question. Le ski est le plus dangereux de tous les sports. Le chrono est parti.
8: Je dirais faux, moi.
2: Bah, t'as raison, le ski impressionne, mais c'est pas le sport le plus dangereux. Selon plusieurs études, des disciplines comme l'équitation ou alors des sports mécaniques peuvent provoquer des blessures qui sont bien plus sévères. Voilà, donc c'est pas le ski a priori. Ce qui fait déjà un point, Alexandre, bien vu.
1: Allez, Christine, tu vas te rattraper, je le sais. Et donc, Alexandre a un point. Et là, nous, on va partir avec... vous écoutez ici, vous allez écouter Jane Birkin. Ex-femme des 60s, petite baby doll. Voilà, je chante extrêmement bien. Voilà, tout de suite, mes chéris.

0: Jimi Hendrix.
1: Ex-fan des 60s, Jane Birkin à 12h15 sur ici.
2: Eh ouais.
1: Bah ouais. Bah quoi?
2: Justin.
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1: C'est votre chouchou la technique là, c'est ton chouchou.
2: Mais moi j'aime tous les techniciens, mais j'ai des chouchous, mais je les aime tous.
1: Justin, c'est celui qui aime bien les frites à midi, hein, généralement.
2: Non, Justin, il est Justin Bieber. Ouais. Il travaille très bien, Justin. Allez, nous sommes avec Christine et Alexandre. Oui. Christine qui joue avec Ici Vaucluse, qui est mariée à notre ami Patrick, qui est retraitée, qui faisait des... Elle était à l'accueil de la forteresse de Mornas, souvenir cher à mon cœur. Et alors, petite, tu voulais être coiffeuse ou maîtresse? Rien à voir.
4: Oui, rien à voir. Mais ça, c'est, je veux dire, aller dans les années 70, donc quand j'étais petite, c'était un peu toutes les gamines, on était toutes un peu pareilles. Qu'est-ce que tu veux faire plus tard? Ah, bah, moi, je serai coiffeuse, ah, bah, moi, je serai maîtresse.
2: Ouais.
4: Mais bon, voilà, j'ai rien fait de tout ça. Et avant de travailler dans le tourisme, dans l'hôtellerie, j'ai travaillé 17 ans en blanchisserie industrielle.
2: Ah,
4: et
2: oui.
4: Là, j'ai compris que moi, les gens me manquaient, quoi.
2: Bah
4: il,
2: oui.
4: Il me fallait du contact. Et du coup, j'ai fait une reconversion professionnelle. Et puis voilà, donc je me suis régalée.
2: En dame Cunégonde.
4: Je me suis régalée.
2: Eh oui, regarde.
4: Pas de suite. Pas en dame Cunégonde de suite. Juste, Valérie, tant que peut-être il m'écoute, je peux passer un petit bonjour à mon petit-neveu, à ma petite-nièce.
2: Mais vas-y, mon chat. N'hésite pas.
4: Alors, donc, déjà, vite. Alors, je salue tous ceux qui me connaissent, qui m'écoutent, c'est sûr. Et puis, je salue aussi mes neveux et nièces qui sont sur Roanne, dans la Loire, dans le 42. Et notamment, je fais des gros bisous remplis d'amour à Léna et Aaron.
2: Eh ben, voilà.
4: Voilà. Voilà.
2: Alors, c'est fait. OK. Alors, il paraît que on a, comme dans la chanson de Albert de Paname, on cultive
5: des tomates, mon amour.
2: Alors, ça cultive des tomates dans le Vaucluse?
4: Oui, un peu. Oui, bien sûr. Mais parce que, en fait, ça, c'est des mondes dans mon jardin. Il y a des bonnes tomates, effectivement. Mais dans Vaucluse et à Piolenc, notamment, c'est l'ail.
2: Ah oui, l'ail.
4: C'est l'ail.
2: Mmh.
4: Ah oui.
2: Mmh.
4: Voilà. Mmh.
2: Alors, tu vas marquer ton premier point. Je le sais maintenant. OK? C'est parti pour le premier point. OK?
4: J'écoute.
2: Tiens, je te mets un petit coup du 113.
5: Une dinguerie, ma fille, ça la pira. 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
2: Allez, c'est une dinguerie 113. Alors, le mot dinguerie, tu sais ce que c'est quand on dit c'est une dinguerie? Alors, le mot dinguerie entre dans le Petit Larousse en 2027. Hein, c'est vrai ou faux?
4: Le mot dinguerie, non, il doit y être déjà.
2: Alors, est-ce qu'il rentre ou pas vite?
4: Non.
2: Non? Eh ben si.
4: Oh merde.
2: Eh ben merde.
4: Si.
2: Non, il n'y est pas déjà, effectivement. Dame, il va y rentrer, mais il n'y est pas déjà. Eh ben écoute, c'est pas grave.
4: Mais c'est ballot, ça. Hein.
2: Ah, c'est ballot.
4: Alors là, Valérie, va falloir faire quelque chose. Hein.
1: Oui. Alexandre, tu le savais, toi, bien sûr, que dinguerie arrivait en 2027. Bien sûr, Alexandre.
6: Je ne le savais pas non plus.
1: Et l'honnêteté même, voilà. On n'a même pas parlé du Dami d'Hollande aujourd'hui. Bienvenue dans le Dami d'Hollande, Alexandre, en tant que citoyen d'honneur.
2: Attends, il n'a pas rempli son formulaire.
1: C'est vrai, on vous rappelle que le Dami d'Hollande a été inventé par...
2: Guy
1: avec
2: Mais que Nicolas nous a fait un hymne.
1: Oui, vous voulez un extrait de l'hymne?
2: Vas-y. Hein.
1: Je suis sûr qu'on l'a sous le coude, allons-y.
5: Dami d'Hollande, Dami
2: joyeux des continents. Eh oui, avec des pinceaux géants. Ah, Nicolas,
1: alors, tu t'appelles Universal, tu t'appelles Sony, fais quelque chose, enregistre ce single, c'est le tube de l'été. Alexandre, qui a 37 ans, qui habite dans les Côtes d'Armor en Bretagne, et qui bricole, Alexandre. Eh oui.
2: Voilà,
1: c'est d'autant plus qu'il est membre du Dami d'Hollande, donc forcément...
2: Ah oui, t'es obligé d'être dans le Dami d'Hollande si
1: bricole,
2: tu bricoles. Hein.
1: Qu'est-ce que tu bricoles? Tu fais quoi? T'es plutôt team peinture, team carrelage? T'es quoi, toi?
6: Team touche à tout, on va dire que je fais un peu de tout, sauf de la plomberie. Voilà, je peux tout faire, de la peinture, du carrelage, du placo, tout, sauf de la plomberie.
2: C'est très dur, la plomberie.
6: Ouais, c'est un métier, voilà.
1: Alors, ce générique, est-ce que vous pouvez le remettre? Parce que ça serait pas ce générique d'une émission qu'on va revoir à la rentrée sur M6, Valérie?
2: Peut-être, on ne sait pas.
1: Déco, il me semble que ça, sur M6, vous allez l'entendre
2: à la rentrée. Peut-être. Je m'entraîne à maroufler avec mon déambulateur.
1: Alexandre Jardine aussi s'occupe de l'entretien. Monsieur a 4000 mètres carrés de jardin.
2: Ah oui, c'est pas un petit jardin.
1: Ah non, mais ici, un entretien de dingue, là.
6: Il y a du boulot, c'est tous les week-ends.
1: Oh, tu mets 6 jours. Ouais. Ah ouais. Il faut 6 jours pour passer une tondeuse dans 4000 mètres carrés. C'est énorme, énorme, énorme.
2: Énorme, ouais, c'est énorme.
6: C'est ça, mais c'est du boulot. C'est vrai, c'est du
1: ouais,
6: boulot.
1: Et puis tu cuisines un petit peu aussi. Tu aimes bien préparer des plats qui mijotent.
6: Hein, par-ci, par-là, ouais, voilà. J'aime bien aussi le soir en rentrant du boulot. Ouais. Me préparer un bon petit plat.
1: T'as quand même une grande particularité qui sent bon l'été, c'est le barbecue.
6: Ah, le barbecue, ça.
2: Bah oui, mais qui n'aime pas les barbecues?
1: On peut pas vraiment déclarer la saison du barbecue ouvert, hein, vu la météo, mais bon.
2: Non.
1: Enfin, ça revient, hein, ce week-end, il va faire très chaud, hein, vous allez voir. Alexandre, nous y voilà avec cette question autour de la cigarette et du tabac.
0: Le tabac, c'est tabou, on en viendra tous à bout. Le tabac, c'est tabou, on en viendra tous à bout.
1: Tu fumes, Alexandre, ou pas?
6: Eh ben, malheureusement, oui.
2: Bah, tu sais, moi aussi, hein, c'est horrible. Hein.
1: Ouais. Au Royaume-Uni. Ouais. En Angleterre, donc au Royaume-Uni. Une loi veut empêcher à vie les jeunes qui sont nés après 2008 d'acheter des cigarettes, d'acheter du tabac. Est-ce que c'est vrai ou faux? Top chrono. En Angleterre, une loi voudrait...
6: J'ai la référence et je sais que c'est vrai.
1: Ouais. Bah, t'as raison, surtout si tu l'as entendu, c'est une loi adoptée au Royaume-Uni qui prévoit en effet, c'est bien, hein, que les personnes nées à partir du 1er janvier 2009 ne pourront pas acheter légalement du tabac. Ils appellent ça, c'est l'objectif génération sans tabac. On pourrait s'en inspirer.
2: Bah, sauf que comme c'est des jeunes, hein, ils vont trouver une solution, t'inquiète pas, bien sûr. Alors, Christine, pas de points. Alexandre, 2 points. Christine, là, on va écouter un petit morceau pour onduler nos bolis. Quand on revient, tu marques des points, hein, chérie.
4: Mais c'est évident.
2: Ah ben, c'est super. Allez, vous écoutez ici Come Back to Me, Kenny Williams. On bouge son body, c'est bientôt l'été. Vous écoutez ici, on vous aime, à tout de suite.

0: Come Back to Me, ça c'est bien pour s'ambiancer là. Quelques jours de l'été, c'est pas mal sur ici.
1: Jungle, je sens.
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1: Ici, nous sommes avec Christine et Alexandre. Christine qui... Ah, alors Christine, toi t'aimerais oui. bien déjeuner avec lui.
3: Les amis, nos amis de vacances.
1: Merci. Tu l'aimes bien, Pierre Perret.
4: Ah ouais, Pierre Perret, ouais. Je vais acheter son livre là bientôt parce que franchement, alors, on doit, voilà.
1: Eh ben, bon, alors, est-ce que tu connais la chanson française ou tu n'aimes que Pierre Perret? Non, j'ai vu que t'aimais Soprano, Capéo, tout ça.
4: Oui, je connais la chanson française, oui, d'accord. Dieu merci.
1: Là, Dieu merci, parce que là, c'est le quiz musical. Alors,
4: il n'y a pas que du français.
1: Si, enfin, il y a un peu de français, tu vas voir. Il y a deux artistes. Le premier, je vais te le faire écouter, tu auras 10 secondes pour me dire qui c'est. Attention, écoute bien.

0: Alors, qui c'est qui chante?
1: Gaëtan Roussel, il me semble.
0: Gaëtan Roussel, il te semble? Eh bien, écoute. Ouais. Il te semble que c'est. Bonne réponse!
2: Elle est forte, hein?
0: Ah, elle est forte. Elle est très forte, Cricri. Alors. Ça devrait pas poser de problème, parce que c'est vraiment un tube de quand on était jeune. Tiens.

0: Allez, qui c'est qui chante?
1: Kylie Minogue.
0: Kylie Minogue. Est-ce que c'est une bonne réponse, Kylie Minogue?

0: Alexandre, ma Christine, tu as 2 points.
1: Alexandre, je sens qu'elle a un bon niveau quand même là.
2: Ça s'entend, oui, j'ai entendu hein. Ça, oui.
1: Ouais, alors, je voudrais quand même rappeler que tu voulais être DJ, qu'aujourd'hui tu sonorises, que tu mets l'ambiance dans les mariages. C'est toi qu'on voit les 10, donc me dis pas que, voilà, t'es quand même connaisseur, ça devrait aller.
2: J'espère, on va voir ça.
1: Bon, bah, on va voir ça dans un instant. Je vais juste parler de ta petite manie, parce que oui, enfin, petite, t'es maniaque hein, quand même comme garçon.
2: Oui, c'est.
1: Par exemple, tu peux pas te coucher si la cuisine est pas rangée. Ça, c'est.
2: Ah non, s'il y a de la vaisselle ou quoi, c'est. Non. Il faut pas dormir avant que le ménage soit fait, au moins un minimum rangé.
0: Ah, mais attends, ça, c'est pas maniaque, parce que moi, je suis pas maniaque et je ne dors pas si j'ai pas
1: de. Si la vaisselle n'est pas faite.
0: Ah, mais moi, si j'ai invité des potes.
2: Pas maniaque, mais.
0: Ah, oui, ordonné, bah oui.
1: Ouais. Faut que tout soit rangé, t'es ordonné.
0: Mais oui.
1: C'est pas tout à fait maniaque, je reconnais. Bon. C'est pas grave, on t'aime quand même. Voici ton quiz musical, il y a 2 artistes. Ah bon, bah t'as compris, il y a 1 point par bonne réponse. Allons-y, voici le premier. On s'en fout.

0: Ils aiment pas, et puis tant pis.
1: Oh, on s'en fout. Pardon. Top chrono. Qui chante? Comment?
2: Benabar.
1: J'ai pas entendu.
2: Benabar.
1: Oh, c'est vraiment dommage, Alexandre, ça coupe là.
3: T'es hyper drôle, toi.
1: T'es hyper marrant. Mais non, c'est pas une blague.
3: T'es hyper marrant, toi. Hein
1: bah, bien sûr que c'est Benabar.
3: Oh là là là, les tasses, là là.
1: Ah bah on a mangé du clown, madame.
3: Ah bah oui, bah ça.
1: Parce que Benabar, nom de clown. Il le doit, son nom d'artiste, à ça. C'est un nom de clown parce qu'il faisait du cirque dans sa prime jeunesse, Benabar.
3: Ça va, Eric Manœuvre.
1: Ben voilà, Alain Decaux raconte.
3: Bien. Alain Decaux.
1: Je sais que vous adorez Alain Decaux.
3: J'adore Alain Decaux.
1: Tu adores ça. On dirait pas, mais ça fait un petit point de plus.
3: Exactement.
1: Et on en a un autre à marquer, voici l'extrait.
2: Facile.
1: Ah si, bah oui, vous êtes DJ, les gars.
3: Facile, la ramène pas trop, toi.
1: Attends. Est-ce que tu peux me le faire, me l'annoncer, m'annoncer la réponse en mode DJ, comme tu ferais au mariage? On t'envoie un chrono, c'est parti.
2: Bonjour à tous. On va partir avec le son de Phil Collins.
1: Et le titre?
2: J'ai pas de...
1: Et le titre?
3: Allez.
1: In the Air Tonight, oui, c'est Phil Collins. C'est Bah, ça fait 4 points. Hein.
3: Tonight. Un night. Alors, Christine 2, Alexandre 4. Et là, tout de suite, évidemment, c'est la réclame, mais pas que. C'est aussi l'actualité dans vos régions grâce au 44 local de votre radio ici. A tout de suite, mes chéris. 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
6: Dans le Calvados, une comique qui ne s'interdit rien dans ses sketchs et qui se fiche d'avoir sur le dos les féministes, les wokistes, les religieux ou autres mécontents. On lui demande souvent qu'avec tout ce qui se passe, les humoristes ne manquent pas de travail. Elle rétorque qu'être humoriste dans le monde actuel, avec interdiction d'en rire, c'est comme enfermer un diabétique dans une confiserie. Comment faire des vannes, c'est devenu un sport extrême. Alors la Bajon vous invite à faire le grand saut avec son spectacle Zen, samedi à 21h au Théâtre du Casino Barrière de Deauville. Dans l'Orne, un groupe de musiciens populaires et banda qui associe la folie des musiciens à la spécialité mortagnaise, le boudin noir. Il organise chaque année un festival qui réunit tous les amateurs de ce style de formation et qui aiment faire la fête. C'est la 4e édition du Bouding & Co Festival qui aura lieu samedi et dimanche, avec le samedi soir un repas pour les fêtards venus de la France entière. Ça va se passer au Carré du Perche de Mortagne.
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3: Et oui, nous sommes avec Christine qui a 2, Alexandre qui a 4. Je vous rappelle que les candidats cette semaine tentent de se sélectionner pour la finale de vendredi. Le premier prix, c'est un séjour pour 2 personnes à l'occasion de la 65e édition du Mondial, la Marseillaise à Pétanque. C'est un séjour avec un hôtel 4 étoiles, l'hôtel Villa M à Marseille. Plein de cadeaux, des jouets, des polos et puis surtout 100 euros de carburant pour y aller. Si vous ne gagnez pas ça, vous gagnez bien évidemment la cafetière Malongo 32 dosettes. Si vert en vert, on reprend la compétition. Alors, notre Christine qui joue avec ici Vaucluse, hein, qui est retraitée, qui était à la forteresse de Mornas, eh bien, elle fait aussi partie de SOS Amitié à Avignon. Alors, ouais. Ça veut dire quoi? Qu'est-ce que ouais. Tu fais exactement?
7: Eh bien, nous sommes des écoutantes, voilà, pour apporter du réconfort aux personnes qui sont vraiment en détresse, psychologiquement parlant, moralement parlant, des personnes qui peuvent être seules, et des personnes quelquefois qui ne sont pas seules, mais qui ont des choses à dire, à confier, et qui ne peuvent pas parler de ces choses-là à n'importe qui, à tout le monde. Donc, ces personnes nous appellent pour déposer ce qu'ils ont et nous...

0: faire ça 20 heures par mois. Quand tu ne oui. fais pas ça, tu cuisines, tu adores cuisiner, mm-hmm. tu fais plein de trucs. Et tu aimes bien aussi les jeux, parce qu'il paraît que tu as participé aux 12 coups de midi.
1: Oui, je suis même allée danser avec Jean-Luc ce jour-là, ouais. Il est génial lui aussi comme animateur.
0: Eh ben super, eh ben écoute, j'espère que tu vas maintenant gagner 3 points de plus avec la question à choix multiple. Je te pose la question, je te fais des propositions, tu auras 10 secondes pour me donner ton choix. Alors, tiens une petite ambiance. Éteins la lumière, montre-moi ton côté sombre. Allez, Axel Bauer, éteins la lumière. Alors écoute bien Christine, à quel siècle correspond le siècle des Lumières? C'est quel siècle, le siècle des Lumières? Le 16e siècle? Le 17e? Le 18e? Le siècle où Éric Bastien est né, c'est-à-dire l'ère préhistorique. Allez, c'est quoi le siècle des Lumières? 16, 17, 18 et l'ère préhistorique. Top chrono, 10 secondes.
1: 17e, je pense.
0: 17e? Et tu t'es planté de 100 ans, hein, c'est le 18e. C'est le siècle où il y a Voltaire, Jean-Jacques Rousseau qui vont défendre la raison, la liberté de penser. Et voilà, donc, pas de points, tu restes à deux.
2: Alexandre qui joue en Bretagne, à Plestin-les-Grèves, c'est dans les Côtes-d'Armor. Dis donc, si tu dois aller à Marseille, c'est pas à côté, ça te fait une petite trotte quand même. Hein. Pas à côté.
3: Oh, j'ai mes parents qui sont pas trop loin de Marseille, à 1h30 de Marseille,
2: c'est donc
3: ça fera l'occasion d'aller les voir.
2: Ils sont où exactement?
3: Ils sont à côté de Nîmes.
2: Ouais, d'accord. Ok. Elle est pas loin en plus, notre amie Christine, parce qu'elle est à Avignon là pour le coup. Marseille, elle y va quasiment en voisin. Mais cela dit, ouais, le sud, y va souvent. Bah, j'imagine parce que voilà, t'as la famille qui est là-bas, dans le sud de la France.
3: C'est vrai, c'est ça. Ouais.
2: T'as pas voyagé à l'étranger, toi. T'as très peu pris l'avion, voire quasiment pas, d'ailleurs.
3: Non, je prends l'avion, mais c'est pour aller en Corse ou voilà. Ah ouais. Vraiment, non, voilà.
2: Tu sais déjà ce que tu fais cet été, d'ailleurs.
3: Je vais être pas mal d'animations, pas mal de mariages déjà, donc je vais être pris pour bouger cet été.
2: Ok.
3: Donc en général, moi je bouge plus fin d'année, vacances de Noël. Ou...
2: D'accord, ouais, tu fais ça un peu en décalage, parce que l'été, oui, j'imagine qu'il y a pas mal d'animations, bah tant mieux, un sud travail en Bretagne, ça c'est top. Alors, un petit mot pour dire que toi, si tu pouvais déjeuner avec quelqu'un là à 13h, ce serait lui.
4: Alors, on n'attend pas Patrick.
2: On irait faire un petit tour du côté du camping des Flots Bleus, tu adores Franck Dubosc.
3: Oui, j'adore Franck Dubosc. C'est un acteur que j'apprécie énormément, ouais.
2: Eh ben, écoute, je t'invite à revoir la ref entre Valérie Damidot et Franck Dubosc, un entretien en tête à tête sur des coussins de velours vert.
0: Oui.
2: Et j'en profite pour rappeler que dès aujourd'hui.
0: Exactement.
2: Sort une nouvelle ref. Tu veux peut-être nous en dire un petit mot, Valérie?
0: C'est Jean-Philippe Janssen. Effectivement, tu peux revoir Patrick, hein, alias Franck. Mais aujourd'hui, sort la nouvelle ref avec Jean-Philippe Janssen qui va bien nous émouvoir et bien nous faire rigoler.
2: Parfait. Un dernier petit mot sur un talent totalement inutile, ambiance de yoga. Tu es très souple. Et cette souplesse te permet de faire quoi?
0: Bah, c'est pas inutile, hein.
3: De passer partout. Vraiment, des accès inaccessibles. À chaque fois que j'arrive à passer, je suis assez souple et fin.
2: Tu sais faire surtout quelque chose qu'avec Valérie, on essaye depuis des années.
0: Ah non, moi, je sais le faire.
3: Ah oui.
2: Tu sais faire mettre le pied.
0: Derrière la tête, ouais.
3: Derrière la tête, pas de souci, ça. Voilà.
2: Je veux des images.
0: Bah, y a pas d'image, c'est pour ça que j'ai fait danser avec les stars, mon gars, parce que je suis souple.
2: Ça me paraît tellement fou d'arriver à mettre son pied derrière la tête.
0: Bah non.
2: Bon, écoute, bravo, faudra m'expliquer comment on fait. Voici ta question. Non mais franchement, j'ai aucune. Enfin voilà, ça me paraît complètement dingue. On va jouer avec justement un jeu de société.
5: La partie de puissance 4 était plutôt mal engagée.
2: Grégorien, c'est Vincent Delerme qui chante le Puissance 4. Parlons du Puissance 4, tu connais le jeu Puissance 4, tu as forcément joué à un moment donné. Combien y a-t-il de cases dans une grille de Puissance 4? Oui, il y a de cases. Ouais, je te fais des propositions. 36, 42, 48. C'est Valérie qui choisit à chaque partie. Top chrono, 10 secondes. Est-ce qu'il y en a 36, 42, 48 ou c'est Valoche? Elle dit, bah voilà, moi j'en veux tant, c'est comme ça.
3: 48, je partirai sur 48.
2: 48? Oh, c'est 42. 42, le jeu qui compte 7 colonnes, tu vas pouvoir vérifier, et 6 rangées, soit 42 cases au total. Aïe.
0: Voilà.
2: Ah oui, mais puissance 4. Ah oui, mais pas puissance 4.
0: Voilà. Bon, Christine, tu as 2. Alexandre, tu as 4. Pas mal. Pour l'instant, c'est bien. Il reste encore la question cash, le bingo, enfin tout ça, quoi. C'est pas, voilà. Mais là, tout de suite,

0: Nous partons avec un duo de chanteurs et chanteuses.
1: Ah,
0: et oui, nous...
1: laissez-nous deviner.
0: Marc Lavoine et Bambou.
1: Ah bah on peut plus deviner.
0: Bah dis-moi que l'amour.
2: Ah oh oui.
0: Tu te rappelles de cette chanson quand même?
2: Je
0: l'adore. Vous écoutez ici, on vous aime. Dis-moi que l'amour. À tout de suite.

0: Bambou.
1: Bambou.
2: Et Marc Lavoine.
1: Et Marc Lavoine.
0: Bien sûr.
1: J'engage.
0: Sur ici.
1: Bien sûr.
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1: Et nous sommes au taquet avec Christine qui a 2, Alexandre qui a 4. Ah, Christine.
4: Dis-moi alors, que l'amour ne s'arrête pas.
1: Attends, c'est ta chanson, parce que dis donc, j'ai fait un petit peu longtemps que t'es avec ton patoche.
4: Ah, mais bien sûr, ça va faire 25 ans.
1: Et voilà, tu l'as rencontré, il était client dans l'hôtel où tu travaillais. T'avais 38 ans, il en avait 36. Tu discutes ouais. avec lui et... Alors, qu'est-ce qui s'est passé?
4: Il m'invite au restaurant.
1: Oh my God. Et alors?
4: Dans un gastronomique.
1: Oh papa, est-ce que tu te rappelles ce que vous avez mangé?
4: Ah non, absolument pas.
1: Oh bah alors.
4: Je me rappelle du nom du restaurant.
1: Ah.
4: Loubergamoutier.
1: Ah, oui,
4: c'est provençal.
1: Ah oui, bon bah
4: voilà, c'est la bergamote, l'oubergamoutier.
1: D'accord.
4: Déjà c'est ça. Voilà.
1: Et alors après le dîner, il y a eu bisous, il y a eu quoi? Allez.
4: Rien, pas tout de suite, non, on est rentré. Il était assez réservé. Bon, voilà. Je l'ai invité à venir boire quelque chose quand même dans mon entre guillemets pseudo studio qui faisait chambre en même temps, quoi. Voilà. Ouais. Oh, il m'a dit non et tout. Et puis là, moi, je disais, ah, mais tu peux pas le laisser partir. Donc, je l'ai regardé. Je me suis approchée de lui. Je lui ai dit, toi, t'as vraiment le visage de quelqu'un à qui je ferai tout le temps des bisous.
1: Oh my God!
4: Et je lui ai fait un bisou.
1: Oh là là.
4: J'ai osé. Mais je lui ai dit, et 25 ans après, je lui fais toujours plein de bisous d'amour.
1: Alors, voilà. Ce qui me fait rire, c'est que ça fait donc 25 ans que vous êtes ensemble, 10 ans que vous êtes mariés. Il a attendu 15 ans avant de te demander en mariage. Okay. Et alors, la demande en mariage, elle s'est faite un soir d'été. Tout le monde est là. Ça va qu'à ses activités. Toi, t'épluches des carottes. Lui, il passe l'aspirateur. Et alors, qu'est-ce qui s'est passé pendant que t'épluchais les carottes?
4: Ah, mais écoute, tout d'un coup, il a arrêté l'aspirateur. Il est venu vers moi. Il s'est mis à genoux. Et il m'a dit, est-ce que tu veux m'épouser? Et là, j'ai éclaté de rire.
1: Ah bah oui, parce que l'épluchage de carottes et l'aspirateur, c'est hyper...
4: Alors, il me dit, tu veux pas? Et ça fait tellement longtemps que je t'en parlais que tu voulais pas, ben moi j'y pensais plus.
1: Eh ben voilà.
4: Mais bien sûr que si que je veux, et le jour où on se mariera, mon chéri, ce n'est pas un oui que je dirai devant monsieur le maire, c'est 3 oui.
1: Oh.
4: Et effectivement, ce jour-là, le 16 avril 2016, j'ai dit oui, oui. Oui.
1: Eh ben voilà, comme ça, si on savait pas, hein. Si tu... Voilà.
0: Et il a retourné passer l'aspirateur juste derrière.
1: Eh ben voilà, elle a dit oui, il est reparti faire l'aspirateur. Et toi, t'as fini tes carottes rapides.
4: Non, c'est pas vrai.
1: Non.
4: On est allé prévenir quand même notre fille qui elle aussi a éclaté de rire.
1: Eh ben voilà.
4: Elle a aussi 12 ans.
1: Alors, ma chérie, il faut que tu marques ces 5 points. Il faut que tu marques un peu de points. Je vais te mettre, c'est un générique de série télé. Alors, si tu reconnais.
4: Un générique de série.
0: Je me souviens de celui-là.
1: Là. Jean-Pierre et Samantha. Tu te rappelles de cette série, Ma sorcière bien-aimée?
4: Un peu, Ma sorcière bien-aimée, ouais. Un peu quand même. Ouais.
1: Avec Andorra, la belle-mère insupportable. Alors écoute bien. Dans la série Ma sorcière bien-aimée, quelle partie de son corps Samantha doit-elle remuer pour faire de la magie? Dans la série Ma sorcière bien-aimée, quelle partie de son corps Samantha doit-elle remuer pour faire de la magie? Top chrono, 10 secondes.
0: Voilà.
1: Qu'est-ce que t'as dit?
4: Son nez.
1: Ouais.
0: Bon. Elle l'a dit sur le gong, ça va.
1: Allez, je te le prends, ça fait bien sûr que c'est son nez. Tigidigidic. 2 plus 5, ça fait 7.
0: Bon, Alexandre, c'est un peu Jean-Pierre, hein, c'est un peu Jean-Pierre dans Ma sorcière bien-aimée, parce que lui, on l'a rappelé, il faut que tout soit propre, que tout soit bien rangé.
1: Ouais, Jean-Pierre, il en branle pas une, je te signale.
0: Il fout rien, Jean-Pierre.
1: Jean-Pierre, c'est le mec des
0: Jean-Pierre
1: années
0: 50.
1: Rien, il rentre, il fait qu'est-ce qu'on mange. C'est Samantha qui fait tout. C'est Jean-Pierre.
0: J'ai convaincu que d'un coup de baguette de magie
1: mais
0: ou un truc de machin.
1: Jean-Pierre ne fait rien du
0: Jean-Pierre
1: tout.
0: Jean-Pierre ne fout rien.
1: Rien.
0: Alexandre, tu n'aurais pas pu jouer dans Ma sorcière bien-aimée. Voilà. Je suis désolé parce que toi, voilà, on est d'accord, on est dans l'ordonnerie. Dans l'ordonnage. Je sais pas comment ça se dit. Parlons de ta rencontre. Ma Parce que là, on a eu quand même une très très belle histoire d'amour avec Christine. Moi, j'aimerais qu'on parle de ta rencontre avec Amélie. Et je ne sais pas si Jean-Pierre, alias Alexandre, va pouvoir nous la raconter, car on me dit qu'il n'est plus en ligne avec nous.
1: Mais c'est magnifique,
0: un
1: ça.
0: Petit sabotage pour cette émission. Je vous dis rapidement.
1: Puis, allez, raconte-nous le temps qui
0: la rencontre
1: vient.
0: Avec Amélie, déjà, s'est fait sur un site internet.
1: Ah,
0: ça y est, elle est de retour.
1: Une alors, appli de rencontre.
0: On est sur une appli. On se rencontre comment? On peut savoir, Alexandre, comment ça se passe au début?
2: J'étais sur une appli de rencontre.
0: Ouais.
2: Et je suis tombé sur un profil. Voilà, quelqu'un qui m'intéressait bien. J'avais pas envie de payer l'application de rencontre pour pouvoir discuter avec cette personne.
0: Il est merveilleux.
2: Je suis.
0: Ok.
2: Donc j'ai fait ma petite recherche sur les réseaux sociaux.
0: Oh, il est mal.
2: Et elle m'a répondu. On s'est rencontrés à la plage. Et depuis, je suis avec elle depuis 8 ans.
0: Oh là là, voilà. Premier rendez-vous à la plage. Deuxième rendez-vous, Alexandre l'a invité à venir dans une soirée en famille. Et tout s'est passé naturellement.
1: Huit ans
0: qu'ils sont ensemble. Mais alors, quand vous avez été un tout petit peu plus loin, est-ce que tu lui as dit que tu savais mettre ton pied derrière ta tête?
2: Non, pas la première rencontre.
0: Je pense qu'elle
2: elle l'a vue par elle-même.
0: Évidemment. On ne veut pas savoir. Bien. Nous allons jouer à présent avec ta question cash. Elle vaut 5 points. Ça serait bien de la marquer. Ça te permettrait de prendre la tête. Elle est à combien là déjà,
1: 7.
0: Christine? Ça te permettrait de prendre la tête. Alexandre, petit extrait.
5: Cavalier gigoté par Louis Remy.
0: Éliminé, c'est une pub d'antan. Quelle marque d'eau minérale était associée au slogan qu'on vient d'écouter d'ailleurs? Buvez éliminé. Top chrono, 10 secondes. On cherche une eau minérale.
2: Bon, buvez éliminé.
0: Vous jouez aussi, vous qui écoutez l'émission. Il s'agit de... Ah non.
2: Evian.
1: C'était l'un ou l'autre.
0: Ouais, ouais, ouais. Non, c'était Vittel. Buvez éliminé, c'était Vittel avec ce slogan qui a marqué des générations de publicité française. On est dans les années 80-90. C'est dommage, là.
1: Excuse-moi, c'est Saint-Yor, ça va fort. C'est vrai, avec Patrick Sabatier. C'était magnifique.
0: C'est vrai, exact.
1: Allez, ça fait 7 pour Christine, 4 pour Alexandre. Et là, tout de suite, vous vous dites, mais mon Dieu, qu'allons-nous écouter?
0: Mais oui.
1: Nous allons écouter Écran Total, Benjamin Biolay. Vous écoutez ici, protégez-vous. Petit coup de soleil. À tout de suite, mes petits chéris.

0: Écran total avec Benjamin Biolay, c'est un nouveau single, c'est très sympa et ça annonce la sortie en septembre de l'Ultra Bleu qui sera une réédition de son album Le Disque Bleu.
1: Très bien, et bien tout de suite c'est l'heure de la réclame.
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1: Ici, nous sommes avec Christine qui a 7, Alexandre qui a 4. Christine qui joue avec ici Vaucluse, oui. Qui est mariée à Patrick, qui lui a demandé sa main devant les carottes râpées. Voilà. Alors, il paraît...
6: Il m'avait demandé ma main, mais il avait déjà pris tout le reste. Hein.
1: Oui, bah, j'avais, bien... j'avais bien compris. Lino, il paraît que t'as un défaut, tu sais pas te taire et tu parles sans réfléchir à l'impact que ça peut créer.
6: Des fois, ouais. Ben, je m'assasie avec le temps, hein, mais c'est pas facile, hein.
1: Oui,
6: bah, et ouais, je suis assez, assez trop, des fois, spontané, ouais.
1: Ah, je sais, je suis pareil, c'est pas facile, hein, tous les jours. Écoute, oui.
6: Voilà, on se refait pas, hein.
1: Ben non. Alors,
6: on
1: essaye. En tout cas, on essaye de, hein, voilà. Il paraît que t'as un talent inutile, tu lis les mots de droite à gauche.
6: Complètement.
1: De droite à gauche. Ben, c'est marrant, remarque.
6: Oui.
1: Oui, bah c'est super.
6: Comme Valérie, ça donne air et lave.
1: Eh ben voilà. Eh ben alors, super.
6: Eric, c'est facile, c'est ciré.
1: C'est ciré, ouais.
7: Ciré, ouais.
1: Comme un ciré jaune. Ouais,
7: voilà, c'est ça.
1: Christine, c'est Inette Cirque. Alors, Inette Cirque, pour t'encourager à gagner le bingo, je vais te mettre un petit coup de soprano.

0: Bien d'actu, hein, puisque le cadeau, c'est Marcel.
1: Allez.
0: Alors, écoute bien. Ce bingo est un bingo qui va parler de choses qui piquent, que ce soit dans ta bouche, des choses que tu mets en bouche et qui te piquent, ou des choses que tu touches et qui te piquent, mais pas des insectes. Tu vois, c'est juste quand tu mets la main ou la peau sur quelque chose, qu'est-ce qui pique ? Qu'est-ce qui pique quand tu le mets dans la bouche ? Attention, top chrono, 10 secondes.
1: Alors, le piment, le chardon, le hérisson, le poivre.
0: Et il y en a 4.
1: Il y
0: a il y en avait 4. Il y avait les orties, les épines de rose, les oursins, l'épingle à nourrice, la moutarde, le wasabi, le curry, l'ail.
1: T'as la liste sous les yeux, toi.
0: Oui, mais c'est moi qui l'ai écrite, la liste. Alors, je t'explique, je les cherche, moi, les trucs. Eh ben, 4 points.
1: Ben oui.
2: Bon, Alexandre, Christine disait que Eric, ça se disait ciré à l'envers. J'ai mis mon ciré jaune pour le breton que tu es. Ça, c'est plutôt bon signe. Mmh. Alexandre, oh, un dernier petit mot. Un jour, tu as travaillé sur le toit d'une vieille maison et t'aurais peut-être pas dû parce que la charpente était fatiguée. Et t'es passé au travers.
3: Exactement.
2: Je me suis retrouvé à passer à travers.
0: C'est sympa, ça.
2: Oui, mais il y avait du monde qui t'a surpris. T'es arrivé chez quelqu'un, en fait, quoi.
3: Je suis arrivé les pieds pendus dans la salle de bain de la cliente. Donc,
2: Elle n'était pas dans la salle de bain, rassure-moi, elle t'a juste elle s'est rendue compte que tu débarquais dans sa salle de bain.
3: Elle a entendu du bruit, elle a ouvert la porte, elle a vu des pieds qui traversaient le plafond de sa salle de bain.
2: Mon Dieu. Non, bon, on rigole, ça aurait pu être pire, ça aurait pu être dangereux.
3: Ça aurait pu être pire, mais bon, il n'y a pas eu de dégâts.
2: Alors tout va bien. Côté musique, on l'a dit, t'es DJ, t'adores Vianney, Amir, Jean-Jacques Goldman et... Girac avec Andalus. Allez mon Alexandre, il y a 4 points à battre. Il faut donc faire 5 pour encaisser les 10 points et tenter de revenir donc vendredi. On va rester sur ces sensations. Nous cherchons à l'inverse un maximum de choses douces ou sucrées que l'on peut manger ou que l'on touche. On est bien d'accord, Valérie, c'est ça.
0: Des choses douces qui sont dans la bouche. Quand on dit douce, c'est sucré.
2: Que tu manges ou que tu touches. Top chrono, 10 secondes.
3: On peut manger d'eau, des bonbons, du chocolat, qu'est-ce qu'il y a d'autre, des céréales, de la purée.
2: Bonbons, chocolat, ça va, céréales, peut être doux, mais c'est pas vraiment sucré.
0: Le miel, le yaourt, le satin, le cachemire, la fourrure.
1: J'ai gagné.
2: Le sucre, oui, la soie.
1: Oui.
2: Ah, ça va pas suffire, ça, Alexandre.
0: Ça veut dire, bravo Alexandre, tu as quand même très bien joué. Mais c'est Christine qu'on retrouvera vendredi pour tenter de gagner le séjour pour deux pour la 65e édition du Mondial, la Marseillaise à pétanque. On dormira à l'hôtel Villa M Marseille, un hôtel 4 étoiles. Et puis surtout, on aura 100 euros de carburant pour y aller. Il y aura plein de choses à gagner, des boules, des sacs, des polos. Et si on gagnera pas ça, qu'est-ce qu'on gagnera pas ?
2: On gagnera la machine à café qui arrivera tranquillement à la maison, directement dans les camions de l'équipe de Joe Malango qui vous livre et qui vous l'installe. Et le service après-vente.
0: C'est magnifique. Bravo, mes petits chéris. Bravo à tous. Bravo aux équipes qui ont travaillé avec nous. Céline, Justin, Kinan, et puis Maître Coupez et Sadika. Et puis surtout la petite personne à mes côtés.
2: Oui, m'a redonné le sourire.
0: Bien sûr, chonchon, dans quel état va-t-il être? Eh bien, je souhaite bon courage à ceux qui vont travailler avec lui cet après-midi. Et puis, je vous embrasse tous un par un, je vous aime. On se retrouve demain midi au taquet. Bisous.
2: Et c'est Wendy Bouchard qui nous rejoint. Bonjour.
4: Hola. Bonjour, chers amis. Ravie de vous accompagner, de vous retrouver. En dehors de cette actualité, nous allons traverser l'Arctique, chers amis. Ah. Une introspection dans le blanc, dans le gel, dans la froidure, finalement, qui fait aussi beaucoup réfléchir. Et c'est le cas de notre invité, Jérémy Régnier, qui, après un deuil bouleversant, a voulu se jeter dans cette aventure pour remettre sa vie à plat quelque part. Et c'est très, très fort. Ça s'appelle D'un monde à l'autre, les amis.
0: Magnifique. Bonne émission.
4: À tout à l'heure, bisous.
0: À tout à l'heure, bisous Wendy.
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2: Bonne fête à toutes les Dianes. Nous sommes le 9 juin, mais quelle heure est-il, Valérie?
0: Bonne fête à toutes les Dianes. Vous écoutez ici, et il est 13h, je vous aime.
2: Quel talent réuni en une seule femme. Je suis bluffé. Chaque jour, de plus en plus, je suis bluffé. En voici une autre. C'est Wendy Bouchard avec Ma France.
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4: Bonjour, bonjour à tous. Merci d'être à l'écoute de Ma France. Une France qui s'est mobilisée avec ampleur hier pour réclamer l'écoute de la parole des enfants et la priorité aux plaintes pour viol. Le rapport des ministères est accablant sur l'affaire de Liana. La mère de Rosa, qui a accusé de viol l'été dernier le meurtrier présumé de la collégienne, va porter plainte contre l'État. Et les voix s'élèvent pour le vote d'une loi intégrale sur les violences sexuelles. Notre invité est à l'origine de ce texte et en direct dans Ma France, dans quelques instants. À la une encore, de nouvelles plaintes pour viol contre Patrick Bruel en garde à vue prolongée jusqu'à demain. Attention à la grève des cheminots qui paralyse le trafic dès 20h ce soir. Un TGV sur 3 annulé comme un Transilien sur 2. Pour leur dernier match de préparation avant le Mondial, les Bleus ont battu l'Irlande hier 3-1. Ils s'envolent demain matin pour les États-Unis. Au cœur de vos régions, cet avis de sécheresse déjà dans la Creuse. La situation alerte les agriculteurs. Et puis cette seconde vie pour les chevaux du cirque Alexis Grus dans le Vaucluse à Piolenc. Pour les personnes handicapées et les femmes atteintes de cancer, ils développent l'équithérapie. Et puis on partage ce film documentaire comme une introspection d'un monde à l'autre. Comment transformer une épreuve ou un deuil en se confrontant à une aventure de l'extrême, la traversée de l'Arctique en espèces. Jérémy Régnier a voulu le faire avec l'explorateur Laurie Lag, nos invités. 60 400 Français, très exactement, étaient rassemblés dans plus de 160 villes du pays hier, selon le ministère de l'Intérieur. Des millions par l'esprit, pour dénoncer les faillites de la justice dans la mort de Liana et plus globalement le traitement des violences sexuelles et les violences sur les enfants. Ce chiffre, cette réalité témoigne de l'indignation qui nous rattrape tous et qui a donc soutenu cette mobilisation tout près de chez vous. Ce tour d'horizon est signé Faustine Calmel avec les reporters du réseau ICI.
6: De Nîmes à Dunkerque, de Grenoble à Quimper, ils étaient des milliers, des femmes pour beaucoup venues spontanément, portées parfois par la colère. Pour Fiona à Nancy, le meurtre de Liana est le cas de trop.
7: Ça fait des mois qu'on voit des prédateurs dans les écoles, des prédateurs dans les centres de loisirs, là des prédateurs dans les rues tout court et personne ne fait rien.
6: Sur les pancartes, un peu partout les mêmes mots, plus jamais cela, justice réveille-toi, le système mis en cause doit se réformer, c'est le message que Nathalie a voulu partager à Cherbourg, portrait de Liana tendu à bout de bras.
8: Que la justice fasse son travail, que les lois sont changées, que les procédures soient moins longues et que quand il y a des avertissements de viol ou d'attouchement sexuel, eh ben ce soit pris en compte aussitôt. On ne laissera jamais personne retoucher à nos enfants.
6: Mais pour cela, c'est aussi le gouvernement qui doit agir, donner des moyens, bien sûr, changer de paradigme, écouter enfin les enfants. Position que défend Anne Trémolière du collectif Nous Toutes à Auxerre.
9: On refuse une société qui ne protège pas des enfants et qui vient nous expliquer qu'il y a une petite erreur qui a fait que ce qui est arrivé à Liana est arrivé. Et on a les moyens que ça n'arrive pas. Il faut une volonté politique.
6: Les associations dénoncent l'inaction du gouvernement. Une proposition de loi intégrale de lutte contre les violences aux femmes et aux enfants déposée fin 2025 n'a jamais été examinée.
4: Merci Faustine. Et c'est cette proposition que la présidente de l'Assemblée nationale, Yaël Braun-Pivet, notamment, appelle à inscrire rapidement à l'agenda parlementaire pour passer, je le cite, à la vitesse supérieure dans cette lutte contre les violences sexistes et sexuelles. Et c'est un texte dont nous parlons à présent dans Ma France avec vous, Céline Thiébaud-Martinez. Bonjour, Madame la députée.
10: Oui, bonjour.
4: Députée socialiste de Seine-et-Marne, et ce texte dont vous êtes à l'origine, cet appel de Yaël Braun-Pivet au président de la République qui peut convoquer une session extraordinaire au mois de septembre au Parlement et inscrire cette loi intégrale à ce moment-là. Vous suivez totalement cet appel et cette logique, Céline Thiébaud-Martinez?
10: Oui, tout à fait, puisque la conférence de presse qui a été organisée hier était à mon initiative et Yaël Braun-Pivet a souhaité se joindre à cette initiative lorsque je lui ai demandé. Et non seulement elle était présente, mais je pense qu'elle l'a fait sans aucun détour, avec tout l'engagement qu'on lui connaît dès qu'il s'agit d'égalité entre les femmes et les hommes.
4: Oui, pour légiférer dès le mois de septembre, c'est le plus rapidement possible que cela pourrait se faire donc au Parlement, en faisant de fait une priorité absolue sur ces violences, sur la foi de cette réalité. Toutes les 3 minutes en France, un enfant est victime de violences sexuelles. C'est ça l'urgence.
10: Oui, les chiffres sont absolument terrifiants, hein, que ce soit les violences qui s'exercent à l'encontre des enfants, 160 000 enfants victimes chaque année, ou que ce soit celles qui s'exercent à l'encontre des femmes, hein, plus de 200 000 femmes victimes. Mmh. Et la difficulté à laquelle on est confronté dans notre système actuel, c'est que l'impunité est absolument immense. Seulement 1% des auteurs de viols sont condamnés, ouais. Seulement 1% des auteurs d'inceste sont condamnés.
4: Ouais. Ça, c'est évidemment une réalité insupportable, d'où la force de cette loi que vous décrivez comme une loi cadre à 360 degrés. On parle beaucoup ces dernières heures de cette loi intégrale, Céline Thiébaut-Martinez. Il y a 79 articles pour ceux qui concernent en priorité les violences sur les enfants et donc les enfants de France. Que proposez-vous de résolument différent, presque de révolutionnaire par rapport au système actuel ?
10: Ce qui est proposé pour protéger les enfants, ce sont à la fois des mesures de prévention pour identifier les enfants qui, dans leur cercle familial ou dans leur cercle proche, seraient victimes de violences, quelle qu'en soit la forme. Et il y a aussi des mesures qui permettraient de protéger immédiatement les enfants. Vous avez cité dans votre reportage le cas de la petite Rosa, oui. Dont les parents sont allés déposer plainte. Plainte qui n'a pas donné lieu à une quelconque action parce que les procédures telles qu'elles sont faites aujourd'hui ne permettent pas de prendre une mesure, par exemple, d'éloignement ou de protection de l'enfant vis-à-vis de l'agresseur. Et dans les mesures que nous proposons, il y a ce type de dispositif.
4: Ouais, parce que dans les procédures actuelles, ce dispositif n'existe pas, ne sont pas mises en avant, ou c'est simplement pas la réglementation ?
10: En fait, ils existent, mais ils nécessitent préalablement que un juge s'en saisisse et qu'il ait pu statuer sur tout ou partie des éléments qui lui sont fournis quant à la possible culpabilité d'un auteur.
4: Oui. Vous disiez dépister, protéger l'enfant soumis à ces violences sexuelles ou à ces risques, en tout cas avec un entretien annuel que vous proposez pour chaque enfant pour dépister justement d'éventuelles violences, en renforçant la sécurité du parent protecteur, en créant un véritable parcours de soins pour l'enfant victime. On va revenir sur ce texte, mais je voudrais vous faire entendre, parce qu'il y a un branle-bas de combat, on l'a bien compris, du côté des autorités, face à ce drame de trop. On a entendu en audition à la commission des lois au Sénat à la fois les justifications des ministres de la Justice et de l'Intérieur sur cette affaire dramatique. Écoutez ce qu'en disait encore il y a quelques instants Gérald Darmanin. Nous avions tous les éléments, mais il y a eu des dysfonctionnements graves.
11: Ce qui nous manque dans cette histoire, c'est pas une nouvelle loi, c'est pas des nouveaux moyens, c'est pas des problèmes numériques, c'est simplement, me semble-t-il, la priorisation des plaintes pour viol. Et je crains que d'une des difficultés, c'est que nous ayons traité collectivement cette plainte comme on traite n'importe quelle autre plainte et qu'on n'a pas compris que la garde à vue, c'était au début et pas à la fin, pas comme dans une perquisition à la suite d'un cambriolage ou à la suite d'une escroquerie financière. Nous avions tous les éléments, un rapport médical qui était extrêmement clair, un auteur identifié, déjà connu dans les services d'UTAGE et de Cassiopée, et un expert qui avait pu rendre très rapidement son rapport pour dire que cette petite fille, il fallait la croire. Et en effet, quelqu'un qui, si on en croit désormais les remontées, était manifestement dans une stratégie de pédocriminalité.
4: Voilà le ministre de la Justice qui évoque cette plainte de l'été 2025 face à l'absence de réaction des institutions. La mère de Rosa, qui a accusé Jérôme Barella de viol cet été-là, il y a quelques mois, va porter plainte contre l'État. Il le dit, Céline Thiébaut-Martinez, vous qui êtes députée, le ministre de la Justice. Autrement dit, la garde à vue, c'est au début et pas à la fin. C'est pourtant le discours totalement inverse qu'on nous a servi ces derniers jours, les procureurs les premiers.
10: En fait, je pense que Gérald Darmanin, il n'a pas encore complètement pris la mesure de ce qui se passe réellement dans notre système judiciaire. On ne peut pas dire que si on inverse, par exemple, le sens de la procédure et si on fait la garde à vue au début ou à la fin, ça va tout résoudre.
4: Ça aurait sauvé Liana, en l'espèce, peut-être.
10: En l'espèce, peut-être. Mais l'un des sujets qui est en cause, parce que ce que révèle l'affaire Liana, c'est que, et c'est avec toutes les victimes qui gravitaient, en fait, qui ont dénoncé l'auteur présumé, c'est qu'il n'y a pas eu de prise en compte de la parole des victimes. Et quand on dit que la loi elle est intégrale, quand on parle de changement de paradigme, on propose par exemple la création de juridictions spécialisées. Ça veut dire quoi ? Ça veut dire qu'on considère aujourd'hui que les victimes, que ce soit des femmes, que ce soit des enfants, vous avez évoqué les parents protecteurs, on ne prend pas toute la mesure des faits qu'elles rapportent et systématiquement, on va se poser la question d'un éventuel mensonge. Sauf qu'un enfant, lorsqu'il est victime de ça, et l'idée avec les juridictions spécialisées, c'est d'avoir des personnels qui, dès qu'une personne exprime le fait qu'elle a été victime d'une violence, que ces personnels soient formés à recueillir la parole, soit capable de ne pas avoir de jugement, par exemple, sur ce qui est dit, sur ce qui est rapporté, que ce soit par un enfant, que ce soit par une femme battue. Et Les juridictions spécialisées, c'est ça ce changement de paradigme. Mmh. Ce sont des juges spécialisés dans les violences sexistes et sexuelles. Ce sont des cours, des juridictions qui sont spécialisées sur ces questions-là. Parce que tant que les auteurs ne seront pas punis, il y aura des victimes. Il y aura des victimes. Et peut-être qu'un changement de procédure est nécessaire, mais n'allons pas croire que cette mesurette-là va tout changer. Parce qu'il faut un changement Merci. De fond, et c'est aujourd'hui et c'est maintenant.
4: Bah, on vous entend, Céline Thibault-Martinez, députée socialiste de Seine-et-Marne, à l'origine de cette loi intégrale qui devrait donc être débattue sur l'agenda parlementaire donc à la rentrée de septembre, avec cette priorité, disait le ministre, donnée aux plaintes pour viol. Enfin, lui qui a demandé aux procureurs généraux une revue des 70 000 plaintes aujourd'hui qui touchent les enfants en France d'ici au 14 juillet. Pour faire, selon le porte-parole du ministère, une photographie exhaustive de la situation. C'est un drame que celui de la mort de Liana qui a bouleversé les familles. Et entre parents, vous vous êtes peut-être demandé comment en parler à vos enfants. Comment les mettre en garde sans les traumatiser? Comment imaginer des mesures de sécurité et de prévention pour éviter le pire? Écoutez ce reportage pour ici de Laurent Kramer.
12: Âgée de 12 ans, la fille de Charles est en 6e en banlieue parisienne.
13: Passer le choc, on essaie de voir ce qu'ils comprennent en regardant les infos avec elle.
12: Parler de règles de sécurité à appliquer sans traumatiser son enfant.
13: Et aussi de leur rappeler que c'est pas pour rien qu'on leur demande de faire attention pour rentrer, de nous dire quand est-ce qu'elle rentre. Et quand elle dit rien, ma fille, c'est qu'elle est choquée. Elle s'est tue et elle réalise que, voilà, on lui impose des règles, c'est pas pour rien.
12: Certains parents, comme Marion, imposent des protocoles de sécurité très avancés que les enfants doivent appliquer.
14: Malheureusement, on est obligé d'avoir des règles de sécurité importantes. On fait de la prévention, on discute à la maison de comment ils doivent réagir. Ils ont des mots de passe pour savoir si ils peuvent faire confiance à la personne qui va les chercher si on a un problème de dernière minute. Ma fille, elle va lui demander un mot de passe, même si elle le connaît. Et même si c'est une maman, c'est juste, elle doit avoir un mot de passe. Voilà. C'est très sécurisé.
12: Et en testant également régulièrement les enfants.
14: Ça nous arrive de faire sonner quelqu'un du voisinage qu'ils ne connaissent pas pour vérifier s'ils demandent un mot de passe. Mais à chaque fois, c'est le cas. Donc, on les félicite.
12: En soulignant qu'il y a désormais un avant et un après pour ces enfants depuis la disparition de Liana.
4: Il est 13h12 à l'écoute de Ma France. Et à la une encore, la garde à vue de Patrick Bruel, accusé de viol et d'agression sexuelle par plusieurs femmes, a été prolongée de 24 heures. Elle prendra donc fin demain matin. Depuis hier, il est auditionné dans les locaux de la police judiciaire de la préfecture de police de Paris sur des faits qui concernent 13 victimes à ce stade. Deux nouvelles plaintes pour viol devraient être également déposées la semaine prochaine, selon l'avocate de plusieurs plaignantes. Les cheminots de la SNCF sont appelés à la grève unitaire à partir de ce soir 20h. C'est un mouvement national qui s'annonce assez suivi en France, avec une moyenne d'un TGV sur trois annulé, d'un intercité sur deux seulement en circulation. Si vous devez voyager à partir de ce soir, regardez le trafic annoncé, les correspondances sur SNCF Connect à partir de 17h. Les cheminots réclament une augmentation générale des salaires, mais surtout une meilleure prise en compte de leurs souffrances. Nous sommes 8 ans après la réforme ferroviaire de l'ouverture à la concurrence. Cela bouscule les équilibres de travail, au point qu'un syndicat au moins alerte contre un possible syndrome France Télécom. Maxime Debs.
15: Depuis le début de l'année, pas moins de 13 salariés de l'entreprise se sont donné la mort. Et pour Sudrail, son représentant Julien Trocaz, le lien est criant entre ces drames et les transformations en cours à la SNCF.
16: Nous, on travaille avec les camarades de Sud PTT qui avaient suivi le dossier France Télécom. Évidemment, il y a un lien avec le travail.
15: Côté direction, on se défend de toute corrélation directe. Les autres syndicats prennent plus de pincettes. Thierry Nière, de la CGT, en tête.
17: Évidemment qu'après, il y a d'autres facteurs qui rentrent en compte, cela dit. Il y a aussi des situations, une notamment qui a été vécue, où un cheminot a laissé un courrier derrière lui, avoir passé une formation qu'il n'a pas pu valider, a exprimé son désarroi et s'est donné la mort dans la foulée.
15: Ce qui est sûr, en tout cas, pour Fabrice Charrière de l'UNSA Ferroviaire, c'est que les cheminots ressentent clairement aujourd'hui les effets de la réforme de 2018. Une entreprise une et entière avant, éclatée en filiales aujourd'hui, où les agents en partie peuvent désormais être transférés avec des impératifs de productivité.
18: Les réorganisations qui se succèdent entraînent une anxiété. Qui sera filialisé? Qui va perdre ses droits? Quel est le prochain sur la liste? Quel poste va être supprimé pour faire des économies. Et il y a des réorganisations auxquelles les cheminots ne comprennent plus rien.
15: Des transformations qui percutent la vie des agents, mais que la direction dit accompagner avec beaucoup d'attention.
4: Et puis, autre mobilisation aujourd'hui, celle des AESH, les accompagnants d'élèves en situation de handicap partout dans le pays, là encore, de la Bretagne à Mont-de-Marsan, de la Nièvre, de Sèvres. À l'appel de l'intersyndicale, ils et elles réclament un statut de fonctionnaire et un meilleur salaire. Ces AESH sont 145 000 en France. Les femmes sont à la pointe des cortèges avec des témoignages comme celui d'Heidi que vous avez peut-être entendu sur Ici Alsace, qui accompagne 7 élèves handicapés dans son collège et qui touche à peine 700 euros par mois. Alerte météo en Creuse, le département est déjà rattrapé par une vigilance sécheresse bien plus tôt que les années passées. Les réserves en eau souterraine sont à un niveau critique et les agriculteurs s'inquiètent déjà de cette situation instable pour leur rendement. En foot, c'est ce sport des Bleus qui nous accompagne aujourd'hui. Les Bleus qui s'envolent demain pour les États-Unis et la Coupe du Monde après s'être imposé hier soir 3 buts à 1 face à l'Irlande du Nord au stade Pierre Mauroy de Villeneuve-d'Ascq. Magique triplé de Michael Olise qui leur a offert ce départ de France plus positif que la semaine passée face à la Côte d'Ivoire. Et les mairies notamment gèrent en ce moment les préparatifs, l'anticipation des dispositifs liés au mondial de foot. Nous sommes au cœur de vos régions, à Clermont-Ferrand par exemple, où les mesures de sécurité sont drastiques et soutenues par la préfète du Puy-de-Dôme. Dès vendredi, pour le début du mondial, un couvre-feu est instauré pour les moins de 16 ans à partir de 23h. Et cette autre mesure risque de faire parler. Les matchs ne pourront pas être diffusés en terrasse pour limiter les soirées qui dégénèrent. Emmanuel Moreau.
19: Il y a donc ce couvre-feu pour les moins de 16 ans non accompagnés qui sera effectif entre 23h et 7h du matin. Une décision assumée par Julien Bonnier.
20: À la vue de ce que nous avons pu constater sur les deux derniers week-ends, avec une majorité de jeunes âgés de 12, 13 à 16, 17 ans, et donc c'est de ma responsabilité de prendre les mesures adéquates qui visent d'abord, je le précise, à les protéger eux.
19: L'autre mesure principale qui risque d'être encore plus commentée et pas forcément appréciée, c'est l'interdiction de diffuser les matchs à l'extérieur. Pas de terrasse, donc pour les bars, et pas possible d'installer une fan zone, même sécurisée.
20: Non, je vous le confirme, il n'y aura pas de fan zone. Je ne peux pas d'un côté prendre des mesures pour protéger les Clermontois et d'un autre ouvrir grand les fenêtres et les exposer à des facteurs aggravants. Je le déplore, malheureusement, mais pour cette année, les conditions ne sont pas réunies.
19: Un périmètre sécurisé pourra aussi être mis en place certains soirs, place de Jaude, où ne pourront plus passer tram, bus ou voiture, avec des contrôles renforcés à l'entrée. Des mesures prises pour la durée de la Coupe du Monde, mais qui pourraient bien être prolongées jusqu'à la fin du mois d'août.
4: Et puis on termine ce tour des régions dans le Vaucluse, à Piolenc, au domaine de Crochamps, propriété de la famille Grus, 5 générations qui grandissent dans l'art équestre, et un projet qui tenait au cœur du doyen Alexis, de proposer une seconde vie à ses chevaux lorsqu'ils sont trop âgés pour assurer les spectacles. Ils mettront tout leur savoir et leur connexion avec l'homme pour accompagner désormais des personnes en situation de handicap ou des femmes touchées par le cancer. Hier, à Piolenc, des familles soutenues par l'association KN Partage ont passé la journée au milieu de ces chevaux à Piolenc.
21: Quand on demande aux adolescents de montrer leurs chevaux préférés, le choix est difficile.
22: Lui, lui et lui, c'est les quatre.
23: Moi j'aime bien les deux couples, là les deux petits.
21: Dans ce grand parc, les enfants enchaînent les activités. Un lieu qui aide vraiment à leur épanouissement selon Muriel Chamarande qui travaille pour le fonds de dotation Grus.
24: Regardez le cadre, il est idyllique, 20 hectares avec des espaces ondes, des espaces d'art circassien. Là la famille s'entraîne, donc on est vraiment dans cet univers de création. De bien-être et puis de transmission. Le but là, c'est de pouvoir donner tout ce que la famille sait faire. On le redonne au travers du jeu, au travers de la créativité, au travers des activités qui permettent aux enfants de pouvoir s'épanouir différemment, soit par l'art créatif, soit par l'équithérapie. Voilà.
21: Depuis le lancement de l'équithérapie en février, la famille Grus a déjà accueilli 6 associations.
4: Pénélope Jobert et ce reportage pour Ici, au domaine de Crochamps et la famille Grus. Merci.
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4: Dans Ma France, on voyage avec le corps et avec l'âme aujourd'hui sous des conditions extrêmes, par moins 50 degrés. Nous sommes en Arctique avec un film qui sort demain au cinéma, qui n'est pas un documentaire d'expédition, mais qui est un conte d'introspection, un conte initiatique, une manière de se projeter ensemble, quelque épreuve que nous ayons dû traverser. L'une, l'un ou l'autre, d'un monde à l'autre. C'est un très beau titre que vous avez choisi, cher Jérémy Régnier. Bonjour.
25: Bonjour.
4: Acteur acteur et réalisateur. Vous êtes notre invité aux côtés de l'homme qui vous a embarqué, que vous avez suivi dans cette expédition, l'explorateur Loury Lac. Bonjour Loury.
0: Bonjour.
4: Merci à tous les deux de nous entraîner assez loin dans ce film bouleversant, dans un décor, dans une forme blanche de pureté, évidemment, parce que nous sommes dans l'Arctique, mais la pureté avec le revers aussi de conditions extrêmement violentes. Ne pas se fier finalement au blanc qui dort sous nos pieds, Jérémy Régnier, c'est ce que vous avez, vous, éprouvé aussi.
0: Oui, j'ai découvert l'Arctique que je connaissais pas du tout, et j'ai découvert un monde fascinant, une étendue à l'infini où on peut se projeter, on peut souffrir, on peut sortir de soi. Donc ça a été un long périple.
4: Oui. En tout cas, ce blanc avait beaucoup de sens. C'est sur ce blanc, sur cette glace, sur ce décor que vous avez perdu il y a quelques mois votre meilleur ami, Gaspard Ulliel, que nos auditeurs connaissaient et admiraient sans doute aussi profondément. Ça a été pour vous une épreuve terrible, et vous avez ressenti ce besoin de rechercher une forme de réparation. C'est un peu par hasard que la nature est venue vers vous, justement, un peu par hasard que Loury Lac est arrivé sur votre chemin. Alors,
0: c'est une vraie question. Où est-ce que le hasard, où sont les coïncidences, les liens vers l'invisible? Oui. Moi, je pense qu'il n'y a pas de hasard. Je pense que cette rencontre qu'on a fait avec Loury devait être destinée. C'est qu'on devait se rencontrer, même si on est très différents, qu'on vient d'univers très différents. Et ouais, je venais de partir perdre un frère, un ami qui m'a accompagné longtemps dans ma vie. Après, le film donne vraiment pas du tout. Enfin, je me suis permis justement de m'éloigner de mon deuil pour pouvoir parler
4: pour toucher
0: l'université de ce que c'est de traverser un deuil, traverser des épreuves difficiles dans la vie. Mais c'est vrai que je pense que c'est Loury qui m'a fait cette proposition. En fait, moi, j'étais juste meurtri. Oui. J'étais dans le silence. J'arrivais plus à avancer. Et je me suis permis de l'écrire à Loury alors qu'on ne se connaissait pas. Et lui a sans doute perçu quelque chose en moi et m'a fait cette proposition assez folle.
4: Ouais, parce qu'habituellement, Loury, quand vous partez en exploration, ou vous partez seul dans des conditions extrêmes, ou vous partez accompagné avec des explorateurs plutôt professionnels, en tout cas, peut-être alors, pas
1: très honnêtement,
4: amateurs.
1: J'essaie de partir quand même pas mal seul. Oui. C'est là que moi je trouve mon salut. Et c'est vrai que on se l'a raconté il y a peu de temps quand j'ai reçu son courrier qui était crevant de sincérité, mais qui était aussi très écrasant de par sa tristesse, son poids. Je le sentais très acculé. Je me suis senti vraiment pas à ma place. Je savais pas quoi faire, et je me suis dit qu'est-ce que je peux faire en tant qu'humain pour cet homme. Est-ce que je peux répondre à ce courrier? Non. Est-ce que finalement je peux l'écouter? Je me sentais pas être la bonne personne. Et je me suis dit, la seule chose que moi j'ai aujourd'hui, là, de suite, maintenant, et que je maîtrise d'une certaine manière, c'est cette aventure dans laquelle je m'apprête à me lancer, qui est l'Arctique. Et je savais, en tout cas, j'avais l'intime conviction, et quand je lui ai fait cette promesse, d'ailleurs, cette promesse c'était, tu verras, là-haut, il se passe vraiment quelque chose. Et c'est comme ça que je suis arrivé avec cette proposition, en lui disant, écoute, c'est fou, mais je te propose de venir avec moi en Arctique.
4: Là-haut, parce que quand on traverse des moments aussi durs, on s'en remet forcément au ciel, qu'on croit ou pas aux forces de l'esprit, Jérémy Régnier et Loury.
0: Moi, j'ai toujours regardé le ciel en me disant que j'avais une étoile qui m'accompagnait depuis enfant. Est-ce que c'est mes parents qui m'ont partagé ça, cette spiritualité? J'ai toujours cru, oui, à des liens qui nous dépassent. Et quand on traverse des moments aussi difficiles que ça, des deuils, des moments de désespoir, on est perdu, on est loin de une forme de réalité où on s'en éloigne. Tout d'un coup, ces signes-là, la connexion avec l'invisible, pour moi, elle a vraiment sa place, elle est importante.
4: Oui, c'est ce que vous êtes allé chercher aussi, en regardant pas seulement le ciel, en regardant aussi le Sahara, l'Amazonie, d'autres contrées que vous avez traversées,
0: oui,
4: qui vous ont permis d'échapper à votre réalité, à celle aussi qui peut-être n'était pas toujours simple à vivre.
1: Moi, c'est ce qui nous a unis aussi en secret, c'est que mon papa était malade, donc en fait, les deuils nous unissaient déjà, donc c'est ça qui est assez extraordinaire.
4: Oui.
1: Mais je savais que il y avait quelque chose de qui était de l'ordre du miracle quand on se retrouve là-bas. dans cette étendue de blanc, face à nous-mêmes, avec une déconnexion totale, sans téléphone, sans parents, sans obligation, il y a quelque chose qui opère. Et en tout cas, c'est ce que je savais qui pourrait aider Jérémy, et je crois que le pari est réussi.
4: Ouais, c'est magnifique. Alors, c'est un film pour le cinéma, mais qui est un film avec un œil évidemment aussi un peu documentaire. On est dans cette explosion de blanc, et cette rencontre-là est le prélude à cette traversée de l'Arctique.
2: Il y a quelques mois, Laurie s'est invitée sur mon chemin. Dès notre première rencontre, nous avons compris que la mort et le deuil nous liaient étrangement. Il m'a dit que si je venais avec lui sur sa mission en Arctique, cela m'aiderait peut-être à traverser tout ça.
3: À moins 60, une erreur ou un mauvais choix, et tu meurs.
2: Qu'est-ce que je fous là ? Pourquoi j'ai voulu absolument me confronter à ça ? C'est comme si tout ce chemin, depuis cette noirceur, m'avait emmené là, à ce moment précis.
4: Jérémy Régnier, acteur, réalisateur, et dans cette poésie aussi, vous nous accompagnez en voix off dans ce documentaire où vous éprouvez vraiment, vous, ces conditions, et vous vous dites vraiment aux côtés de Laurie, là, qui est là aussi en studio, mais qu'est-ce que je fous là? Parce que il y a quand même une intensité dans l'extrême. On est par moins 60 degrés, les conditions sont inhabituelles pour des organismes comme les vôtres qui ne sont pas rompus à l'exercice.
0: Laurie, c'est son habitude, mais non, pour le commun des mortels, c'est sûr que non, mais en fait on n'a rien à faire là-haut.
4: On s'en rend compte,
0: on est des proies faciles, on est
4: entouré par les ours, par les loups.
0: Non, mais c'est sûr que c'est un film qui parle de l'intériorité, mais aussi qui reste un film épique. Il nous est arrivé mille aventures compliquées qu'on a dû.
4: Oui, c'est un film sur l'humilité aussi. Hein.
0: Sur l'humilité, sur l'amitié, sur comment pardonner, accepter le pardon, passer au-dessus de certaines étapes douloureuses. Qu'est-ce qu'on fait des étapes de nos vies quand on n'arrive pas à les franchir.
4: Ouais. Et est-ce que vous avez trouvé l'un et l'autre, alors je ne vais pas déflorer parce qu'il faut vivre ce film-là, mais une forme de libération à l'issue de cette rencontre, de cette aventure à deux?
1: Moi personnellement, oui, une libération. C'était plutôt une opportunité, je pense, que l'un comme l'autre, on a saisi la main tendue à différents moments de notre relation. Mais moi, je l'ai saisi comme ça, et effectivement, d'avoir saisi cette main tendue de sa part, après coup, je l'ai vécu, oui, comme une libération. Oui. Et profondément, ça m'a permis de changer, moi, personnellement, dans ma vision de qui j'avais envie d'être, et de laisser une partie de qui j'ai pu être dans ma vie un peu plus noire derrière moi. Et je pense que c'était ça que j'avais pas vu venir de la part de Jérémy.
4: Vous avez fait du bien aussi, hein, dans le travail
1: Jérémy
4: de confiance, dans le travail d'amitié. Voilà ce que vous disiez. Libération ou consolation, vous diriez-vous, Jérémy?
0: Libération, non, on ne se libère pas de notre passé, il nous accompagne autrement, mais je suis très heureux, je me rends compte que malgré d'où vient le film, d'une douleur, d'une perte, il a été aussi accompagné par la lumière, par l'espoir, par de l'amitié, par des rencontres, et ce film aujourd'hui opère à cet endroit-là aussi, c'est-à-dire que je suis très reconnaissant de l'objet qu'il est maintenant et que je peux partager, et les retours qu'on a et les moments de communion que ce film peut permettre.
4: Alors, réparation, ça vous va si je dis un peu réparation?
0: Allez-y, réparation.
4: Une manière de transmettre en tout cas cette forme de réparation face aux épreuves terribles qu'on peut tous traverser.
1: On ne part pas vraiment de ces situations-là, mais en tout cas, on apprend à vivre avec. Et aujourd'hui, je trouve que, en tout cas, ce qui est très beau dans l'œuvre de Jérémy, c'est l'hommage. On a deux choix. On peut sombrer considérablement dans une dépression, dans un abandon de soi-même. Et c'est comme ça que moi j'ai rencontré Jérémy. Et je trouve que 3 ans plus tard, d'avoir réussi à fabriquer un objet, d'avoir fabriqué une œuvre qui permet justement à tous les gens qui vont le voir de se dire, il y a quelque chose de possible en fait si on décide de se relever.
4: Ouais, c'est très très fort, et même si évidemment ce film dépasse votre histoire bouleversante avec Gaspard Ulliel, vous racontez, c'est la seule chose que je peux déflorer un peu, que c'est la première fois que vous remettez des skis, Jérémy, Est-ce que c'est pas la dernière fois là? Vous allez, ça y est, vous avez repris ce goût quelque part au blanc.
1: On est parti au ski ensemble après.
4: Ah, c'est vrai, bah, très bien. Ouais, peut-être dans des conditions plus glissantes.
1: On est parti au Festival des Arts qu'on était. Mais ouais, c'était une étape assez extraordinaire, ça.
4: Ouais. Jérémy.
0: Ben oui. Après, ça fait partie de mon jardin secret, de mon intimité que je ne dévoile pas dans le film. J'ai beaucoup de pudeur par rapport à ça. D'une part, parce que on traverse tous nos deuils de façon différente, pas à la même vitesse, et encore des gens aujourd'hui qui souffrent de ce deuil-là, donc voilà, par pudeur et par compréhension, je prends un peu de distance à chaque fois que je parle de lui.
4: Ouais, mais en tout cas, vous dites l'un et l'autre, abandonner n'est pas une option, et ça, c'est vraiment une formule que vous êtes habitué à partager, à vous partager. Hein, je crois que Jérémy vous a
1: abandonné mutuellement. En tout cas, c'est vrai que ça a été un combat de pour tous les deux. Mais c'est, on n'a pas abandonné. C'est ce qui nous mène ici aujourd'hui.
4: Bah, merci infiniment. Merci de ce beau partage qu'on propose aussi aux auditeurs. C'est demain au cinéma d'un monde à l'autre. Merci, chers messieurs.
1: Merci beaucoup.
0: Merci.
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8: Dans le Calvados, passionné ou simple curieux, vous avez rendez-vous avec les Journées Européennes de l'Archéologie pour découvrir par exemple une exposition autour du métal qui raconte l'histoire, mais aussi des visites du donjon et de la tour de la Reine Mathilde du château de Caen. Les enfants ne sont pas oubliés avec une visite animée dans le temple de la déesse mère pour les 3-7 ans ou dès 6 ans, un jeu de piste pour partir à la recherche de l'objet magique. Et bon plan, toutes ces animations et activités sont gratuites, elles ont lieu dans l'enceinte du château de Guillaume le Conquérant de la capitale du Calvados. Vendredi, samedi et dimanche, il est vivement conseillé de vous inscrire sur museedenormandie.caen.fr. Un metteur en scène organise un casting en place publique afin de recruter Agnès et Horace, les deux rôles encore vacants de son prochain spectacle de rue, l'école des femmes de Molière. Les candidats venus en nombre se massent sur le gradin et attendent de présenter leur bout d'essai. Les auditions s'avèrent plus ou moins concluantes et des tensions se font peu à peu sentir dans l'équipe. Un vaudeville peu commun, drôle et mordant qui efface la distance entre spectateurs et artistes, c'est dehors Molière, dans le quartier des provinces d'Argentan, vendredi 19 juin à 20h. C'est gratuit et c'est une programmation du Quai des Arts.
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On va écouter beaucoup de musique, on va vous donner plein de bons plans pour sortir dans la région et on a une pensée particulière aux Dianes aujourd'hui puisque c'est leur fête. Diane qui est la déesse de la chasse et des forêts. Et lui, c'est le dieu de la danse et des tubes. Hein. Extrait de son dernier album qui s'appelle The Romantics. Voici Bruno Mars, I Just Mine. Allez, bel après-midi.

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2: Bon chenu, ce matin vous nous poussez un gros cocorico?
3: Mais non François, pas un cocorico. Hein? Mais plutôt un de vache normande. Ou un des talons du haras du pin. Que des animaux symboles de notre belle Normandie. Alors, je plains au passage les Bretons qui eux n'ont que le cochon pour pousser un cri victorieux. Non, c'est sûr, ça n'a pas le même cachet. C'est dans ces moments-là qu'on est fier d'être normand.
2: Ben, j'ai compris, Chenu, vous voulez nous parler de la victoire du camp de balle et de sa montée en super en première division, pardon.
3: Oui, tout à fait, François. Alors, permettez-moi de faire dans l'allégorie.
2: Allez quoi ?
3: Non, tu vois que c'est pas gagné. Alors, gorille, François, n'est ni une ville, ni un club, ni un joueur, encouragé par des supporters. Hein ? Allégorie. Allez, mais bon, comment vous expliquer allégorie ? Bon, écoutez, on n'a pas le temps, on a que 3 minutes, on verra ça une autre fois. Donc, permettez-moi, moi qui suis passionné d'histoire, de voir dans cette victoire un signe.
2: Un signe, Chenu ?
3: Oui, alors je dirais même plutôt deux. D'abord parce que le handball a été inventé au Danemark, terre viking par excellence.
2: Bah oui, le club s'appelle d'ailleurs Viking au pluriel.
3: Alors les vikings jouaient avec les têtes coupées des villageois qu'ils pillaient en les envoyant dans des filets de pêche. Ah. Je dois dire qu'on savait s'amuser à cette époque, autre chose que le canon français.
2: Hein. Et c'est quoi le deuxième signe alors ?
3: Alors, le club est monté dans l'élite du hand en cette période de célébration de l'héroïque 6 juin 1944. Alors, pour une fois qu'un club de notre région n'est pas débarqué, franchement, ça fait chaud aux adducteurs. Et puis, comme on est un brin revanchard, ça fait la nique aux Allemands qui ont établi les règles de ce sport en 1919.
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0: et le tube de la Britannique Lola Young, c'était Macy, ici Normandie, tous les jours à vos côtés, à Belforêt-en-Perche, avec des peintures, des sculptures et des installations à découvrir à la Galerie Rateau jusqu'à dimanche dans le cadre du festival Parcours, Art et Patrimoine en Perche. À 14h, l'info en France et dans le monde en 90 secondes, à suivre une chanson inspirée d'une photo retrouvée dans les albums de sa mère, Jean-Jacques Goldman et Comme toi.
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1: Très bel après-midi sur votre radio locale. Ici Normandie, il est 14h. Toute l'info résumée par Marine Logénie.
2: Plus de 60 000 manifestants, manifestantes en majorité, sont descendus dans les rues hier soir. Toutes et tous venus exprimer leur colère devant les tribunaux. Après le meurtre de Liana, 11 ans, le principal suspect est un homme déjà visé par plusieurs plaintes pour viol, notamment une en août 2025. La mère de cette jeune fille âgée de 11 ans au moment des faits attaque aujourd'hui l'État pour faute lourde. Face à cette immense émotion et à cette colère aussi, le gouvernement est donc sous pression. Avec cette réunion de crise à Matignon, Sébastien Lecornu, le Premier ministre, propose notamment de renforcer les peines pour les violeurs en série qui pourront encourir la perpétuité au lieu de 20 ans actuellement. De son côté, le Conseil supérieur de la magistrature déplore le discrédit jeté sur des milliers de magistrats, notamment par Gérald Darmanin, le garde des Sceaux. Trois nouvelles plaintes contre Patrick Bruel alors que le chanteur de 67 ans est auditionné depuis hier matin sur des faits concernant 13 victimes. Il va rester en garde à vue. Parmi ces nouvelles plaintes, celle d'une comédienne âgée aujourd'hui de 46 ans qui accuse Patrick Bruel d'une tentative de viol en 2000 au domicile parisien du chanteur alors qu'elle avait 19 ans. Une grève à la SNCF demain. Quatre syndicats dénoncent une multiplication des drames chez les employés de la compagnie ferroviaire, mais aussi l'ouverture à la concurrence des lignes et la baisse de leur pouvoir d'achat. On s'attend, attention, à de fortes perturbations dès ce soir 20h avec l'annulation d'un TGV sur 3 et d'un intercité sur 2. Détails sur ici.fr.
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1: La météo et les prévisions de Météo France, encore pas mal de nuages dans le ciel cet après-midi. Les précipitations cessent, mais elles vont jouer un peu les prolongations dans le Bocage, le Pré-Bocage et le Pays d'Auge. Un vent fort en pointe de 55 km/h sur la côte fleurie. Des températures qui sont en nette baisse, 16 à 18 degrés. Dans le Calvados, 18 degrés à Port-en-Bessin, Courseul et la rivière Saint-Sauveur. 17 degrés à Fleury-sur-Orne, Barbeville et Caen. 17 également à Coquainvilliers, Potigny et Vassy. Dans l'Orne, 17 degrés à Ocagne, Saint-Paul et Tigeville. 16 degrés à Saint-Paterne, Saint-Ouen-sur-Yvette et Mauves-sur-Huisne. Et dans le sud de Manche, 17 degrés à la Épenelle. La suite, un temps mitigé demain et un soleil souvent occulté par les nuages jeudi.
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0: Repéré en français par Mireille Mathieu, encore Clara Luciani, ça donnait bravo, tu as gagné, mais là c'était la version originale du groupe ABBA, The Winner Takes It All. Ici votre radio locale en Normandie à Touques, 102.2 DAB+ pour nous écouter. Jusqu'au 28 juin, vous découvrez à la Galerie des Créateurs Place Saint-Pierre l'exposition Entre Chats. Et dans un instant, vous avez envie de chanter trois chansons françaises à la suite. Voilà ce qui arrive, un petit peu de reggae, Stan the Ghetto, Bernard Lavillier, celui qui va venir à deux reprises chanter dans le Calvados au Zénith de Caen le 8 octobre et le 27 janvier 2027, La Lune, Christophe Maé. Et puis en 1978, l'adaptation en français d'une chanson brésilienne par Claude Nougaro, Tu verras.
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2: Dans Calvados, un spectacle où poésie et musique s'entrelacent. En 1911, Guillaume Apollinaire, le poète encore marginal, partage avec Robert Schumann une trajectoire singulière, marquée par une intense vie intérieure et par la figure récurrente des amours inaccessibles. Ces amours qui traversent les poèmes à loup, un recueil de vers où désir, absence et idéal s'entremêlent. Dans Amour impossible, les mots brûlants d'Apollinaire répondent au langage de Schumann. Une traversée sensible portée par le quatuor parisien et les voix d'Emmanuel Devos et Jean-Pierre Lory, c'est samedi 27 juin à 19h30 à la chapelle des Franciscaines de Deauville. Dans l'Orne, et si le théâtre devenait un espace de mémoire, de rencontres et d'émotions partagées, une création portée par la compagnie Nagas, accompagnée d'un groupe d'acteurs et d'actrices volontaires du territoire. Ils ont imaginé ensemble une manière de raconter la mémoire qui se joue et qui se transmet, une expérience sensible et profondément humaine où les histoires se transmettent de voix en voix. Entre récits, mémoire collective et déambulation, découvrez « Souviens-toi de ce paysage de minuit ». C'est une création théâtrale immersive au cœur du mémorial de Coudehars-Montormel, samedi à 20h30 et dimanche à 17h. Et toutes les infos pratiques sur culture.orne.fr.
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0: Alors ceux qui aiment la guitare, ils sont régalés avec ce Crying d'Aerosmith ici Normandie. Merci de votre fidélité, notamment à Vire. Et jusqu'au 1er novembre, le musée de la ville accueille l'exposition « Sois belle quand la mode raconte la condition des femmes » entre 1830 et 1914. À 15h, l'info en français dans le monde en 90 secondes et la suite de notre après-midi tout en musique. Saxo, guitare, un collecteur de la musique, le Baker Street de Jerry Rafferty. Une ode à l'essentiel, Manon Lisa, le petit pêcheur. Et puis l'un des tubes du groupe de Gaëtan Roussel, Louise Attaque, je t'emmène au vent.
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1: Et merci de votre fidélité à votre radio locale. Ici Normandie, il est 15h. Le Flash, Marine Le Génie.
2: L'affaire Liana et le gouvernement qui tentent de trouver des réponses à l'émotion suscitée par la mort de cette collégienne de 11 ans. Après une réunion à Matignon, Sébastien Lecornu propose de renforcer les peines pour les violeurs en série qui pourront encourir la perpétuité au lieu de 20 ans actuellement. Le Premier ministre propose aussi une accélération dans les enquêtes sur les crimes contre les enfants. Les actes d'enquête notamment devront être effectués dans un délai maximal de 3 mois. Toujours concernant cette affaire, une mère décide d'attaquer l'État pour faute lourde. Elle a déposé plainte en 2025 pour viol sur mineur sur sa fille contre Jérôme Barella, le principal suspect dans la mort de Liana. Selon elle, la justice n'a pas fait son travail. L'avocat de la famille de Liana doit prendre la parole tout à l'heure à 17h depuis Florence dans le Gers. Cette proposition choc du corps, le Conseil d'orientation des retraites préconise de reculer encore l'âge de départ à plus de 67 ans d'ici 2070. Ce rapport doit être publié jeudi. Vous avez déjà les grandes lignes sur ici.fr. Mobilisation des AESH aujourd'hui en France. C'est personnel qui accompagne les élèves en situation de handicap en classe. Plusieurs syndicats réclament une revalorisation de leur profession alors que la plupart gagnent moins de 1000 euros par mois. Et puis demain, ce sont 4 syndicats de la SNCF qui appellent à la grève avec de fortes perturbations. Dès ce soir 20h, un TGV sur 3, un intercité sur 2 annulé. Et puis la marque de prêt-à-porter Mango annonce de son côté l'ouverture de 45 magasins en France avec à la clé la création de 700 emplois.
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1: La météo et les prévisions de Météo France, encore pas mal de nuages dans le ciel cet après-midi. Les précipitations cessent, mais elles vont jouer un peu les prolongations. Dans le Bocage, le Pré-Bocage et le Pays d'Auge, un vent fort en pointe de 55 km/h sur la côte fleurie. Des températures qui sont en nette baisse, 16 à 18 degrés. Dans le Calvados, 18 degrés à Port-en-Bessin, Courseul et la rivière Saint-Sauveur. 17 degrés à Fleury-sur-Orne, Barbeville et Caen. 17 également à Coquainvilliers, Potigny et Vassy. Dans l'Orne, 17 degrés à Aucagne, Saint-Paul et Tigeville. 16 degrés à Saint-Paterne, Saint-Ouen-sur-Yvelines et Mauves-sur-Huisne. Et dans le sud de Manche, 17 degrés à la Épenel. La suite, un temps mitigé demain et un soleil souvent occulté par les nuages jeudi.
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0: cet après-midi, et même si nous sommes au mois de juin, September, ça fait toujours du bien. C'était Earthwind and Fire sur votre radio locale ici Normandie. Bonne journée à Perche-en-Ossé, 102.6 DAB+, pour nous écouter, avec des photographies et des dessins à découvrir jusqu'à dimanche dans le cadre du festival Parcours Art et Patrimoine en Perche. À suivre nos trois chansons françaises à la suite, la Belge Axel Red, qui est coach de The Voice dans son pays avec Ma Prière, le duo de deux potes qui se sont découverts dans The Voice sur TF1, Slimane et Claudio Capéo Chez Toi. Et puis une chanson sur le divorce, Le Point de Vue du Papa, chanté par Daniel Balavoine, C'est Mon Fils, Ma Bataille.
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2: Dans le Calvados, un opéra miniature, une fable maritime qui raconte l'histoire d'un navire anglais qui est attaqué par des pirates turcs. L'un des jeunes mousses propose de couler le bateau ennemi en échange de la main de la fille du capitaine, qui accepte. Mais celui-ci ne tiendra pas sa promesse et le jeune mousse, pourtant revenu victorieux, perdra la vie en mer. Depuis, son âme hante les flots. La maîtrise et la scuola de Caen retrouvent l'un de leurs compositeurs fétiches, Benjamin Britten, pour The Golden Vanity sur la mer Noire, avec en préambule des chants traditionnels marins, normands et turcs, symbole de l'universalité du monde de la mer. Représentation le mercredi 17 juin à 20h au Théâtre de Caen. Un événement international de saut d'obstacles qui réunit cavaliers, chevaux et passionnés pour 5 jours de compétition de haut niveau. 200 cavaliers et 600 chevaux représentant 29 nations qui s'affrontent sur différentes épreuves internationales, dont le Grand Prix CSI 3 étoiles du Conseil départemental de l'Orne et de la région Normandie, avec des obstacles culminant à 1,50 m, mais aussi l'épreuve spectaculaire des 6 bars. Vous pourrez également profiter d'un village d'exposants, d'un espace de restauration avec une terrasse panoramique offrant une vue privilégiée sur la compétition. Un rendez-vous sportif et convivial à ne pas manquer pour célébrer l'arrivée de l'été au Haras National du Pin, au cœur du pôle international de sport équestre. C'est du 17 au 21 juin.
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0: Une voix, un piano, une émotion sur un prélude de Bach, c'était Morane. Ici Normandie, tous les jours à vos côtés à Toucques jusqu'au 28 juin, l'exposition Entre chats, avec différents artistes et des œuvres autour du chat à découvrir à la Galerie des Créateurs, Place Saint-Pierre. À 16h, l'info en français dans le monde en 90 secondes, la suite de notre après-midi tout en musique, un tube 100% années 80, beaucoup de synthétiseurs, hein, Words, FR David, le deuxième hymne de l'année des Enfoirés signé Gaëtan Roussel, L'île au trésor, et puis rapide Eye Movement, R.E.M., le groupe américain avec Losing My Religion.
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1: C'est mardi après-midi, tout va bien, vous êtes sur votre radio locale ici Normandie, les 16h. Marine Legénie est avec nous pour les infos.
2: Chaque mère, chaque père s'est senti révulsé par ce crime d'horreur absolue. Les mots de Yaël Braun-Pivet, la présidente de l'Assemblée tout à l'heure, avant la minute de silence observée pour Liana, donc cette jeune collégienne de 11 ans retrouvée morte dans le Gers. Une affaire qui choque et scandalise l'opinion publique car le principal suspect était déjà visé pour plusieurs plaintes pour viol sur mineurs. Le gouvernement pointé du doigt propose cet après-midi de renforcer les peines pour les violeurs en série qui pourront encourir la perpétuité au lieu de 20 ans actuellement. Le Premier ministre Sébastien Lecornu recevra en fin de semaine les députés partisans d'un texte global sur les violences sexistes et sexuelles. Trois nouvelles plaintes contre Patrick Bruel alors que le chanteur de 67 ans est auditionné depuis hier matin sur des faits concernant 13 victimes. Il va rester en garde à vue. Parmi ces nouvelles plaintes, celle d'une comédienne âgée aujourd'hui de 46 ans qui accuse Patrick Bruel d'une tentative de viol en 2000 au domicile parisien du chanteur alors qu'elle avait 19 ans. Une grève à la SNCF demain, quatre syndicats dénoncent une multiplication des drames chez les employés de la compagnie ferroviaire. Ils dénoncent aussi l'ouverture à la concurrence des lignes et la baisse de leur pouvoir d'achat. On s'attend à de très fortes perturbations dès ce soir 20h avec l'annulation d'un TGV sur 3 et d'un intercité sur 2. En difficulté financière, l'entreprise Le Relais supprime des bornes de collecte pour nos vêtements. 60 emplois vont être supprimés également. Avec l'essor de la fast fashion, le nombre de vêtements récoltés explose. Des vêtements souvent inutilisables à cause de leur mauvaise qualité.
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1: La météo et les prévisions de Météo France, encore pas mal de nuages dans le ciel cet après-midi. Les précipitations cessent, mais elles vont jouer un peu les prolongations dans le Bocage, le Pré-Bocage et le Pays d'Auge. Un vent fort en pointe de 55 km/h sur la côte fleurie. Des températures qui sont en nette baisse, 16 à 18 degrés. Dans le Calvados, 18 degrés à Port-en-Bessin, Courseul et la rivière Saint-Sauveur. 17 degrés à Fleury-sur-Orne, Barbeville et Caen. 17 également à Coquainvilliers, Potigny et Vassy. Dans l'Orne, 17 degrés à Ocagne, Saint-Paul et Tigeville. 16 degrés à Saint-Paterne, Saint-Ouen-sur-Iton et Mauves-sur-Huisne. Et dans le Sud-Manche, 17 degrés à la Épenel. La suite, un temps mitigé demain et un soleil souvent occulté par les nuages jeudi.
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0: Ah, c'est le grand retour de Mylène Farmer, un titre en collaboration avec DJ Lewis. Et on attend avec impatience le nouvel album qui devrait sortir à l'automne. C'est à qui le tour? Eh bien, c'est le tour de l'humour maintenant.
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3: Bon chenu, ce matin vous nous poussez un gros cocorico?
4: Mais non François, pas un cocorico, mais plutôt un meuh de vache normande, ou un des talons du haras du pin, que des animaux symboles de notre belle Normandie. Ah, je plains au passage les Bretons qui, eux, n'ont que le cochon pour pousser un cri victorieux. Non, c'est sûr, ça n'a pas le même cachet. C'est dans ces moments-là qu'on est fier d'être normand.
3: J'ai compris, Chenu, vous voulez nous parler de la victoire du camp de balle et de sa montée en super. En première division, pardon.
4: Oui, tout à fait, François. Alors permettez-moi de faire dans l'allégorie.
3: Allez quoi?
4: Non, tu vois que c'est pas gagné. Alors, gorille, François, n'est ni une ville, ni un club, ni un joueur, encouragé par des supporters. Hein? Allez, gorille. Mais bon, comment vous expliquer allégorie? Bon, écoutez, on n'a pas le temps, on a que 3 minutes, on verra ça une autre fois. Donc, permettez-moi, moi qui suis passionné d'histoire, de voir dans cette victoire un signe.
3: Un signe, Chenu?
4: Oui, alors je dirais même plutôt deux. D'abord parce que le handball a été inventé au Danemark, terre viking par excellence.
3: Bah oui, le club s'appelle d'ailleurs Viking au pluriel.
4: Alors les vikings jouaient avec les têtes coupées des villageois qu'ils pillaient en les envoyant dans des filets de pêche. Ah. Je dois dire qu'on savait s'amuser à cette époque, autre chose que le canon français.
3: Hein. Et c'est quoi le deuxième signe alors?
4: Alors, le club est monté dans l'élite du hand en cette période de célébration de l'héroïque 6 juin 1944. Alors, pour une fois qu'un club de notre région n'est pas débarqué, franchement, ça fait chaud aux adducteurs. Et puis, comme on est un brin revanchard, ça fait la nique aux Allemands qui ont établi les règles de ce sport en 1919.
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0: La Motown, Diana Ross et les Supremes, repris par Phil Collins. C'était You Canary Love, ici votre radio locale en Normandie. Bonne journée à Saint-Germain-de-la-Coudre. Vous nous écoutez sur le 102.6 et en DAB+, avec des sculptures à découvrir jusqu'à dimanche dans le cadre du festival Parcours Art et Patrimoine en Perche. Et dans un instant, si on chantait ensemble trois chansons françaises à la suite, un extrait de Starmania, Besoin d'amour, France Gall, sur son premier album À l'équilibre, le Breton Charles Doré, famille ou pas famille, et puis les rencontres à l'époque du Minitel. Goodbye Marilou, Michel Polnareff.
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2: Dans le Calvados, une comique qui ne s'interdit rien dans ses sketchs et qui se fiche d'avoir sur le dos les féministes, les wokistes, les religieux ou autres mécontents. On lui demande souvent qu'avec tout ce qui se passe, les humoristes ne manquent pas de travail. Elle rétorque qu'être humoriste dans le monde actuel, avec interdiction d'en rire, c'est comme enfermer un diabétique dans une confiserie. Comment faire des vannes, c'est devenu un sport extrême. Alors la Bajon vous invite à faire le grand saut avec son spectacle Zen, samedi à 21h, au Théâtre du Casino Barrière de Deauville. Dans l'Orne, un groupe de musiciens populaires et banda qui associe la folie des musiciens à la spécialité mortagnaise, le boudin noir. Il organise chaque année un festival qui réunit tous les amateurs de ce style de formation et qui aiment faire la fête. C'est la 4e édition du Boudingue & Co Festival qui aura lieu samedi et dimanche, avec le samedi soir un repas pour les fêtards venus de la France entière. Ça va se passer au Carré du Perche de Mortagne.
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0: Sur leur dernier album Babel, Babel, Indochine, le chant des cygnes, ici Normandie, vos chansons préférées toute la journée. Alors par définition, les premiers de la classe sont peu nombreux, alors comment se réjouir quand on découvre le bulletin du troisième trimestre catastrophique de son enfant? Eh bien Fred Ballard a trouvé des anciens cancres qui témoignent dans l'humour en tube.
1: Olivier de Benoît, seconde D, lycée Saint-Joseph, Reims, troisième trimestre. Maths, 20 sur 20, excellent élève. Vous voyez Olivier, moi aussi je peux écrire n'importe quoi.
2: C'est vrai que tout de suite, les mauvaises notes passent beaucoup mieux quand les profs ont de l'humour. Les parents d'Olivier de Benoît en sont convaincus. Ses profs lui ont ouvert la voie vers une carrière de comique.
1: Elle est sans histoire. Ah, et sans géographie, malheureusement. Le latin est une langue morte, on a trouvé le meurtrier. Anglais. Olivier est prêt pour la CIA. On peut l'interroger pendant des heures, on sait qu'il dira rien.
2: Alors, petit conseil à tous les cancres, si les commentaires de profs ne sont pas aussi poilants sur votre bulletin, remplacez-les par des formules qui feront marrer vos parents. C'est un petit exercice auquel Walidia n'a pas pensé quand il était petit.
3: Moi, j'avais donné ça à mon père une fois à faire signer. Au lieu d'être en colère, il était heureux. Il était là. Putain ! C'est la merde, hein ? C'est mon fils, il a fait tout ça, là. Il va mourir bêtement, hein ?
2: On rappelle qu'une année scolaire de foirée, c'est potentiellement une énorme marge de progression l'année suivante. Hein. Et puis, faire le clown en classe, c'est très demandé hein, quand on est grand. Donc, pas de panique, petit cancre deviendra comique.
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0: Eh ben voilà, on est parti au Brésil, on a l'impression d'être en vacances, mas que nada, c'est Sergio Mendes. À 17h, l'info locale, ici Normandie. Merci de votre fidélité, notamment à Touques. Jusqu'au 28 juin, la Galerie des Créateurs Place Saint-Pierre accueille l'exposition Entre Chats. Et pour la suite de notre après-midi, tout en musique, celui qui va venir chanter dans le Calvados le 18 octobre au Zénith de Caen, quand même, M. Pokora, et puis un classique de Supertramp, It's Raining Again. Bel après-midi.
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0: It's raining again, c'était Super Tramp.
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0: Bon mardi après-midi sur votre radio locale, ici Normandie, les 17h. Toute l'info locale, c'est avec Carole Louis. Bonsoir Carole.
2: Bonsoir Rodolphe, bonsoir à tous.
0: Et un important incendie cet après-midi à Saint-Lô, celui de l'hôtel Mercure.
2: Oui, les secours sur place ont déployé d'importants moyens. Les habitants ont été confinés en raison des fumées recouvrant une large partie du centre-ville et avec pour consigne de bien fermer leurs fenêtres et d'appeler les secours en cas de gêne. Des secours qui sont d'ailleurs toujours sur place. Selon un élu de la ville, le feu a pris sur le toit de l'hôtel dont le quatrième étage est actuellement en chantier. Des travaux de soudure étaient en cours et avec le vent, les étincelles ont probablement provoqué le début d'incendie qui s'est rapidement propagé, enflammant un isolant à base d'hydrocarbures, ce qui a rendu possiblement toxiques les fumées. Il n'y avait heureusement pas de clients dans l'hôtel, mais 38 chambres étaient occupées. Il faudra donc reloger ces clients. Une quinzaine de salariés ont été évacués, mais aucune victime n'est à déplorer. Le corps d'une femme découvert dans le port de Dives-sur-Mer ce matin. C'est un jogger qui a fait cette découverte peu avant 7 heures dans le bassin Guillaume. La victime a été identifiée. Il s'agit d'une habitante de la commune âgée de 48 ans. Sa famille inquiète avait signalé sa disparition vers minuit. La police de Dives, Caen ainsi que les gendarmes avaient lancé des recherches. On ignore pour le moment encore les circonstances du décès.
0: Une femme de 39 ans condamnée à 6 mois de prison avec sursis pour escroquerie aux fausses ordonnances.
2: Oui, c'était ce matin au tribunal correctionnel de Caen. La femme a avoué avoir falsifié plusieurs centaines de documents entre 2021 et 2025 pour se procurer en pharmacie du tramadol, un médicament antidouleur dont elle est tombée totalement accro au point d'organiser cette escroquerie, Irène Prigent.
3: Jusqu'à 1300 mg de tramadol consommés chaque jour, 7 fois la dose recommandée. Pour se fournir, cette habitante de Fontaine-et-Toupour, mère de 2 enfants, se rendait en pharmacie avec des ordonnances frauduleuses qu'elle falsifiait elle-même sur son téléphone, en modifiant la date ou en rajoutant la mention AR à renouveler sur les documents. Au départ, 2 médecins lui avaient prescrit cette antidouleur pour soulager son arthrose au niveau des cervicales. Ensuite, je n'ai plus géré, dit-elle devant le tribunal. Totalement addicte, elle changeait régulièrement de pharmacie pour essayer de passer sous les radars. Impossible pour elle d'arrêter, malgré les alertes de plusieurs officines dans l'agglomération cannaise et les avertissements aussi de la caisse d'assurance maladie qui a signalé l'escroquerie dès 2022 à la justice. Tout prend fin au moment de son interpellation en septembre dernier, après plus de 4 ans d'addiction. L'assurance maladie déplore un préjudice financier de près de 4 000 euros, une somme qu'elle a déjà commencé en partie à rembourser.
2: Irène Prigent. La grève à la SNCF demain, à l'appel des principaux syndicats ferroviaires. SNCF Voyageurs conseille de vous renseigner dès ce soir. Le mouvement s'annonce très suivi avec seulement 1 train sur 3 en moyenne sur le réseau régional, les lignes entre Paris et les gares de Caen, Cherbourg ou Granville. Au CBC, l'arrivée d'une nouvelle recrue officialisée ce midi, celle de Léo Debrul, le meneur de jeu américain. Première recrue pour le club de basket normand. Il évoluait la saison passée en N1 à Vitré, où il tournait au-delà des 15 points par rencontre.
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2: Bon Rodolphe, je pense que vous dormirez la nuit prochaine, mais attention, on prévoit des gouttes.
0: Et ouais, même si les éclaircies vont dominer les passages nuageux, quelques averses sont possibles sur l'ouest de la région en seconde partie nuit, avec un vent assez faible.
2: Et demain, temps encore mitigé.
0: Ouais, de belles éclaircies partout le matin, puis le ciel va devenir variable avec une alternance de soleil et de nuages. Quelques averses possibles dans le Pays d'Auge, la plaine de Falaise et la Suisse normande jusqu'en milieu d'après-midi. Ensuite, retour des éclaircies.
2: Et ça reste stationnaire côté thermomètre.
0: Ouais, c'est toujours un peu frais, hein, 6 à 9 degrés au lever du jour. 16 à 18 pour les maxis de ce mercredi. Dans le Calvados, 18 degrés à Honfleur, 17 à Bayeux et 17 à Vire. Dans l'Orne, 17 degrés à Flers et 16 à L'Aigle. Et dans le Sud-Manche, 17 degrés au Mont-Saint-Michel. La suite.
2: Ce sera pas mieux jeudi?
0: Bah non, ciel très nuageux jeudi avec encore quelques pluies. Mais vendredi, enfin du soleil. Et normalement, il va faire beau ce week-end.
2: Je le note.
0: Ouais, notez-le. Allez, à tout à l'heure, 18h. La route, attention, si vous circulez dans le Calvados, que vous arrivez sur Caen en empruntant l'autoroute de Normandie, l'autoroute A13, puisqu'un bouchon s'est formé à la sortie de l'autoroute sur la bretelle de sortie de l'échangeur de Mondeville en direction de Caen. C'est une information bison futé. Et si vous êtes témoin d'une difficulté sur votre parcours, faites passer l'info 02 31 44 48 44. Ici Normandie, c'est la radio qui vous aide à bien circuler à Caen pendant les travaux de notre fameux tramway, des travaux qui concernent le secteur du chemin vert, avec la fermeture d'une portion de la rue du chemin vert le long du parking Touraine, dans les deux sens de circulation, montant et descendant, déviation mise en place via les rues de Touraine et de Champagne. Et encore plus d'infos sur ici.fr et sur Projet Tramway Caen la Mer sur WhatsApp.
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0: Allez, 17h05, comment ça va en ce mardi? Comment s'est passée votre journée de travail? Pas mal? Le chef était de bonne humeur? Bon, écoutez, si ça a été un petit peu compliqué cette journée, vous avez besoin d'évacuer, de vous détendre. Et ben on est là pour ça sur votre radio locale, ici Normandie, avec de la bonne musique qu'on vous a sélectionnée avec soin. Et écoutez ça par exemple, vous avez peut-être reconnu l'intro. Voilà, c'est un tube 100% années 80 avec celle qui a marqué la décennie. Voici Johnny Johnny. Et c'est Jeanne Mas, très belle fin de journée. C'est ici Normandie.

0: tube 100% années 80. Johnny, c'était Jeanne Masse.
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0: Et un festival à taille humaine de bonne musique en Normandie, ça vous dit? Vendredi, samedi et dimanche, rendez-vous dans l'Orne, à la ferme de Ré, pour le Biche Festival. 3 jours de musique, 3 jours de bonheur. Et parmi les têtes d'affiche, Marguerite. Allez, on découvre ce festival dans un instant. Juste après le duo entre Pascal Obispo et Francis Cabrel, Il faudrait que pleuve l'amour.

0: dernier album d'Obispo, un album de duo qui s'appelle Héritage Volume 2 Obispo et Francis Cabrel. Il faudrait que pleuve l'amour sur votre radio locale ici Normandie. Bonne journée à Belleforêt en Perche, des installations vidéo d'Eugénie Touzé à découvrir au manoir de Soisé jusqu'à dimanche dans le cadre du festival Parcours Art et Patrimoine en Perche.
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0: Et si vous êtes dans le département de l'Orne, à la ferme de Ré, à partir de vendredi, vous allez pouvoir entendre ça.
3: Mais qu'est-ce que c'est?

0: encore quelque chose pour vous convaincre?
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2: Et moi je préfère les filles, les femmes, les meufs. Moi, je me sens plus tranquille quand il y a des filles dans la...
0: Et justement, c'est un festival qui met en avant les filles, les femmes, les meufs, puisqu'il y a plus de femmes sur scène et en coulisses. C'est le Biche Festival à la ferme de Ré, vendredi, samedi et dimanche. Et la maman du festival, Margot Nicolo, est avec nous. Bonsoir.
3: Bonsoir.
0: Bon, une belle carte postale qu'on vient d'entendre, parce que tous ces artistes, ils seront là. Hein.
3: Eh ben oui, oui, une belle programmation où on met les femmes en avant, sur scène comme en coulisses.
0: Ouais, pour vous, c'est important qu'il y ait un petit peu plus de femmes, notamment dans les équipes techniques qui sont majoritairement masculines.
3: Eh ben oui, en tant que directrice et programmatrice, ça nous tient à cœur de défendre la cause féminine pour qu'il y ait plus de mixité dans les équipes et voilà, on a aussi envie de travailler avec les hommes, il n'y a pas de problème. C'est vrai que les métiers souvent techniques sont souvent représentés par des hommes. Il y a aussi plein de talents féminins, donc on est là pour les valoriser.
0: Alors le Beach Festival, c'est un peu un découvreur de pupites qui vont émerger dans les mois et les années qui viennent. J'en veux pour preuve Mickey, Zao de Sagazan, qui sont passés par ce festival et qui depuis ont explosé.
3: Bah oui, oui, complètement. On fait des petits paris chaque année et on espère les voir évoluer, grandir. Et c'est pour ça qu'on est là aussi, pour leur laisser une place au début de leur carrière. Donc cette année, il faudra compter sur Asfar Shamsi, les nouvelles pépites de demain, ou Clara Quimera, ou encore des artistes comme Canclaude.
0: Ouais. Et Marguerite, ça c'est la tête d'affiche, hein, on peut le dire.
3: Oui, on est très fiers de l'accueillir et de cette artiste grandir avec son public, donc c'est chouette, et elle passera par la ferme de Ré.
0: Alors justement, cette ferme de Ré, faut transformer ça en site de festival, mine de rien, Margot.
3: Oui, il y a tout à créer, on est en plein dedans, on est en plein montage jour 2. On a monté, on a eu du soleil et un petit peu d'averse, mais il paraît qu'il sera grand beau ce week-end. Donc on prépare au mieux cette ferme pour la transformer en grand festival, mais toujours dans l'esprit d'être à taille humaine et de pouvoir rencontrer les artistes, les bénévoles et les équipes tout le week-end.
0: Voilà, c'est ça qui est important, que ça ne devienne pas une grosse machine, qu'on garde un petit peu cette ambiance un peu cosy qu'on n'a pas forcément dans tous les grands festivals, Margot.
3: Oui, c'est vraiment...
0: Ah, on a des petits problèmes de liaison parce que c'est vrai que vous êtes sur le site en train d'aménager ce Biche Festival et je sens que nous aurons des petits problèmes de réseau. Mais en tout cas, tout va bien fonctionner pour ce Biche Festival. Rendez-vous à la ferme de Ré, hein, c'est dans le pays Aiglon, vendredi, samedi et dimanche, avec une belle programmation, des têtes d'affiche, des pépites, et c'est familial et très très féminin, comme on l'a dit avec Margot Nicolo. Et vous allez sur les réseaux sociaux où vous tapez Biche Festival sur un moteur de recherche et vous allez avoir toutes les infos pour participer à ce beau moment de musique en Normandie ce week-end.
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0: Ici Normandie, vos chansons préférées toute la journée. Pourquoi tu restes à Melbent? Et dans un instant, les journées européennes de l'archéologie à Caen.
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0: du ciel, Jacques Higelin.
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0: Dans le Calvados, passionné ou simple curieux, vous avez rendez-vous avec les Journées européennes de l'archéologie pour découvrir par exemple une exposition autour du métal qui raconte l'histoire, mais aussi des visites du donjon et de la tour de la reine Mathilde du château de Caen. Les enfants ne sont pas oubliés avec une visite animée dans le temple de la déesse mère pour les 3-7 ans, ou dès 6 ans, un jeu de piste pour partir à la recherche de l'objet magique. Et bon plan, toutes ces animations et activités sont gratuites, elles ont lieu dans l'enceinte du château de Guillaume le Conquérant de la capitale du Calvados, vendredi, samedi et dimanche. Il est vivement conseillé de vous inscrire sur museedenormandie.caen.fr. Un metteur en scène organise un casting en place publique afin de recruter Agnès et Horace, les deux rôles encore vacants de son prochain spectacle de rue, l'École des femmes de Molière. Les candidats venus en nombre se massent sur le gradin et attendent de présenter leur bout d'essai. Les auditions s'avèrent plus ou moins concluantes et des tensions se font peu à peu sentir dans l'équipe. Un vaudeville peu commun, drôle et mordant, qui efface la distance entre spectateurs et artistes, c'est Dehors Molière, dans le quartier des Provinces d'Argentan, vendredi 19 juin à 20h. C'est gratuit et c'est une programmation du Quai des Arts.
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0: Et pour la musique, écoutez ça.

0: Ici Normandie, vos chansons préférées toute la journée. Sitting Down Here, c'était Lynn Marlin. Que faut-il retenir dans l'actu musicale du jour? La réponse maintenant avec Émilie Mazoyer. Salut Émilie.
1: Salut tout le monde. Émilie au rapport pour votre dose quotidienne d'actualité musicale. Aujourd'hui, c'est le 48e anniversaire de Some Girls, album des Rolling Stones qui avait fait hurler de rage certains de leurs fans les plus fidèles. Pourquoi? Pour ça. Le scandale, un tube disco sur l'album des Stones. Sacrilège, enfer et damnation. 48 ans plus tard, jour pour jour, certains ne s'en sont toujours pas remis. D'autres ont juste bien dansé sur Miss You et autres expérimentations sautillantes. Et les plus curieux attendent avec impatience le 10 juillet, la sortie de Foreign Tongues, le tout nouvel album des Stones, le 25e de leur carrière. Ah, on en a fait du chemin depuis Charles Aznavour et son courageux manifeste de 1972.

0: France, en 2026, les personnes homosexuelles ont, selon la loi, les mêmes droits que les autres. Et l'homophobie est un délit. Mais l'écart entre cette théorie et la pratique étant parfois vertigineux, chaque année, la communauté LGBT est célébrée au mois de juin, rebaptisée le mois des fiertés. Manif Gay Pride partout en France, intervention plus politique aussi, et des artistes qui s'engagent ce vendredi soir à Paris à l'Opéra Comique à l'occasion du Fier Gala. Un concert dont les bénéficieront à la lutte contre l'homophobie, avec sur scène nos chouchous, Pomme, Marguerite, Woodkid, Eddie Depreto et Bilal Hassani. Le deuxième album de Pierre Demar sortira à la rentrée. Voici un premier extrait, irrésistible.
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0: Je pense à vous, chanson déclaration d'amour au public qu'il brûle de retrouver. Pierre Demar vient de mettre en vente les tickets pour sa tournée. Début des festivités, le 5 novembre à Reims. Félicitations à Dua Lipa qui vient de se marier avec l'acteur Callum Turner. Ce mariage, mes amis, une folie. Dua Lipa a emmené 300 de ses amis pour 3 jours de fête en Sicile. Ça a coûté 3 reins, mais c'est pas grave, elle a les moyens. Et pour ce qui n'a pas de prix, écoutez ça, Elton John a offert un concert privé à la mariée avec qui il avait partagé il y a quelques années un duo que vous connaissez. Coco.

0: Ah, ce rire, ça nous glace les sangs. Thriller, c'était Michael Jackson.
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0: Les Normands d'ici, c'est avec vous Julia, bonjour.
2: Bonjour Rodolphe.
0: Et cette semaine, à l'occasion du grand choral des comédies musicales, nous consacrons les Normands d'ici aux Normands de Chœur, une association de choristes de la région.
2: Oui, une structure qui propose des ateliers de chant choral et qui réunit la grande famille de la musique vocale autour d'un grand spectacle. Ce sera ce week-end au Zénith de Caen, sur le thème des comédies musicales.
3: Donc je suis Maria Rousse, je suis chef de chœur sur le merveilleux projet du Grand Choral des comédies musicales.
2: Marie passe sa vie à chanter. Elle est professeure de chant et de technique vocale. Elle coach des chanteurs de 3 à 86 ans.
3: Alors, on travaille sa voix. Déjà, c'est important de partir du principe que tout le monde peut progresser en chant. L'important, c'est d'être à l'écoute de son corps, en fait, de l'intérieur de son corps, de tout ce qui peut se passer comme sensation, d'être à l'écoute de ses sensations. Alors moi, j'ai une petite phrase d'accroche, c'est ouais. Détendu mais tonique. Ah. C'est très important déjà d'être bien détendu en premier temps. Donc les personnes, voilà, je leur conseille plus même que de faire des vocalises, déjà avant d'être bien détendu avant une séance de chant. Ça peut être d'aller faire une petite marche à pied déjà avant d'aller chanter. Tout ce qui peut les détendre en fait. Et ensuite, je parle de tonicité parce que c'est important. On est détendu mais on n'est pas mou en chant. Et on est tonique mais on n'est pas tendu.
2: Travailler le diaphragme, la colonne d'air, le renforcement musculaire, préparer son corps au chant avant même la préparation vocale, c'est le travail de Marie Arousse dans le cadre de ce grand choral.
3: Il ne faut pas dans une chorale qu'il y ait des voix qui ressortent. En réalité, l'idée c'est que tout le monde puisse trouver le placement vocal qui convient. On travaille beaucoup sur les nuances très fines avec Normand de Chœur. Voilà, quand on chante doucement, c'est tout le monde doit chanter tout doucement ou alors très fort. On va travailler vraiment les nuances ensemble et en fait ça se passe très bien. Il n'y a pas de voix qui ressort parce que chacun est à l'écoute de l'ensemble. En fait, quand on chante en chorale, on est à l'écoute de sa voix, de sa propre voix, mais aussi de l'ensemble.
2: Oui, mais chacun a sa tessiture de voix.
3: Oui, on les a placés en fonction de leur tessiture de voix. Donc, il y a effectivement des voix de femmes et des voix d'hommes qui sont plus graves ou plus hautes. Et pour ça, on a fait d'abord, ça a été le premier travail de Normand de Chœur pour ce grand projet, ça a été de placer les gens.
2: Avant de devenir chef de chœur, bien sûr, Marie était choriste. Et depuis quelques années maintenant, elle constate que le chant en Normandie a pris une place considérable.
3: Ça chante énormément en Normandie. Ouais. Là, j'ai 3 chorales hebdomadaires. Et en fait, ce sont des groupes qui sont 70-80 chanteurs. Hein, donc, c'est des grands groupes. En fait, il y a un engouement. Et surtout, je trouve, depuis la période Covid, confinement de 2020, il y a eu vraiment un boom. Parce que les gens recherchent avant tout. Donc, ils veulent du chant, bien sûr. Mais ils recherchent avant tout du lien social. Ah. Et ça... se retrouver, partager un moment ensemble. Parfois, on prend un pot ensemble aussi à la fin de la répétition. Et tous ces moments de vie partagés, c'est ce que les gens aussi recherchent dans le chant.
2: Marie Arousse, chef de chœur sur le grand choral des comédies musicales, ce week-end au Zénith de Caen. Un spectacle au profit de la SNSM, Sauveteurs en mer.
0: Voilà, 400 artistes sur scène samedi, dimanche, en partenariat avec votre radio locale, Ici Normandie. Les Normands de chœur, les Normands d'ici, à retrouver dès maintenant sur ici.fr. Et demain démarre dans le Calvados sur la Côte Fleurie la 40e édition du Festival du film de Cabourg avec une belle brochette sur le tapis rouge. Agnès Jaoui, Judith Cotrèche, David Fuenquinos, Robert Charlebois, Xavier Dolan et Juliette Binoche qui sera là pour présenter son premier film en tant que réalisatrice, un film qui s'appelle En nous, et l'occasion pour vous, eh bien, de voir ce film et de rencontrer Juliette Binoche. Pas mal ce cadeau qu'on vous offre si vous êtes amateur de cinéma. Alors cette séance, ça va se passer samedi après-midi à 16h à la Saline de Cabourg, et pour aller voir donc ce film En nous, réalisé par Juliette Binoche et rencontrer Juliette Binoche, les deux invitations sont à vous en échange d'une bonne réponse à cette question. Combien de fois Juliette Binoche a-t-elle été récompensée au Festival de Cabourg? Elle a été récompensée une fois ou deux fois. Bonne chance.
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0: non, elle n'a pas fait qu'une chanson de Noël. Elle a fait notamment ce slow. Without You, c'était Mariah Carey, ici Normandie, tous les jours, à vos côtés, à Vire, par exemple. Et le musée de la ville accueille jusqu'au 1er novembre l'exposition Sois belle quand la mode raconte la condition des femmes entre 1830 et 1914. Allez, on va féliciter notre gagnante de cette fin de journée. Elle habite dans le Calvados, sur la côte fleurie à Oulgat. Elle s'appelle Elodie. Et Elodie, elle va avoir la chance de voir en vrai Juliette Binoche et surtout d'assister à la projection de son premier film en tant que réalisatrice. Le film s'appelle En nous et Juliette Binoche est l'une des invitées du festival du film romantique de Cabourg qui démarre demain. Et donc, cette séance unique, ce sera à la Saline de Cabourg à 16h samedi. Et pour remporter ces invitations, il y avait une petite question. Combien de fois Juliette Binoche a-t-elle été récompensée au festival de Cabourg? Eh bien, deux fois. Elle eut le Swan d'or de la meilleure actrice en 1997 pour Le Passé anglais et puis en 2019 pour Celle que vous croyez. Voilà, félicitations Elodie et bonne séance de cinéma.
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0: Les filles de l'aurore, William Scheller.
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0: Et bonne soirée, vous écoutez votre radio locale Ici Normandie, il est 18h. Toute l'info locale avec Carole Louis, une impressionnante fumée noire depuis la mi-journée sur la ville de Saint-Lô.
2: Oui, c'est la conséquence d'un incendie qui s'est déclaré vers 13h sur le toit de l'hôtel Mercure situé en centre-ville et qui est toujours en cours. Les secours rapidement sur place ont confiné les habitants, évacué les salariés de l'hôtel et invitent tous ceux qui sont en dessous le nuage de rester confinés chez eux. L'hôtel était en travaux tout en maintenant l'activité. Le feu a pris dans la toiture avant de se propager à l'ensemble du toit et au quatrième étage de l'établissement, touchant également un bar et des logements mitoyens. 11 personnes ont été évacuées à temps, dont 4 qui ont légèrement été incommodées par les fumées, mais pas de blessés. Des fumées qui pouvaient être toxiques, ce sont des matières hydrocarbures, des isolants et des gaines qui brûlent. Un incendie complexe, donc, qui va nécessiter des moyens spécifiques pour parvenir à l'étouffer, peut-être pas avant demain matin, explique le colonel Thierry Dedieu, c'est le directeur adjoint du service départemental d'incendie et de secours de la Manche.
3: Un feu de toiture, c'est une partie d'isolation. L'isolation, c'est souvent un produit hydrocarbure. Et donc, c'est pour ça que la fumée est souvent assez noire, sans évidemment oublier l'isolant lui-même, donc de la laine de roche, de la laine de verre, et plus tous les matériaux plastiques qui viennent, les gaines techniques, qui viennent rajouter des matières qui dégagent une fumée qui n'est pas agréable à respirer, et notamment pour les personnes les plus fragiles, donc les personnes âgées et les enfants. C'est pour ça que, via la préfecture, il y a eu un relais d'information de plutôt confiner les personnes qui sont sous le vent, le temps que notre équipe risque technologique qui est en cours d'établissement d'un réseau de mesures puisse cerner finalement la zone qui est directement impactée par ces fumées. Et puis le vent n'est pas constant non plus. Donc c'est vraiment notre problématique du moment. Et sachant que le feu réalise une propagation à l'horizontale, c'est-à-dire qu'il a pris quasiment toute la surface de la toiture, ainsi qu'une propagation verticale, il est en train de passer au quatrième niveau.
2: Et on vient de l'apprendre, les résultats des analyses toxicologiques n'ont mis en évidence aucune concentration d'oxyde d'azote ni de particules fines. Des analyses qui concluent donc à l'absence de risque toxicologique pour la population. Il est donc possible de circuler à nouveau. À Dives-sur-Mer, une macabre découverte ce matin peu avant 7h pour un jogger qui courait le long du port, le corps d'une femme flottant. Selon la police, il s'agit d'une femme de 48 ans, mère de famille, déclarée disparue par sa famille la nuit dernière. Pas de précision concernant l'origine du sinistre.
0: Et puis une nouvelle mobilisation à l'hôpital d'Alençon-Mamer cet après-midi.
2: Un mouvement qui, pour la première fois après une première grève aux urgences la semaine dernière, a engagé tous les services de l'établissement hospitalier. En cause, le manque de moyens humains et à l'approche de l'été, les personnels demandent le recrutement rapide maintenant de nouveaux agents, en particulier une trentaine d'infirmiers. La direction de l'hôpital indique de son côté mener une campagne active de recrutement, ciblant en priorité les services de gériatrie et les postes de nuit. Une prime d'engagement de 7000 euros est également proposée aux étudiants infirmiers nouvellement diplômés en échange d'un engagement de 5 ans au sein du centre hospitalier.
0: Et c'est l'une des belles histoires de l'épreuve du semi-marathon de la liberté.
2: Oui, l'une des courses des courants dimanche. La rencontre entre deux femmes qui couraient pour la première fois un semi-marathon. Mais au 10e kilomètre, Louane, étudiante en médecine, craque, fond en larmes, prête à abandonner. C'était sans compter l'arrivée de Lucie qui décide tout de suite de l'aider, de rester à ses côtés pour la motiver. Et ça marche, elles courent près de 10 kilomètres ensemble. Un peu avant la fin, chacune part à son rythme et elles se perdent à l'arrivée. Mais après la course, Louane veut absolument remercier Lucie. Elle poste un message sur le groupe Facebook « Où trouver quoi à quand ?» et elles reprennent contact. Il se trouve que Lucie travaille ici, à Ici Normandie, dans nos bureaux, et elle a pu assister à leur retrouvaille. On a pu assister à leur retrouvaille sur cette course. Sa rencontre avec Lucie, Louane, a pris une dimension à laquelle elle ne s'attendait pas.
4: J'avais déjà entendu parler de gens qui s'étaient accompagnés jusqu'au bout, qui avaient franchi la ligne d'arrivée ensemble alors qu'ils ne se connaissaient pas. Et moi-même, je m'étais dit, peut-être que pendant le semi, je me ferais des copines d'allure qui, comme moi, courent à leur rythme et essaient de finir le semi tant bien que mal. Mais j'avoue que je ne m'attendais pas à une rencontre comme ça. Je m'attendais pas à ressentir ce besoin vraiment de retrouver Lucie. Enfin, j'aurais beaucoup plus mal vécu mon semi si elle avait pas été là à côté de moi à tenir le choc, à, quand on passait à côté des ravitaux, me dire « Est-ce que tu veux un truc à manger ? Est-ce que tu veux un truc à boire ?» Je pense à ma maman qui m'a attendue sur la fin et m'a accompagnée sur les derniers mètres. En fait, Lucie, ça a été ma maman 10 km sur le plus gros du semi et ma maman à moi qui m'accompagne sur la fin, même si j'aurais adoré avoir Lucie et ma maman qui m'accompagne sur la fin. Là, ça aurait vraiment été le feu d'artifice du semi. film, ils auraient adoré.
2: Deux joggeuses qui ont donc découvert qu'elles travaillent pas loin l'une de l'autre et qui ont bien l'intention de se revoir, qui sait, peut-être pour courir à nouveau ensemble. On le verra sur Ici Normandie.
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2: Avec quelques gouttes annoncées pour la nuit prochaine, Rodolphe.
0: Même si les éclaircies vont dominer les passages nuageux, quelques averses sont possibles sur l'ouest de la région en seconde partie nuit et un vent assez faible.
2: On reste concentré, si j'ose dire, puisque Météo France prévoit encore un temps mitigé demain.
0: Oui, de belles éclaircies partout le matin, puis le ciel va devenir variable avec une alternance de soleil, de nuages et quelques averses possibles dans le pays. D'Auge, la plaine de Falaise et la Suisse normande jusqu'en milieu d'après-midi. Ensuite, c'est le retour des éclaircies.
2: Mais pas plus de 18 pour les maxis.
0: Ben voilà, 16 à 18 pour les maxis. Demain matin, ça sera encore frais. Hein, 6 à 9 degrés au lever du jour. Alors dans le Calvados, 18 degrés demain à Romanche, 17 à Caen et Falaise. Dans l'Orne, 17 degrés à Argentan, 16 degrés à Alençon et dans le sud de Manche, 17 degrés à Pont-Orson.
2: La suite n'est pas merveilleuse.
0: Non, ciel très nuageux jeudi avec encore quelques pluies, mais vendredi, enfin du soleil.
2: Pour tout le week-end ?
0: Oui.
2: Ah.
0: J'espère. je ne m'engage pas, mais j'espère bien. Bon. Voilà.
2: Okay. Et ben,
0: notre soleil de l'info, c'est vous, Carole. Voilà. Allez, voilà. Bonne soirée.
2: Bonne soirée.
0: Le faillot. Alors, la route, attention si vous circulez dans le Calvados sur le périphérique de Caen, il y a un véhicule en panne au niveau de Carpiquet en chaussée intérieure sur la bande d'arrêt d'urgence. Et puis autre véhicule en panne signalé par Bison Futé, c'est sur l'A84, véhicule en panne à Saint-Georges-Donnet sur la bande d'arrêt d'urgence en direction de Rennes. Le périphérique de Caen avec quelques ralentissements actuellement au nord, porte d'Angleterre dans les deux sens de circulation. Il y a encore pas mal de monde aussi dans le secteur de Bretteville-sur-Odon, ça coince dans les deux sens. Et puis, léger ralentissement au niveau de la porte du Pays d'Auge à Monteville, chaussée extérieure, périphérique est en direction de Paris. On fait la route ensemble, 02 31 44 48 44. Ici mobilité, le trafic des trains dans l'Orne en gare d'Alençon, pas de soucis particuliers. Dans le Calvados en gare de Caen, un retard de 5 minutes pour le train en provenance de Granville qui devait arriver à 18h47 et bon voyage.
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0: Je sais pas où vous êtes à cette heure-ci, peut-être dans la voiture, déjà arrivé à la maison, peut-être encore au boulot. Alors là, c'est le moment de mettre la radio à fond, de vous éclater, de donner de la voix, de donner tout ce que vous avez pour chanter avec Johnny. Mais c'est la musique que j'aime. Allez, belle soirée.
6: 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Les mots ne sont jamais les mêmes pour exprimer ce qu'est le blues.

0: toute la musique que j'aime, Johnny Hallyday.
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0: Et c'est vraiment la semaine des festivals. Il y en a un autre qui est programmé ce week-end au port de la Suisse normande, en lisière d'une forêt bien connue dans la région, la forêt de Grimbault. C'est un festival de musique qui s'appelle le Grimbauxon. Et ben voilà, ils ont trouvé un titre tout à fait sympa pour ce festival qui va réunir 5 groupes normands que je vous propose de découvrir dans un instant, juste après celui qui nous fait danser. Et à mon avis, ça sent le tube du camping, parce que cet été, on va danser là-dessus. Hein.

0: demande à Bruno Mars sur votre radio locale ici Normandie. Bonne journée à Bellem, où vous découvrez des dessins de Michel Duval à la galerie Murmure jusqu'à dimanche dans le cadre du festival Parcours Art et Patrimoine en Perche.
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0: Un festival qui commence à faire parler beaucoup de lui. Il y a 1000 personnes qui sont allées se faire plaisir l'année dernière. On remet le couvert pour la 8e édition du Grimboxon. C'est ce samedi au cœur du village de Grimbaud et fait partie de l'association organisatrice Julien Pernier. Bonsoir Julien.
3: Oui, bonsoir Rodolphe, bonsoir à tous les auditeurs.
0: Alors je le disais, c'est un festival qui commence à faire parler pas mal de lui parce que vous lancez un appel pour avoir des groupes pour jouer et vous avez eu plus d'une quarantaine de demandes, dites donc.
3: Oui, tout à fait. En fait, chaque année, un an avant le festival, nous organisons un appel à candidature. Cette année, nous avons eu la chance d'avoir 43 groupes candidats et donc ça nous a permis de construire une programmation des plus variées.
0: Voilà, 5 groupes normands qu'on va pouvoir découvrir samedi à partir de 14h30 avec plein de styles. Il y a de la chanson française, du pop rock, de la pop transatlantique, du blues et même de l'électropop. Alors ça va vraiment dans toutes les directions.
3: Oui, tout à fait. En fait, l'idée, c'est vraiment de plaire à toute la famille, à tout âge. Donc, en fait, en début d'après-midi, Amélie Afagar nous propose un univers autour de la chanson française. Ensuite, Palladium, à 16h30, est un groupe de rock alternatif originaire de l'Aisne-la-Ville. The Songwriter, à 18h30, propose une pop transatlantique. Tiger Bloom est un groupe de rock blues flamboyant à 20h30. Et enfin, nous terminons ce festival avec Audiofilm, un groupe de Caen et qui propose de la pop électro.
0: Alors ça fait quand même bouger pas mal le village, mine de rien, ça monopolise également beaucoup de bénévoles.
3: Oui, tout à fait. En fait, l'association Grimbaud Loisirs est support du festival depuis 6 années maintenant. L'idée de démarrage, en fait, au début, c'était un groupe d'amis qui s'est réuni pour simplement écouter de la musique et inviter des groupes sur le terrain municipal. Et d'année en année, en fait, l'association a structuré le festival. Aujourd'hui, nous sommes forts de 56 bénévoles. Je profite de ce temps d'écoute, en fait, et de parole pour les remercier chaleureusement parce que le festival existe grâce à eux et grâce à leur travail.
0: Alors, ce qui est important aussi, c'est de se restaurer hein, quand on va à un festival, d'autant que ça va commencer dans l'après-midi pour se terminer en fin de soirée. Et il y a notamment des sandwichs qu'on va trouver nulle part ailleurs, les fameux Grimbouzes.
3: Oui, tout à fait. En fait, le Grimbouze est une invention de notre festival, donc le Grimbouze à Grimbaud. C'est un sandwich qui répond à tout le monde, à savoir que vous aimez manger de la viande ou que vous soyez végétarien. Vous venez composer en fait votre sandwich avec un pain spécial et ça permet en fait d'avoir de quoi se restaurer. Donc effectivement, le Grimbouze est en vente, soit seul, soit sous un format formule avec des frites.
0: Bref, on l'a compris, c'est un rendez-vous pour toute la famille, plein de convivialité pour se faire plaisir, écouter de la bonne musique, passer un bon moment ensemble. C'est la 8e édition de Grimboxon, c'est donc à Grimbaud, c'est samedi dès 14h30 pour les premières notes de musique. Merci beaucoup Julien Pernier qui fait partie de l'association Grimbaud Loisirs qui organise ce beau festival. Merci à vous Julien, belle soirée.
3: Merci pour votre invitation, merci.
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0: Ici Normandie, vos chansons préférées toute la journée. C'est un petit peu coquin, hein. Je veux du cuir. Alain Souchon. Et dans un instant, un spectacle entre musique et poésie.
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0: c'était Bénabar.
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3: Dans Calvados, un spectacle où poésie et musique s'entrelacent. En 1911, Guillaume Apollinaire, le poète encore marginal, partage avec Robert Schumann une trajectoire singulière marquée par une intense vie intérieure et par la figure récurrente des amours inaccessibles. Ces amours qui traversent les poèmes à Lou, un recueil de vers où désir, absence et idéal s'entremêlent. Dans Amour impossible, les mots brûlants d'Apollinaire répondent au langage de Schumann, une traversée sensible portée par le Quatuor Parisi et les voix d'Emmanuel Devos et Jean-Pierre Laurie. C'est samedi 27 juin à 19h30 à la chapelle des Franciscaines de Deauville. Dans l'Orne, et si le théâtre devenait un espace de mémoire, de rencontres et d'émotions partagées, une création portée par la compagnie Nagas, accompagnée d'un groupe d'acteurs et d'actrices volontaires du territoire. Ils ont imaginé ensemble une manière de raconter la mémoire qui se joue et qui se transmet, une expérience sensible et profondément humaine où les histoires se transmettent de voix en voix. Entre récits, mémoire collective et déambulation, découvrez « Souviens-toi de ce paysage de minuit ». C'est une création théâtrale immersive au cœur du mémorial de Coudehard Montormel, samedi à 20h30 et dimanche à 17h, et toutes les infos pratiques sur culture.orne.fr.
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3: C'est la Sainte-Diane aujourd'hui. Allez, côté musique, voilà une petite chanson qui est offerte Twister. Allez, le twist comme dans les années 60. C'est Dire Straits, c'est Walk of Life. Très belle soirée, c'est ici Normandie.

0: Koh-Lanta, les reliques du destin avec Denis Brognard sur TF1, du football féminin sur France 4, les éliminatoires de la Coupe du Monde féminine et la rencontre France-Irlande. Vos ados connaissent ce réseau social par cœur. Découvrez la naissance de TikTok, un réseau sous influence sur Arte. Et puis une école où on apprend le spectacle Flashdance avec une BO mythique pour chanter et danser, c'est sur TFX. Les Quiz TV de Patrice Gascoigne. Bonsoir Patrice.
1: Bonsoir à toutes et à tous.
0: Et vous êtes allé voir le héros du savoureux téléfilm de ce soir sur France 3, une personnalité qui va totalement nous surprendre dans son nouveau rôle.
2: Il a longtemps été le médecin préféré des Français, il s'appelle Michel Cymès. Et bien ce soir, dans une fiction, il va changer de peau.
3: Oh, la liberté d'expression alors.
4: Ça va, vous vous êtes bien exprimé là.
3: Ça va, j'allais pas laisser cette dinde dégommer ma cuisine sans rien dire non plus.
4: Alors cette dinde, c'est une nutritionniste réputée et vous l'avez fait pleurer en direct.
3: Oh, j'y peux rien si elle est fragile. Il faut choisir des invités plus solides aussi. Moi, quand j'avais 14 ans et que j'étais commis, j'en ai pris 100 fois plus dans la gueule et ça m'a pas tué.
4: Oui, mais c'était un autre siècle, littéralement. Et être un vieux con ne vous donne pas le droit de maltraiter les gens.
3: Ok, laisse tomber, je parle pas aux assistantes.
4: Je suis la productrice. Mais de toute façon, vous n'allez plus parler à grand monde parce que vous n'êtes pas prêt de revoir un plateau télé avant un petit moment.
2: Ce chef qui vient de signer son arrêt de mort médiatique, c'est Étienne Barbier, incarné par Michel Cymès, qui se régale à jouer ce chef imbuvable dans la fiction à voir ce soir sur France 3. C'est qui le chef? Parce que ce personnage égocentrique et vaniteux, pour s'en sortir, va devoir accepter de travailler dans l'ombre d'une jeune influenceuse culinaire qui galère à lancer son premier restaurant. Dites-moi Michel Cymès, je me souviens d'une interview où vous me disiez ne vouloir jouer que des rôles de médecin, et là, vous voilà dans la peau d'un grand chef.
5: Ouais, mais à l'époque où vous m'aviez interviewé, mon cher Patrice, je faisais ça parce que j'étais médecin à l'hôpital, je continuais à consulter. Et que j'avais toujours dit que je voulais rester médecin parce que si un de mes patients me voyait à la télé dans un téléfilm, dans le rôle d'un proxénète, et que le lendemain matin je lui ai annoncé à l'hôpital une maladie, ça pouvait poser problème en termes de crédibilité. Et donc je faisais très très attention à mon image de médecin auprès de mes patients. Aujourd'hui, je ne consulte plus, je suis à la retraite et donc je m'autorise tout. Donc on m'a proposé ce rôle de cuisinier, de chef puant. Ça m'a beaucoup fait rire.
2: Alors ce personnage d'Étienne Barbier, c'est un chef médiatique, un énorme melon. On est entre nous, Michel. Vous avez pensé à qui pour vous inspirer de ce personnage?
5: Je vais vous faire marrer, mais j'ai pas pensé à des chefs parce que finalement je connais très peu de chefs qui ont le melon. Ceux que j'ai la chance de connaître sont hyper sympas. En revanche, des gens comme ça, j'en ai croisé dans ma carrière de médecin. Des chefs de service qui sont puants, insupportables, qui envoient balader tout le monde, j'en ai connu. Donc si j'ai dû m'inspirer de quelqu'un, c'est plutôt... Ouais.
2: Michel Cymès dans ce téléfilm cuisiné et relevé comme on aime. Je valide ce plat, c'est qui le chef servi ce soir sur France 3. Et je repasse à table demain pour de nouvelles coulisses télé.
0: Et bon, on va se régaler ce soir. À demain, Patrice.
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0: Sacré souvenir musical, Sleeping Satellite, Tasmine Archer, ici votre radio locale en Normandie à Touques. Et jusqu'au 28 juin, la Galerie des Créateurs Place Saint-Pierre accueille l'exposition Entre Chats.
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0: Ici ça marche, le rendez-vous des infos qui font vraiment la différence. C'est avec vous Julia, aujourd'hui on s'intéresse à un symbole régional et national, le camembert.
3: Oui, on se souvient des slogans force et tendresse, toujours fait à cœur, le goût de l'authenticité, le camembert, c'est tout ça. Et plus encore. Le camembert est un fromage qui incarne le mieux la France aux yeux des Français. C'est ce que révèle un sondage récent et c'est aussi une belle occasion de parler de notre région. Le camembert, fromage normand au caractère bien trempé, vient en effet de confirmer son statut de star nationale, voire internationale. Selon un sondage Opinionway, 44% des Français estiment qu'il représente le mieux la France et 46% qu'il les incarne personnellement. Un plébiscite sans appel et on peut le dire, les Français ont bon goût, ils ne se trompent jamais. Le camembert, c'est l'un de nos fromages AOP les plus emblématiques. Et ce n'est pas tout. 94% des Français jugent essentiel de préserver les appellations d'origine protégées pour les fromages. Une conviction qui prend tout son sens en Normandie, première région productrice de beurre, de crème et de fromage au lait de vache. Avec 4 AOP fromagères, je vous les mets dans l'oreille, Camembert, Neuchâtel, Livaro et Pont-l'Évêque. 2 AOP pour la crème et le beurre désigné. La région a de quoi être fière. Autre chiffre marquant, 87% des Français souhaitent même voir les fromages au lait cru inscrits au patrimoine culturel immatériel de l'UNESCO. Une reconnaissance qui, si elle aboutit, viendrait couronner des siècles de savoir-faire. Alors la prochaine fois que vous dégusterez un bon camembert de Normandie AOP, bien sûr. Souvenez-vous, derrière ce fromage, il y a une région entière, il y a des producteurs avec un cahier des charges bien précis qui œuvrent pour l'excellence. Et ça, c'est une preuve de plus qu'ici, ça marche.
0: Oh, ça donne faim tout ceci, le bon camembert. Merci Julia, ici ça marche, à retrouver sur ici.fr.
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0: Escroc, c'était Marine. Que diriez-vous de passer une heure dans les années 80? Voilà ce qu'on vous propose juste après les infos de 19h. Que des tubes de la décennie. C'est 100% années 80 avec Laurent Petit-Guillaume.
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0: Enjoy the silence. C'était les Dépêche Mode.
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0: Et passez une très bonne soirée sur votre radio locale. Ici Normandie, les 19h. Le journal est présenté par Marine Legénie.
2: Une minute de silence observée tout à l'heure à l'Assemblée pour Liana, cette jeune collégienne de 11 ans retrouvée morte dans le Gers. Alors comment éviter une autre affaire Liana? La question était au centre des débats, des questions au gouvernement dans l'hémicycle. Des députés de tous bords réclament des mesures rapides, protection des victimes, moyens de la justice, enquête. Nicolas Joly, rien n'est acté mais plusieurs pistes sont avancées.
3: D'abord, une loi cadre sur les violences contre les femmes et les enfants. Texte soutenu par la présidente de l'Assemblée nationale, Yaël Braun-Pivet.
4: Je précise à la représentation nationale que j'ai saisi dès hier le Conseil d'État sur la proposition de loi intégrale transpartisane signée par 116 députés de cet hémicycle. Et je donne la parole à sa première auteure, Madame Céline Thiébaud-Martinez, pour le groupe socialiste.
5: Le meurtre de Liana, ce n'est pas un simple drame. Liana, c'est le visage d'une réalité que notre pays ne peut plus ignorer. Monsieur le Premier ministre, au nom de toutes celles et de tous ceux qui veulent être écoutés, protégés et défendus, je vous demande d'inscrire à l'ordre du jour la proposition de loi intégrale visant à lutter contre les violences faites aux femmes et aux enfants.
3: Le Premier ministre, Sébastien Lecornu, veut accélérer l'examen de cette loi. Il veut aussi modifier le projet de loi sur la protection de l'enfance. Rallongement des peines, débat sur la prescription, transparence des procédures et garde à vue plus rapide.
6: Nous encadrerons dans un quantum de 3 mois, un quantum de délai, de temps, qui permettra aux enquêteurs, qui obligera et les enquêteurs et les parquets d'effectuer les premiers actes d'enquête qui permet ou non d'emmener un présumé coupable à la garde à vue.
3: Ce projet de loi doit être examiné à l'Assemblée le 15 juillet.
2: Nicolas Joly, ici Paris-Île-de-France. Sébastien Lecornu annonce qu'il va recevoir en fin de semaine les parlementaires qui souhaitent cette loi globale et transpartisane. Une nouvelle plainte bientôt déposée contre Patrick Bruel alors que le chanteur est en garde à vue. Depuis hier matin, on apprend qu'une autre femme donc dénonce une tentative de viol survenue en 2000. Elle déposera plainte dans les prochains jours, affirme son avocate. Margot Steve, il s'agit d'une comédienne qui avait 19 ans à l'époque.
7: Oui, on est en 2000 et cette jeune femme, apprentie actrice et grande fan de Patrick Bruel, tourne dans un clip du chanteur sans jamais lui parler. Elle est donc très surprise quand la star l'appelle en personne quelques jours plus tard. Il l'invite à voir la vidéo chez lui en présence du reste de l'équipe. Sauf qu'arrivé sur place, Patrick Bruel est seul, nu sous son peignoir. Très vite, il lui monte dessus, lui déchire son collant, mais la jeune femme parvient à prendre la fuite. Pendant les jours qui suivent, le chanteur la rappelle. On a mal commencé, dit-il, avant de lui proposer de se revoir, ce qu'elle refuse. Des faits dont la jeune femme n'a longtemps pas mesuré la gravité, explique son avocate, maître Myriam Benayoun.
8: Comme elle me dit, le soir des faits, quand je suis rentrée chez moi, j'étais fière d'avoir réussi à me débattre et je me sentais pas victime puisqu'il avait pas réussi malgré le fait qu'il lui ait déchiré le collant. Elle a senti ça même pendant des années. Hein. Elle m'a dit, je suis allée dans mon lit et je me suis dit, mais c'est bon, t'es saine et sauve. Allez, on avance.
7: Si elle saisit la justice 25 ans après les faits, c'est pour soutenir les autres victimes, affirme l'avocate qui précise que sa cliente est une actrice qui a tourné dans beaucoup de films mais qui souhaite à ce stade rester anonyme.
2: Une précision signée Margot Steve pour ici. 4 syndicats de la SNCF appellent à la grève demain avec de fortes perturbations dès ce soir 20h. En moyenne, 2 TGV sur 3 en circulation, 1 train intercité sur 2 de jour et de nuit. Trafic régional fortement perturbé, notamment en Île-de-France, sur la plupart des lignes, indique la direction de la SNCF. À l'approche de l'été, quel est l'état de nos réserves d'eau souterraine? Quel risque de pénurie? Le Bureau de recherche géologique et minière publie aujourd'hui son bilan sur les nappes phréatiques en ce début du mois de juin. La situation se dégrade, mais à ce stade reste globalement satisfaisante, malgré, Guillaume Fariol, quelques régions qui risquent de passer un été difficile.
9: Après un hiver exceptionnellement pluvieux, le printemps a été bien plus sec, l'un des 10 moins arrosés depuis 1959. Les nappes phréatiques se vident, vidange plus marqué que l'an dernier. Les niveaux restent dans la moyenne ou au-dessus pour plus de la moitié d'entre elles. Mais pour le reste, les nappes sont passées sous les normales. L'épisode de chaleur exceptionnellement précoce d'il y a 2 semaines est aussi passé par là. Il a forcé la végétation à pomper davantage dans les réserves, plus de prélèvements par les activités humaines également, ce qui donne des prévisions prévisions plutôt pessimistes pour l'été. Dans le Grand Est, le centre du côté de l'Auvergne, la Bretagne et l'ouest de la Normandie, déjà sous les normales, risque de sécheresse à venir. Beaucoup d'incertitudes également dans de nombreuses régions, Hauts-de-France, Pays de la Loire, Rhône-Alpes, PACA. Là, les pluies des prochaines semaines seront décisives.
2: Guillaume Fariol, donc, sur ce dernier bilan du Bureau de recherche géologique et minière, le BRGM. En difficulté financière, l'entreprise Le Relais supprime des bornes de collecte pour nos vêtements et 60 emplois d'insertion. Avec l'essor de la fast fashion, ses coûts augmentent, le nombre de vêtements récoltés explose. Or, ils sont souvent inutilisables à cause de leur mauvaise qualité.
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0: La météo, la nuit prochaine, quelques gouttes, même si les éclaircies vont dominer les passages nuageux. Quelques averses sont possibles sur l'ouest de la région en seconde partie nuit et un vent assez faible. Pour demain, Météo France prévoit un temps mitigé, de belles éclaircies partout le matin, puis le ciel va devenir variable avec une alternance de soleil et de nuages et quelques averses possibles dans le Pays d'Auge, la plaine de Falaise et la Suisse normande jusqu'en milieu d'après-midi. Ensuite, retour des éclaircies et des températures qui ne vont pas bouger. On aura 6 à 9 degrés au lever du jour demain, 16 à 18 pour les maxis, dans le cas Calvados, 18 degrés à Honfleur, 17 degrés à Bayeux et 17 à Vire. Dans l'Orne, 17 degrés à Flers et 16 degrés à L'Aigle. Et dans le Sud-Manche, 17 degrés à Carole. La suite, un ciel très nuageux jeudi avec encore quelques pluies. Et vendredi, enfin du soleil. Allez, des tubes qui sont toujours dans toutes les mémoires, des tubes 100% années 80. On vous retrouve, Laurent Petit-Guillaume, c'est à vous.
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11: Bonsoir à tous, c'est l'heure du petit rafraîchissement de notre mémoire collective. Une heure de souvenirs, de tubes, d'anecdotes pour nous replonger dans la décennie la plus pop, rock, funk et compagnie, les années 80, et ça commence comme ça.

0: Fontaine, c'était Cœur de loup.
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0: Dans la série Les Belges savent faire des tubes, j'ai choisi ce grand succès numéro 1 des ventes, c'était en 89. Et pour la suite, c'est mon souvenir perso, le plus marquant concert de ma vie. 9 juin 1983, j'ai mis mon plus beau t-shirt et mes plus belles baskets et je cours sur l'hippodrome d'Auteuil pour me retrouver au premier rang du concert de mon idole. Derrière moi, 50 000 personnes vont m'écraser, mais je ne loupe rien du concert de David Bowie. Ce soir-là, il le termine par Modern Love.
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0: plage, c'était Niagara. Petit clin d'œil à ceux et celles qui en profitent déjà de la plage. Bien sûr, on peut y faire beaucoup d'autres choses. Hein.
1: Parce que du grain de sable, c'est quand même pas pratique.
0: Bref, l'amour à la plage, tube de l'été 86 pour le duo pop-rock Niagara. Vous écoutez 100% années 80 et le prochain arrêt en musique, c'est un an plus tard, 87. La France tombe sous le charme de Zucchero et son Senza una donna qui arrive juste après ça.
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0: Ici-Normandie, c'est 100% années 80 jusqu'à 20h. Et tout de suite, quelques infos près de chez vous.
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3: Dans le Calvados, un opéra miniature, une fable maritime qui raconte l'histoire d'un navire anglais qui est attaqué par des pirates turcs. L'un des jeunes mousses propose de couler le bateau ennemi en échange de la main de la fille du capitaine, qui accepte. Mais celui-ci ne tiendra pas sa promesse et le jeune mousse, pourtant revenu victorieux, perdra la vie en mer. Depuis, son âme hante les flots. La maîtrise et la Scuola de Caen retrouvent l'un de leurs compositeurs fétiches, Benjamin Britten, pour The Golden Vanity sur la mer Noire, avec en préambule des chants traditionnels marins, normands et turcs. Symbole de l'universalité du monde de la mer. Représentation le mercredi 17 juin à 20h au Théâtre de Caen. Un événement international de saut d'obstacles qui réunit cavaliers, chevaux et passionnés pour 5 jours de compétition de haut niveau. 200 cavaliers et 600 chevaux représentant 29 nations qui s'affrontent sur différentes épreuves internationales, dont le Grand Prix CSI 3 étoiles du Conseil départemental de l'Orne et de la région Normandie, avec des obstacles culminant à 1,50 m, mais aussi l'épreuve spectaculaire des 6 bars. Vous pourrez également profiter d'un village d'exposants, d'un espace de restauration avec une terrasse panoramique offrant une vue privilégiée sur la compétition. Un rendez-vous sportif et convivial à ne pas manquer pour célébrer l'arrivée de l'été au Haras National du Pin, au cœur du pôle international de sport équestre. C'est du 17 au 21 juin.
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0: Queen, Another One Bites the Dust.
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0: Et ça veut dire un autre mort, la poussière. Bref, quelqu'un qui est tombé, qui a échoué. Le thème est plutôt dur, hein, qui contraste avec le côté funky de la musique. Un titre écrit par le bassiste de Queen, John Deacon, qui est devenu l'un des plus grands succès du groupe en 1980. Si vous êtes curieux, revoyez le clip qui a été tourné lors d'une répétition avant un concert à Detroit. Et comme ça, vous savez tout, ou presque. Pour la suite, revenons à l'un des tubes français les plus marquants du début des années 80. Cherchez le garçon, Taxi Girl.
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0: C'était Marc Lavoine pour une Begin avec toi. Une musique du fidèle Fabrice Aboulker, l'homme qui lui a composé la plupart de ses plus grands succès, et puis un texte de Marc Lavoine, bien sûr. C'était au début de sa carrière, mai 1984. La suite de votre soirée, c'est toujours de la musique des 20h, Décibel, avec Émilie Mazoyer qui reçoit Christophe Willem. En attendant, restons dans les années 80, Renaud arrive avec « Dans mon HLM ».
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1: Et la soirée continue sur votre radio locale. Ici, il est 20h.
2: Et à 20h sur votre radio ici, c'est l'heure de Décibel. Toute l'actualité musicale avec ce soir un chanteur. Une des plus belles voix de France. Il est auteur et compositeur également. Il fête cette année ses 20 ans de carrière.
3: C'est comme ça, qu'est-ce que je peux faire? Comme ça, qu'est-ce que j'y peux?
2: Mais je sais ce que je veux. Je veux Christophe Willem dans mon émission. Et... oh, mon vœu est exaucé. Bonsoir.
4: Non mais l'introduction, bravo.
2: Toujours.
4: Non mais il y a un step là.
2: T'as vu?
4: Si si, bravo.
2: On sait recevoir. En 20 ans, il a vendu 1 million de disques, sorti 6 albums et le 7e est en approche. L'excellent Christophe Willem est dans Décibel. Youpi.
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2: Merci d'avoir choisi ici pour passer votre mardi soir dans l'actu musicale de ce soir. Il y a aussi la toute nouvelle chanson d'Isolde. Oh, vous allez l'adorer. Elle est un petit peu plus tard dans l'émission, dans la rubrique coup de cœur. On a aussi un blind test ce soir consacré aux chanteurs guitaristes. Si c'est une race de chanteurs qui vous intéresse, alors il est peut-être temps de venir jouer avec nous. Le numéro du standard 0810 055 056 0810 055 056 a gagné ce soir le livre d'un chanteur, Thomas Fersen. Eh oui, il est auteur également aux éditions du Seuil. Comme on quitte un imperméable, c'est le nom de son livre.
4: Quoi?
2: Qui a gagné ce soir.
4: Bah oui.
2: Voilà.
4: Si. Bah je te le dis.
2: Tout est vrai.
4: Cette saison.
2: Elle n'invente rien. 0810 055 056. Appelez-nous pour jouer au blind test. C'est Alexandra qui vous attend au standard. Christophe Willem, ou comme dirait Johanna dans Hélène et les garçons, mon cri-cri d'amour. Comment ça va?
4: Ça va très bien, très très bien. Non, vraiment en pleine forme et tout, très content.
2: Bah moi aussi, il y a une nouvelle chanson, elle s'appelle Système.

0: Et voilà, il y en a qui n'ont pas besoin de logiciel pour chanter juste. C'est le cas de mon invité de ce soir. Non mais quelle voix, Christophe Willem.
1: Merci.
0: Système. On va en parler tout à l'heure de cette nouvelle chanson. J'ai essayé de gratter des infos sur le nouvel album.
1: Ah ouais, je sais que je te connais. Hein.
0: Voilà. Même si ton attaché de presse en coulisses, juste avant que l'émission commence, a dit « Sois sage et ne raconte pas tout ».
1: Non.
0: Donc voilà, débrouille-toi avec
1: baïonnée.
0: Ça. Mais je voudrais quand même... C'est un peu sexy, ça.
1: Oui, un petit peu, je trouve.
0: Ouh là là, il fait chaud. Il est que 20h03. Christophe, avant, il faut qu'on parle de la dernière fois qu'on s'est vu, c'est-à-dire Corsou Mezzu Mezzu.
1: Ah ouais.

0: Tu chantes, il y a une quarantaine d'artistes qui sont là, il y a 3000 choristes, enfin c'est complètement fou. Stade Vélodrome à Marseille et Patrick Fiori, donc qui fait chanter tout le monde en Corse. Cette chanson, Lettera d'Argentina, là, t'es en duo avec Alizé sur l'album Corso Mezzu Mezzu, mais ce soir-là, t'étais pas avec Alizé.
1: Oui, sa musique s'appelait Delia.
0: Ouais, c'est ça.
1: Et avec qui j'avais déjà chanté d'ailleurs, il y avait une autre opportunité comme ça, une fois en Corse. Ouais. Et du coup, Alizé pouvait pas être avec nous ce jour-là, et c'est Delia qui l'a remplacée. Oula, et très très bien remplacée, donc j'étais heureux de la retrouver. Et bah, puis, je pense que pour elle, ça lui a dit quand même une petite dose de stress supplémentaire. C'est coucou, on va chanter. C'est pas on va chanter au Troquet du Coin, c'est on va chanter au Vélodrome.
0: Au Vélodrome.
1: Ouais, non, c'était fou.
0: Bah, nous, on était là, on a vu, évidemment, puisque ici était la fière radio partenaire de cet événement, mais un Vélodrome plein et des chansons qui sont quand même très. Il y a un côté.
1: Épique, quoi.
0: Épique, ouais.
1: Ouais, carrément. Non, mais c'était.
0: Alors, c'est pas déjà, des chansonnettes.
1: Non, et c'est pas des chansonnettes. Et effectivement, en plus, on chantait en Corse. Donc, tu vois, on avait un répétiteur avec qui on avait bossé déjà pour l'album.
0: Ouais.
1: Et il était là-bas présent. Il nous a fait bosser sur les répètes et tout. Moi, j'étais hyper soucieux de ne pas écorcher. Je veux dire, quand tu, justement, t'as le plaisir d'être appelé sur un projet comme ça, tu veux le faire de manière la plus respectueuse possible. Et la moindre des choses, c'est d'essayer de prononcer correctement. Et on était hyper bien encadrés. Enfin, d'ailleurs, on en parlait là en off.
0: Ouais.
1: C'est vrai que ce projet, c'est quand même un projet fou. Enfin, tu dis, tu réunis autant d'artistes, autant de musiciens, autant de choristes. Parce que les choristes, ça, c'était spectaculaire. Et tout s'est fait avec une super bonne humeur. Tout le monde était heureux d'être là, et aussi bien le public que nous. Enfin, vraiment, j'ai gardé un super souvenir de ça, vraiment.
0: Bravo Patrick Fiori, et plein de bisous à lui. Autre moment de live que tu as vécu avant de faire ton retour avec System, c'est ton invitation au concert de Théodora.
1: Ah ouais.
0: Théodora qui a 20 ans et des poussières, qui a raflé 4 victoires de la musique cette année sur 5 nominations. C'est vraiment la chanteuse dont tout le monde parle. Elle faisait son premier Zénith de Paris et elle t'a invité, ça a donné ça.

0: gamins qui ont l'âge de la chanson.
1: Incroyable.
0: Et qui la chantaient. Et c'était un moment fou. Est-ce que tu peux me raconter comment tu t'es retrouvée au Zénith de Théodora?
1: Mais écoute, l'histoire, elle est vraiment, vraiment folle. Théodora et son équipe, les deux, en fait, m'ont contacté via Instagram.
0: D'accord.
1: À peu près 3 semaines avant et m'a expliqué un peu le concept. Il dit voilà, en fait, je serais hyper contente si tu me dis oui. On voudrait que tu viennes chanter double jeu sur scène. Alors moi je dis c'est génial. Enfin,
0: t'étais familier flatté avec son travail à elle.
1: Bien sûr. Ouais, voilà. Enfin, moi j'ai toujours dit, tu vois, aussi bien du son que le travail d'image. Il y a un énorme travail d'image avec Théodora que je trouve fascinant. Enfin pour moi ça me rappelle vraiment les grandes heures de Grace Jones, Jean-Paul Good. Tu vois les clips hyper travaillés. Donc elle fait beaucoup de bien, je trouve, à la musique française vraiment. Et donc très très très flattée et en même temps hyper flippée. C'est-à-dire que t'arrives sur une scène du Zénith de Paris. Donc déjà, bon, c'est quand même assez flippant, le Zénith, on dirait pas, mais quand même.
0: Si, quoi, il y a des milliers de personnes.
1: Oui, puis là, t'es quand même dans une salle chauffée à bloc, parce que c'était la première de Théodora au Zénith. Donc si tu veux, tu te dis, mais comment ça va se passer?
0: Oui, et comment je vais m'intégrer dans le show?
1: Mais complètement.
0: Oui.
1: Et en fait, Théodora, avec donc pas mal de guests, ce qu'elle a fait dans pas mal de shows, de concerts qu'elle a fait, et elle me dit, voilà, j'ai une personne avant toi, il y a Gims qui vient après, il y a Rema. Non, mais j'y attends, mais. Qu'est-ce que je viens foutre au milieu?
0: T'étais comment dans les coulisses?
1: Non mais je t'explique même pas. Une boule au ventre, j'ai perdu 47 kilos en allant sur scène. Non mais vraiment, et tout le pire, c'est que même mon équipe était là. J'étais là, non mais je vous en supplie, vous vous rendez pas compte, le trac que j'ai, c'est quand même hyper flippant. Eux, plutôt que de me dire, mais non, ça valait. Non, franchement, c'est vrai que c'est chaud. Non, mais vraiment, ils me disaient ça.
0: Ils sont terribles.
1: Mes amis et tout avant. Ah ouais. Parce que évidemment, quand elle m'a proposé, je dis, mais moi, je dis oui. Tout de suite. Puis après, tu dis. Alors après, tu réfléchis, en fait.
0: Et tes proches, ils commencent à te dire t'es vraiment courageux, hein, d'y aller.
1: Ah non, mais je te jure. Après, par contre, c'est là que je me suis dit mais c'est dingue. Tu vois, ma nièce qui a 20 ans, justement, hyper fan de Théodora, comment te dire que je suis son tonton préféré? C'est-à-dire que d'un seul coup, non, mais t'as chanté avec Théodora, quoi. Ouais. Mais tu la connais bien, t'es pote avec. Bah, je dis, on va pas non plus faire une bouffe tous les 4 jours. Mais il y a une rencontre artistique qui s'est passée qui a été vraiment géniale. Parce que vraiment, je tiens à le dire, mais vraiment, elle a été mais d'une générosité, elle, toute son équipe, vraiment. Dès que je suis arrivé, on répète l'après-midi, le dimanche après-midi, tout le monde hyper cool. Mais que ce soit, je te dis, du manager, du technicien, des danseurs qui étaient sur scène, en disant oh, mais quand on a vu que tu étais là aujourd'hui, on a halluciné. Elle nous avait dit, elle m'avait parlé de l'idée, mais on ne savait pas si tu allais venir ou pas. Enfin, vraiment, c'était hyper bon enfant, super ambiance. Vraiment à l'image de ce qui s'est passé après sur scène avec le public, qui était carrément improbable. C'est-à-dire que tout le monde connaissait la chanson, mais par cœur.
0: Est-ce que tu en doutais de la qualité intemporelle et du tube qui dure de double jeu? Est-ce que là, tu te l'es pris un peu en pleine poire?
1: Bah là, franchement, ouais. C'est-à-dire que le côté intergénérationnel comme ça, j'avais pas idée que c'était à ce point. Et après, si tu veux, on a vachement parlé, ils m'ont dit, mais non, mais tu te rends pas compte. En plus, il y a une trend sur TikTok qui existe depuis pas mal de temps. Et donc, c'est vrai qu'il y a tout un tas de jeunes qui se sont emparés de ce titre. Et je pense qu'aussi, Théodora, c'est ça qui la faisait marrer. C'était de se dire, bah attends, on va lui demander de venir, vu que tout le monde est un peu en train de reprendre le titre, ça serait génial qu'il accepte. Et bon, bah du coup, je l'ai fait. Mais c'était fou, tu vois, vraiment. C'était comme dans mes concerts, c'est-à-dire que vraiment, tu vois, je lâchais le micro, tout le monde connaissait les paroles. Enfin, j'ai trouvé ça ouf et c'était tellement, tellement bienveillant. Il y avait beaucoup de bienveillance dans cette salle et tu vois, avec tout le bordel qu'on vit en ce moment, ça fait vraiment du bien. Tu dis vraiment, la musique a ce pouvoir. Je pense que qu'aucune autre chose ne peut avoir de fédérer à ce point-là. Et j'ai trouvé ça fou. Vraiment.
0: C'est vrai, une belle dose d'amour. Allez, nous aussi, on la connaît encore par cœur, il n'y a pas que les gosses. Hein. Alors, double jeu, on l'écoute maintenant, Christophe Willem. Et ensuite, on découvrira sa nouvelle chanson, Système. Si ça n'est pas déjà fait, les amis, je vous annonce qu'il y a un clip aussi qui est disponible. Il tourne sur un vinyle, moi j'adore.
1: Tu aimes bien le vinyle.
0: J'adore.

Double jeu. Christophe Willem est l'invité de Décibel. Et on va se plonger maintenant dans une nouvelle chanson qui s'appelle

0: extrait de ton 7e album.
1: Ouais.
0: Hey, hey.
1: 7e. Attends, est-ce qu'il paraît que c'est un chiffre qui est pas mal, 7?
2: Oui.
1: Si, sort spirituel, genre, on m'a dit ça. Non, mais
0: ouais,
1: si.
0: Porte-bonheur en Italie, il me semble.
1: Ah bon?
0: Oui. Où je viens d'inventer pour te faire plaisir.
1: Ah, voilà. Bah...
0: Attends, tu sais quoi? Après tout, on a Internet.
1: On va vérifier cette information. Bah, je te dis que le chiffre 7
0: chiffre
1: est bien.
0: 7 porte bonheur. Tu peux combler pendant que je peux chanter un petit truc?
1: Alors, tu veux que je te parle du titre?
0: Alors, ah non, c'est bon, attends, j'ai trouvé un truc super. Le chiffre 7 symbolise l'esprit, l'introspection et la sagesse spirituelle.
1: Tiens, c'est un chiffre qui est très spirituel, je te dis, on m'a dit ça l'autre jour.
0: Dieu! Ah bah, pardon, ref Dieu.
1: Bah écoute.
0: Dieu a créé le monde en 6 jours et s'est reposé le 7e.
1: Tu vois, c'est pour ça.
0: Il y a les 7 mercenaires.
1: Non, mais il y a beaucoup de symboles avec 7.
0: Mais oui, c'est vrai. Pourquoi 7 est-il un chiffre parfait? Oh là là, oui. Oh non, après, c'est compliqué.
1: Trop.
0: Oui, là, oh là là, non, ne googlez pas trop quand même le chiffre 7, parce qu'après, on tombe dans des trucs un peu complotistes. Mais non, c'est un chiffre chance.
1: Bah écoute, on verra. Mais en tout cas, c'est vrai que c'est le 7e album. C'est vrai que ça passe très très vite.
0: Ouais. Et 20 ans de carrière. C'est très mignon d'ailleurs, parce que avant de lancer System, la nouvelle chanson, et donc finalement de mettre en place tout ce 7e album et d'annoncer ton retour, t'as fait un petit récap des 20 dernières années.
1: Bah carrément.
0: Et que évidemment que la première fois de ta vie que t'étais en studio pour enregistrer ton premier album, si on t'avait dit on se retrouve pour le 7e avec 20 ans de carrière,
1: j'aurais dit mais c'est une blague, je pense que ouais. Pas du tout. Non, mais c'est ça qui est fou en fait avec ce métier, c'est que t'es tellement dans une dynamique, tu rencontres tellement de gens et que la musique, on en parlait tout à l'heure, mais la musique ça sert à fédérer, ouais. Et en fait toutes ces rencontres, ça te nourrit énormément aussi. Là sur ce nouvel album justement, bah comme System par exemple, j'ai bossé avec une nouvelle équipe aussi, donc c'est Noé Tristram et Marceau. C'était la toute première fois que je bossais avec eux,
0: okay.
1: Donc je me suis amusée. Il y a aussi des équipes plus anciennes, donc on a mélangé tout ça et c'est toujours enrichissant parce que c'est vrai que nous on voit pas le temps passer. Réellement, c'est-à-dire que quand on me dit 20 ans, tu vois, quand vraiment j'ai réalisé que ça faisait 20 ans, en fait, moi, j'ai l'impression que c'était hier, en même temps que c'était une autre vie. Enfin, oui. Tu vois, il y a un truc un peu bizarre, comme quand tu vis un truc qui chamboule littéralement ta vie, en fait, parce que réellement, la Nouvelle Star a complètement chamboulé ma vie.
0: Et c'était il y a 20 piges.
1: C'était à 20 ans, ouais, exactement. Ouais.
0: C'est fou. Et alors, ce qui me fait plaisir, c'est que tu dis que tu t'es amusé pour préparer ce nouvel album. Parce que si on rembobine un peu, avant Covid, il y a ton album Rio en 2017. Ouais. L'après Rio, c'est pas passé très bien.
1: C'est pas ouf, non, voilà. Carrément.
0: T'as pas kiffé le disque, alors que je trouve sous-côté, parce que moi je le trouve vraiment cool. Mais en tout cas, il a pas marché autant qu'il aurait dû. Donc, tu perds un peu confiance,
1: ouais. Tu
0: perds un peu envie.
1: Exactement.
0: Bim 2020, le Covid.
1: Ouais, par-dessus, histoire d'en mettre une petite couchette.
0: Ouais. Et finalement, quand même, tu reviens avec Panorama en 2022, qui cartonne, qui fait une très belle tournée et tout. Et donc, mais oui, moi, je me suis dit, bon.
1: Dans quel état d'esprit
0: j'étais ? Dans quel état tu aimes de retourner à ta table de travail, finalement ? Est-ce que, voilà, on est plutôt confiant ? Est-ce que tu as gardé cette confiance et cette joie de Panorama ?
1: Alors, en vrai, je ne suis pas dans un truc de confiance. Si tu veux, je suis plutôt dans un truc, mais je pense que c'est justement, tu parlais de l'échec de l'album Rio, entre autres.
0: Oui, enfin, relatif, hein, parce qu'il a quand même existé, ce disque.
1: Oui, il a existé, mais c'est vrai que ça n'a pas été accueilli comme j'aurais aimé. Et si tu veux, à chaque fois, les gens se disent, ouais, c'est un truc d'ego quand les artistes ont des échecs. C'est pas là que ça se situe, en fait. C'est surtout que nous, en fait, quand on défend un projet, on est la face visible de tout un tas de gens avec qui on travaille, que ce soit des auteurs, des compositeurs, la maison de disques, ton équipe, en fait, si tu veux. Et d'un seul coup, tu te dis, merde, j'ai failli, quoi. Donc c'est cette sensation, si tu veux, de pas avoir été à la hauteur aussi de tous ces gens qui te font confiance.
0: Et leur travail et leurs efforts.
1: C'est ça qui te met un coup, en fait. Mais
0: t'as mis du temps.
1: Ah ouais.
0: Entre Rio et Panorama, il y a eu.
1: Ouais, c'était assez long entre les deux. Bah alors après, tu l'as dit aussi, après il y a eu le Covid qui a quand même mis tout à l'arrêt. Et en même temps, si tu veux, toutes ces expériences-là, tu vois, je pense que quand tu es au début d'une carrière, tu crains absolument le moment de l'échec, parce que tu sais que ça va arriver. C'est-à-dire que moi, si tu veux, le truc qui était écrit, quand tu gagnes une émission et que tu vends énormément de disques d'un coup avec un tube comme Double Jeu, à un moment, tu sais que tu vas avoir un petit mur sur ton chemin.
0: Ah, donc t'attendais le retour de bâton. Tu
1: alors,
0: t'es dit,
1: j'étais
0: ça arrivera
1: pas
0: un jour.
1: En mode, tu sais, comme j'attends le bus, je vais attendre le mur. Mais je me disais, ça va quand même arriver. Ouais. Tu vois, tu le sais, en fait, parce que bah, mathématiquement, de toute façon, dans la carrière d'un artiste, t'as des hauts, t'as des bas. Et en fait, tu vois, ce que je dis souvent, là, quand je croise des artistes aujourd'hui, en développement, il y a plein de nouveaux talents que je trouve assez hallucinants. Je leur dis, arrêtez d'anticiper ou de craindre ça. je pense qu'il faut vraiment accueillir littéralement le truc, parce que moi, réellement, tu parlais de Rio, mais l'échec de cet album-là, en fait, moi, c'est vraiment ce qui m'a vraiment construit. C'est-à-dire que quand à un moment, tu as la sensation que t'es plus vraiment en pilote automatique et que tu dois réellement retrouver la raison première pour laquelle tu fais les choses, ben, tu vas vraiment puiser en toi et du coup, ça te donne une force très différente. Donc moi, vraiment, tu vois, l'étape Rio, qui m'a permis d'aboutir après avec Panorama, et là, ce nouvel album, j'arrive pas en me disant, bah, c'est super, Panorama a bien fonctionné, donc celui-là, c'est pareil, ça va y aller.
0: Ouais.
1: Non, là, j'y vais avec quelque chose. Je me suis beaucoup amusée. C'était très, très, très libérateur, cet album, vraiment. Parce que déjà, j'ai recomposé, j'ai réécrit sur Panorama, je voulais pas, parce que j'étais sur le trauma de l'album Rio, donc je ne voulais pas du tout. Tu vois, j'étais vraiment dans ce truc-là.
0: Ouais, donc t'as réglé des trucs.
1: Ouais.
0: Ça, c'est bien.
1: En tout cas, vraiment, ouais. Et il y a eu beaucoup, beaucoup de bienveillance. Tu vois, toutes ces équipes avec qui j'ai bossé sur le nouvel album, eux, si tu veux, ils sont cette image-là. Ben, on parlait d'ailleurs du public Théodora, mais ouais. J'ai bossé avec des équipes plus jeunes. Eux, ils sont sur ce truc, mais tu te rends pas compte, en fait, de qui tu es et de ce que tu représentes pour une génération, en fait. Enfin, il y a certains qui m'ont dit, mais nous, en fait, limite, quand on t'a vu à l'Investa, on s'est dit, ah ben, nous aussi, on peut faire un truc, parce que d'un seul coup, tu sortais complètement des sentiers battus. Donc, ouais. Si tu veux, on se rend jamais compte de l'image qu'on envoie aux gens. Alors, évidemment, tu as des haters, des gens qui t'aiment pas. Bon, ça, à la rigueur, ça existe toujours. Mais c'est bien aussi d'accepter les compliments et les choses qui te poussent, en fait, tu vois, plutôt que t'es toujours là à t'excuser d'être là, bah merci, c'est gentil. Non, il faut les accueillir, parce que c'est aussi ce qui te permet de grandir et d'évoluer, en fait. Donc cet album, le nouvel album, j'ai vraiment travaillé avec ce côté totalement libérateur de, il y a absolument aucun tiroir, aucune case, on s'amuse, on fait un album qui, moi, me fait du bien, qui nous fait du bien à tous, hein, toutes les équipes avec qui je bosse sont vraiment à fond dessus, et on se dit, bah voilà, évidemment, on espère que le public le recevra avec autant de plaisir que nous, on a eu à le faire, mais en tout cas, si tu veux, c'est très, très, très libérateur, et c'est d'ailleurs ce qui a amené, le mec qui fait les questions-réponses, carrément.
0: J'adore, vas-y.
1: C'est ce qui a amené vraiment le thème de l'album. Le thème de l'album, c'est vraiment la liberté, mais avec un grand L, tu vois. On parle vraiment de liberté, de tout ce qui bloque notre liberté. C'est pour ça que Système...
0: Oui, alors Système, dans
1: tout ça. On trouvait ça cool que ce soit le premier single, parce qu'on se disait, voilà, c'est intéressant de se dire, puisqu'on va parler de liberté après, bah, un des trucs qui bloque beaucoup notre liberté aujourd'hui, ou qui nous enferme un peu, c'est tous ces différents systèmes dans lesquels on est tous, volontairement ou pas, un peu enfermé, que ce soit les réseaux sociaux, que ce soit le système politique, le système amoureux,
0: le patriarcat.
1: Non mais le patriarcat.
0: Non mais ça va mieux.
1: Non mais
0: je vois un mot toutes les 5 minutes, mais quand ça sort, elle est contente.
1: Non mais tu vois ce que
0: oui,
1: je veux dire
0: oui,
1: ou pas
0: oui. On est dans des carcans.
1: Ouais, on est dans des carcans. Et si tu veux, Système, c'est pas du tout un titre qui dénonce genre le point levé. Non, c'est pas ça. C'est juste une question de dire, ok, on est tous là-dedans d'une manière ou d'une autre. Faut juste en avoir un peu conscience, ça permet de faire un petit pas en arrière et voilà, de le tenir à distance et pas être les deux pieds dedans. Et pour moi, ça, c'est une des étapes qui permet de retrouver un peu notre liberté. Et notre liberté, pour moi, bah, c'est d'être un peu plus connecté avec soi-même, hein, plutôt que d'être connecté avec tout ce qui est autour de nous en permanence. Ouais. Et donc, c'est ça un peu le point de démarrage de l'album.
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0: Système, c'est Christophe Willem qui est de retour. Le carcan dans lequel on est, donc constat joyeux et sautillant, mais constat quand même. Du coup, c'est la chanson qui va ouvrir l'album. Ça va raconter une histoire un peu dans l'ordre.
1: Il y en a une autre avant qui ouvre l'album, qui est La Route, qui parle d'une route où ça parle vraiment. Je sais pas le titre. De toute façon, je ne te donnerai pas le titre.
0: De mais l'album. Ah, ouais, c'est
1: même
0: ça.
1: Même pas le titre des autres chansons. Non, petite, peut-être, je t'en lâcherai un ou deux. Ouais. Mais non, la première chanson, là, telle que c'est en train de se profiler, est-ce que tous les titres sont faits? Là, on est en train de peaufiner la production, en vrai.
0: Ah, mais c'est un bon moment, ça.
1: Ah ouais, non, mais c'est le meilleur. Parce que c'est là que tu dis, alors, jusqu'à où on va aller, tu vois. Donc ça, c'est assez kiffant. Pour le coup, c'est vraiment le moment que j'adore. Et il y a un titre qui parle d'une route. Voilà, cette route vers le bonheur, ce qu'on
0: cherche.
1: Sur
0: la route de Memphis ?
1: Ça pourrait, mais non, ça n'est pas celle-là. Donc c'est plutôt ce titre-là qui parle de ce chemin qui ouvre. Je pense que c'est celui-là qui ouvrira l'album et puis après ça évolue.
0: Ok. Et après,
1: mais on va donc dans le début,
0: vers la liberté. En
1: exactement.
0: Tout cas,
1: et on va aussi bien dans la liberté, la libération au niveau des textes qu'au niveau du son. Donc tu vois, les équipes, c'est extrêmement large. On parlait là de Marceau et Noé Tristram. J'ai rebossé avec Laurent Lamarca et Jean-Étienne Maillard parce que j'ai adoré bosser avec eux sur l'album Panorama, justement. Et ça va très très loin à la fin de l'album, parce qu'on parle de liberté, tu vois. Et j'ai rencontré d'autres équipes. Alors eux sont des équipes plus d'électro.
0: Ouais.
1: Je te dirais pas qui, mais des équipes plus d'électro qui eux m'ont dit ah ben nous, pour nous, la liberté, musicalement parlant, c'est l'électro des années 80-90 new-yorkaise, en fait. Tu vois, ce genre de son.
0: Un peu garage.
1: Ouais. Et donc, du coup, vers la fin de l'album, ça part complètement dans un autre truc. Oh,
0: en tout cas, quand on parle, tu souris, tes yeux sourient. Je vois que t'es fière et t'es
1: mais
0: heureux.
1: Parce que je me dis, je savoure, j'anticipe déjà, j'anticipe le kiff que ça va être sur scène. Mais vraiment, parce que tu vois, quand tu prépares un album, d'ailleurs c'est ça la différence avec quand je te parlais du côté libérateur, quand j'ai fait Panorama, j'étais quand même, tu vois, toujours sur ce truc très en retenue où bah tu sais pas ce qui va se passer. Mm-hmm. Je sortais donc de l'album Rio, et donc du coup j'arrivais pas moi encore à projeter sur scène. J'étais vraiment sur ce truc de on y va au jour le jour.
0: Oui. La tournée on verra après quoi.
1: Tu vois, j'avais un peu ce truc là, et là c'est vrai. Bah, il y a ces 20 ans, l'équipe aussi avec qui je bosse, aussi un producteur de concert qui ont dit, mais attends, ça fait 20 ans de carrière, faut fêter ça aussi. On book Bercy. Eh ben et là, j'ai quand même eu le moment de solitude.
0: 9 décembre 2027.
1: Alors, on insiste bien sur 2027, parce que l'autre jour, quelqu'un me dit, alors 9 décembre cette année. Alors, non, ça va pas être cette année.
0: Non.
1: Comment tu veux dire? Non.
0: Ne faites pas ça. 2027.
1: Non, c'est 2027. Non, parce que la salle est grande. Donc, si tu veux, faut quand même laisser du temps. C'est bien 2027. Mais si tu veux, voilà, toute l'équipe qui est autour, eux sont dans ce truc, justement, ils sont très contents de l'album, et ils sont aussi dans ce truc de dire, mais là, on a l'impression qu'on retrouve un peu ta folie, en fait, ce côté un peu, justement, hors cadre, où on n'arrive pas à te mettre dans une case. Et c'est ça aussi qui m'a vachement stimulée sur cet album, c'est quand je posais la question à toutes ces équipes, que je connaissais pas forcément, qui me connaissaient que à travers ma musique, et tous me disaient, bah, nous, en fait, le truc qui nous excite, c'est qu'en fait, on n'arrive pas trop à te mettre dans une case. Tu peux faire un truc très variété française, tu peux faire un truc un peu plus soul, tu peux faire un truc un peu électro. Et donc, du coup, on a ce truc où on n'arrive pas vraiment à te cerner totalement. Et en fait, si tu veux, c'est ça aussi qui a vachement marqué la dynamique de l'album, c'est de se dire, mais si, en fait, mon style musical, c'est justement d'écouter moi ce qui me parle.
0: Ouais, et de pas choisir forcément.
1: Et de garder tout cet éclectisme-là, en fait. Et si tu vois tous les albums que j'ai pu faire depuis le début, c'est vrai que chacun est un peu dans un registre différent, parce que c'est ça qui m'amuse. Il faut qu'on s'amuse quand on fait ce métier.
0: Oui, on va s'amuser, évidemment, pendant cette tournée 2027. Le nouveau président, 7e album 2027.
1: Oui, exactement.
0: Voilà. Et oui, il y aura les élections en 2027. Voilà, vous pensez 2027, je vais voter. Et après, je vais au concert de Christophe Willem.
1: Alors, venez au concert pour être plus en forme. Non, ça sera après d'ailleurs.
0: C'est après, c'est bon.
1: Parce que vu qu'on ne sait pas ce qui va se passer.
0: Réservez vos billets dès maintenant.
1: C'est mieux.
0: C'est mieux. Donc, le 9 décembre 2027, 7e album 2027, la tournée, c'est Bercy, enfin l'Accor Arena, comme disent les enfants.
1: Oui, mais comme moi je suis vieux, je dis Bercy. Bah, évidemment.
0: On va manger des treats à Bercy.
1: Non mais nous on a des refs, tu vois, évidemment.
0: Alors c'est drôle parce qu'en régie, il y a ma réalisatrice Iris, elle sait pas ce que c'est des treats. C'est le vieux nom des M&M's. Nous on appelait ça des treats. Bande
1: mais
0: de sachets.
1: Mais c'est vrai que là on se dit qu'on a pris un coup quand même. Parce que je pense que peu de gens ont la ref.
0: Énorme coup de pelle. C'est terrible. Donc, la tournée commence le 22 octobre. C'est une tournée de Zénith, les amis. Rouen, Caen, Aix-en-Provence, Grenoble. Ensuite, au mois de novembre, on a Toulouse, on a Bordeaux, on a Lyon, Dijon, Amnéville, Nantes, Rennes. Et ça, c'est toujours en novembre 2027. Décembre 2027, Lille, Bruxelles et Paris. Voilà la tournée du nouvel album de Christophe Willem. Je vous donnerai bien le nom de la tournée. Mais pour ça, il me faudrait le nom du nouvel album.
1: Et non, mais la tournée, attends, la tournée, t'as vu, on a mis tour 2027.
0: Ça ne suffit pas.
1: Bah, écoute, c'est concis. Je trouve qu'on ne veut pas se bourrer sur la date, tu vois, pour le
0: tour
1: coup.
0: Tour 2027.
1: Voilà. C'est pas 2026 ou 2028, c'est 2027.
0: Christophe Willem, 2027. Tour, à tout de suite.
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0: Et dans l'actu musicale du jour, il y a l'anniversaire de la naissance de Cole Porter, un magnifique auteur et compositeur de comédie musicale. On écoutera tout à l'heure, à la fin de l'émission, une de ses chansons les plus célèbres. Il y aura aussi la nouvelle chanson d'Isolde qui vient de sortir et un clip absolument incroyable. Vous découvrirez tout à l'heure Now or Never. Et puis on va jouer au Blind Test aussi autour des chanteurs guitaristes. Si vous voulez jouer avec nous, vous pouvez appelez Alexandra au standard. Le numéro, c'est 0810 055 056. Et Christophe Willem est notre invité. Premier extrait de son 7e album, dont on ne connaît pas le titre, enfin l'album, mais la chanson, c'est Système.

0: système.
1: Ah, et ça y est, vous l'avez. Hein. Toujours très difficile à chanter, du Christophe Willem, mais bon, je pense qu'il a l'habitude. 20
2: Attends,
1: ans de carrière.
2: Jour, on m'a carrément sorti, je sais ouais. où j'étais, je faisais un live, et après les commentaires, toujours très doux.
1: Ah, on adore les commentaires.
2: Si, mais c'était balèze, quelqu'un. Parce que les gens maintenant font genre, ils sont experts maintenant, tu vois. Et j'avais un mec en dessous qui a dit, non, mais c'est pathétique de chanter avec un autotune. Donc j'ai trouvé ça.
1: Mais enfin.
2: J'ai trouvé ça vachement bien. Donc, bah, écoute, non. Y a pas.
1: Y a pas, enfin, il a une voix d'or. Bon sang de bonsoir, c'est pas vrai ça les gens.
2: Non mais c'est drôle, après c'est drôle parce que c'est voilà, c'est les no life, ça mais c'est marrant.
1: Ça te touche pas? Et parce que pour le coup, il y a plein de commentaires, c'est vrai, on est dans une ère
2: ah
1: où
2: bah, ça y va.
1: Voilà, dès qu'on poste en veux-tu, en voilà
2: ah bah,
1: du méchanceté.
2: Tout doit disparaître.
1: Oui, c'est vrai. Dès que tu postes la moindre chose, voilà, t'as toujours quelqu'un qui vient commenter. Parfois, ça a un rapport avec ce que tu fais. Parfois, pas du
2: pas
1: tout.
2: Pas du tout.
1: Pas du tout. Moi, la semaine dernière, on a eu Zazie et quelqu'un a commenté. Pas terrible la frange. Je dis, c'est pas
2: non,
1: grave.
2: Mais les cheveux.
1: Elle vient présenter un disque. Donc toi aussi, tes cheveux.
2: Non, mais
1: on
2: les
1: te
2: cheveux.
1: Parle des cheveux.
2: Alors, Caron, j'ai des spécialistes capillaires aussi. Quelqu'un a dit, ah non, mais c'est une perruque. Alors ça, je crois que c'était... Là, j'avais pas vu venir, carrément.
1: Le mec a dit t'avais une perruque.
2: Oui, oui, carrément. Donc j'ai même fait un truc sur TikTok, parce que ça m'a tellement... En fait, moi, je vois pas ça, si tu veux. Mais c'est des amis, parce qu'à chaque fois, comme on se vanne, tu vois. Donc c'est des amis qui m'ont dit, non, mais j'en ai vu des trucs. Et donc, ils font des captures d'écran, ils m'envoient ça. Et donc, l'autre jour, j'ai fait, bon alors, on va faire un petit beauty point. Donc non, donc j'ai tiré sur mes cheveux. Je dis, non, il n'y a pas de perruque.
1: Il n'y a pas de perruque.
2: Hein, non, mais c'est très, très drôle. Après, franchement, ça me glisse dessus. Mais c'est vrai que tu te dis, c'est ouf. À quel point, si tu veux, à quel point en fait tout devient sujet à un commentaire.
1: Oui.
2: Mais alors attention, parce qu'il y a des gens hyper bienveillants et heureusement, tu vois. Mais c'est vrai que c'est dingue. Tu te dis, on est vraiment dans une époque qui est très très bizarre. Parce que moi, personnellement,
1: tu commentes toi?
2: Jamais.
1: Ah, jamais.
2: Ah bah si, je commente moi sur TikTok dès que c'est sur les trucs d'animaux.
1: Ah, ah bon?
2: Carrément, j'ai même fait des dons. Si, je suis attends. T'as pas cet algorithme?
1: Non.
2: Ah, moi, j'ai l'algorithme.
1: Mais quels animaux?
2: Ben, les animaux, tu vois, pour aider, tu vois, par un refuge d'animaux.
1: Ah,
2: des
1: oui,
2: trucs comme
1: genre
2: ça.
1: Des éléphants.
2: Oui,
1: ou même. Sanctuaire d'éléphants.
2: Ah non, ou même
1: ça.
2: Des trucs, des chiens, des chats.
1: Ah, de par ici.
2: Oui, oui,
1: ah,
2: oui, carrément. Donc, moi, là, je suis là et tout.
1: Et tu commentes et tu dis trop mimi.
2: Non, j'envoie des cœurs, des trucs comme ça. Si.
1: J'adore.
2: Si, quelqu'un m'a dit, mais tu devrais quand même faire un autre compte, c'est un peu ridicule, non, de faire ça avec ton compte. Moi, j'ai que un compte. Enfin,
1: ah, c'est ton compte,
2: bah
1: toi.
2: Oui, mais j'ai pas de compte perso, de trucs comme
1: pour
2: ça.
1: Pour aller espionner les ex, t'as pas à faire un compte
2: jamais,
1: shadow.
2: Jamais.
1: Un compte un peu caché.
2: Ah non, non.
1: Je te prêterai le mien si tu veux.
2: Ah bah très bien, très bien. Non, moi, je suis pas
1: je
2: ça.
1: Je m'appelle Ramona.
2: Non. Mais t'as un compte comme ça, toi?
1: Bien sûr.
2: Ah non, moi, j'ai pas. Non, je te jure.
1: Enfin, mais comment tu fais pour espionner les gens? T'as pas le temps, remarque.
2: Non,
1: je
2: te jure.
1: Oui, voilà. Tu fais de l'art, je
2: te
1: jure. Espionner les ex.
2: Et à chaque fois, des fois, les gens, ils faisaient des soirées. Quand on m'invite dans des trucs, on me dit, attends, je vais te taguer. Ben, si on me tague, en fait, c'est mon compte pro. Il n'y a que ça. J'ai pas d'autres comptes.
1: T'as,
2: non, mais t'as bien
1: secret.
2: D'autres comptes. Mais sinon, j'ai pas d'autres comptes.
1: Okay.
2: J'avais fait un compte pour mon chien, d'ailleurs.
1: Ah?
2: Mais bon, au bout de 3 jours, ça m'a saoulé de prendre des photos. Donc, déjà pour moi-même, si tu veux, je n'y arrive pas. Tu vois, je le fais.
1: C'est compliqué parce que t'es obligé. Là,
2: Bah, je fais, mais si tu veux, c'est vrai que c'est. Bah, tu vois, je trouve que c'est un... Alors évidemment, j'ai envie de dire ouais, mais il publie des trucs quand il est en actu. Bah, oui. Bah, sinon, si t'allais prendre une photo de ce que je bouffe, par exemple, je vois pas vraiment l'intérêt. Si tu
1: veux. Et c'est vrai que ça n'existait pas il y a 20 ans, au début de ta carrière, ce truc.
2: Ah, mais carrément.
1: Ok, alors. Je vais sortir une nouvelle chanson, système. Donc, comment on l'annonce sur les réseaux, etc. Avant, c'était bon, bah comment on va faire pour que ça rentre en radio?
2: Bah, et carrément. Voilà. C'est complètement différent.
1: Là, il y a un nouveau système, encore un. Le système, l'algorithme dans lequel il faut s'intégrer. Est-ce que ça t'amuse? Est-ce que t'aimes bien comprendre ça? Je sais que t'es quelqu'un de curieux, d'intelligent, donc ça doit peut-être t'amuser quand même.
2: En fait, ça m'amuse quand même parce que je trouve qu'il y a quand même une plus grosse liberté. C'est-à-dire que tu peux quand même te marrer un peu, tu peux te déconner. Tu vois, là justement, quand je te dis, quand t'as des trucs de haters, tu peux répondre en faisant une vidéo. Au énième degré, si tu veux. Donc, je trouve c'est drôle parce que ça te permet aussi d'avoir une liberté de ton. On revient à le truc de la liberté.
1: Ouais.
2: Une liberté de ton. Bah là, par exemple, on a une liberté de ton, mais c'est quand même très rare les émissions de radio où tu as ce ton-là. Tu vois ce que je veux dire? Quand tu es en promo, tu as généralement un spot qui dure 5 minutes et tu dois parler de ton single en 2 secondes, tu vois. Donc, voilà. Donc, les réseaux te permettent ça, te permettent d'avoir quand même le temps d'exprimer et de montrer aussi ton état d'esprit. Donc, ça, je trouve ça pas mal. Après, j'aime pas ce truc infantilisant, tu vois. J'aime pas coûte que coûte, tu vois, devoir poster des trucs parce qu'il faut à heure fixe et tout. Je trouve ça nul, en fait. Tu vois, moi, j'aime bien, justement, être libre et me dire, bah voilà, j'ai envie de partager ça, je partage. Là, j'ai rien à dire, bah je dis rien. Voilà, c'est comme ça, je préfère être spontané.
1: Remarque, tu pourrais dire un truc là. Alors, soit le nom de ton album, soit me dire quand il va sortir.
2: Alors, attends, il va sortir à l'automne.
1: Oh
2: 2026. Non, non. Okay. À l'automne 2026.
1: Assemblons les pièces du puzzle, mes petits Hercule Poirot. Nous avons une chanson, Système, qui sera sans doute en deux dans l'album, rapport à la première chanson, une reprise de Sur la route de Memphis ou Sur la route toute la sainte journée de Palmas. On n'est pas encore bien sûr, mais ça sera la première. Et donc tout ça à l'automne 2026.
2: Exactement, automne. D'accord. Et alors la vérité,
1: non mais ce que oui, je te supplie, dis-moi quelque
2: mais,
1: chose.
2: Mais je ne te dis que la vérité. C'est pourquoi il y a pas, je te donne pas de titre. Je n'ai pas encore de titre.
1: Ah mais ça c'est déjà une information, le fait là, que alors, le titre soit pas là.
2: Mais pourquoi? Alors pourquoi? Mais, tu vois, tu vas me demander pourquoi.
1: Pourquoi Christophe?
2: Alors pourquoi? Parce que tout simplement, cet album part de liberté. Mais je vais pas appeler l'album Liberté. Liberté. Enfin, c'est non. pas possible. Quoi,
1: freedom.
2: Tu vois. Non mais bah, oui, non. Mais tu vois, en anglais ça passe, mais en français non.
1: Non,
2: tu
1: c'est
2: vois.
1: Pas ouf.
2: Donc non. Donc j'ai plein d'idées et à chaque fois que j'ai une idée que je trouve intéressante et tout, je trouve que c'est trop réducteur et donc ça ne n'évoque pas suffisamment ce que je dis dans l'album. Tu vois, non, mais réellement.
1: Attends, on a Internet. Je vais chercher.
2: Mais évidemment, j'ai
1: chant lexical de la liberté. Est-ce que tu as tapé dans Google chant lexical de la liberté?
2: Alors vas-y.
1: Eh ben voilà, parce que moi j'ai des études littéraires. Pendant que toi là, tu faisais la nouvelle star.
2: Vas-y, vas-y. Mais surtout, tu viens de trouver un titre.
1: Chant lexical de la liberté. C'est parti. Émancipation.
2: Je l'ai évoqué à un moment.
1: Pas mal.
2: Si.
1: Démocratie. Bah, en 2027, c'est emmerdant.
2: C'est dur.
1: Choix, ça fait un peu. Non, ça va pas.
2: Et en plus, alors important.
1: Libération.
2: Alors, tu sais pourquoi choix, ça va pas?
1: Pourquoi?
2: Ben, tu vois, là, je te donne une autre info.
1: Parce qu'il y a une chanson qui
2: Il y a une chanson, pour le coup, qui s'appelle La Liberté. Il y en a une.
1: Ah, oui.
2: Qui s'appelle La Liberté. Et je démarre justement cette chanson en disant, être libre, c'est pas choisir, mais c'est décider. Qui n'est pas la même chose. Est-ce que tu as déjà vu ça avec ta psy?
1: J'aime beaucoup ça. J'ai pas de psy.
2: Ah bah, écoute. Je vais te donner les coordonnées de la mienne. Oui, non. Alors, la grosse différence.
1: On fera un tarif famille.
2: Oh, bah, un tarif de groupe.
1: On va y aller ensemble.
2: Non, mais on y va, on fait carrément un truc collectif. Non, mais tu sais pourquoi ça?

0: toi, c'est ce moment où tu décides de quelque chose et tu sens d'un coup que tu prends une décision qui t'appartient et que tu as cette part d'inconnu. Mais tu vois ou pas? Là, je te jure, je suis très sérieux.
1: Non, mais oui, je t'écoute.
0: Et donc, la liberté, c'est d'arriver à décider.
1: J'ai un mot qui est pas mal, là, qui est sorti dans Google.
0: Ah bon?
1: Dans le champ lexical de la liberté, c'est cool. Et je sais pas, ça te va bien, je trouve. Et en plus, il y a un jeu de mots à l'intérieur. Donc, toi, t'aimes bien les jeux de mots?
0: Ah bah.
1: T'es prêt?
0: Ah bah. Vas-y,
1: peut-être
0: vas-y.
1: On va trouver le nom de ton album en direct.
0: C'est ça,
1: à la
0: évidemment,
1: radio.
0: En remerciement dans l'album, je le dis.
1: Ah, moi, je mets ma photo.
0: Ah bon?
1: Tu mets ma photo.
0: Sur la cover.
1: Non, bah, pas tout. Non, mais à l'intérieur. T'imagines? L'album de Christophe Willem, mais il y a ma tête.
0: Mais pourquoi pas? On est libre.
1: Ma tête avec une petite barbe. Attends, déjà, faut que tu valides le nom.
0: Vas-y.
1: J'adore. Franchement, ça tirait trop
0: bien. Ah bon?
1: Inaliénable.
0: Ah mais c'est pas mal.
1: Inaliénable. Dedans, il y a alien et tout. Inaliénable.
0: C'est pas mal.
1: La liberté, les droits inaliénables. Inaliénable.
0: C'est pas mal.
1: Je te laisse là-dessus.
0: Bah écoute, inaliénable.
1: C'est l'heure. On
0: non mais inaliénable, c'est pas mal.
1: Oui, c'est pas mal.
0: Mais émancipation,
1: bien
0: c'est bien aussi.
1: Ouais.
0: Mais émancipé.
1: Mais émancipation, ça fait.
0: Il y a une connotation que j'aime
1: ouais,
0: pas.
1: Ouais, je sais pas. Ça fait Madonna, je sais pas pourquoi.
0: Bon, emancipation.
1: Emancipation.
0: Tu vois, non.
1: Inaliénable.
0: Inaliénable, c'est pas mal.
1: Franchement.
0: C'est pas mal. Non, je le note.
1: Ouais. Bon, moi, je t'embrasse.
0: Ah bon?
1: Bah oui, bisous. Ah. C'est l'heure, on a débordé.
0: Ah bon?
1: Mais je vois pas le temps passer avec toi.
0: Mais c'est fini, là?
1: Oui. Mais on va
0: t'écouter
1: chanter.
0: C'est possible.
1: En acoustique.
0: Ah bon?
1: PS, je t'aime. Pour se rappeler que, comme système, sur Panorama, il y avait effectivement des chansons sautillantes. PS, je t'aime, on faisait partie.
0: Effectivement.
1: Mais que tu les vis et les partages fort bien aussi en acoustique, car tu es multiple et inaliénable.
0: Bravo.
1: Bisous.
0: C'était trop court, moi, franchement, faut que je revienne.
1: Reviens bientôt. Avant 2027.
0: Ah bah, évidemment.

0: Jolie version acoustique d'un des tubes du sixième album de Christophe Willem, Panorama. C'est PS Je t'aime. Le septième album de Cri-Cri d'amour sortira à l'automne.
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0: Je vous présente Delphine et Caroline qui jouent avec nous. Bonsoir mesdames.
1: Bonsoir.
2: Bonjour.
0: Oui, bienvenue. Alors, le cadeau du jour, c'est un livre signé Thomas Fersen, qui nous a plus habitués à sortir des albums. Mais voilà, il est désormais écrivain aux éditions du Seuil. Ça s'appelle « Comme on quitte un imperméable ». Et c'est ce qu'on vous offre ce soir, puisque nous, on suit évidemment les artistes et les chanteurs dans toutes leurs aventures, aussi littéraires soient-elles. Alors Delphine et Caroline, vous en gagnez chacune un exemplaire, quoi qu'il se passe dans le jeu qui suit. Sachez-le.
1: Merci
0: à vous de venir jouer. Alors le thème du blind test de ce soir sont les chanteurs-guitaristes. Est-ce que c'est un genre de chanteur que vous aimez bien?
1: Oui.
0: Oui, hein.
2: On verra.
0: Oui, parce que c'est suffisamment vague hein, quand même, chanteur, guitariste, effectivement il y en a beaucoup. J'en ai choisi trois et je vais vous demander donc de les retrouver le plus rapidement possible. On va vous passer des chansons. Delphine et Caroline, dès que vous avez une idée de l'identité du chanteur, eh bien vous me donnez d'abord votre prénom pour prendre la main et puis ensuite votre réponse et on vérifiera ensemble si c'est bon. Est-ce que ça vous va?
1: C'est bon.
0: Yes. Alors, c'est parti. Caroline et Delphine, voici une première chanson, un premier chanteur et guitariste. Dites-moi, mais qui est-il?
1: Delphine.
0: Alain Bachon.
1: Oui.

0: Et Joséphine Merveille, cette chanson, et si vous écoutez le... Alors, remonte à moi un petit peu le son. Vous entendez les percussions? En fait, ce que Bachung a demandé en studio, c'était d'avoir comme un cheval qui était en train de galoper. Ah là, c'est trop beau. C'est trop beau. Et que ne durent que les moments doux, en plus, cette phrase incroyable. Un point pour Delphine. Et je mets quand même un quart de point à Caroline, parce qu'elle a commencé à me chanter la chanson. C'est-à-dire qu'elle cherchait Bachung et elle a dit « À l'arrière des berlines !» Et oui, parce qu'elle la connaissait bien, Osée Joséphine. Ah, c'est beau comme tout. Allez, on continue. Après Alain Bachung, grand chanteur guitariste, il y a aussi...
1: Delphine.
0: Louis Bertignac, bravo!

0: Louis Bertignac, après l'incroyable aventure Téléphone, il s'était lancé avec Les Visiteurs et il avait fait ce tube, Ces idées-là. Delphine a 2 points, Caroline en a 1,5. De toute façon, à la fin, tout le monde gagne, c'est pas très grave. Et ceux qui gagnent surtout, c'est ceux qui aiment les chanteurs guitaristes. Allez, un dernier pour ce blind test. Un peu plus vintage que Bachung et Bertignac, mais sacré chanteur. Allez, Caro, sacré chanteur et sacré guitariste.
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0: Alors Caro, comment il s'appelle?
2: Salut,
0: à comment?
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2: Brassens.
0: Oui, c'est lui.
1: Caro Gori.
0: Et voilà, Delphine a eu ses 2 points, Caroline a eu son point et le gorille a eu ce qu'il voulait à la fin de la chanson. Je vous encourage à la réécouter. Bravo, bravo Delphine et Caroline, et merci beaucoup d'être venues jouer avec nous.
2: Merci, pour c'est toujours un plaisir.
0: Ah ouais, bah moi aussi, vraiment.
3: Ah, c'est super génial, oui.
0: Merci, une joie de tous les soirs ce blind test. Delphine et Caroline, on vous envoie le livre de Thomas Fersen. Et puis on va écouter un garçon, excellent chanteur et formidable guitariste. Il s'appelle Mathieu Chédid. Et il a un message à faire passer à tous les machos, machistas alors, qui nous écoutent ce soir. Vous n'êtes pas seuls.

0: qu'on adore, le machistador de M, Mathieu Chédid, qui a participé à la production du nouvel album de Fatoumata Diawara, une chanteuse malienne et guitariste d'ailleurs exceptionnelle, qui sera notre invitée dans Décibels après-demain pour la sortie de son nouvel album Massa.
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0: Je vous ai promis une nouvelle chanson d'Iseult, c'est maintenant qu'elle arrive. Iseult, que vous aviez peut-être découverte à la Nouvelle Star, elle n'avait pas gagné, mais elle s'était fait remarquer, hein. Ça c'était en 2013. Et puis Iseult, elle a surtout cartonné avec cette chanson sublime qui s'appelle Corps. On a l'extrait de Corps, parce qu'il n'est pas dans mon écran, c'est pas grave, je vais vous le chanter. J'ai perdu la tête, chemin de ma maison. Voilà, c'était une très belle chanson, piano-voix incroyable. Iseult, elle sait aussi faire des chansons qui dansent, limite disco, Now or Never, un son vraiment qui est parfait pour l'été qui arrive, une chanson d'amour comme on les aime. Elle réclame un baiser et on a envie de lui en envoyer 1000. Iseult est de retour, Now or Never.

0: guitare à la fin et la définition musicale de la cerise sur le gâteau. Now or Never, Isolde, c'est tout nouveau, ça vient de sortir. Le clip est disponible, elle y est absolument éblouissante. Vivement la suite, Isolde.
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0: C'est la dernière chanson de l'émission, la chanson anniversaire. Le 9 juin 1891, donc il y a déjà un petit moment, est né Cole Porter, un compositeur et un parolier américain à qui on doit les plus grandes comédies musicales classiques des années 30, 40, 50. Et il a écrit en 1953 une grande comédie musicale qui parlait de Paris, qui s'appelait Cancan, sur les danseuses de French Cancan. Et dans cette comédie musicale, il y a une merveille qui s'appelle I Love Paris et qui est devenue un classique. Le voici chanté par Vanessa Paradis.

0: Porter, I Love Paris, ici interprété par Vanessa Paradis. Je vous recommande également la version garçon-garçon. Maurice Chevalier avec son French accent et Frank Sinatra et sa voix de velours. C'est aussi très joli. Allez, Décibel, c'est fini pour ce soir. Merci pour l'émission. Merci pour l'équipe. Iris Guitoni, Justin Pianigiani, Elodie Biancamaria, Alexandra Sackberg, Franck Moilier et Kinan Laj Haïli.
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4: Cette chanson, Symphonie des éclairs, est absolument magique parce qu'il n'y a pas un mot à retirer. Et elle raconte vraiment bien son état d'esprit d'enfant. Et aussi comment elle a fait pour transgresser ça. On ne peut pas le transgresser, s'en servir plutôt.
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4: 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Et ça, c'est assez dur à comprendre dans la vie, mais il faut le savoir.
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0: Est-ce qu'on peut devenir une star mondiale avec une chanson faite de morceaux de récup? La réponse est oui, et c'est le coup de génie de Laurent Voulzy en 1977.
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0: À l'époque, Voulzy galère. Son complice Alain Souchon lui lance un pari. Mixer leurs propres souvenirs avec les tubes des Beatles ou des Stones. Les deux acolytes s'amusent comme des fous et improvisent les paroles sur un coin de table. Mais Voulzy a peur que ce medley géant manque de créativité. Résultat, 4 millions d'exemplaires vendus à travers l'Europe.
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0: Ce qui n'était qu'un hommage nostalgique bricolé entre copains devient le premier grand mash-up de l'histoire de la chanson française.

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y a des chansons dans sa guitare, Julien continue sa croisière musicale. Ses dernières compositions résolument folk explorent le temps qui passe. À écouter avec une chemise à carreaux, la vitre baissée, une main sur la portière.

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0: L'été 1984, derrière le tube Désir Désir de Laurent Voulzy, se cache l'une des plus belles histoires d'amour du showbiz français.
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0: Laurent Voulzy est un fan absolu de la série Post-Café et de son actrice principale, Véronique Jeannot. Trop timide pour l'aborder de front, il glisse un petit mot d'admiration sous la porte de sa loge lors d'une émission télé. Quelques jours plus tard, le destin les réunit à nouveau lors d'une soirée caritative. C'est là que la comédienne lui demande de lui composer un titre. Laurent Voulzy s'exécute, épaulé par son complice

0: ce qui ne devait être qu'une collaboration artistique se transforme en une idylle passionnée, une relation qui durera 10 ans.
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0: Moi, je trouve plus de, y a plus de poésie chez Souchon que chez Aragon, par exemple. Les gens ne se rendent pas compte la valeur poétique de Souchon et de Woolsey dans la musique, etc. C'est formidable.
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1: L'artiste toulousain Robin Arnaud, c'est facile.
2: C'est facile d'avoir peur.
1: Robin Arnaud, un auteur-compositeur-interprète qui séduit par une écriture lumineuse et une sensibilité très personnelle. Une voix douce mais ancrée, portée par de belles mélodies. Une voix qui explore avec finesse les émotions qui traversent nos vies, les élans, les fragilités, les reconstructions.

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2: C'est la Camille Minute, votre chronique de la joie et de la bonne humeur. Aujourd'hui, on va parler des red flags. Alors c'est quoi un red flag? Un red flag, c'est littéralement un drapeau rouge. Dans la vraie vie, ça veut dire attention, danger. Fuis, cours, ne réponds pas à ce message. Le red flag, c'est le petit signal que ton cerveau voit, mais que ton cœur ignore, en disant « Non mais ça va, je gère, on va gérer ». Le red flag, c'est pas encore une catastrophe, c'est l'annonce de la catastrophe. C'est le teaser du film d'horreur. Il dit « Je suis pas jaloux ». Par exemple, si le mec il dit « Je suis pas jaloux », mais il connaît l'heure de ta dernière connexion avant tout le monde, il est jaloux, ok? Si elle te dit « Ah mais moi je suis très cool », mais qu'elle fouille dans ton téléphone, même quand il est éteint, elle est pas cool. Un red flag, c'est pas un défaut, c'est un avant-goût du problème. C'est quand quelqu'un te dit « Ah, moi, je suis comme ça », et que toi, au lieu de partir, tu réponds « Ah, bah, parfait. » Non, fuis, cours. Bref, les red flags, c'est simple. Si tu te dis « Ça va sûrement passer », eh ben, ça passera pas. Voilà, c'est aussi simple que ça. Alors maintenant, ce que je vais faire, c'est que je vais vous lister, parce que l'être humain va toujours trop loin, des red flags vraiment exagérés, des red flags qu'on voit sur les réseaux sociaux qui sont vraiment... Ça va beaucoup trop loin. Une fois, j'ai vu une vidéo, il y a une nana, elle a sorti. « Moi, j'ai un red flag. Mon red flag, c'est les mecs qui tiennent la barre du métro dans le métro. » Donc maintenant, en fait, faut choisir entre tomber par terre ou être célibataire. Il y a un mec, il a dit, une fille qui finit son assiette, c'est un red flag. Frérot, elle a juste faim. Hein. C'est pas toxique, c'est la dalle, ça s'appelle. Après, il y a des red flags. Il y a quelqu'un qui dit, moi, mon red flag, c'est quelqu'un qui met son réveil à 6h du matin, même le week-end. Excuse-le d'être pauvre, hein, il veut bosser, ce monsieur-là. Il y a quelqu'un qui a dit, voilà, moi, mon red flag, une personne qui aime l'eau plate. Donc en fait, si t'aimes pas les bulles, t'es toxique, quoi, t'es dangereux. J'ai vu aussi, mon red flag, c'est quelqu'un qui répond trop vite aux messages. Ou trop lentement. Le bon timing, c'est jamais bon. Il y a un mec qui l'a dit. Moi, mon red flag, c'est une fille qui dit « on verra ». C'est pas un red flag, ça. C'est une promesse honnête. Et j'espère qu'elle le verra pas, le mec. Hein. À ce rythme-là, respirer va devenir un red flag. Bientôt, il inspire par le nez, c'est un red flag. Les gens, ils veulent plus une relation, ils veulent un CV sans défaut. Et même là, ils trouveront un red flag dans la photo. Avant, on cherchait l'amour. Maintenant, on cherche la faute. C'est bien ça, le problème.
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3: Vous aimez manger des fruits de mer? Alors vous allez adorer ce dont on va vous parler maintenant. Parce qu'en matière de fruits de mer, il y a ceux qui les pêchent, ceux qui les mangent et ceux qui les déshabillent avec une dextérité déconcertante.
4: Je m'appelle Lucie Descharles et je suis vendeuse à l'aubette du Berlioz à Étaples-sur-Mer.
5: C'est pas l'homme qui prend la mer, c'est la mer qui prend l'homme. Ta-ta-tin.
3: Mais alors, c'est quoi le Berlioz exactement, Lucie?
4: Le Berlioz, c'est un chalutier de moins de 12 mètres qui fait de la coquille Saint-Jacques d'octobre à mai. C'est le chalutier de mon mari et de mon beau-frère Bertrand Descharles.
3: Et alors vous, votre rôle, c'est de vendre évidemment la marchandise, mais en plus, vous la déshabillez.
4: Ouais, on décoquille devant le client il aime bien ça, et moi j'aime le contact avec les clients directement qui demandent ce qu'on veut, et puis on a le produit de la pêche de littoral.
3: Et ben alors allons-y, décoquillons, mais avec doigté.
4: Alors, on prend la coquille dans la main, on lève avec le couteau, il y a un petit trou sur la gauche, c'est bien fait la nature. On racle bien pour pas abîmer la coquille, on enlève la première barre, deux, et puis on racle bien la belle coquille Saint-Jacques de nos côtes.
3: Ah oui, c'est beau.
4: Voilà, magnifique.
3: Et c'est sûrement bon. Et ça fait longtemps que vous déshabillez les coquilles Saint-Jacques?
4: J'ai fait des études de comptabilité, j'ai rencontré mon mari, il avait un bateau de 25 mètres. À un moment, il s'est dit, on arrête les 25 mètres, on va prendre un 12 mètres, mais on va ouvrir une étale de pêche. Et je ne connaissais rien du tout, parce que moi, je suis une bureaucrate. Je me suis dit, allez, je me lance. Et j'ai appris moi-même les poissons, j'ai appris à décoquiller, et j'ai adoré le contact avec les clients, j'ai adoré sortir de mon bureau.
3: Lucie, vous êtes une femme heureuse de septembre à mai, mais alors le reste de l'année, qu'est-ce que vous faites?
4: Le matin, je fais la coquille, l'après-midi, je suis dans mon bureau, et de mai à septembre, quand on ne travaille pas, je suis au bureau, et je m'ennuie de mes clients, et je m'ennuie de l'ambiance des aubettes.
3: Alors Lucie, sérieusement, ce boulot, ça ne doit pas être facile tous les jours, vu la météo.
4: Mais ça va, en fait, le sourire des clients, c'est génial. On oublie, en fait, le froid. Puis ça conserve bien, en plus.
3: Oui, et ça laisse les coquilles Saint-Jacques à bonne température. Bon, alors il ne reste plus qu'à passer à la dégustation. Et puis vous, n'hésitez pas à passer par Étaples-sur-Mer pour rencontrer la belle petite famille et déshabiller l'une ou l'autre coquille Saint-Jacques.
4: Moi, c'est ici, dans les aubettes d'Étaples-sur-Mer, que j'ai du plaisir à vendre la pêche de mon mari et de rencontrer des personnes merveilleuses.
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6: Adicias pour le monde. Eh oui, notre expression du jour. Esse ou estre entre Galliac et Rabastens en français. Bon, c'est assez simple à comprendre.
7: Oui, mais moi j'ai compris.
6: Ben oui,
7: être entre Galliac et Rabastens.
6: Ah, cette expression, vous pouvez l'utiliser quand une personne a abusé d'un peu trop de vin, des billes, loubi. Qui, mais je dis le vin, mais ça peut être quelque chose d'autre. Notre alcool, dilentabe, que sera, ben, quelle personne entre Galliac et Rabastens.
7: Ouais, alors toujours avec modération, on est d'accord, mais c'est quand quelqu'un est un petit peu peut-être, voire beaucoup pompette.
6: Eh oh, vous m'avez entendu, vous avez compris. Ouais. Balmain et buffet pas, il a le coup test. Il vaut mieux que cette personne ne souffle pas dans le ballon. À qui ouais. Pour revenir à l'expression, il y a à Bistodenas, 20 km entre Galliac et Rabastens. Donc ça fait 20 km environ. La route est un peu sinueuse entre Galliac et Rabastens. Et surtout, elle longe le vignoble gaillacois, d'où ben, l'origine de l'expression Esse entre Galliac et Rabastens.
7: Ouais, Jaro, il y a d'autres expressions dans le même style.
6: Ben, utsita gascu, qu'est-ce qu'on dit, per exemple, cacargata madira. Littéralement, il a chargé à Madiran. Le vignoble de Madiran se situe en Gascogne, aux confins des départements du Gers, des Hautes-Pyrénées et des Pyrénées-Atlantiques. Aoué ou abé cargat à Madira, littéralement, donc avoir chargé à Madiran, c'est être ivre, tout comme être, ben, Este beuet, et beuet du verbe beuet, beuet qui veut dire boire en occitan gascon.
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1: Bonjour Charlotte.
2: Bonjour.
1: Taxidermiste, c'est un métier alors vraiment pas commun.
2: Non, c'est vrai.
1: Comment on devient taxidermiste ?
2: Par passion et par persévérance, beaucoup.
1: Ok, mais comment on se lance dans ce métier ? À quel moment on se dit je vais être taxidermiste ?
2: Alors, c'est un métier de passion. Déjà, depuis toute petite, j'ai toujours été fascinée par les animaux, le monde animal et l'art. Du coup, le mélange des deux, forcément, ça a donné une direction vers la taxidermie.
1: Bon, alors, pour j'ai testé, le but, c'est un petit peu un vie ma vie. Je vais découvrir un peu votre métier. Qu'est-ce que vous nous réservez ?
2: Alors, aujourd'hui, on va faire ensemble un jackalope. Donc, c'est un animal du folklore américain. C'est en gros un lièvre avec des bois de chevreuil. Et ben, du coup, on va commencer par placer la peau sur la forme que j'ai préparée en amont. Donc, c'est une forme en mousse polyuréthane très, très dense. Donc là, on a la peau que j'ai aussi préparée en amont.
1: Okay.
2: Et donc, bah voilà, ça ressemble un peu à une chaussette retournée. C'est pas très joli. Et on va essayer de passer de ça à l'aspect du vivant.
1: Okay.
2: Bah, et là, je vais te laisser
1: mettre le lapin
2: essayer la peau pour voir si
1: c'est
2: tout va bien.
1: C'est incroyable. Qui a cru que je ferais ça ? T'as fait quoi aujourd'hui au boulot ? Bah, j'ai mis un lapin dans son étui, quoi.
2: Donc là, l'étape suivante, ça va être de fixer à l'arrière. Donc là, on va le retourner. Et là, j'espère que tu aimes la couture.
1: Pas du tout.
2: Eh ben, ça tombe bien, parce qu'on va en faire. Hop, on va prendre...
1: C'est du fil de pêche ?
2: Ouais, c'est du fil de pêche. Tac. Et donc, je fais le premier point, et ensuite, tu vas pouvoir t'amuser à faire un petit peu de couture.
1: Allez. Ça, c'est le moment. Ok.
2: Voilà, délicatement.
1: Ça, c'est pas gagné. Et là, je viens de le même côté, même truc, mais en face.
2: Voilà, maintenant, on a à peu près 350 autres à faire.
1: 350.
2: Comme ça. Donc là, on va lui faire son petit brushing.
1: Ah.
2: Vas-y. Voilà, tout simplement.
1: Vers le haut.
2: Ouais, vers le haut. Pour re-sécher et refaire le volume un peu.
1: Allez, mon pote.
2: Bon, là, on a une base pour bosser. Normalement, il faut continuer encore, mais du coup, on va essayer d'avancer un peu. Et donc là, tu vas pouvoir choisir les yeux. Donc, je vais te proposer plusieurs,
1: eh ben voilà,
2: plusieurs
1: sont
2: teintes.
1: Les verts, ils sont jolis, ceux-là.
2: Les verts sont jolis, hein.
1: Ouais.
2: Eh ben, on va partir sur les verts, alors. Donc là, tu viens avec ton doigt ou un outil venir ressortir toute la peau de l'envers des paupières. Voilà. Et là, tu pousses un peu avec ton doigt pour maintenir le tout. Voilà. Et là, il a un peu plus un profil de lapin.
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3: Salut Brésisel, ici Douarnenez.
4: Ça vous prend souvent de gueuler comme ça, comme des dégénérés.
5: Allons, un peu de calme, il y a des gens qui travaillent ici.
3: Je m'appelle Delphine, j'ai 57 ans et j'étais une ancienne élève de Marc Morvan.
6: C'est un sculpteur.
7: Ah bon ? On peut gagner sa vie avec la sculpture ?
8: Non mais c'est pas une question d'argent.
9: Ah, qu'est-ce que tu fais là ?
3: Apparemment, je suis dans le petit bonheur.
9: Tu n'étais pas au courant, je croyais que tu savais.
10: C'est là que tu habites ?
3: J'habite à Douarnenez et j'habiterai nulle part ailleurs qu'à Douarnenez.
11: Je crois que nulle part, on serait mieux qu'ici.
3: On a la mer, on a la campagne, on a des gens sympas, on a plein de Bretons en plus.
12: Ils se déguisent en Bretonne maintenant. Qu'est-ce qu'ils vont chercher ?
13: Et ton petit coin de paradis ?
14: C'était un coin d'enfer.
3: Ah, moi, mon coin préféré quand je me balade, c'est les Plomas.
9: C'est par où ?
3: Les Plomas, c'est à Douarnenez, c'est juste au-dessus du port du Rosemeur et c'est vachement sympa. Il y a plein d'aigrettes et d'oiseaux, et voilà.
15: C'est plein de choses, hein. Ça va d'un oiseau qui s'envole à Zaz. C'est assez vaste, quoi. Il y a tout, quoi.
16: En effet.
17: Il était bon, ce premier baiser.
3: Premier bisou, à l'école maternelle.
18: Ah, vous n'avez pas perdu de temps, hein.
3: Je me souviens très bien parce qu'il était tout petit et il voulait absolument m'embrasser. Et moi, je voulais pas et il m'a mordu.
19: Mordez ses petits camarades à la maternelle. Jamais.
9: Ce matin, exercice d'expression orale.
3: Moi, l'expression bretonne que j'utilise, c'est l'expression de là où je suis, c'est marée.
6: J'ai rien compris. Non, ou alors c'est moi, c'est...
8: Non, moi non plus, j'ai rien compris.
3: C'est du douarneniste.
10: Mais vous savez ce que ça veut dire, au moins?
3: Je suis pas sûr qu'on doit traduire. Marée où?
14: Non, non, mais je crois qu'il n'y a pas moyen. Je pige jamais rien ce que vous dites.
16: Vous pouvez pas comprendre.
3: Marée où? Les femmes disent marée ou les hommes disent marère?
20: Tu comprends maintenant?
21: Oui, oui, oui, oui, ça, je comprends, oui.
22: Très, très poétique, je ne connaissais pas toutes ces expressions.
3: Allez, salut.
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23: Son titre, Les Cadors, c'est l'histoire d'un homme qui se croit être l'un des fils de Kadhafi. Il part dans le désert du Sahel, dans l'espoir de retrouver le trésor de l'ancien dictateur libyen. Jérémy Ferrari, lui, est né en 1985 à Villesmeuse. Son nom de famille, c'est Larzière. Il grandit à Charleville, ses parents sont commerçants. C'est un passionné de théâtre depuis son adolescence. Dès 15 ans, il pousse les portes du théâtre de Charleville pour apprendre le métier. À 16 ans, il se choisit comme nom de scène Ferrari. Il se produit dans des bals et des maisons de retraite des Ardennes. Il met en scène ses premiers one-man shows et suit aussi des cours de théâtre à Paris, au célèbre cours Florent. Jérémy se distingue des autres humoristes car il aborde des sujets graves de manière cynique et souvent décalée. Il navigue entre provocation et réflexion. Dès octobre 2010, ses apparitions dans l'émission On ne demande qu'à en rire sur France 2, animé par Laurent Ruquier, ne passe pas inaperçu.
24: Jérémy Ferrari.
23: Jérémy fait vite partie des invités réguliers, comme Olivier de Benoît, l'humoriste rémois. Vent de pièces à Beyrouth confirme son talent de comédien engagé. Il traite de la guerre et des conflits géopolitiques.
25: Alors, Action contre la faim, ils ont un petit peu d'argent de côté. Ils ont 40 millions d'euros de côté. Et ils t'expliquent pourquoi dans leur bilan comptable, c'est un cas de coup dur.
26: Mais quel coup dur?
25: C'est parce qu'il y a des gens qui meurent de faim qu'il y a Action contre la faim.
26: Donc le coup dur, ça serait qu'ils aient plus faim alors.
23: En 2017, il frappe encore plus fort avec Anesthésie Générale. Ce spectacle est une véritable critique de notre société et de ses dérives. Politique, économie, santé, tout y passe. Il se raconte aussi dans un livre où il dévoile ses addictions, dont l'alcool. C'est un artiste attachant et à part dans l'humour français. Il aime revenir dans son Ardenne natale. Il n'oublie pas ses racines. Jérémy Ferrari, c'est l'un des trésors de Champagne-Ardenne.
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1: Oui, j'adore. Ouais.
2: Pourquoi est-ce qu'on chante? Et qu'est-ce que ça peut apporter le fait de chanter?
1: De donner de l'ambiance. Ouais.
3: De s'amuser.
2: Prenons le problème à l'envers et on va arriver à l'homme. Pourquoi les oiseaux chantent?
3: Pour appeler les autres oiseaux.
1: Pour qu'ils donnent à manger.
4: J'ai faim.
5: On peut se tutoyer?
4: Ouais.
5: Sympa. T'es lourd.
4: Mais j'ai quand même faim.
1: Ils appellent les oiseaux. Ils disent j'ai faim. Vous pouvez me donner à manger? Est-ce que vous êtes partis pour aller partir prendre à manger?
2: Donc tu penses que les oiseaux chantent pour demander à manger?
3: Oui. Pour nous réveiller peut-être. Bah aussi des fois ils chantent le midi pour dire s'il y a un danger ou pas.
2: Et donc nous, pourquoi est-ce qu'on chante? Vous aimez chanter?
1: Oui, j'adore. Ouais.
2: Et à part ça, tu chantes quoi quand tu chantes?
1: Je sais pas, Pierre Garnier. Chaque seconde, seconde et

0: Et pourquoi tu chantes et pourquoi tu... Qu'est-ce que ça t'apporte en fait?
1: Pour s'amuser, pour nous donner de la joie.
0: Est-ce que ça fait du bien par exemple de chanter?
1: Oui, ça délibère les émotions.
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3: La place du village, c'est notre rendez-vous quotidien avec les frères Jean-Noël et Philippe de Paris à la rencontre des Savoyards et Hauts Savoyards. Et aujourd'hui, c'est Philippe qui est avec nous. Philippe, vous nous racontez une très étonnante visite sous terre à Ugine.
4: Ah oui, on est à Ugine, en Savoie, et c'est une rencontre absolument étonnante. Et ce jour-là, on est accompagné par Rudy Lauberton, qui nous fait pénétrer, Laurent, carrément sous la montagne. En fait, nous sommes dans des tunnels de la guerre. Il nous conduit dans des abris anti-aériens de la Seconde Guerre mondiale. Des abris construits juste avant la guerre. Et comme il nous dit, comme on avait des usines sidérurgiques juste à côté, les avions pouvaient les bombarder. Voilà pourquoi il y a des tunnels. Et là, il nous conduit dans un tube qui lui appartient. 90 mètres de long, 2,50 mètres de diamètre. Et il nous dit là... On est juste au-dessous du centre-ville d'Ugine. Juste au-dessus de nous, on a même le musée du Crécherel. Et c'est là que Rudy nous explique qu'il a un jour décidé d'occuper ces tunnels. Il avait pourtant déjà entendu que ces tunnels avaient déjà servi de cave à affinage pour les bons fromages de chez nous.
3: Bon, le suspense a assez duré, Philippe. Qu'est-ce qu'il y fait exactement?
4: Eh oui, qu'est-ce qu'il y fait? Et c'est là qu'il nous fait découvrir une étonnante ferme, l'Aubricole. Tenez-vous bien, l'Aubricole.
3: Ah oui.
4: Et oui, Rudy élève des vers. Il y cultive aussi des endives et des champignons. Et là, il nous raconte comment il a découvert la lombriculture. C'est l'élevage des vers de terre, hein, pour mettre dans les lombris composteurs. Vous avez peut-être ça chez vous.
3: À la différence de vous, vous voulez descendre les vers.
4: Vous voulez descendre les vers. Et il s'agit donc de ces déchets organiques, le compost, vous savez tout ce que c'est. Oui. Et donc, il va récupérer le terreau, mais aussi, tenez-vous bien, le jus fait par les vers, qui dit-il, c'est le meilleur engrais naturel, le jus de vers. Nous, on ne savait pas trop ce que c'était. Et bien, ce sont ces vers de terre que vous mettez justement dans votre compost. Il y a aussi le jus, il ne faut pas l'oublier. Et Rudy nous explique que le vers l'occupe surtout l'été, parce que l'hiver, qu'est-ce qu'on en fait des vers? On n'en fait rien. Et pendant l'hiver, il s'est donc mis à cultiver des endives. Et puis, donc, du mi-novembre jusqu'au mois de mars, c'est vrai que pour que l'endive soit bien blanche, nous dit-il, pour qu'elle n'ait pas d'amertume, elle doit rester totalement dans le noir. Et là, c'est l'endroit idéal.
3: Alors, les vers, l'endive, mais il y a aussi les champignons.
4: Eh oui, les champignons, des amis du noir aussi. Ils cultivent les fameux rosés des prés, mais aussi la pleurote. L'endroit est parfait, nous dit-il, 15 degrés, 85% d'humidité. Et là, il nous fait quelques confidences. Le champignon de Paris pousse sur du fumier de cheval, la pleurote sur du peuplier broyé, et le fameux shiitake, ce champignon étonnant, sur du chêne broyé. Le shiitake, vous savez qu'il a des vertus magiques, il fait pousser les dents, pousser les cheveux, et empêche de vieillir.
3: Et si vous voulez encore lire et écouter toutes les rencontres des frères de Paris pour la place du village, c'est sur notre site ici.fr.
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5: Ah, faudra attendre la Saint-Paul pour savoir qui quand sera le cognon.
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5: Cognon, à rapprocher de quignon, désigne un morceau de pain. Dans le temps, à la messe, on partageait un pain béni qui était offert à tour de rôle par une famille de la paroisse. Celle qui venait d'offrir le pain allait emporter un morceau, le cognon, à celle dont ce serait le tour le dimanche suivant. À Mentoussalon et dans les villages voisins, les vignerons n'ont pas choisi Saint-Vincent comme patron, mais Saint-Paul, célébré le 25 janvier. Eh oui, l'hiver, les gens de la terre ont un peu moins de travail, les jours sont courts et on peut faire la fête. À Mentou, le cognon, c'est celui qui succède au bâtonnier. Dans les années 2000, la fête de Saint-Paul a bien failli disparaître et il a fallu toute la ténacité de Paul Gilbert, qui avait fondé la confrérie en 1950, pour lui redonner de la vigueur. Traditionnellement, Paul Gilbert entonnait la chanson de Mentou à la fin du repas. En 2007, il nous a exprimé sa joie de voir revivre la Saint-Paul, a entonné la chanson, mais il ne l'a jamais terminée, vu qu'il est passé de vie à trépas en chantant le refrain. Voici les paroles de cette chanson, qui se chante sur l'air de la Charibiaude, dont les paroles sont de Jean-Baptiste Magnon, et qu'on chante encore à la Saint-Paul.
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5: Dans notre pays, sans fait de manière... On poste notre vie ben honnêtement. Oh, y a pas besoin de faire une prière pour voir s'amener le pichet de vin blanc. Que ça soit chez Pierre, ou ben chez Paul, ou Bourdin ou ben d'en bas, chez le Turé ou chez le maître d'école, en vrais amis, trinquons les gars. C'est comme une tous une autre bonne terre, chant heureux tout en travaillant. J'en ai filles, qu'à son genre, t'es fier. Du beurre, du blé, des gavaillants, et poum des cravères et du bon vin blanc. Si vous passez par Mentou, venez donc me voir, je vous la chanterai.
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2: Itinéraire bis à Chablis cette semaine et aujourd'hui je me suis arrêtée à l'obédiencerie du domaine La Roche, ici à Chablis. Margot Meunier, bonjour.
3: Bonjour.
2: Vous êtes responsable marketing, communication, domaine La Roche. Une obédiencerie, Margot, c'est quoi ?
3: Alors, une obédiencerie, c'est un ancien monastère qui recueillait les chanoines de l'ordre de Saint-Martin de Tours et donc qui louait obédience au Seigneur, donc un lieu de prière et également un haut lieu de vin.
2: Ici, on est à l'origine des vins de Chablis, c'est ça ?
3: Exactement, l'obédiencerie est le berceau des vins de Chablis. Il faut imaginer que les chanoines sont arrivés à Chablis, ont cultivé la vigne et ont vinifié les vins ici à l'intérieur de nos caves pour la première fois.
2: On est dans une cave très très ancienne ici.
3: Tout à fait, la partie la plus historique est datée du 9e siècle.
2: Et ici, on entrepose quel type de vin de Chablis ?
3: Au domaine La Roche, on est fiers de continuer de vinifier, d'élever l'intégralité de nos premiers grands crus dans ces caves, qui nous permet de perpétuer cet héritage de plus de 1000 ans et d'avoir une qualité exceptionnelle au niveau des vins.
2: Cette obédiencerie, elle est ouverte à la visite et au public.
3: Tout à fait, on a à cœur de faire vivre et de partager cet héritage et ces monuments. Donc nous accueillons le grand public sur des créneaux fixes deux fois par jour tout au long de l'année. Et nous disposons aussi également de différentes prestations qui peuvent être sur mesure ou à la demande.
2: Qu'est-ce qu'on explique ? Quelle est l'histoire que l'on raconte aux visiteurs ?
3: Lorsqu'on reçoit des visiteurs, on leur fait partager l'histoire de l'obédiencerie et du domaine La Roche. C'est un voyage de plus de 1000 ans d'histoire à travers l'héritage culturel et vinicole que l'on détient.
2: Et puis, on peut voir et peut-être toucher quelques grandes bouteilles.
3: Tout à fait, on a la chance d'avoir une vinothèque assez exceptionnelle, aussi bien en qualité qu'en démonstration. Donc c'est possible de découvrir des flacons aussi bien en format que des vieux millésimes que vous ne pouvez pas trouver partout.
2: Et puis un magnifique, exceptionnel pressoir.
3: Exactement. Lors de la visite, vous êtes amené à découvrir un pressoir authentique du XIIIe siècle à l'intérieur de nos caves. C'est vraiment une découverte grandiose et qui retrace des siècles d'héritage vinicole en Bourgogne et particulièrement à Chablis.
2: Ici donc le berceau de ce vin exceptionnel qui est le Chablis. Et puis c'est un endroit qui vit toujours.
3: Exactement, donc toutes les équipes se rendent quotidiennement dans les caves, que ce soit pour faire visiter au grand public ou que ce soit pour veiller sur le bon déroulement des vinifications et des élevages de nos vins.
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2: Itinéraire bis à Chablis et aujourd'hui on ne va pas parler de vin à Chablis, on va parler de bière. Alexis Madelin, bonjour.
4: Bonjour.
2: Nous sommes aux bières Madame. Ces bières Madame, Alexis, elles sont nées comment et quand ?
4: Eh bien, elles sont nées il y a bientôt 10 ans, donc c'était en octobre 2016, la fondation des bières Madame, avec une première bière qui s'appelait la Porte Romane.
2: C'est plutôt étonnant de voir une entreprise, une microbrasserie comme ça, dans une des capitales du vin français.
4: Oui. Aussi, bien sûr, mais moi j'ai des origines viticoles, vigneronnes, et du coup ça me semblait absolument normal pour moi de créer une brasserie ici. Et on retrouve beaucoup de similitudes entre la bière et le vin. On parle de fermentation, de mise en bouteille, de refermentation en bouteille, de méthode champenoise, donc on a beaucoup de similitudes, mes boissons, donc mes bières, dans le cas concret, et puis bien sûr ça reste des produits plaisir qu'on peut consommer entre amis, en famille. Sans problème.
2: Et qu'on consomme bien sûr avec modération. Les caractéristiques des bières Madame, quelles sont-elles, Alexis ?
4: Alors, les caractéristiques principales, c'est bière avec une bulle très fine, une aromatique, une belle longueur en bouche, parce que justement pour faire le parallèle avec le monde du vin, on fait un élevage sur lit, donc en bouteille, et ce qui permet d'avoir des bières très aromatiques avec de la matière.
2: Et une belle gamme.
4: Et une gamme maintenant qui s'est bien densifiée depuis le démarrage il y a 10 ans, puisqu'on a aujourd'hui une dizaine, voire un petit peu plus de bières qui étudient un peu tous les styles, les grands styles des bières françaises et internationales, et aussi des bières un peu plus impactantes sur le territoire, puisqu'on a des bières qui sont sont élevés en fûts de chêne, donc des fûts de Chablis, des fûts de Bourgogne Rouge, qu'on élève à la manière d'un vin, 10, 12, 15 mois d'élevage en fût. Voilà.
2: Je voudrais qu'on parle ici de l'établissement où on se situe. C'est un établissement qui est presque neuf.
4: Oui, au début, on a recherché pour s'installer en centre-ville, dans un bâtiment ancien, mais c'est compliqué à trouver quand même. Donc, on s'est installé là où on a trouvé, donc un petit bâtiment au début, et en 2016, et ensuite, on a agrandi en 2020-2021 pour avoir aujourd'hui une belle surface et de production et de vente, puisqu'on a aussi un bar maintenant avec de quoi accueillir également des séminaires d'entreprise.
2: Voilà, les bières pression, des tables où on peut déguster et quelquefois même manger, dîner.
4: Eh oui, on peut faire un petit peu tout ce qu'on veut, puisqu'on même, on a même de la musique, des soirées musicales, des concerts de rock, de musique celtique, avec de la bière, ça se marie très très bien.
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2: Itinéraire Bis, toujours à Chablis cette semaine, et aujourd'hui j'ai décidé de m'arrêter au musée Vinéa Passion. Alexandre Gautrin, bonjour.
5: Bonjour à tous.
2: Ce musée, Alexandre, il porte bien son nom, puisque vous avez réuni ici le fruit d'une vraie passion, le vin.
5: Oui, exactement. J'ai commencé de collectionner les outils de la vigne et du vin dès mon plus jeune âge, à l'âge de 16-17 ans, jusqu'à aujourd'hui, et j'ai 48 ans.
2: Alors, on va parler de ce musée. Il est sur deux étages, c'est ça ?
5: Il est sur deux niveaux. Et le musée Vinéa Passion retrace l'évolution de la vigne et du vin depuis le 19e jusqu'à nos jours. On a environ 3000 objets, à peu près. Il faudrait les recompter, ce qu'on en rajoute toujours. Hein, quand on trouve de nouvelles pièces, on les rajoute. Mais bon, ça fait déjà une collection assez conséquente.
2: Des pièces qui sont les vôtres, vous l'avez dit, mais qui vous sont données, que vous achetez, que vous trouvez où ?
5: Toute ma collection, c'est dû à 30 ans de Chine, sur les brocantes, les vigreniers, les foires aux outils spécialisés. En fait, un vrai métier d'outil de la vigne et du vin.
2: Et c'est important pour vous d'ouvrir ce musée pour les montrer au grand public et pour expliquer ce qu'était le travail de la vigne.
5: Ben oui, c'est très important de déjà premièrement de mettre en valeur les outils d'autrefois que les anciens utilisaient pour faire voir l'évolution en laquelle nous en sommes arrivés au jour d'aujourd'hui avec des outils ultra modernes par rapport à il y a 150 ou 200 ans. Hein.
2: On peut donner des exemples là autour de nous. On a un gros pressoir qui date du début du 20e siècle, c'est ça ?
5: Oui, ben ça c'est une particularité, c'est peut-être l'outil le plus vieux du musée. On peut pas le dater parce que ce sont des outils qui ont été fabriqués artisanalement. Des visseries faites à la forge, vraiment des belles choses.
2: Combien de mètres carrés vous avez ici, Alexandre ?
5: Environ 800 mètres carrés.
2: Et une salle de projection également.
5: Oui, effectivement, une salle de cinéma sur un grand écran. Pour y parler du vignoble de Chablis, on a une vidéo autre sur les gelées de printemps, la nuit.
2: Et puis ici, il y a également un petit train touristique, Alexandre.
5: Alors oui, c'est une activité qu'on propose depuis 2 ans. Découvrir le vignoble de Chablis en petit train touristique et le village de Chablis. Tout ça, c'est une balade qui dure environ 1 heure, 30 minutes dans les vignes, 30 minutes dans Chablis. Et tous les édifices où on passe dans Chablis sont commentés.
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2: Itinéraire Bis à Chablis. Aujourd'hui, on va parler de patrimoine. Je suis en compagnie de Joël Bouchard. Joël, bonjour.
6: Bonjour.
2: Ça s'entend peut-être. Nous sommes à la Collégiale Saint-Martin et avec vous, on va parler de l'association Chablis Terre d'Histoire. Cette association, quels sont ses buts, ses missions ?
6: Je dois déjà commencer par le commencement, c'est-à-dire elle a été créée en 2019, ce qui n'est pas si ancien. Et ça n'a l'air de rien, mais à l'heure actuelle, nous voilà rendus à 70 adhérents. Et c'était notre objectif de parler patrimoine, de parler histoire et de parler richesse et intérêt de notre histoire.
2: Parce que Chablis, ce n'est pas que le vin.
6: Alors, Chablis, ça n'est pas que le vin, mais c'est quand même principalement le vin. On tourne autour du vin dans les recherches que nous faisons, dans les découvertes que nous faisons.
2: Alors ici, on est dans la Collégiale, Joël, et eh bien, il y a eu des recherches de fait et des choses extraordinaires de découvertes. On peut le dire.
6: Quand on dit découverte, c'est en fait des choses qui étaient au vu et au su de tout le monde depuis

0: matin. Donc nous avons fourni à Belles Églises toute la documentation technique, architecturale, historique, etc., qui est actuellement maintenant à disposition du visiteur, numérique, entièrement gratuit.
1: Et puis en parlant de cette association, moi je suis allée faire un petit tour sur votre site internet, et là, il est magnifique. Avant de venir visiter Chablis, regardez-le.
0: Je vous ai parlé de 2019, la création de notre association, ça a été notre tout premier objectif, première réalisation. On trouve sur ce site toute la documentation, l'explication, la vitrine de ce qu'est l'histoire de Chablis, avec des éléments documentaires qui n'ont jusqu'alors jamais été publiés, donc d'un intérêt majeur.
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1: Itinéraire bis à Chablis cette semaine, et vous l'attendez tous, c'est la partie gourmande de ma balade. Ici à Chablis, je suis à la boulangerie-pâtisserie, le pilier de Chablis, dans la famille Boucher. Je voudrais Amandine, bonjour.
3: Bonjour.
1: Présentez-vous à nos auditeurs. Ici, on est dans une affaire totalement familiale.
3: Oui, je suis la fille de la maison. Ma maman est la chef pâtissière de l'entreprise et mon papa, chef boulanger.
1: C'est pour ça, dites-moi, qu'ils vous ont prénommé Amandine.
3: Je pense que ça vient un peu de là. C'était soit Amandine, soit Charlotte.
1: On va parler des spécialités de la maison. Alors ici, quand on rentre, on a envie de tout manger. On va commencer par les spécialités de pain, là, qui sont juste à côté de nous, si vous le voulez bien, Amandine.
3: Oui, alors en spécialité de pain, donc, on peut retrouver chez nous la tradition. Après, on a tout ce qui est pain spéciaux, donc le pain au maïs, le bûcheron, qui est un petit peu plus prononcé en goût, le 7 céréales, et plein d'autres variétés.
1: On passe à la pâtisserie. Je suis dans mon élément, moi, ici. Hein.
3: Moi aussi. Alors, la pâtisserie, on fait tout ce qui est pâtisserie classique, on va dire pâte à choux, tartelettes, et puis gâteaux un petit peu plus travaillés.
1: Et c'est la maman qui les fait.
3: Exactement.
1: Et puis, les chocolats, avec un chocolat qui a donné son nom à cette boulangerie-pâtisserie, c'est le pilier de Chablis.
3: Oui, c'est ça. Alors, le pilier de Chablis, c'est vraiment notre spécialité ici. C'est une marque qui est déposée, donc qui existe déjà depuis plus de 30 ans maintenant. Donc, c'est un bonbon de chocolat, donc avec un enrobage chocolat noir, lait ou blanc. Et à l'intérieur, on retrouve une ganache pralinée au marc de Bourgogne avec des raisins macérés au ratafia.
1: C'est une recette qui existe depuis plus de 30 ans et c'est une recette qui a été transmise à votre maman ou votre papa ?
3: Exactement. On a repris la recette avec la boulangerie.
1: Il y a d'autres spécialités gourmandes comme ça ? On m'a dit qu'on se déplaçait le dimanche pour la gougère de la boulangerie-pâtisserie, le pilier de Chablis ici.
3: C'est vrai que le dimanche, c'est le jour du marché ici à Chablis. Et la gougère, c'est quelque chose qui accompagne parfaitement le Chablis. Donc le dimanche, oui, c'est une grosse journée gougère. Et en période estivale, on la détourne aussi avec des lardons, de l'andouillette, de l'escargot, tout ce qu'il faut.
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5: Est-ce que vous avez déjà fait du vélo rail à Beaumont-Relémine ? C'était quoi ce chemin de fer ?
6: Daniel Bouer. Le parcours proposé, c'est sur la ligne qui vient de Vieilleville, Saint-Nizier, Beaumoreau, et nous exploitons la ligne qui finit de Beaumoreau à Bourganeuf. C'est un vélo sur rail, tout simplement. Cette ligne de chemin de fer, elle date de 1883, le 5 août 1883. À l'époque, il y avait le transport du charbon, il y avait sur Bourganeuf, c'est un site, un centre industriel à l'époque, hein. C'est important, sur la porcelaine, sur le transport de pierre, enfin bref, il y avait beaucoup d'activités. Et puis aussi, cette ligne était une ligne dédiée aussi aux voyageurs. Le dernier train que moi-même j'ai vu, c'était à l'an 2000. Bon, très vite est venue l'idée qu'il fallait mettre en valeur le site minier. On a fait le musée, de la mine, 2003. Et puis en 2009, on a ouvert ce vélo rail.
7: Moi c'est Catherine.
8: Moi c'est Gaëtan.
9: Christophe.
10: Lucie.
11: Vin.
8: On vient surtout faire du sport en fait.
10: Pédaler.
12: On est en vacances

0: Pour 5 jours dans le coin, on a découvert ça par des prospectus un peu par hasard.
1: C'est moi hier soir qui ai trouvé ça une activité qui plaisait aux enfants. Donc je me suis dit, ça va plaire à toute la famille. Et voilà, nous voilà là.
2: Après maintenant, Joël, on est au départ du vélo rail.
3: Ça marche comment cette histoire?
2: Alors c'est un vélo, 4, 5. Ils ont un appareil pour retourner au bout des 5 km. Une fois qu'ils sont là-haut, ils retournent, ils mettent leur vélo au fond, ils repartent après. Mais ils attendent que tout le monde soit arrivé là-haut avant de repartir. On ne peut pas, comme c'est un aller-retour de 5 km sur le même bois, on est obligé d'attendre. Voilà. L'histoire, c'est l'histoire de la mine, de Beaumont-les-Mines. Et c'est là qu'après, on a mis le vélo rail de la mine. 2009, depuis l'ouverture, celui-là. Voilà.
3: C'était comment l'ouverture?
2: Ah, c'était pas comme ça. On n'avait pas les mêmes vélos au départ. Non, c'était pas. On a changé de vélo entre-temps. Ben, ceux-là, ils sont mieux, ceux-là.
4: Venez par là, s'il vous plaît. Là, juste là, mettez-vous en haut, où il y a le monsieur au banc.
1: Au revoir. Au revoir. À la prochaine.
3: Maintenant, vous savez sur quel rail vous allez glisser avec vos petits-enfants à Beaumont-les-Mines.
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1: C'est l'heure de vous écouter, le rendez-vous des authentiques azuréens. Et aujourd'hui, c'est un jeune garçon de 19 ans de Beaulieu-sur-Mer. 5 mois après un gros accident duquel il est sorti amputé d'un bras, il a repris la compétition de son sport de prédilection, c'est-à-dire la voile. Il ne compte pas s'arrêter là. Il s'appelle Nathan et son histoire, il l'a racontée à Alias et Gaoula. Il se décrit d'abord en 3 mots, écoutez.
2: Résilient, têtu, je suis très têtu. Je dirais que je suis drôle. J'espère que je suis drôle en tout cas. Je me dis que j'aurais pu y passer. J'aurais pu être tétraplégique, paraplégique. Et finalement, en fait, un bras, c'est pas grand-chose. Voilà, je décide de sauter sous un train en rentrant chez moi après les cours. Donc pour le civil capital, était engagé toute la soirée. Moi, j'ai eu beaucoup de chance finalement. Je suis pas passé loin d'y passer, mais j'ai eu de la chance. Les deux images que j'ai, c'est le train qui m'est boué avec ses phares avant de me percuter. Et ensuite, moi, sous le train, parce que du coup, le train s'est arrêté une fois que j'étais dessous, en train de crier de douleur et avec les secours qui essayaient de me sortir de là. C'est les images que j'ai. Après, je sais pas si elles sont réelles, mais en tout cas, c'est les images que j'ai depuis le début.
3: Vous étiez passionné de sport avant cet accident et ça a décuplé, j'ai l'impression, tous les cas, cette envie de faire quelque chose de ce sport.
2: Cette passion de la voile, c'est ce qui m'a permis de me relever en fait, après mon accident. En fait, je me suis dit que si j'ai eu la chance de rester en vie et que si j'étais en vie ce soir-là, c'était pour une raison. Donc il fallait que j'en fasse quelque chose quoi, et je me suis tourné vers la voile. C'était ce que j'aimais quoi. De vivre des choses difficiles, forcément, ça renforce le mental. En tout cas, j'essaye juste d'être le mieux possible quoi. Et je sais pas si je suis mature, mais en tout cas. Moi, je suis content de ce que je suis aujourd'hui, de ce que j'ai fait après cet accident.
3: Alors justement, est-ce qu'on se sent pas un peu porte-drapeau ? Il y a un message, vous, derrière ce parcours qui est le vôtre, ce côté, oui, j'ai perdu un bras, j'ai que 19 ans, mais je suis plein d'envie et je vais pas m'arrêter.
2: Pour tous ceux qui ont des doutes, à qui on a dit que c'était impossible leur projet, voilà, qui ont eu des moments difficiles dans leur vie, à montrer que c'est possible, que la vie, elle est belle, elle est courte et qu'on doit réaliser nos rêves et on a le droit de réaliser nos rêves et on est pas trop jeune, pas trop vieux, en fait, on est qui on est. Et aujourd'hui, si j'ai un regret, c'est pas de plus avoir de bras ou j'aimerais revenir comme avant, pas du tout. Moi aujourd'hui, mon regret, c'est d'avoir fait du mal aux gens qui m'entourent, que ce soit mes proches ou pas d'ailleurs, ceux qui étaient présents en gare ce jour-là, que j'ai peut-être traumatisé, le cheminot notamment, je pense. Si j'ai devoir avoir un regret, en tout cas, c'est celui-là. J'ai envoyé une lettre pour m'excuser, pour lui dire que j'allais bien, parce que c'est vrai qu'après, ils n'ont pas de retour, ils ne savent pas si je suis vivant ou pas. Enfin, il n'a rien demandé, lui, il a son travail comme tous les jours et percute un gamin de 15 ans, donc ouais.
3: Qu'est-ce que ça a changé dans votre vie ce soir de 2022, Nathan ?
2: Maintenant, j'ai goût à la vie, quoi. J'aime vivre et je suis content d'être là. Et je profite de chaque instant parce que je sais que tout peut s'arrêter du jour au lendemain. On peut avoir des moments difficiles dans notre vie. Enfin, la solution, elle n'est pas de partir. La solution, justement, elle est de se relever et juste croyez en vous, quoi. Personne ne le fera à votre place. Moi, on m'a beaucoup dit que c'est impossible ce que je faisais, même après mon accident d'aller au championnat de France. Mais en fait, juste, j'ai cru en moi, j'ai préféré écouter personne et j'ai bien fait. La vie, elle est belle et vous êtes plus capable que ce que vous pensez.
3: Le prochain gros objectif pour vous, Nathan, c'est lequel ?
2: Là, à court terme, ça serait la qualification de la course, que je vais faire sûrement en mai-juin. On doit partir en solitaire pendant 10 jours autour de la Méditerranée. Je dirais qu'à moyen terme, ça serait la course. Du coup, la Mini Transat 2027, ça serait mon objectif à moyen terme. L'objectif ultime, ça serait de faire le Vendée Globe. J'en rêve depuis que j'ai 6 ans, donc un jour, j'y serai.
1: Et Nathan Mesiano qui donne rendez-vous ce soir pour une vente aux enchères caritative pour l'aider à financer l'achat de son bateau qui va permettre de participer à cette compétition. Rendez-vous à 18h au casino de Beaulieu-sur-Mer.
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1: Vous écoutez Téline Escale avec Oxygène.
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1: Téline Escale, un duo électropop. Des artistes, mais aussi des parents qui écrivent des histoires de vie avec une dominante, la poésie.

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2: Dimanche matin, levé avant le soleil, vers 9h, vous descendez prendre un café que vous pensez amplement mérité. 8h de sommeil, franchement, on mérite une pause café. Et devant la cafetière, votre cousin regarde attentivement le café couler. Ça s'appelle une sentinelle de cafetière. Et là, il se retourne et dit « Bon, t'es déjà debout ? Il fait corps noir, t'as quitté ta lit ou quoi ?» Ne paniquez pas, Wikizef est là pour vous aider. Taquet un lit. C'est une réflexion semi-désagréable, parce qu'il y a plusieurs niveaux de réflexion désagréable. Ça dépend de l'heure qu'il est, du temps qu'il fait. Admettons, il fait 27 degrés à l'ombre, et ben c'est l'heure de « fais pas chier ». Ou alors, il y a 3 grammes à quart. Et ben c'est pas la peine de se demander pourquoi il est désagréable d'un seul coup, c'est parce qu'il n'y a plus de canette.
3: Exemple.
2: Vous avez la réflexion désagréable qui serait « t'es déjà debout ? Ah, retourne te coucher, c'est pas le jour à me faire quiller du côté de la cafetière hein. ». La réflexion pas désagréable, t'es déjà debout. Oh bah alors, j'ai fait du café pour un régiment de soldats, t'inquiète, assis-toi, je te ramène un jet. Réflexion semi-désagréable, bah t'inquiète, t'as lié ou quoi ? Petite phrase qui présuppose que pour que vous parvinciez à vous lever tôt, il faille forcément que vous fûtes tombé du lit. Vu que vous n'êtes pas totalement du nord, que forcément tout ce qui est au sud du péage d'Arras possède un degré de fainéantise qui augmente au fur et à mesure qu'on s'approche de la Côte d'Azur. Ou là-bas, pour se lever tôt, bah faut pas qu'ils quittent leur lit, hein, mais qu'ils descendent en rappel. Allez, au revoir hein, et un baisse à marraine.
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